0: Alors là, quand j'ai vu ça, j'ai donné un coup de poing dans le miroir, j'ai donné des coups de poing partout, j'ai piqué ma crise de... J'ai pas de chance.
1: Claude François sortira 2 ans plus tard, le lundi au soleil.

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1: Bonjour Nicolas Villerette.
2: Bonjour Olivier.
1: Responsable zoologique, c'est tout mignon, hein, raton laveur. Décrivez-nous cet animal.
2: C'est un animal qui fait à peu près la taille d'un renard, qui va être tendance gris avec cette belle queue annelée, avec des anneaux qui sont noirs un peu plus foncés. C'est comme un petit ourson. Et puis c'est très dynamique.
1: Il vit où?
2: On peut le trouver de plus en plus d'ailleurs, parce que les densités augmentent ces dernières décennies. Nous ici, dans notre secteur, on va dire en Argonne-Ardennaise, autour de tous les village, si on sort la nuit en voiture, il n'est pas rare de croiser un ou quelques ratons laveurs maintenant. Au départ, les ratons laveurs, c'est nord-américain. On en trouve au Canada. Ça n'est pas une espèce de chez nous, mais qui a été importée notamment dans notre secteur par les militaires canadiens au sortir de la Seconde Guerre mondiale. Et en fait, ils retrouvent ici tout ce qui leur correspond. Des forêts de feuillus, dans les zones tempérées, qui leur permettent d'avoir des refuges que, quand ils se sentent agressés ou en danger, ils montent à la cime des arbres et là, ils sont inatteignables.
1: Qu'est-ce que ça mange, un raton laveur?
2: Eh bien, c'est omnivore, ça mange de tout. Donc, quelqu'un qui a un beau jardin, eh bien, ça en fait une belle assiette pour les ratons laveurs.
1: Qui va se servir dans le potager.
2: Ah oui, il va se servir dans le potager. Alors voilà, effectivement, donc, ils vont manger des légumes, des fruits bien sucrés, ça c'est ce qu'ils aiment bien, et de la viande, et c'est là où ils posent problème. Sur les passereaux, notamment les populations de mésanges, de moineaux, parce qu'ils vont aller prélever les petits ou les œufs directement. Et puis, ils vont manger aussi beaucoup de grenouilles, par exemple, dans les milieux humides. Ils vont manger aussi beaucoup d'amphibiens. Donc c'est là où, effectivement, en surdensité, il peut poser des problèmes à la biodiversité.
1: On trouve souvent en lisière de village, est-ce qu'il rentre dans les villages? Est-ce qu'il fouille dans les poubelles?
2: Alors oui, typiquement, si on retrouve un jour une poubelle un peu éventrée, c'est pas nécessairement un chien errant, ça peut être un raton laveur.
1: Ça reste actif toute l'année, hiver comme été?
2: Alors il n'y a pas d'hibernation au sens strict, mais il y a une hivernation, c'est-à-dire que les périodes froides, et lorsqu'on va dire qu'on descend en dessous de 0 degré, ils vont se mettre dans une cachette et ils vont en rester là, tranquilles, s'endormir. La température de leur corps baisse un petit peu. Ils ne vont plus chercher à manger. Ils restent au chaud. Ça peut durer quelques semaines, 2-3 semaines. Et dès que les températures sont plus clémentes, hop, ils rentrent en activité. Ce qui est très pratique quand il fait froid. Ils n'ont pas besoin de chercher à manger.
1: En matière de reproduction, comment ça se passe?
2: C'est comme les chats, on va dire. Les petits naissent au printemps. 3-4 petits par femelle en général. Et je fais le comparatif avec les chats et on en parle ici au parc parce que parfois des gens trouvent un jeune raton laveur à la traîne, vont le prendre. C'est trop mignon. On peut le biberonner facilement. Les gens vont parfois les garder chez eux. Mais quand vient le moment de l'adolescence, ça devient bougon. C'est compliqué, ça met le bazar à la maison. Donc on déconseille vivement qui que ce soit de ramasser des ratons laveurs. Laissons-les là où ils sont. S'il est à la traîne, ça arrive, c'est pas grave, il n'est pas nécessairement oublié par sa maman.
1: D'ailleurs, en préparant cette interview, vous me racontiez qu'il y a des ratons laveurs qui passent par les chatières dans des habitations.
2: Ah oui, tout à fait, si jamais, parce que c'est la bonne taille, si jamais il y a à manger pas très loin après la chatière, ils sont tout à fait capables de rentrer dans la maison, manger les croquettes et ressortir presque incognito. Et puis autre chose, leur particularité, ils aiment bien ouvrir les robinets. Et il les ouvre, mais généralement il ne le referme pas. Donc ça, c'est souvent signe qu'il y a un raton laveur par ici.
1: Ces animaux tout mignons, on les a mis à l'honneur aujourd'hui dans Terre de Champagne-Ardenne. Avec vous, Nicolas Villerette, les ratons laveurs de notre région.
2: Avec grand plaisir, Olivier.
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1: Quand on passe le rideau, ça sent le pop-corn, il y a de la lumière qui clignote de partout, et les gens, ils retombent en enfance et ils s'attendent vraiment pas à trouver ça dans une maison.
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3: Elle, lui, a troqué tout simplement des cartons de souvenirs pour un musée privé de 45 mètres carrés dédié à la piste étoilée. C'est Thomas Joly. Thomas, d'où vous vient cet amour pour la piste étoilée et pour le cirque?
1: Alors que c'est une passion qui me suit depuis que j'ai à peu près 6 ans. Tout a commencé bêtement par une visite à des animaux dans un cirque qui passait à Mèche. Et c'est là que l'amour pour le cirque a commencé. Depuis de nombreuses années, je collectionne pas mal d'objets et de documents concernant le cirque. Et en fait, tous ces objets, ils étaient enfermés dans des cartons. Et donc, j'ai décidé de leur laisser la place qu'ils méritent et de les

0: mettre en lumière et en valeur.
1: Mais alors du coup, comment on organise sa maison? Parce que j'imagine que plein d'objets, il faut donner des sortes de fonctionnalités, trouver la bonne place. J'imagine que ça se met pas en place du jour au lendemain, Thomas Joly.
0: Non, pas du tout. En fait, quand on a construit notre maison, on a tout aménagé le dessus du garage. Donc on a rehaussé le dessus du garage et ça m'a permis de récupérer une pièce de 45 mètres carrés qui est aménagée du sol au plafond, 100% cirque.
1: Le Thomas Joly qui était en train de mettre en place, en tout cas ce cirque à la maison, de mettre en place ces objets, c'était quoi? C'était Thomas Joly adulte ou c'était l'enfant qui a eu ce choc psychologique qui a mis en place tout ça?
0: On va dire un peu les deux. On va dire le Thomas petit parce que j'ai retrouvé beaucoup de choses que je gardais depuis tout petit. Et le Thomas adulte qui a pris soin de tout bien exposer, de tout mettre en lumière, de tout dépoussiérer, de tout mettre en place pour que ça soit vraiment un vrai musée privé.
1: Est-ce que il y a une pièce, quelque chose en particulier dont vous êtes le plus fier, ou alors peut-être une pièce, un objet que vous aimeriez ou rêveriez d'avoir chez vous?
0: En pièce que j'ai récupérée récemment chez un monsieur qui liquidait son musée. J'ai récupéré une très vieille affiche du Cirque Pinder qui date de 1930. Donc il y a une affiche en papier journal écrit avec de l'encre très bien écrit, qui est vraiment jolie. Et en plus récent, j'ai récupéré deux blasons en métal, pareil du Cirque Pinder, qui étaient édités en très peu d'exemplaires. Et il en reste très peu dans toute l'Europe en état exceptionnel comme je les ai aujourd'hui.
1: Quand des amis, des proches à vous poussent ou ont poussé pour la première fois la porte de ce bel endroit, ça a été quoi les réactions?
0: Les gens ils disent que je suis fou. Quand en fait vous rentrez par la porte et il y a un petit sas avec des rideaux en velours, vraiment comme dans un cirque, on a vraiment l'impression de rentrer dans un cirque. Et quand on passe le rideau, ça sent le pop-corn, il y a de la lumière qui clignote de partout. Et les gens, ils retombent en enfance et ils s'attendent vraiment pas à trouver ça dans une maison.
1: À vous, je cours. Thomas Joly a réalisé son rêve d'enfant en transformant une partie de sa maison en un véritable musée du cirque. Une immersion sensorielle unique entre des rideaux de velours, de pop-corn. 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
3: Bonjour à toutes et tous, bienvenue dans Affaires classées, le podcast. Nous sommes au printemps 1824. Une vieille dame habitant Saint-Faust est jetée vivante sur un bûcher. Des villageois l'accusent en effet d'être une sorcière qui jetterait des sorts maléfiques sur la population. Que cache ce fait divers digne d'un autre temps? La suite dans un instant.
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3: Nous sommes en l'an 1824. Au matin du 29 avril, le préfet des Basses-Pyrénées est de fort mauvaise humeur. Il vient d'apprendre qu'à 8 km de son palais, dans le village de Saint-Faust, une vieille dame connue sous le nom de Marie Payon a bien failli périr brûlée sur un bûcher improvisé par un groupe d'individus au prétexte qu'elle serait une sorcière. Des villageois se sont emparés d'elle afin de la ligoter. Ils ont entassé du bois, attachant la malheureuse à un pieu avant d'allumer le feu. Mais tandis que les flammes faisaient leur œuvre, elles cramèrent aussi les cordes qui entravaient les mains de la pauvre Marie, laquelle parvint à s'échapper comme elle le put. Grâce aux soins d'un médecin, elle échappa à la mort et put lentement panser ses plaies malgré d'horribles souffrances. Quelques jours plus tard, Marie songea à alerter monsieur le maire du village, pensant qu'il lui viendrait en aide en prévenant les gendarmes du crime commis sur sa commune. Que nenni ! Fort embarrassé par cette affaire d'un autre temps, l'élu commença par mener son enquête en identifiant les suspects. Dans ce village rural de quelques centaines d'âmes, les langues finirent par se délier. Les auteurs du crime ne sont autres que les membres et proches d'une famille honorablement connue à Saint-Faust. Suspectant la vieille dame de leur vouloir du mal, ils ont tenté de la supprimer par le feu. L'affaire fait tache. Elle rappelle ces pratiques d'un autre temps, en Béarn, au Pays Basque ou en Bigorre, où l'on brûlait ces femmes que l'on taxait de sorcellerie. Le maire s'interroge. Doit-il dénoncer l'affaire ou bien l'étouffer?
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3: Selon les premiers témoignages, une fillette du village souffrant d'un mal implacable semblait vouée à une fin prochaine. Et comme souvent à l'époque, lorsque la médecine s'avérait incapable à soigner, les proches recouraient aux soins du guérisseur ou du sorcier du coin. Ça tombe bien. À Saint-Faust, les villageois racontent que Marie Payon, une vieille femme un peu marginale, aurait le pouvoir magique de guérir toutes sortes de maladies. Croyant en un miracle, les parents de la fillette implorent Marie de leur venir en aide. La vieille dame se déplace, elle examine l'enfant, et là, stupeur, elle refuse, se disant incapable de soigner ce mal sournois. L'incompréhension, la colère gagnent les parents de la fillette, prêts à payer tout ce qu'elle voudra, mais rien n'y fait. Marie refuse. Un refus qui pourrait bien lui coûter cher. Au village, la veuve Payon est surnommée la poussouère. Comprenez, celle qui connaît les poussous, autrement dit, les poisons. Aussi admirée que redoutée, elle offre, dit-on, ses potions miracles, ses breuvages mystérieux lorsque la médecine ne peut plus grand-chose. Les proches de l'enfant malade s'interrogent. Pourquoi Marie a-t-elle refusé ses soins? Sans doute se sentait-elle impuissante face à ce mal incurable, mais les parents meurtris ne l'entendent pas de cette oreille. À leurs yeux, son refus signifie qu'elle leur a jeté un sort. Ivre de chagrin, ils s'imaginent que la vieille veuve a pactisé avec le diable. Et comme on le croyait naguère par ici, il faut brûler la sorcière afin que ses cendres chassent le mal dont la fillette souffre. Une pratique pourtant interdite par le roi Louis XIV depuis l'an 1682. En pareille circonstance, le maire du village aurait dû alerter les gendarmes et le procureur du roi afin qu'une enquête soit ouverte et que les suspects soient identifiés, jugés et châtiés. Or, en cette année 1824, marquée par l'avènement du roi Charles X, il en ira tout autrement dans cette commune béarnaise connue pour ses coteaux de vignes, de maïs et d'apiculture. Redoutant le scandale et voulant sans doute éviter la paille de la prison aux acteurs de cette affaire honorablement connue dans le canton, l'édile de Saint-Faust va tout faire pour l'étouffer, avec de l'argent, tout bonnement. Il convainc les parents de la fillette de mettre la main dans leurs économies et lui remettre des espèces sonnantes et trébuchantes qu'il se propose de porter au chevet de Marie Payon, accompagnée du notaire de Gand. Au mépris des lois du code pénal napoléonien en vigueur depuis 1810, monsieur le maire lui met le marché en main, moyennant une somme d'argent destinée à réparer le prix de ses souffrances, la vieille dame serait bien inspirée de signer un papier officiel par lequel elle s'engage à ne pas déposer plainte contre ceux qui ont allumé les flammes du bûcher. Une transaction qui éteindrait le feu, en somme. Lorsqu'il apprend la nouvelle, le préfet palois manque de s'étrangler. Qui est donc ce maire de campagne, ce petit notable qui fait fi des lois? Aucun élu ne doit se prêter à un tel chantage, tonne le préfet palois. Furieux, il demande au procureur du roi l'ouverture d'une enquête qui sera confiée le 2 mai aux gendarmes de l'Escar. La malheureuse Marie Payon va enfin pouvoir livrer son récit des faits aux autorités.
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3: Âgée d'une soixantaine d'années, Marie était la benjamine d'une famille nombreuse des environs. Sa vie durant, elle avait exercé le métier officiel de fileuse. Ses connaissances en matière de plantes lui ont vite valu la réputation de guérisseuse. Les témoins entendus par les gendarmes confirment qu'en mars dernier, Marie s'est présentée dans l'état le plus affreux, pieds et mains brûlés. Marie accusa spontanément les nommés Sagette, Broc, Pondac et la sœur de ce dernier d'être les auteurs de son calvaire. L'un d'eux avait d'ailleurs fui le village, redoutant sans doute d'être envoyé en prison par les gendarmes. Il revint 3 semaines plus tard, proposant sans honte par l'entremise de Monsieur le maire ce qu'il appelait un accommodement, une sorte de transaction destinée à éteindre l'affaire. Interrogé à son tour, l'édile de Saint-Faust masque mal son embarras. Laurent Luc jure qu'il ne savait rien des raisons de ce bûcher improvisé. Marie lui aurait confié qu'elle avait été attachée à un piquet, le feu sous les pieds et sur la tête, se disant victime d'un mauvais tour. L'omerta frappe aussi un couple de vignerons qui, bien que présents près du bûcher, disent tout ignorer de l'histoire. Sur la foi des accusations de Marie Payon, les 2 principaux acteurs de cet acte barbare sont identifiés et arrêtés. Le premier est un certain Jean Broc. Marié à la nièce de la victime, il est tailleur d'habits de métier. Lui nie envers et contre tout. Jamais, jure-t-il, il n'a brûlé les jambes de celle qu'il taxait naguère de sorcellerie, l'accusant d'avoir donné une maladie à une enfant par ses maléfices et ses sortilèges.
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3: Le second suspect se nomme Jean Pondac. Laboureur de profession, il est suspecté d'avoir planté le pieu, installé les sarments au pied de la malheureuse et d'avoir allumé le bûcher. Lui aussi nie de toutes ses forces, imaginant que nul ne croirait les dires de celle qui dit être une folle. L'enquête ira vite. 2 mois plus tard, le 28 juillet 1824, le juge d'instruction palois met Broc et Pondac en accusation du crime de tentative de meurtre sur la personne de Marie Payon. Dans son ordonnance, le magistrat écrit que la victime fut soupçonnée de sortilège par l'opinion publique parce qu'elle avait eu le tort de refuser ses soins dont chacun espérait de prompts résultats. Aux yeux des villageois, Marie fut accusée d'avoir, par ses maléfices, ses sortilèges, généré des maux qu'elle ne pouvait guérir. L'ignorance commune et les préjugés firent le reste. Les esprits s'irritèrent. Ainsi naquit l'idée de brûler une présumée sorcière. Le procès s'ouvre au Parlement de Navarre le 20 novembre 1824. L'instant est grave. L'affaire Marie Payon sera l'ultime procès palois de l'histoire où l'on parlera de sorcellerie dans un tribunal. 12 jurés venus du Pays Basque, du Béarn et 3 magistrats vêtus de leur robe rouge et noire sont réunis pour juger 2 accusés, 2 hommes honorablement connus. Très vite, l'audience vire au calvaire, non pas pour les accusés, mais pour la victime, Marie Payon. Certes, les 2 hommes ont bien commis les faits reprochés, mais selon les juges, c'est Marie, par ses maléfices, ses sortilèges, qui a fait naître ses blessures et les a envenimées. Incroyable, la victime passe pour une simulatrice, une victime si peu innocente que la cour acquitte les 2 accusés. Ils seront libérés sur le champ.
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3: Le malheureux destin de Marie Payon, c'était l'épisode Requiem pour une guérisseuse. Dans un prochain épisode, je vous raconterai une affaire survenue en juin 2014. Une fillette âgée de 30 mois décède d'une asphyxie soudaine dans son lit près de Saint-Jean-Pied-de-Port. Selon le médecin légiste, c'est une mort naturelle, mais les gendarmes nourrissent pourtant quelques doutes.
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5: Circuit court aujourd'hui au cœur du village de Roiffieux où l'on va se régaler avec Noémie Marron de l'atelier du père Marron.
6: Nous sommes donc dans un vieux bâtiment qui date d'après une pierre gravée sur la façade de 1612. C'était en fait l'ancien entrepôt du boulanger du village puisque mon papa est natif de Roiffieux. Donc ici nous sommes un atelier de transformation de fruits. Notre objectif c'est de décliner le fruit sous plusieurs formes. Donc on a commencé avec la confiture, on fait maintenant des pâtes de fruits et on aimerait faire à terme encore plus de déclinaisons. Ça peut être de la compote, des coulis, des sorbets, enfin voilà. Avec un cahier des charges extrêmement exigeant et qui ne bougera pas, qui correspond en fait tout simplement à nos valeurs, que des fruits français qu'on va chercher en direct chez les producteurs, des variétés dites, dans le monde du fruit on dit premium, donc ça veut dire très qualitative, très gustative, et le tout très peu cuit et peu sucré. L'idée c'est à chaque fois à travers nos produits d'avoir l'impression de manger le fruit cru. C'est un substitut en fait lorsque le fruit n'est pas de saison.
5: Et ici, on est confiturier de père en fille, Christian le papa et Noémie sa fille, associés dans cette belle aventure gourmande depuis 2024 dans l'atelier du père Marron, mais depuis toujours à la maison pour régaler les épicurieux avec une vingtaine de parfums de confitures extra.
6: Donc la gamme Corse, ce sont la clémentine de Corse, le pommelot de Corse et le citron Corse, une confiture d'ailleurs très rare à trouver. Une gamme réunionnaise avec l'ananas Victoria et la mangue José. Et ensuite, on a les classiques et en plus original, on va dire, mais extra local. On va avoir tout ce qui est poire, qui est vraiment une belle découverte, parce que c'est un fruit extrêmement classique, mais rarement transformé. La pêche de vigne, les fruits sauvages, donc mûres, myrtilles, ainsi que cynorhodon. Et j'y tiens, c'est très important, on ne fait pas de crème de marron, on fait de la confiture de châtaigne. La différence, elle est majeure à notre sens. On fait des choses très haut de gamme, mais on veut quand même rester sur de l'abordable. Nous, on va vraiment être sur de la retranscription du fruit. Ce qui fait qu'on n'aura jamais d'assemblage de plusieurs fruits ou d'épices. Et dans la crème de marron ou confiture de châtaigne, nous, on va se différencier parce qu'on ne met pas de vanille, on met moins de sucre. Ce qui fait que ça fait beaucoup plus châtaigne à tartiner. En fait, nous, notre principe, c'est de se dire, quand un fruit est excellemment bon, il se suffit à lui-même et il n'a pas besoin de rajout, d'exhausteur de goût, que sais-je, pour être savoureux.
5: Et alors, avec ce même savoir-faire, Noémie et Christian confectionnent également des pâtes de fruits savoureuses.
6: Alors, les pâtes de fruits, c'est vrai que ça a été un grand enjeu, puisqu'en fait, ce qui se faisait sur le marché, attention, je ne mets pas tout le monde dans le même sac, mais on était quand même sur des produits extrêmement sucrés qui n'avaient de fruits que le nom dans pâtes de fruits. Et donc là, c'était un vrai challenge parce qu'il fallait que la texture suive. Donc ça nous a mis vraiment des mois et des mois pour trouver le juste équilibre. Mais on est extrêmement fiers de ce produit-là. On voit qu'il a beaucoup de succès parce qu'effectivement, on fait une pâte de fruits, plus de 50% de fruits, avec cette espèce de trompe-l'œil qui fait qu'on a l'impression de manger le fruit. Et certains, d'ailleurs, clients pensaient que c'était un fruit confit tellement qu'il ressemblait à la clémentine, par exemple.
5: Donc vous l'avez compris, dans l'atelier du père Marron, on fait vraiment tout artisanalement et le plus souvent possible, donc en circuit court.
6: On essaye vraiment toujours d'être extrêmement local. Après, il s'avère qu'on est dans une région très limitrophe avec la Drôme et l'Isère. Donc, des fois, il est plus local d'aller en Drôme et l'Isère que dans le sud de l'Ardèche, par exemple. On travaille avec une bonne vingtaine de producteurs et aussi des cueilleurs. Les cueilleurs, c'est quand vous voulez, où vous voulez, il n'y a aucun problème. On est vraiment à la recherche de ce savoir-faire. Donc, on le fait pour la mûre sauvage et le cynorhodon. On a la chance d'être dans une région où il y en a plein. Il n'y a pas de mal à les trouver. Par contre, un peu plus de mal à les cueillir.
5: Donc l'appel est lancé. Si ça vous intéresse, rapprochez-vous de Noémie et de l'atelier du père Marron à Roiffieux. Vous retrouvez leurs confitures et pâtes de fruits dans certaines épiceries fines, chez certains restaurateurs également, notamment les maisons Marcon, ou directement ici à l'atelier boutique à Roiffieux, où Noémie se fera un grand plaisir de vous faire déguster ses douceurs.
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1: Bonjour, je m'appelle Jérémy Ferrier, j'ai 40 ans, je vis à Port-Camargue et je suis soigneur animalier à l'Institut Sicorium du Rôle du Roi depuis 15 ans.
2: Comment on se dit, petit, je veux faire ça comme métier? Vous vous rappelez du moment qui a été le déclic?
1: Ouais, je pense que c'est une vocation et je me rappelle très bien du moment. À l'époque, j'étais au CP et j'ai reçu un papier du Marineland où j'ai vu tous les mammifères marins et je sais qu'à ce moment-là, je me suis dit, c'est ça que je veux faire plus grand.
2: Est-ce que c'était compliqué à atteindre votre rêve? Les profs vous ont soutenu dans le projet?
1: On va dire qu'il y a maintenant plus de 20 ans que je fais ce métier. Du coup, à l'époque, le métier était moins connu que maintenant. Et quand j'ai demandé pour m'orienter, on m'a dit, tu veux être éleveur, c'est ça? De chiens, de chats? J'ai dit non, je veux travailler en parc zoologique ou en aquarium. Et du coup, ils m'ont dit, il faut être vétérinaire pour ça. Ce qui était totalement faux. Du coup, au début, oui, j'ai dû galérer, m'orienter vers un schéma plus classique. Et enfin, j'ai pu faire un stage au Sicorium où j'ai rencontré les soigneurs et eux m'ont dit quelle formation il fallait faire pour devenir soigneur.
2: Vous dites quoi le matin en vous réveillant?
1: Le matin, quand on arrive, on se dit qu'on a de la chance d'être là déjà, de travailler avec des animaux sauvages. C'est quand même une chance. Surtout, la première chose que je me dis, c'est est-ce que tout le monde va bien?
2: C'est quoi le meilleur souvenir que vous avez eu avec les animaux où on se trouve là au Sicorium? Il y a des otaries, il y a des phoques. Vous avez forcément un souvenir inattendu avec eux?
1: Oui, il y a un souvenir plutôt marquant qui c'était avec mes otaries. Il y avait le mâle dominant et deux femelles. Il y a une femelle qui commençait à être un peu agacée. Du coup, elle écoutait plus trop et j'ai eu le mâle dominant qui s'est mis entre elle et moi pour pouvoir recadrer la femelle et la session s'est très bien terminée.
2: C'est quoi le message que vous avez envie de faire passer à la radio?
1: Le message que j'ai envie de faire passer, c'est qu'il faut respecter la vie animale, végétale, que les aquariums et les parcs zoologiques servent à sensibiliser les gens à cette vie-là et à pouvoir les voir en vrai. Je pense que c'est notre rôle d'éducation.
2: C'est quoi qui vous impressionne le plus chez ces animaux?
1: C'est déjà leur adaptation à l'eau. Ils ont des capacités exceptionnelles de nage. La proximité qu'on peut avoir avec eux, quand on les connaît bien et qu'on passe beaucoup de temps avec eux, la confiance qu'ils peuvent nous donner.
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3: Bonjour, Serge Pepagali.
4: Ah, monsieur Thomas, bonjour. Et cher Dauphinois, cher Dauphinois, bonjour également, bien sûr.
3: On est samedi pour le Dauphiné Tour. Aujourd'hui, où est-ce qu'on part?
4: Ah, vous allez voir. Hommage aux Grésivaudins et aux Chalassiennes et Chalassiens.

0: Vaudan. Le Chélan porte du Grésy Vaudan. Je précise également que le Chélan n'est pas le village de naissance de la fameuse chanteuse Aquette, bien évidemment.
1: Oh,
0: oh bah attends. Bien sûr, bah tu peux, ouais. on confond souvent le Chélan et la Chéla, qui n'ont bien les mains, rien à voir. Le Chéla n'est pas le mari de la Chéla. Enfin, en gros, quoi. Voilà, ça veut dire. Chéla, qui depuis a coupé ses couettes, d'ailleurs, et a été retendu entièrement. Alors que les habitants du Chéla, eux, sont détendus. On va dire ça. Et ils n'ont pas de couettes, bien évidemment. Entre Mortel de Maille et Pontcharra, le Chéla est ici chez lui. Alors, c'est dur à dire ça. Le Chéla est ici chez lui. Allez-y, bien
1: le
0: sûr.
1: Le Chéla est ici chez lui.
0: Oui, mais vous, vous êtes un jeune professionnel de talent, plein d'avenir. Bref, c'est normal. Chéla ou chez ici, comme vous voulez. Ça n'empêchera pas le manoir de la Tour de prendre garde au village. C'est peut-être de là que vient l'expression la Tour. Prends garde au toit, pas à toi, au toit, car les toits coûtent cher, j'ai lu ça quelque part, à entretenir, surtout dans un château du 16e siècle qui est au Chalin. Alors vous allez penser, le papa Yali, la picolée de la Chartreuse, parce qu'il part un peu dans tous les sens, mais même pas, hein, vous confirmez.
1: Non, je suis témoin.
0: Voilà, je ne bois jamais en studio.
1: Jamais.
0: Voilà, toujours
1: en dehors.
0: Dans les toilettes. Une autre précision, si au Chalin vous entendez parler de la Rolande, il ne s'agit pas de la péripatéticienne du coin, péripatéticienne, c'est dur à dire, en dauphinant de la pute, de la péripatéticienne du coin, non, mais d'un espace naturel sensible. C'est vrai, ça veut comme ça. La péripatéticienne du coin s'appelle Josiane, ce que vous m'avez dit, mon cher Thomas.
1: Ah, bah oui,
0: m'a dit, vous la connaissez très bien, donc voilà. Alors, la Rolande, en fait, un espace naturel. Mais qu'est-ce qu'un espace naturel sensible? J'ai l'impression que la planète entière, actuellement, est un espace naturel plutôt sensible. J'ai l'impression,
1: c'est
0: voilà.
1: Vrai.
0: N'empêche que dans la Rolande du Chélan, vit, écoutez-moi bien, la Rainette arboricole.
1: Oh.
0: Ça vous embouche un coin, comme dit l'autre. Ben, c'est son dernier îlot isérois en dehors de l'île Crémieux. Alors, si certains d'entre vous s'en moquent, ben, ils ont bien tort. Je vais vous dire pourquoi. Les Rainettes valent parfois bien mieux que les petites reines et les roitelets de cette terre. Protégeons-les, elles, surtout. Les autres, on s'en tape. Alors, tous ensemble, ce que je veux dire, allez,
1: on n'est pas des quand même.
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1: Franchement, c'est mignon, Cormeille. Si vous cherchez du typiquement normand, vous êtes au bon endroit. Et puis, on est à la campagne, tout en étant qu'à 20 minutes de la mer et à 15 km de Pont-l'Évêque. Cyril, lui, vous le trouverez en plein cœur du village, sur la place du Mont-Mirel. Il m'aurait plu son métier à Cyril, si j'avais pas eu de main gauche.
2: Trop bien ça. Comment ça va?
3: Ça va, oui, impeccable.
2: Tu viens de rentrer?
3: Eh ben à l'instant, on vient de rentrer de chantier.
2: T'étais dans une église?
3: Oui, on était dans une église à une vingtaine de kilomètres d'ici, à Saint-Pierre de Salerne.
1: Son métier, c'est de donner vie à la lumière.
3: Nous, la lumière, on la redonne dans les édifices et puis on la reprend, mais colorée, la lumière.
2: Mais tu fais pas que les églises?
3: Non, on fait les manoirs, on fait les particuliers, on fait tout plein d'édifices, que ce soit particulier ou monument historique.
1: Cyril, il est comme ton père, il est pas vitrier.
3: Non, je ne suis pas miroitier ni vitrier. Moi, je suis maître verrier, restaurateur, créateur de vitraux.
1: Je pensais qu'on disait vitrailliste.
3: Ah oui, vitrailliste. Vitrailliste, c'est pour ceux qui ont moins de 10 ans d'expérience.
1: Ah.
3: Voilà. Et au-dessus de 10 ans d'expérience, quand on a travaillé dans des monuments historiques et autres classés, eh bien, on devient maître verrier.
1: J'entends du monde à la cave.
3: En bas, ils sont en train de faire du montage au plomb. Donc, on les entend un peu taper avec des clous, des marteaux. Ouais. Et ils remontent des vitraux en plomb.
1: Bah oui, c'est du plomb entre les bouts de verre.
3: Après, il y en a d'autres qui peuvent utiliser une technique au Tiffany, mais c'est pas la technique traditionnelle. Nous, on fait la technique traditionnelle plomb, verre et étain, comme au Moyen-Âge.
2: Ah, le Tiffany, c'est la même technique que celle qu'on utilise pour les lampes qui portent le même nom?
3: Exactement, c'est ça. C'est la technique qui s'appelle Louis Comfort Tiffany, qui a fait les lampes aux États-Unis.
2: Ah, mais je croyais que c'était du plomb, hein.
3: Ah non, c'est du Tiffany.
2: D'où le nom de la lampe.
3: D'où le nom de la lampe, puisque c'est le nom du créateur, Louis Comfort Tiffany.
2: Je vais me coucher moins con ce soir.
1: Pour ça, il y a encore du boulot.
3: Et d'autres aussi, peut-être, du coup.
1: Il a pas l'air si vieux, à la louche.
3: À la louche, le mois prochain, 44.
2: Quand t'avais 15 ans, tu voulais être...
3: Un an après. Moi, j'ai commencé à l'âge de 16 ans mon métier, à l'apprendre, bien évidemment. Ouais. Et puis, je suis ressorti d'une école sur Paris à l'âge de 20 ans.
2: Et ça devient d'où, cette envie de travailler le verre, comme ça?
3: Eh ben, on parlait tout à l'heure, la lumière le matin. Bon, ouais. Ben, moi, c'était la lumière, tout simplement, qui se décolorait sur les murs par rapport à des vitraux avec le soleil qui passe à travers. Ça m'a tout de suite attiré et j'ai voulu savoir comment ça se passait. J'ai découvert une école, l'école de Paris, et je suis rentré dedans.
1: Le maître verrier, il travaille pas que le verre.
3: On travaille le bois, le métal, la pierre et le verre.
2: La pierre aussi?
3: Eh oui, quand là, on vient de sortir de chantier, on vient de taper dans la pierre pour retirer les vitraux. Et puis pour les reposer, bah, il faut savoir faire du mortier avec la pierre.
2: Donc tu casses et tu refais, quoi.
3: Exactement, on casse et on refait.
1: Si vous voulez un vitrail chez vous, il peut vous le faire?
3: On peut le faire. Par contre, nous, on a une chance assez extraordinaire, et je touche du bois, on a à peu près un an et demi d'attente avant de pouvoir le réaliser.
1: Ah bah ouais, mais non, j'en avais besoin pour ce week-end, moi.
3: Donc après, t'auras ton vitrail dans un an et demi, pas avant.
1: Il a fait des beaux chantiers, le copain.
3: Moi, celui qui me vient tout de suite en tête, c'est le petit palais à Paris, de refaire les quatre rosaces du petit palais à Paris.
1: Bon, il était pas tout seul, hein.
3: Je les ai restaurés avec des compagnons, mais j'étais dessus, j'étais chef de mon équipe à cette époque.
1: Pour voir le travail de Cyril, vous tapez ateliergouty.com avec un Y à Gouty.

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1: Bon, tout va bien, Sébastien ?
2: Ouais, tout va bien. Oh, mais moi, je fais une belle balade avec vous. Par contre, il va falloir s'arrêter, Claire, pour faire l'interview.
1: Bon, ben attendez, je m'arrête là. J'attends le plat. Ça y est, c'est bon.
3: Ça fait bizarre. Hein.
2: Bonjour Claire Gombeau.
1: Bonjour Sébastien.
2: Vous faites partie de l'association À Vélo Sans Âge à Toulouse. Et d'abord, on va raconter un peu votre... Avant de raconter ce qu'est l'association, on va raconter votre parcours. Vous êtes retraitée, mais qu'est-ce que vous faisiez dans la vie ?
1: Alors, j'étais institutrice au départ, puis chef d'établissement. Donc, pendant plus de 38 ans, je me suis occupée des pitchounes.
2: Et à la retraite, quand arrive l'heure de la retraite, vous vous dites quoi ?
1: Je me dis, oh chic, je vais me poser. Et... patatras, je lis un article dans un journal qui raconte l'odyssée d'un vélo sans âge. Et je me dis, mais qu'est-ce que c'est que ce truc ? C'est génial. Je les appelle, ils me disent, il n'y a pas d'antenne entre Bordeaux et Nice, Claire, il faut que t'en montes une.
2: C'est quoi ce slogan ?
1: Du vent dans les cheveux et de la lumière dans les yeux, c'est magique.
2: Ouais. Alors que fait l'association ?
1: On propose aux personnes à mobilité réduite ou personnes âgées, isolées ou en EHPAD, des balades en triporteur. Figurez-vous que vous avez deux personnes devant et un bénévole derrière qui pédale.
2: Et c'est génial parce que évidemment vous mettez des étoiles dans les yeux.

0: des personnes que vous transportez, notamment des personnes âgées et ce couple qui pourrait en être un, Émile et Gaston, deux copains.
1: Oh, Émile et Gaston, magique. Quand on a ouvert l'antenne, Gaston a inauguré le premier triporteur. Il avait mis la cravate de son mariage, trop fier, en disant « Aujourd'hui, c'est jour de fête ». On est parti place du Capitole, où on a été accueillis par le maire. Gaston était le roi du jour. Tout le monde voulait monter avec lui pour découvrir ce drôle d'engin. À la suite de cette première balade, il ne ratait jamais, jamais une balade avec son copain Émile.
0: Avec quel âge tous les deux?
1: Je pense qu'Émile avait déjà 91 ans et Gaston devait en avoir 92. On a emmené des personnes jusqu'à 104 ans.
0: Ah, magnifique. Il y a aussi la petite Élise.
1: Élise, extraordinaire, une jeune autiste qui, quand elle arrive, elle hurle de joie, de je ne sais. Et à partir du moment où elle s'installe sur le triporteur, elle s'arrête net, les yeux pétillent, elle sourit pendant toute la balade et dès qu'on rentre et qu'on remet le pied à terre, elle se remet à hurler. C'est quand même magique.
0: Et vous alors, le bonheur que ça vous procure, vous nous en parlez ?
1: Honnêtement, ce sont les personnes qui nous le transmettent parce que ce sont que des sourires, que du bonheur. Et j'avoue qu'il y a des jours où on se donne un petit coup de pied dans le derrière pour y aller parce qu'on a la flemme. Mais quand on rentre, on se dit heureusement qu'on y est allé. C'est magique.
0: On repart, Claire ?
1: Allez, on y va. En route.
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1: L'artiste toulousain Rudy Dez, c'est toi.
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2: C'est l'heure de Décibel, toute l'actualité musicale avec ce soir l'incarnation en chair et en os du poster que vous aviez collé au-dessus de votre lit dans votre chambre d'ado. Cal, Steve, Nathan, les Worlds Apart sont de retour. Bonsoir les gars.
3: Sur le radio, maintenant, tout de suite.
2: Vous parlez super bien français maintenant.
3: C'est pas super, mais ça va, ça va.
4: Après un coup de champagne, Willy.
3: Ah oui, le champagne,
4: c'est mieux.
3: Le nouveau niveau.
2: Ils ont bu du champagne avec modération, évidemment. N'oubliez pas que nous sommes sur le service public.
3: Modération.
2: Recontextualisons tout ça. 30 ans après leur premier tube et l'incroyable phénomène des boys bands, les Worlds Apart sont de retour sur scène. D'abord dans le cadre d'une tournée nostalgique, genre I Got a Feeling, années 90, le festival Do You Remember, et puis à leur tournée à eux, les Worlds Apart partout en France à partir du mois d'octobre, et quelques concerts aussi cette semaine à Paris. On va en parler, l'occasion de prendre de leurs nouvelles et vérifier que la flamme est toujours là.
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2: Salut à tous.
3: Bonjour.
2: Et bienvenue.
3: Encore sur le studio.
4: Oui. Vous êtes bien. Tu occupes la meilleure station en France.
2: C'est pas mal ça.
5: Maintenant, if you go direct on the World Apart official, as a photo of.
2: Alors allez faire un petit tour tout de suite sur le compte Instagram officiel des Worlds Apart. Ils ont mis une photo de nous.
5: The World Apart officiel.
2: Le World Apart officiel.
5: Oui. Direct.
2: Voilà. Mais je pense que vous êtes déjà abonné à ce compte Instagram indispensable. Et donc, il y a une photo de nous en studio. Ce soir, également, dans l'actualité musicale, l'anniversaire du jour qui vous fera honorer cette chère Catherine Lara. Le coup de cœur, la découverte, c'est Maxwell Farrington et le Super Omar. Très, très cool. Ça vient de France et je pense que vous allez aimer. Et puis, un blind test autour des chansons qui parlent de Paris. Si ça vous inspire, vous pouvez nous appeler dès maintenant. Marian vous attend au standard. Le numéro 0810 055 056 à gagner ce soir au blind test. Des cahiers de vacances, mais pour adultes et surtout qui parlent de musique. C'est beaucoup mieux. Alors, Cal, Steve, Nathan, comment ça va les Worlds Apart?
3: Ça va bien, merci. Ça va bien.
5: Ça va.
3: Oui, super.
5: Ça va.
3: Nous sommes très heureux d'être ici.
5: Un petit peu fatigué, mais c'est normal pour moi.
3: Oui, un peu
2: pourquoi
3: fatigué.
2: C'est normal? Pourquoi tu es fatigué?
5: Le jet lag. J'habite en Los Angeles.
4: La meilleure façon, nous avons travaillé très dur les derniers 5 jours pour nous préparer le spectacle.
2: Et oui,
3: le grand spectacle.
2: Grand spectacle des Worlds Apart à Paris. C'est complet, évidemment. Demain à la Cigale, après-demain au Trianon. Donc, voilà, celles et ceux qui n'ont pas de place, là, c'est trop tard. En revanche, il y a une grande tournée au mois d'octobre. Et puis pour les Parisiens, donc, parce qu'évidemment, la Cigale et le Trianon sont dans de petites salles, il y a une grande salle parisienne qui est annoncée pour le 20 février 2027. C'est le Dôme.
3: Oui, exactement.
2: Le Dôme.
3: Oui.
2: Allez, on se remet dans l'ambiance.

0: sur 30 ans de carrière, un groupe qui a marqué les années 90, les années 2000. On ne pouvait pas allumer la télé ou la radio sans entendre...
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0: C'est des vieilles pubs de l'époque.
1: Avec Baby Come Back, ah oui, et leur nouveau tube, Everybody. Everybody, l'album de Worlds Apart, ah également oui, en CD de titre.
0: Wow. Oui, en CD de titre.

0: Ouais,
1: ça c'était top.
0: 96, après 97.
2: Entrez dans l'univers de World of Art. 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
3: C'est
0: absolument. Alors là, c'était des cassettes vidéo qu'on voulait absolument parce qu'on pouvait vous suivre en tournée dans les coulisses. Et puis en 98,
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0: Mis à part la voix un tout petit peu agaçante du monsieur qui faisait la pub, il n'empêche que c'était dingue cette exposition que vous aviez 96, 97, 98. On vous filmait sur scène, on vous filmait dans les coulisses, on faisait des documentaires, vous étiez invité dans toutes les émissions de télé. Vous n'avez fait que ça, vous n'aviez pas le temps de faire autre chose que d'être des Worlds Apart à cette époque-là. Oui.
1: Oui. Oui.
4: J'avais une question pour toi.
0: Ok, vas-y.
4: Qu'est-ce que c'est ton chanson que tu préfères avec les Worlds Apart? Qu'est-ce que c'est ton préféré?
0: Baby, come back.
4: Ah, yeah, you say. Wow. Tout le monde aime la chanson. C'est mon préféré aussi.
0: C'est ton préféré aussi?
4: C'est mon préféré aussi, okay. Oui, exactement.
0: Alors, c'est quoi vos souvenirs de l'époque? C'était un vrai tourbillon. What do you remember of those times in 96, 97, 98, when you were on the TV, in the advertisements?
3: Mayhem. Mayhem.
4: C'est la vie fou.
0: Ouais, c'est ça, la vie folle.
4: C'est l'effet folle, oui, exactement.
3: Well, it was a crazy time for us.
0: C'était un moment fou pour nous. Ouais.
3: Parce que we have beaucoup d'années avant in England. Thank you. Trying very hard to become successful.
0: Oui, vous avez passé beaucoup d'années précédemment en Angleterre à essayer d'avoir du succès. Mm-hmm. And then
3: we arrived.
0: Et ensuite, c'est arrivé.
3: And we arrived very quickly. Ouais. And all of a sudden, I remember, we did a dance machine at Bercy.
0: Oui.
3: And it was direct. We became Worlds Apart.
0: C'est ça. Know? Et donc, ils sont arrivés en France. Ils ont fait Dance Machine. Il faut vous souvenir, c'était une grande émission de télé qui passait sur M6, un grand concert à Bercy. Et là, bah, c'était le début de l'histoire des Worlds Apart. Et alors, est-ce qu'à l'époque, vous aviez le temps de faire autre chose ou bien c'était un job 24 heures sur 24, did you have the time to do anything else at the time? Or being a Worlds Apart, was it 24/7?
4: Oui, exactement. C'est 24/7.
3: It was 25/8.
0: C'était 25 heures par jour, 8 jours par semaine.
4: Oui, exactement. Non, c'est la vie, c'est incroyable. En France, c'est magnifique. Beaucoup de concerts, beaucoup de missions, beaucoup de radio, beaucoup de magazines et les Worlds Apart arrivent dans la culture en France.
0: Ouais. Mm-hmm.
4: C'est plus gentil arrive dans la fabrique de la vie en France. Et ça c'est pourquoi les Worlds Apart continuent encore après 30 ans.
0: Ouais.
4: Ça c'est le bel moment pour les Worlds Apart, le 30 ans avec les fans en France, c'est spécial.
3: Yeah.
0: Mm-hmm. Nathan, avoir voulu comme ça que ça marche très fort et quand finalement ça arrive, c'est quoi tes souvenirs à toi de ce tourbillon? What are your memories of that whirlwind?
5: Le plus grand moment, c'était quand nous avons fait Je te donne pour la première fois.
0: Donc la reprise de Jean-Jacques Goldman.
5: Avant ce moment, je crois le public
4: n'aime pas.
0: Ah bon?
5: Ton ex, je me sens une fraude.
0: Le syndrome de l'imposteur. Yeah,
4: mais, oui, mais il dit avec moi, Carl, je pense le public n'aime pas parce que l'accent c'est pas bien, c'est pas bon.
5: Je suis un imposteur. Oui. Nous avons un registre de chanson, une ligne par ligne, mot par mot, je ne comprends pas rien de la chanson.
0: Oui, vous avez
4: J'ai dit avec Nathan avant le concert, la première fois, j'ai dit, Nathan, c'est pas un problème. Je pense que le public aime les chansons et aime les Worlds Apart.
3: C'est normal pour Nathan.
4: Pas de stress. Et les Worlds Apart arrivent sur la scène pour mettre le concert. Mm-hmm. Explosion avec les Worlds Apart.
5: Juste avant, nous arrivons sur scène. Je regarde la Backstreet Boys.
0: Oui.
5: And le présentateur. Pousser la Backstreet Boys. Ah, excusez-moi. Voici la Worlds Apart. Nous arrivons sur scène. Devenus chante la chanson. And tout le public chante chaque
4: plus
5: mot.
4: Plus fort.
5: Le même temps. And I was, pour moi, I was like, wow. C'est fantastique.
3: C'est incroyable. Hein?

0: And so je connais dans ce moment. It's pas de problème. Stress, Nathan. Stop. Arrête, Nathan. Arrête.
1: Oui. Aime le moment. Aime le moment.
0: Moment magic.
2: Oui, vraiment. Bah, puisque c'était si magique, on va l'écouter, cette chanson. Je te donne les Worlds Apart qui reprennent en français, qu'on dirait parfait, ce français, Nathan.
0: Merci.
2: Je te donne les Worlds Apart pour ce soir. Les invités de Décibel, on célèbre leurs 30 ans de carrière.

Wars te donne. Eh ben oui, c'est les Wars Apart sont dans Décibels. Ils sont un petit peu dissipés, mais c'est ça qui... C'est ça qui fait leur charme aussi. Il y a Nathan, il y a Steve, il y a Cal. Les Worlds Apart qui célèbrent leurs 30 ans de carrière avec le concert anniversaire. Donc demain à la Cigale, c'est complet. Après-demain, au Trianon, c'est complet. Ça, c'est Paris. Paris, du coup, si vous voulez voir les Worlds Apart, c'est le 20 février 2027 au Dôme. Et puis, il y a un tas de dates au mois d'octobre. Nancy, Lille, La Grande Motte, Toulouse, Marseille, Lyon, Mulhouse, Bruxelles et Nantes. Donc, ne les ratez pas. Vous allez faire le Tour de France, messieurs. C'est quoi la magie qui a fait que vous, groupe pas français, et les Français très chauvins, tombe amoureux, le rapport que vous avez eu avec la France, cette connexion, cette histoire d'amour qui dure depuis 30 ans, ça tient.

0: à quoi?
1: Pour moi, beaucoup de fans qui étaient là au tout le début, really, sont toujours là.
0: Ils sont toujours
1: maintenant.
0: Là.
1: Ouais. Je me sens un lien profond entre nous qui existe depuis ce moment. Pour moi, c'est incroyable. La fille maintenant, maman, devenue maman, elle arrive avec le garçon, les enfants, toute la famille.
0: Oui, elles sont devenues adultes.
1: And, yeah, and so like, tu dois écouter-la, regarder-la, Worlds Apart, ok?
0: C'est
1: spécial.
0: Vrai. Il y a des générations Worlds Apart maintenant. Et à avoir tellement de succès en France, plus que dans votre propre pays, est-ce qu'à un moment, vous avez déménagé en France, vous avez vécu vraiment en France?
2: Oui, moi, j'habite un peu à Paris, dans le sud, en Corse aussi, avant. Et maintenant, je vais un petit appartement dans le Côte-Megève, dans les Alpes.
0: Ouais.
2: Et c'est la vie de Français restée dans moi. Oui, j'aime la culture, le manger, la personne, le public. Toute personne, c'est cool. C'est meilleur. Plus de meilleur de anglais.
0: C'est mieux que l'Angleterre.
2: Oui, exactement, plus meilleur.
0: Steve, donc toi tu vis à Los Angeles, c'est ça?
3: J'habite dans Los Angeles.
2: Il n'aime pas. Non, il n'aime pas.
0: You don't like it? He says you don't like it.
3: It's okay.
0: Ça va, c'est pas mal.
3: Be careful what you wish for. But during the time of the pandemonium of Worlds Apart, it was très difficile pour moi to habite en France.
0: Oui, pendant l'énorme succès au début des Worlds Apart, c'était pas possible d'habiter en France, c'était trop.
3: Oui, we in the restaurant, I have my cap, my glasses in the corner of the restaurant.
0: Au restaurant, ils se mettaient au fond, cachés, lunettes, casquettes.
3: It was just too much. Too many eyes and
0: trop.
3: Too much. And thank God there was no internet.
0: Et à l'époque, c'est vrai, il n'y avait pas internet, donc il y avait juste des yeux rivés
3: Because
0: sur vous.
3: Because it would have been just too much, you know.
0: Oui, c'est
3: everything.
0: Vrai, il n'y avait pas internet. C'est malin ce qu'il dit.
2: Pas le mobile phone.
0: Il n'y avait pas les téléphones pour prendre des photos. Sinon, vous auriez.
3: Non, really, thank God.
0: Impossible.
2: Oui.
0: C'est fou ça, c'est complètement dingue. Et ils ont chanté en français les Worlds Apart. On a entendu Je te donne, mais n'oubliez pas quand je rêve de toi.

0: petit florilège des Worlds Apart qui chantent en français. Alors, c'est vrai que à cette période qu'on a appelée la période musicale des boys bands en France, vous étiez sur le haut de l'affiche, vous n'étiez pas les seuls. Évidemment, il y avait la concurrence ou les copains, je ne sais pas, vous nous direz
1: oui,
0: tout à l'heure.
1: Oui, ces copains, oui. Copains. Oui. C'est pas un problème avec les autres artistes en France, ouais. Autres boys bands, ses amis. Hein.
0: Bon.
1: Mais les Worlds Apart fait la vie pour longtemps avant d'arriver en France. Et je comprends, la vie, c'est un peu... Ok, tu regardes, c'est le public regarde, c'est plus simple, c'est plus fameux, c'est plus simple, mais c'est pas la vérité. C'est plus difficile pour la vie. Mais tu n'es pas la vie private.
0: Ouais.
1: C'est plus dur. Je connais l'autre personne dans l'autre boys band française. Oui, c'est explosion en France, c'est beaucoup de boys band arrivent, mais... La fame.
0: La célébrité.
1: Célébrité, merci, arrive plus vite. Ça, c'est plus difficile.
0: Ouais.
1: Mais pour les Worlds Apart, c'est doucement.
0: C'est ça.
1: Ça, c'est plus difficile de nous.
0: Certains, ça leur est vraiment tombé dessus en une semaine. Vous aviez déjà une carrière et donc vous avez eu le temps de vous habituer à l'idée de la célébrité et du succès. Alors, on a eu une série d'artistes qui nous ont quittés, de ces groupes-là, qui sont morts assez jeunes, tous entre l'âge de 30 et 50 ans. Je pense à Philippe des To Be Free, qui est mort en 2009, Steven de Boyzone en 2009 aussi, Quentin de Alliage en 2014, ou encore Andrew des G-Squad, qui lui est mort récemment. Alors, je me demandais, est-ce que vous aviez un style de vie qui allait avec votre métier et qui était dangereux?
1: Oui, j'ai dit, c'est pas la vie de boys band, c'est pas dangereux.
0: Alors c'est quoi? Pourquoi?
1: C'est après.
0: Les
1: personnes appellent la vie finie avec la boys band. C'est dur pour arriver dans la vie normale.
0: Le retour à la réalité.
1: Oui, exactement, c'est ça. Ouais. La réalité, c'est plus dangereux. Ouais. Après la vie de Worlds Apart.

0: le boys band.
1: Ouais.
0: C'est normal.
1: Vous pensez ça aussi, les gars? C'est difficile. Une fois qu'on a connu une célébrité extrême, ce qui était votre cas dans les années 90-2000, après revenir à une vie plus simple, ça peut être difficile. Et c'est pour ça que ces garçons l'ont mal vécu. Do you think that going back to normal, more simple life after the fame and the pandemonium, you said the mayhem, could it be, I mean, so difficult for some of those guys that they...
2: I think what happens is you get thrust into fame so quickly that it becomes this like unimaginable experience that when you come down again as quick as you went up, it's really hard to stabilize.
1: Ouais, quand on a été jeté comme ça dans une immense célébrité très très vite et qu'ensuite ça redescend, ce qui est naturel, mais c'est difficile de se stabiliser.
2: Oui.
1: Ouais.
3: Yeah, it's un tellement incroyable moment quand tu devenais une grande star.
1: Ben oui, c'est un.
3: And it's presque comme une drogue.
1: C'est une drogue, oui, bien
3: yeah,
1: sûr.
3: You know, so pour après pour faire and accept une vie normale comme hier yeah, j'ai conduit un.
1: Oui, conduire. Quand t'as été une énorme star et qu'après il faut aller faire tes courses, conduire, faire les devoirs à tes enfants, c'est une vie tellement différente.
3: Jamais un problème de conduire un Uber. Mais pour accepter un life comme ça, contre une vie comme une star sur scène, chante avec beaucoup de fans, tout de nous, it's really tellement difficile. And so, je comprends quand quelques artistes trouvent un moment difficile. And, and naturellement, vous avez expliqué pour Gerald. And,
1: oui, c'est ça, les artistes que j'ai cités.
3: Gerald est still alive. Pardon, les gars.
1: Non, oui. Mais c'est ça, les artistes que j'ai cités, oui, voilà, qui ont eu, donc, ouais, selon vous, du mal, en fait, à se réhabituer à une vie normale. Et, oui.
0: Mais je pense aussi, l'autre raison, ce n'est pas arrivé pour les Worlds Apart, Steve, moi.
1: Mais non, vous allez bien.
0: Non, parce que. En français, c'est difficile pour moi de dire en français,
1: mais en anglais.
0: We don't take ourselves too seriously.
1: On se prend pas trop au sérieux.
0: We keep ourselves grounded. Oui. You know, each of
1: on
0: us.
1: On a les pieds sur terre, on se connaît très bien.
0: And,
1: on s'appelle, on prend des nouvelles.
0: Yeah, we don't, you know, we keep each other on, keep each other's feet on the ground.
1: Ouais.
0: You know, you see how much fun we have.
1: Oui.
0: Yeah.
1: And if this Yves, finished... tu vois, on est encore très célèbre et c'est vrai. Là, j'ai jamais eu autant de monde dans la régie. Le couloir devant la radio est plein, mais vous restez les pieds sur terre.
0: Tu connais après le World's Apart fini, ses amis, frères pour toute ma vie.
1: Oui.
0: Just because World's Apart finishes tomorrow, we will always be there for each other.
1: Et même si World's Apart s'arrête demain, on sera toujours là pour les uns pour les autres et pour se soutenir.
0: 100%,
1: eh ben, tant mieux, messieurs.
0: 100%.
1: Ça fait plaisir. On écoute ma préférée maintenant?
0: Moi.
1: Ma chanson préférée.
0: Ah, pardon, désolé. Excusez-moi.
3: Chanson,
0: calme. Pardon.
1: C'est Baby Come Back.
0: Yeah!
1: World Apart sur votre radio. Ici. Et vous me le dites pas très bien. Sur votre radio. Ici, baby.
0: Ici, baby.
3: Maintenant, écoutez-le.

0: Les Worlds Apart fêtent leurs 30 ans de carrière. Alors on fête ça, nous, dans Décibel, avec Steve, avec Nathan et avec Cal, en direct avec nous. Oui, c'est live, hein, messieurs, sans filet, c'est trop bien, ça va. Qu'est-ce qu'il fait ? Cal, il est sur son téléphone, à qui tu écris ?
1: Rien.
0: Who are you writing to ?
1: Rien, no one.
0: No one.
1: No one.
0: Ah là là là là.
2: He's taking notes. He's writing a song.
0: Il écrit une chanson.
1: He's writing a song juste pour vous.
0: Ah voilà. Ça c'est un garçon qui a de la ressource. Il se fait gauler sur son téléphone pendant une émission de radio et il dit non, je suis en train d'écrire une chanson sur toi.
2: To the family.
0: Parfait. Magnifique.
2: Look, see, look.
0: Ah ben c'est très beau. Coucou les Worlds Apart. On revient dans une minute.
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0: J'ai envie de vous faire écouter un souvenir. I'd like to share a memory with you. Une émission de télé qui était animée par Séverine Ferrer et qui s'appelait Fan 2. Ah. Et il y avait dans Fan 2 une séquence incroyable où des fans étaient tirés au sort pour passer une journée avec leurs idoles. Et il y a la jeune Angélique, vous allez l'entendre, qui a été tirée au sort et elle est trop heureuse, elle passe la journée avec vous. On est en 1997.
6: Salut, je m'appelle Angélique, j'ai 15 ans et j'aimerais rencontrer les stars de ma vie, les Worlds Apart.
7: Grâce à Fan 2, Angélique va aujourd'hui rencontrer ses idoles.
0: C'est pas vrai.
7: Mais si, une journée entière avec les Worlds Apart pour Angélique, qui a remporté cette semaine le concours Fan 2. Une surprise soigneusement préparée par ses parents, qui lui avaient caché la vérité jusqu'à la dernière minute. Départ pour les répétitions, Angélique est conviée à se joindre au groupe dans le bus de la tournée.
6: Je suis la seule à être là, peut-être la seule fan à y être entrée, c'est super.
7: Après de tendres moments de complicité, le groupe arrive à la salle de concert où les fans sont déjà au rendez-vous. Visite exclusive des coulisses avec Nathan.
8: Voilà, c'est par ici qu'on entre.
9: Première chanson, ce soir.
8: En haut, on y va. Et voilà, tout se passe ici.
0: Et merci à Lina pour cette belle archive. Des fans qui pleurent, des fans qui crient, des fans qui courent dans la rue. Après vous, c'était votre quotidien, les Worlds Apart, à la fin des années 90. Là, on a entendu Angélique, mais il y en avait des milliers comme ça. Aujourd'hui, vous êtes devenu père. Alors, vous avez des jeunes filles, vos filles à vous. Vous supporteriez qu'elles crient comme ça pour des artistes? Now that you've become fathers, what would be your reactions if you saw your own daughters crying and screaming for other artists?
10: I had that.
0: Yes. Il va nous expliquer. Steve, il a ça.
10: Yes, so I took my daughter to see Harry Styles.
0: Ah, j'ai emmené ma fille au concert d'Harry Styles.
10: In Los Angeles, and we were there, and I got us a special seat. It was quite
0: il avait
10: close.
0: Des bonnes places près de la scène.
10: And I actually have the video of it.
0: Il a la vidéo.
10: Usually, she says, Dad, stop filming me.
0: D'habitude, elle dit, papa, arrête de me filmer.
10: This time, she didn't realize I was filming because she was so focused on Harry.
0: Cette fois, elle se rendait même pas compte que Steve filmait parce qu'elle regardait que Harry.
10: I'll kill him. Anyway.
0: Il a envie de le tuer.
10: But anyway, I'm joking, Harry. But, and she fanned out. She went nuts.
0: Elle est devenue dingue.
10: And I had the moment. I had that moment. She was 13.
0: Elle avait 13 ans.
10: And I thought, wow, that's exactly the same. And I was so happy to give her that experience. And it made me thank every father that took their daughters to see us.
0: Et quand j'ai vu ma fille vraiment péter un câble et être tellement heureuse devant Harry Styles, je me suis dit, mais c'est exactement ce qui s'est passé pour moi avec des jeunes fans. Et donc, je remercie tous les pères qui ont laissé leur fille aller au concert de Worlds Apart. Parce que ça apporte une telle joie.
10: Yeah, she had so much joy that she lost her voice. I mean, she went for it.
0: Elle était tellement heureuse, elle criait tellement fort, elle a perdu sa voix.
10: Yeah, so I really, and I respected every single parent that let their child or brought their their children to the shows.
0: Ouais, et donc gros respect de la part de Steve pour tous les parents qui accompagnent aussi leurs jeunes ados au concert. Oh, ça va être beau. Ça va être beau ces concerts demain et après-demain à Paris, La Cigale, le Trianon, des petites salles, puis des plus grandes salles à Paris, carrément une des plus grandes, le Dôme le 20 février, et puis une grande tournée Nancy, Lille, La Grande Motte, Toulouse, Marseille, Lyon, Mulhouse, Bruxelles et Nantes au mois d'octobre. À quoi il faut s'attendre, Worlds Apart sur scène en 2026-27? Est-ce que vous dansez encore? Worlds Apart on stage 2026-2027, do you still dance?
10: Nothing's really changed.
0: Rien n'a changé.
10: Nothing's really changed, honestly. We have to modify some... I don't do backflips anymore.
0: Ah, il fait plus les backflips. Bah oui, non, c'est le dos, the back.
10: Well, I haven't tried. So maybe.
1: Do you know what? Ah. It's really weird. I was only thinking today.
10: Shall I try it?
1: Right, let's see if you can do a backflip.
0: Est-ce que Steve peut encore faire le saut périlleux arrière?
1: Yeah. No.
10: Do you have insurance?
1: No.
10: Do you have insurance?
0: Il me dit, est-ce que je peux essayer maintenant dans le studio? Mais est-ce que vous êtes bien assuré?
1: Ah, Lee.
10: No.
1: Guys say no.
10: Oh, right now we're making a documentary.
0: Ah oui, alors vous faites un documentaire
1: about backflips.
10: About with a guy called is the master of documentaries. A guy called David Serrera.
0: Alors David Serrera.
10: So I was gonna, if I do a backflip, David, will you film it?
0: Alors,
10: and
0: David,
10: if I break my neck, send my daughter my love, tell my children I love them.
0: Yeah. But David will pay your hospital bills. Qui est un réalisateur de documentaires, notamment, vous l'avez entendu en interview dans Décibel à propos du documentaire sur Serge Lama, et donc il est en train de faire un documentaire sur les Worlds Apart, et donc Steve dit, si je fais un saut périlleux arrière dans le studio et que je me brise le cou, est-ce que tu me filmes et est-ce qu'on est bien assuré? We have no insurance. On n'a pas d'assurance. Attention à toi.
1: Next time. Careful. La prochaine fois.
10: Okay.
1: La prochaine fois.
0: Mais alors, les concerts, ça va être comment? Oui. How are the shows going to be?
1: Oui, c'est un peu le même d'avant. C'est une nostalgie avec les chansons pour les derniers 30 ans.
0: Ouais.
1: Mais les Worlds Apart présentés un peu différent avec un musicien.
0: Ah, il y a un groupe avec vous sur scène.
1: Oui, derrière.
0: Ok, super.
1: Oui, si je change les chansons un peu pour faire notre émotion avec la même chanson.
0: Ok.
1: Et
0: donc des réinterprétations des chansons que vous connaissez déjà.
1: Mais c'est un cadeau. Ça, c'est le plus important. C'est un cadeau pour les fans pour les derniers 30 ans. Pour dire un grand merci. Oui, j'ai connu les fans. Rester avec nous pour le dernier 30 ans, ça c'est spécial.
0: Ouais. Oui. Les fans sont toujours là, ils sont restés depuis 30 ans.
1: Oui.
0: Ouais.
1: C'est les fans pour le dernier 30 ans, je connais bien. Tu parles avec les fans, vive pour le concert maintenant. C'est pas juste une fan, c'est un peu plus. C'est amis. C'est pourquoi les Worlds Apart donnent un grand cadeau de tournée pour le 30 ans.
0: Ah, c'est beau ça. Voilà des fans qui voient leur fidélité récompensée. Et donc, oui, Kyle qui explique que des fans, c'est plus que des fans. C'est presque des amis. C'est autre chose. C'est une relation particulière. Bah, je suis très contente pour vous. I'm very happy for you guys.
1: Merci.
0: Amusez-vous bien. Demain soir et après-demain à Paris, il n'y a plus de place.
1: Mais tu restes dehors. Tu restes dehors.
0: Ah ouais, faut attendre devant la salle.
1: Oui, après tu pars de la salle. Oui, exactement.
0: Ok, bon bah demain dehors devant la Cigale et après-demain devant le Trianon, mais
1: exactement,
0: à l'intérieur c'est
1: parfait.
0: Plus possible. Et pour les Parisiens, le Dôme le 20 février 2027. Bonne tournée, merci beaucoup.
10: Merci beaucoup.
0: Merci à vous.
10: Merci to the fans, the Worlds Apart, they're incredible.
0: Elles sont
1: really
0: incroyables, les
1: et
0: fans
1: merci
0: de
1: à Radio ici aussi. Merci beaucoup.
0: Pour l'invitation ici. Merci ici.
1: Merci
11: je suis très heureux de passer ce moment avec toi.
0: Merci beaucoup. Merci à tous les deux.
1: C'est plus spécial.
0: Et bonne tournée. Allez, Everlasting Love.
1: Hey.
0: Moi aussi, j'étais très contente de passer ce moment avec vous. Bah, bonne nuit, enfin, Cal. Il est 20h36. Les gens ne vont pas se coucher.
1: Oui, c'est.
0: Mais demain, vous travaillez. You go to bed because tomorrow
1: on
0: you
1: direct.
0: Have work.
1: Oh, yeah, on direct.
10: Bonne nuit.
0: Salut, merci les gars.
1: Merci,
0: bye bye.
1: Bonsoir.

0: tout repos, une interview des Worlds. Parfois, on apprend des trucs. Merci à Cal, Nathan et Steve d'être passés dans Décibels.
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Donc voilà, on est vraiment dans les thématiques de Mylène Farmer, c'est à qui le tour. Toute nouvelle chanson, elle est sortie aujourd'hui et elle est déjà sur votre radio ici.

0: le tour. Elle s'appelle Mylène Farmer et elle est de retour. Le clip sort lundi.
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0: Paris en chanson, c'est le thème du blind test de ce soir. Et le cadeau, comme d'ailleurs toute la semaine prochaine, c'est un cahier de vacances. Mais pas le cahier de vacances qui vous faisait flipper quand vous étiez petit. Non, un cahier de vacances où non seulement ça va vous faire marrer, mais en plus vous allez avoir 20 sur 20. Vous allez vous dire, oh là là, mon Dieu, je suis génial. Les éditions Manière, qui sont les éditions qui ont inventé les cahiers de vacances, ont décidé de faire une collection pour adultes pour cet été. 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Alors vous savez... les chansons, par exemple, qui parlent de la météo, ou les chansons d'amour. 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En avant la musique, des éditions Manière, à gagner ce soir pour Nicolas et pour Josette. Bonsoir à tous les deux.
2: Bonsoir,
0: Émilie. Bienvenue. Bonsoir, dans Nicolas. Décibel. Déjà, on va vous en offrir un chacun.
2: Oui.
0: Bah oui, comme ça, voilà, sur la plage, vous pourrez tester vos connaissances sur la musique.
2: Bien. Oui.
0: Ça, c'est plutôt pas mal, hein. La musique en famille, la musique et la nourriture, les chansons qui parlent de mère, de bonheur, d'animaux ou encore d'enfants. C'est vraiment cool. Il y a une centaine de jeux autour de la musique, Nicolas et Josette. Et là, on va en faire un de plus de jeux. C'est le blind test. Les chansons parlent de Paris et il faut retrouver le plus rapidement possible le nom des interprètes de ces chansons. Est-ce qu'on a déjà joué ensemble, Josette?
2: Oui, il y a longtemps.
0: Ah, bon, alors c'est le retour de Josette. Et pour Nicolas?
3: Oui. Je suis un habitué de France Bleu Bourgogne et je joue à France Bleu soir, à France Bleu Bourgogne aussi matin aussi. J'écoute la radio France Bleu et j'adore écouter la musique aussi.
0: C'est génial. Par contre, ça s'appelle Ici Maintenant, Nicolas. On a changé de nom.
3: Oui, je sais maintenant.

0: Christy, j'ai même l'application.
1: Ah, ici, super. L'application.
0: France Bleu, je suis un fan de France Bleu.
1: Bah oui, je sais, mais moi aussi. On n'a pas changé de couleur, on est quand même resté bleu.
0: Ah bah oui, quand même.
1: Ah bah imagine, on aurait changé de nom et en plus on passait au orange. Là, allez, on aurait perdu.
0: Je vais faire un petit coucou à ma femme que j'aime et puis à ma nièce et à son copain.
1: Ah oui, alors comment elle s'appelle cette chanceuse, Nicolas?
0: Alors ma petite femme, c'est Mélanie. Que j'aime de tout mon cœur. Et ma nièce, Lisa. Et son copain, Evan.
1: Un gros bisou à Mélanie, Lisa et Evan. Josette, on peut en profiter. Hein. S'il y a un petit bonjour à passer, ça peut être le moment.
2: Non, pas particulièrement.
1: Voilà, à personne. Josette, elle est comme ça. Josette, elle est là pour jouer. Elle est concentrée et elle a bien raison. On va vous envoyer.
0: On va rester concentré. On va essayer de trouver les interprètes.
1: Exactement.
0: Je connais certains interprètes, mais pas tout.
1: Hein. Ah ben, on va voir. Là, ce sont des chansons qui parlent de Paris. Vous allez me dire qui les chante. Attention, on y va. Dites-moi, qui chante ça?
2: Marc Lavoine, Josette.
1: Oui, bravo, Josette.

0: Marc Lavoine et un premier point pour Josette. On continue notre blind test des chansons parisiennes avec un classique.
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0: chanson. Oui.
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0: Ah, la voix d'Édith Piaf, sous le ciel de Paris. Ça fait 2 points pour Josette. Bravo, Josette.
3: Oui, j'ai pas eu le temps de reconnaître. Hein.
0: Ah, c'est pas grave. Il en reste encore une, Nicolas. Ça va être la bonne, je le sens.
3: Josette. Julien Doré.
0: Oui, bravo.
3: Paris Seychelles.
0: Paris Seychelles de Julien Doré, sous le ciel de Paris d'Édith Piaf et Paris de Marc Lavoine. C'est un sans faute pour Josette. Oh là là, Nicolas, qu'est-ce qui s'est passé?
3: Ah ben là, j'avais pas reconnu. En plus de ça, elle me disait quelque chose et il me semblait que c'était Julien Doré, mais
0: Ah, bah alors ça va, Nicolas. Non, mais c'est bon. Moi, du coup, j'accorde un point à Nicolas.
3: Mais oui.
0: Bah oui, évidemment, Nicolas. Non, mais dans ces
3: cas-là. Les deux autres, j'avais pas trop la première, mais l'autre aussi, c'était, je me doutais que c'était la voix.
0: D'Édith Piaf.
3: Mais j'ai pas eu le temps de réflexion.
0: Ah, c'est comme ça, le blind test, c'est un jeu et de mémoire et de rapidité. En tout cas, c'est un vrai bonheur de jouer avec vous deux, Josette et Nicolas. Je vous embrasse et je vous envoie le cahier de vacances pour adultes. En avant la musique. Et comme ça balance pas mal. À Paris, on va écouter cette chanson géniale.

0: ça balance pas mal à Paris, France Gall et Michel Berger. Bonne nouvelle, ils seront le thème central du prochain numéro de l'excellente et recommandable revue Schnock.
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0: Oh là aussi c'est fort recommandable. Maxwell Farrington et le Super Omar. Vous allez me dire qu'est-ce que c'est que ça encore? Ah bien c'est un groupe, c'est une collaboration artistique. La voix de Maxwell Farrington et le Super Omar qui dans la réalité s'appelle Christophe Vaillant, mais j'adore le Super Omar. Effectivement c'est une bonne façon de se présenter au monde en général et à la musique en particulier. Ils ont une collaboration absolument incroyable. Ça fait 3 albums qu'on se régale à écouter leur pop pas comme les autres. Euphoria, tiré de leur tout nouvel album Window Tax, c'est Maxwell Farrington et le Super Omar et c'est le coup de cœur de Décibel pour ce soir.

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1: Conseil d'amis, profitez du week-end qui arrive pour écouter, que dis-je, écouter, déguster Window Tax, le nouvel album de Maxwell Farrington et le super Omar. Ça respire, c'est ample, c'est intelligent, drôle aussi. Les mélodies sont géniales. Voilà, c'est de la pop comme on l'aime. Ils sont pas en concert en ce moment. Maxwell Farrington et le super Omar feront leur concert à la rentrée en septembre-octobre.

0: à Rouen, à Marseille, Tourcoing, Châtenay, Malabry, et c'est déjà pas mal.
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0: C'est l'anniversaire de Catherine Lara. Je suis trop fan de la roqueuse de diamants. Bisous Catherine Lara, on l'aime très fort. La chanson anniversaire de ce soir, c'est pour elle évidemment. Catherine Lara, bon anniversaire.

0: sublime violoniste et chanteuse Catherine Lara fête ses 81 ans et elle continue à donner des concerts, hein, ne la ratez pas. C'est terminé pour ce soir, Décibel. Merci d'avoir été là, les amis. Vous m'avez bien soutenu avec les Words Apart. Ils étaient déchaînés, mais je crois qu'on a passé un bon moment. Bref, je voulais remercier l'équipe de l'émission. Iris Guitoni, Florent Hanoun, Elodie Bianca Maria, Marion Gonzalez et Franck Moilier. Et puis, remerciez-vous aussi d'avoir été là. C'était bien, non?
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3: Bonjour la France, bonjour la France de la finale. La France qui, hein,
4: qui gagne. Bonjour la France qui a chaud pour plus longtemps. Ça va se calmer quand même. Ce week-end, ça va aller mieux.
3: J'espère. Alors, toute la semaine, nos candidats se sont affrontés. Vendredi, finale, on a deux candidats chacun.
4: Voilà, c'est Mimi, quoi. C'est moitié-moitié.
3: Voilà.
4: On est bien.
3: Alors, je rappelle quand même que le premier prix, c'est un week-end exceptionnel à Autun, à l'occasion d'Augusto du Nom, le rêve du roi pour deux personnes. Votre radio ici et l'office de tourisme du Grand Autunois Morvan vous proposent de découvrir la jolie ville d'Autun. Le transport est compris, que ce soit le train ou la voiture. Vous arriverez en début d'après-midi, vous poserez vos valises pour deux nuits à l'hôtel de la gare. Tous vos repas, je dis bien tous, sont compris. Et évidemment, la ville d'Autun a visité son musée, le site archéologique du Mont Beuvray, le superbe château de Couches. Mais attention, il y aura un petit climax dans ce week-end.
4: Ah.
3: Oui, vendredi soir à la nuit tombée, le théâtre antique d'Autun va s'illuminer.
4: Ah oui.
3: Et va devenir la scène de l'un des plus grands spectacles historiques de France, avec un show monumental, un son et lumière. Bref, un très joli premier cadeau.
4: Ben bien sûr, toute
3: si
4: l'histoire.
3: Si on ne gagne pas ce magnifique Augusto du Nom, qu'est-ce qu'on gagne ?
4: Vous parliez des rois.
3: Oui.
4: Valérie,
3: outre
4: le fait que je suis le roi du game, ça, bon, chacun le sait. Moi, quand vous me parlez des rois, moi je pense aux rois mages. Mais pas vraiment les rois mages. Moi, je préfère les rois mares. Pourquoi les rois mares ? Parce que le mar de café. Oh, c'est capillotraité.
3: Comme les rois mages en Galilée.
4: 32 dosettes et 6 verres en verre pour le mar de café de Joe Malongo, notre roi à tous.
3: Bien sûr.
4: Notre bon roi.
3: Flo, sauve-moi, jingle.
4: Notre bon roi de nous.
3: Non, c'est notre roi Flo aujourd'hui, à la technique.
4: Ah oui.
3: Alors, nous accueillons les quatre gagnants de la semaine, Colin, Thierry, Véro, Estelle. Comment ça va les amis ?
4: Bonjour.
5: Bonjour.
6: Bonjour.
3: Ah, j'ai cru qu'il y en avait 15. J'ai cru qu'il y en avait qu'un. Alors, on va faire une demi-finale garçon, puis nous ferons une demi-finale fille.
4: Ouais, on est comme ça.
3: Comme ça, on est sûr qu'en finale, il y aura un garçon, une fille. Alors, Colin et Thierry, vous êtes prêts ? C'est vous qui démarrez.
5: On va essayer.
6: Oui, je suis prêt.
4: Voilà,
3: okay.
4: C'est moyen, hein.
3: Véro et Estelle, vous pouvez aller, bon, je sais pas, allez vous faire les ongles, les filles. Alors, Colin...
6: On va prendre l'apéro.
3: Voilà, bon, en même temps, 12h07, oui. C'est l'heure de l'apéro, ma chérie, vas-y.
4: Modération.
3: Alors, très sympa, modération.
4: On adore.
3: Colin joue avec ici Gascogne, hein, il a 25 ans, il habite à Mont-de-Marsan, il a joué avec nous mardi, comment ça va ?
5: Mais un peu plus soulagé maintenant d'avoir passé mardi, maintenant il faut passer vendredi.
3: Et voilà, et après il faut direction Autun. Alors, tu es agent immobilier, tu as été vendeur de voitures, tu es aussi administrateur de l'association Colosse au pied d'argile qui lutte contre les violences sexuelles, le harcèlement et le bizutage en milieu sportif, c'est ça ?
5: Exactement, c'est ça.
3: Et tu as ton association, les Cagouillous, qui organise des tournois de rugby à 5 pour récolter des fonds, c'est ça ?
5: Exactement.
3: Voilà. Alors, on sait que tu scrolles le soir et que tu regardes YouTube et Twitch. Ce qu'on ne savait pas, c'est que tu adores les activités à sensation, comme dans la chanson. Bah oui. Ah là là.
4: Vous pouvez la chanter parce qu'on l'a pas en fait là avec la bouche.
3: Saute, voilà. Allez, figurez-vous que à 13 ans, il fait du parachute au Havre.
4: À 13 ans.
3: Ouais. Il monte dans un petit avion. Alors c'était un petit avion super bien parce qu'il y avait une petite bâche en guise de porte. Et comme Colin, bon, il s'en fout des instructions de l'instructeur. Qu'est-ce que t'as fait ? T'as sauté et puis.
5: C'est ça, j'ai vite passé les instructions. Alors l'instructeur a réussi quand même à être à l'aise en me faisant peur juste au décollage, en me disant qu'il y avait un câble qui n'était pas bien placé qui me retenait pour pouvoir juste ne pas mourir pendant le parachute. Et une fois monté dans l'avion, on part, le stress était passé. Mais comme j'ai pas écouté donc les consignes, au lieu d'être plat et garder une certaine vitesse assez raisonnable, j'étais la tête vers le bas et donc j'ai fait un petit malaise en plein air quoi.
3: Et voilà, il s'est évanoui. Et voilà, donc le parachutiste professionnel, hein, l'instructeur t'a remercié parce qu'il a dit bah c'est une première pour moi. Hein, j'ai fait un saut avec un mec dans les pommes. Ça a été magnifique. Hein, toute la chute libre en tête, la première.

0: Et puis, bon, bah, t'es revenu à toi. Depuis, t'as ressauté en parachute ou pas?
1: Non.
2: Mais vaut mieux pas.
1: Garder les pieds sur terre.
0: Ouais, voilà. Allez, on va marquer tout de suite le premier point. Tiens, je te mets une chanson formidable. Panda. Alors, est-ce que le véritable nom de Chantal Goya, tu vois qui c'est Chantal Goya, est-ce que son véritable nom c'est Chantal de Guerre? Vrai ou faux, top chrono? Vrai ou faux qu'elle s'appelle pas Goya mais Chantal de Guerre?
1: Je dirais faux.
0: Eh ben non, c'est vrai. Goya, c'est un nom de scène que son mari Jean-Jacques Debout lui a choisi en référence au peintre espagnol Francisco de Goya. Pas de point.
2: Ah, Thierry était avec nous lundi, il a joué avec moi, mon Titi. Comment il va, mon Thierry, dans le sud de la France?
3: Bah, tout va très bien, il fait beau,
2: à Marseille, ben oui, il fait beau à Marseille, dans les Bouches du Rhône. Ah, Thierry, toujours marié avec Rosalie, hein, on a parlé de ton épouse, depuis maintenant 3 ans, des enfants, agent de sécurité, je vous rappelle que le gars a travaillé au Stade de France, qu'il a été en protection rapprochée de personnalité, tu peux me rappeler les gens que t'as, ouais, que t'as défendu, mais que t'as protégé?
3: J'en ai fait plein, Johnny Hallyday, Eddie Mitchell, Schwarzenegger, Stallone, Michael Jackson,
2: enfin, ah ouais. Oh là là, oui, c'est vrai, on avait parlé de Michael Jackson, c'est quand même énorme. Écoute, bravo pour tout ça. Actuellement, t'es contrôleur, toujours dans la sécurité. Et ça, rappelons, mon Thierry, que je t'avais mis la musique de l'entrée des joueurs de l'OM, Jump Van Halen, mais tu m'as rappelé que toi, c'était pas vraiment le foot, non?
3: Ah, j'aime pas du tout le foot.
2: Voilà, c'est le rugby, toi.
3: Voilà, c'est un sport que je supporte pas, c'est le foot.
2: Ah oui, à ce point-là. Donc, la finale de la Ligue des Champions demain.
3: J'avais demandé de partir au Qatar avec l'équipe de France de foot et j'ai refusé.
2: Ah oui, quand même. Ouais, non, toi, t'es un pilier de rugby. T'as fait du rugby à haut niveau. Ouais, non, écoute, bravo. Dis-moi juste une question avant de jouer. Tu prépares toujours le café de Rosa tous les matins? Ce matin, on a eu le droit à son petit café. Ça a été?
3: Café, ouais.
2: Ok. Tout le monde est en forme. Alors, Thierry, bienvenue dans la compétition. On y va. On a un premier point à marquer avec un extrait de Louis Chédid.
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2: Ça, c'est une des toutes dernières chansons de Louis Chédid. En moyenne, un rêve, puisque nous allons parler de rêve, ne dure que 2 à 3 secondes. Un rêve, 2 à 3 secondes. Vrai ou faux, Thierry, 5 secondes de réflexion.
3: Vrai.
2: C'est-à-dire que le temps du chrono, t'aurais déjà rêvé. Non.
3: Ouais, c'est ça.
2: Et non, la plupart des rêves durent à partir de 5 minutes jusqu'à 20 minutes, surtout sur les phases de sommeil un peu profondes ou les phases de sommeil paradoxales. Non, c'est environ 15-20 minutes. Ah, désolé Thierry.
0: Allez, 0 plus 0, la tête à Toto. Et là, tout de suite, une chanson. Oui, j'ai mal au dos, je suis pas bien, mais oui. I'm Still Standing avec Elton John. Vous écoutez ici. Oui. Et vous ne m'aurez pas ma peau comme ça.
2: Non, je ne vous aurai pas comme ça.
0: Elton John, I'm Still Standing.

0: Bien sûr, Elton John. Ah, ici, le samedi, c'est pour s'ambiancer, c'est pour que le week-end débute de façon aimable et agréable et musicale.
1: Jingle.
0: Bah, ça, on s'ambiance, hein, c'est bien.
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1: Nous sommes au taquet avec Colin et Thierry qui n'ont pas de points. Voilà, hein, c'est tout ce que j'ai à dire.
0: Ah, c'est moche, ça.
1: Oh là. Qu'est-ce qui se passe derrière? Qu'est-ce que c'est le bruit derrière? On est chez qui là? Colin, qu'est-ce que c'est ce bruit derrière toi?
3: C'est bon, c'est bon.
1: T'as des chiens, t'as des chats, t'as des quoi? Qu'est-ce qui se passe?
3: Un chien, oui.
1: Quel est ce chien?
0: Il veut participer.
3: Choupi, il s'appelle.
1: Choupi. Oh mon Dieu, Choupi, elle a envie de jouer, Choupi. Bien, tu chantes un peu, tu vas faire des karaokés avec ta chérie, ta famille.
3: Très peu, j'aime pas du tout ma voix, donc non.
1: Oh, bah là, il va falloir que tu retrouves des chansons, hein. Tu sais que c'est le quiz musical, c'est le moment. Et voilà. Donc, même si tu ne chantes pas, il va falloir reconnaître les chansons. Bon, t'aimes bien les variétés françaises, donc normalement, tu devrais trouver. Alors, écoute bien la première chanson. Il y aura 10 secondes pour que tu me dises qui c'est. Vas-y.

0: Allez, qui c'est qui chante 10 secondes?
1: Ah, j'ai été fouillé cette semaine.
2: Soldat Louis.
0: Soldat Louis?
1: C'est ce qu'il a dit, oui.
0: Du rhum des femmes.
1: Et de la bière, nom de Dieu.
0: Et de la bière, nom de Dieu.
1: Oui.
0: Alors, est-ce que c'est Soldat Louis? Oui. De la bière,
1: mon Dieu. Ça a tué dans les années 80.
0: Ah oui, ça je te confirme. Hein. Alors.
1: C'est les Bretons.
0: C'est super, t'as déjà un premier point. Alors, attention, là on a été dans le grenier du placard de ma grand-mère.
1: On y retourne.
0: On y retourne, on y va, c'est parti. On va encore plus loin dans le placard. Écoute bien et dis-moi qui c'est. Je ne suis pas.

0: suis pas dans le son. Allez, qui c'est qui chante Je ne suis pas parisienne? Top chrono 10 secondes.
1: C'est marrant, je l'écoute encore ce matin, c'est Marie-Paul Bell.
0: Tu l'as écouté ce matin?
2: Ah, mais tu vois!
0: C'est
2: génial!
0: Enfin, je veux dire, t'étais sur, sur Radio Mimosa ou comment ça se passe? Ça me gêne!
2: Je ne sais pas, je sais plus quoi, je connais
0: c'est
2: pas.
0: C'est navrant!
2: Ah, voilà, c'est navrant, ouais.
0: Ça m'ennuie. Eh bien, Thierry et Colin, je ne sais pas si vous écoutez tous ces chansons-là, mais Colin, lui, il a écouté Marie-Paul Bell.
2: Elle sautait sur son piano.
0: Ça lui fait un point de plus. Colin, tu as deux.
2: Et combien il a, Thierry, là?
0: Thierry, il a zéro.
2: Quoi, Thierry? Qu'est-ce que j'entends?
0: Bah, Thierry,
2: qu'est-ce
0: a zéro.
1: Que j'entends? Ah ouais. J'ai zéro, c'est normal.
2: Qu'est-ce que c'est que ce bulletin scolaire, Thierry? Deux, alors.
1: Ça commence mal, là.
2: Qu'est-ce que tu fais ce week-end, Thierry, à Marseille ou à proximité de Marseille? T'as quelque chose de prévu?
1: Non, rien de spécial.
2: Ok, très bien. Merci Thierry d'avoir bien développé, d'avoir permis de découvrir cette belle région. J'attendais un petit coin de paradis, je sais pas, l'Estac, la Côte
0: Mais
2: Bleue.
0: Mais arrête avec ça, les gens, ils ont des coins de paradis.
1: L'Estac, c'est pas un coin de paradis.
0: Exactement.
2: Ah bon, plus. Pourquoi quand même, c'est joli.
0: Ouais, mais il y a trop de monde.
1: Ouais, il y a trop de monde.
2: Les ports de bouc, les Sardinales, un truc comme ça, c'est pas loin ça non plus.
1: Ouais, on va dire ça.
2: Allez. Plan de cul,
1: on va être gentil.
0: Referme ton manuel pour les touristes.
2: Le gars, il est pas fou, il est pas Marseille du tout, quoi. Je salue les équipes d'ici Provence, quand même. Alors, Thierry chante pas. Non, Thierry chante pas, mais il est fin connaisseur. J'ai été dans les greniers aujourd'hui.
0: Voilà, les greniers.
2: J'ai été dans les greniers. À toi de reconnaître les deux tubes qui arrivent. On commence par le premier, on est prêt, Thierry?
1: Allez, on est parti.
2: C'est parti.

0: Qu'est-ce qu'il y a, Valérie?
1: Sugar Baby Love, qui c'est qui chante?
0: Allez,
1: top chrono.
0: Top chrono. Mais oui, Thierry.
2: C'est les Rubettes.
0: Les Rubettes. Mais bien sûr que c'est les Rubettes, oui, c'est une bonne réponse. Sugar Baby Love.
1: Sugar Baby Love.
0: Vous les connaissez, c'est tu.
1: Sugar Baby Love. J'avais le 45 tours de ça.
0: Oui, oui. Ok, t'es en 33 tours de

0: depuis deux jours. Ça va mieux aujourd'hui, hein, je me trouve pas mal.
1: J'ai des douleurs, mais ça va. Bien, non, mais c'est les douleurs de la vieillesse. Hein.
0: Enfin, pour ceux qui prennent l'émission en cours, voilà, mamie a des problèmes de dos depuis lundi, donc on fait comme on peut.
1: Alors, mamie a des problèmes de dos, elle a du mal à se déplacer, mais elle est pro à l'abri de se lever de son tabouret, t'en connais une, si tu continues.
0: Ah ben, c'est la mamie de Lucky, de Dalton, ou comment elle s'appelle la mamie des Dalton?
1: Ma Dalton.
0: Mais c'est vous, ça. Voilà. Ma Dalton, ça. Ouais, capable de tout, celle-là.
1: Allez.
0: Thierry, ça fait un point, on y va pour le deuxième.

0: Des fois, on voudrait bien, tellement il fait chaud. Qui chante ?
1: Marie Laforêt.
0: Marie Laforêt, bien sûr, il est mort le soleil. Marie Laforêt. Quelle perspicacité, t'as été rapide, hein, Thierry. Tu le savais par cœur, tu le savais déjà.
2: Bien sûr.
0: Hein ?
1: Ah, bah, je connais mes classiques.
0: Eh, bien sûr.
2: Bah, ouais.
0: D'autant que c'est Nicoletta.
2: Et voilà, bonne soirée.
0: Voilà. Ah, oh, bah, tu connais tes classiques.
2: Ah, ouais, je connais mes classiques, Kili.
0: Voilà. Ah, bah, oh, tu
2: putain,
0: peux le dire.
2: Ouais, tu peux le dire, Titi.
0: Oh, punaise.
2: Ah, là, là.
0: Ouf.
2: Ah, puis, ouais, le gars, il est sûr de lui. Ah, bah, je connais mes classiques, hein. Allez, Titi, c'était Nicoletta.
0: Oh, la galéjade.
2: Oh, la galéjade. Allez, c'est parti. Donc, ça fait 2 pour Colin, 1 pour Thierry. Et là, vous écoutez ici, on va écouter Bruxelles. Ah, la vie est belge, mes chéris. Boulevard désert, Bruxelles, vous écoutez ici. Je vous aime, à tout de suite.

0: Allez, bah, on quitte Bruxelles, hein, on laisse la Belgique. Ah, et on revient en France.
1: Et oui, on revient.
0: Boulevard des airs. On revient ici, on taquait. La France bleue. Oh, c'était avant ça. J'ai connu cette radio. France bleue.
1: Ah, mais bah, oui, Flo, sauve-moi, tu vois bien que c'est.
0: Non, c'est un an et demi au taquet.
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0: Oui, c'est ici.
1: C'est exactement ici. Alors, nous sommes avec Colin qui a deux. Thierry qui a un. C'est-à-dire, Colin, si tu réponds bien à la question cash, tu t'envoles presque pour autant.
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1: Les cartes sont entre tes mains, ton destin t'appartient, quand... Sissi, impératrice.
0: Surtout quand on voit l'assurance de Thierry, hein, qui dit connaître ses classiques. Hein,
1: ah, moi j'adorais. Écoute-moi bien, Thierry. Moi, ce que j'aime chez les hommes, c'est cette assurance.
0: Leur franchise.
1: Non, l'assurance. C'est-à-dire, ouais. Le gars te dit, ouais, moi je connais bien mes classiques. Ouais,
0: c'est Marie la Forêt.
1: Avec un petit clin d'œil sur le côté, c'est Marie la Forêt. Ouais. Tu te sens bien, mon petit Thierry, ça va?
4: Bah écoute, quand on se fout de ma tronche, pas trop, mais
0: bon. On peut la chercher, hein.
1: En même temps, tu me donnes bien une bonne perche, hein, quand même. Hein,
4: c'est pas faux.
1: Voilà. Alors, Colin, tu aimerais déjeuner avec Frédéric Vasseur, et qui est patron d'une écurie de F1. Qu'est-ce que tu lui dirais à Frédéric Vasseur?
3: Tellement de choses. Je rate beaucoup de sport, dont je m'intéresse énormément à la Formule 1, et la Formule 1, c'est très très technique quand on s'y intéresse. Et lui, il a l'air d'être une personne très abordable, très sympa. Donc oui, si on met ces deux heures avec lui, j'aurais des choses à lui dire, oui.
1: Est-ce que tu lui demanderais de conduire une voiture pour faire un tour ou deux, quoi?
3: Je crois que je profiterais même du temps qu'on aurait de discuter avec lui plutôt que conduire la voiture.
1: Ah oui, bah alors bon, bah, Frédéric Vasseur, si tu nous écoutes, hein, voilà, appelle Colin et déjeune avec lui. Bon, alors.
3: Donne mon numéro.
1: Ah ouais, donne ton numéro à Maître Coupès, on t'en aura après.
3: Ok.
1: Mon chat, écoute bien. C'est le moment de faire rayonner ici Gascogne. C'est le moment que Mont-de-Marsan attend. C'est le moment où tu remportes la question.
0: C'est l'heure de vérité. Et votre Colin, avec ou sans patate d'ailleurs, on lui a pas demandé. Vous avez la référence? Vous avez le film?
1: Oui, j'ai le film, on a le film, mais bon.
0: Bah voilà.
1: Interrompre les gens, on en a déjà parlé, c'est que pour dire des choses drôles.
0: Ah, c'est mal.
1: D'accord? Alors, écoute bien. Colin, quel compositeur de musique allemand est devenu sourd à la fin de sa vie? Quel compositeur de musique allemand est devenu sourd à la fin de sa vie? Top chrono, 10 secondes.
3: J'en connais cœur, ça me dirait donc Beethoven. Ouais, Beethoven.
1: Eh ben, est-ce que c'est Beethoven? On écoute. Eh oui! Oui, il est devenu sourd à la fin de sa vie, ce petit chou.
3: Je savais pas.
1: Eh oui, évidemment. Bon, bah écoute, j'ai envie de te dire. Tu as 7. Tu l'as emporté haut la main, direction peut-être Autun. Que sais-je?
3: Impeccable.
1: Eh oui, mon chat, bravo, tu es qualifié pour la finale. Thierry, bah écoute.
0: Thierry va jouer
1: parce que. Il n'y a pas de raison qu'on...
0: Pas de raison qu'on ne joue pas. Thierry, tu l'as compris, tu as un point. Donc même si tu marquais, et tu vas le faire parce que tu es un mec d'honneur, bah, tu te traques à 6, ça ne suffira pas. Tu connais tes classiques, Thierry?
4: elle est bonne la blague.
0: Mon Thierry, oh là là.
1: Il n'y a que deux comiques, le comique de répétition le comique de répétition.
0: Ben voilà. Bon, allez, écoute quand même pour te faire plaisir parce qu'on va devoir te dire au revoir. Donc partons avec le sourire et un petit Eddie Mitchell parce que tu adores.
1: Tu peux préparer le café.
0: Non, parce qu'il y a même pas la malongo pour lui.
1: Ah oui.
0: Tu connais le classique, t'as reconnu Johnny là, hein.
4: Voilà.
0: Et bien sûr, tu découvres, c'est ta femme qui adore, le chanteur préféré de ta femme, c'est Joule.
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0: On t'a mis c'est Marseille bébé, hein, puisque t'es de Marseille.
1: J'essaie de bouger mon dos, c'est pathétique.
0: Non mais faut pas.
4: Marseillais à la base.
0: De quoi?
1: Bah oui, il est Marseillais.
0: Bah bien sûr. C'est pour ça.
4: Non, je suis pas Marseillais.
0: Non, lui il est du Nord.
1: Ouais, toi non, mais Joule, oui.
0: Ah bah Joule est Marseillais, ouais.
4: Ah lui, ouais.
0: Ah ouais. Bon, allez, on va vérifier comment ça se passe côté Rubik's Cube là. Allez. Ouais, parce qu'on va parler de Rubik's Cube. Tu vois ce que c'est qu'un Rubik's Cube?
4: Oui, quand même.
0: Bien sûr, tu connais tes classiques, évidemment. C'est assez logique. Combien de couleurs possède un Rubik's Cube classique? C'est
1: Pardon.
0: Une question classique, hein. Top chrono.
4: 6.
0: Ouais. Alors, il y a le blanc, ça fait 1. Le jaune, ça fait 2. Le rouge, ça fait 3. Le bleu, V4. Le vert, ça fait 5. Et comme tu connais tes classiques, ça fait 6 avec le 11. Bravo.
1: Bon, t'as pas remporté la manche, mais tu t'en vas, tu nous quittes avec les honneurs.
0: Tu t'en vas.
1: Bon, allez, bravo Thierry d'avoir joué. Ouais, bravo, Colin, Thierry. On te retrouve tout de suite. Avant de jouer avec Véro et Estelle, la deuxième demi-finale.

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2: C'est la finale. Colin vient de se sélectionner pour la finale. Avant de jouer avec Véro Estelle, je rappelle que le premier prix, c'est un week-end exceptionnel à Autun pour le rêve du roi. C'est Augusto Dunum, Dunum. C'est pour deux personnes. C'est votre radio ici, l'Office.
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4: Vous l'avez déjà fait hier, c'est
2: de l'Office. Du tourisme du Grand Autunois Morvan qui vous invite. Et donc, vous allez avoir le transport qui est compris. Vous allez dormir à l'hôtel de la gare. Tous vos repas sont inclus dans ce cadeau. Vous pourrez découvrir la ville d'Autun, son musée, le site archéologique du Mont Beuvray, le superbe château de Couches. Et évidemment, vous allez voir le magnifique son et lumière qui va être au théâtre antique d'Autun. C'est vraiment un des plus grands spectacles historiques de France. Et si vous ne gagnez pas ça, vous gagnez la machine à café Malongo, 32 dosettes, 6 verres en verre. On reprend la compète, on accueille les filles. Alors, Véro, Estelle, comment ça va? Vous êtes prêtes à rejoindre Colin, les filles?
5: Ouais, prêt.
2: Magnifique. Alors, Véro, tu joues avec ici Loire-Océan. Tu habites à la Chapelle sur Erdre.
5: Ouais.
2: Ma petite chapelaine. Voilà. Donc tu es depuis très peu, enfin tu dans là, dans quelques jours, qu'est-ce que je dis, dans trois jours tu vas être à la retraite, mais en fait
5: c'est mon dernier week-end,
2: Et voilà, mais ça c'est sympa d'être à la retraite.
5: Ah oui.
2: Surtout que toi t'adores voyager, à qui la Namibie, le Mexique, l'Afrique du Sud, l'Égypte, Cuba, l'Amérique, tout ça, les Maldives, dis donc. Il paraît que ton prochain voyage.
5: Il me manque plus que Autun.
2: Et Autun.
4: Eh oui.
2: Et le Vietnam.
5: Le Vietnam. Ouais.
2: Eh oui, il paraît que c'est un petit rêve.
5: Ouais, entre les deux, mon cœur balance, mais je pense que le Vietnam d'abord.
2: Le Vietnam avant Autun, tu adorerais aller au Vietnam.
5: Mmh. Eh oui. Ouais. Bon, il faut attendre un peu que ça se calme au niveau crise mondiale.
2: On va pas y aller tout de suite, mais bon.
4: Autun, mais c'est mieux finalement, pour l'instant.
2: C'est moins loin, voilà. mais...
5: C'est un
2: pré-voyage. Ouais, mais en vrai, t'as tellement fait de pays, t'as énormément voyagé, beaucoup plus que la moyenne des gens, donc c'est déjà magnifique d'avoir pu découvrir tous ces pays. T'es une grande voyageuse.
5: J'adore ça. Ça ouvre l'esprit, ça ouvre à la culture, aux gens, il y a des rencontres fabuleuses.
2: Alors, c'est marrant, parce que si t'étais un animal, t'aimerais être un chat. Pour qu'on te foute la paix, avoir une petite vie tranquille sans qu'on t'emmerde, bah c'est pas trop ça, hein.
5: C'est qu'on foute la paix, on va pas avoir une petite vie tranquille, vivre la petite vie, mais qu'on foute la paix, ouais.
2: C'est bien compris, mais les chats, ils voyagent pas beaucoup.
5: J'aime bien les câlins aussi.
2: Ah, voilà, c'est pour ça.
5: Voilà.
2: Allez, on va démarrer tout de suite, on va tout de suite gagner le premier point. Tiens, je te mets une ambiance, allez.
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4: C'est les Davido Boys. Quand Valérie est là, il y a tous les Davido Boys comme ça.
2: Roulette the dogs out. On va parler de chiens, on va parler surtout de bons plans. Figure-toi qu'au Royaume-Uni, une famille fortunée recherche un dog sitter, nourri et logé, pour 70 000 euros par an. Le job de rêve. Vrai ou faux, top chrono, 70 000 euros par an pour garder un chien?
5: Je veux dire vrai, parce qu'ils sont un peu
2: parés. Eh ben ouais, c'est vrai, figure-toi, en Angleterre, ils ont publié une annonce, ces gens. Un CDI, 70 000 euros par an, moi je vous le dis, pour moi c'est le job de rêve. Hein. Bon après, il faut aller en Angleterre, c'est moins drôle. Eh ben, premier point pour Véro.
4: Ouais, ça fait 6 000 euros par mois ça quand même. Hein.
2: Bah oui, pour nourrir un chien, moi j'en nourris deux tous les jours.
4: Est-ce qu'on peut me mettre en relation avec cette famille fortunée? Moi je veux bien la rencontrer.
2: Oui, mais tu ne sais pas ce que c'est que s'occuper des chiens, mon petit chat.
4: C'est pas grave, pour 6 000 euros, je vais vite apprendre, je vous rassure. Alors Estelle était avec nous, elle n'a pas patienté longtemps pour venir gagner et remporter ce beau séjour à Autun. Oui, tu étais avec nous hier. Est-ce que tu as passé une bonne nuit malgré la chaleur, ça a été Estelle?
5: Oui, ça a été.
4: Ah, ok. Tu habites à Brantôme, c'est en Haute-Savoie. Est-ce que tu as eu écho de ta participation à l'émission hier? Tu as eu des petits textos, des petits messages?
5: Oui, j'ai quelques... Mais j'avais pas informé tout le monde, parce que j'avais un peu de stress. Donc voilà, j'avais informé une copine qui m'a entendu,
4: Ok, bon, t'étais moins stressée qu'hier quand même, là. On a déjà fait le plus gros, donc ça va.
5: Oui, voilà, je suis en demi-finale, mais j'ai quand même un peu de pression quand même.
4: Ouais, t'es en finale, mais t'es avec l'équipe, t'es avec une bonne équipe. Tu me retrouves, t'es heureuse de retrouver ton partenaire.
5: Bien sûr.
2: Oh là là.
4: D'ailleurs, Estelle, si tu vas en finale, l'extrême finale, tu me choisis quand même pour la phase de finale. Tu ne me trahis pas.
2: Mais pourquoi elle te trahirait? Parce qu'on a chacun un candidat.
4: Je ne sais pas. Ah oui, c'est vrai.
2: Mais
4: oui. Oui, mais même avec chacun. Enfin, à un moment donné, on peut switcher. On peut avoir envie de jouer avec toi aussi.
2: Mais moi, je lâche pas mes équipes. Il a tellement. Alors, je vais vous expliquer. Je vais le traduire parce que, comme. Voilà, je vous explique. Le vendredi, généralement, il n'a aucun candidat ou un candidat.
4: Il n'est pas bien habitué, ça.
2: Voilà, il n'est pas habitué à avoir deux candidats. Donc là, du coup, il se met tout seul dans une configuration.
4: Je suis un peu largué.
2: Un peu récurrente où il n'a pas de candidat. Voilà.
4: Je n'ai toujours pas compris les règles de jeu. Donc, de
2: ouais, toute c'est
4: façon.
2: Ça. Allez, il est temps de jouer maintenant.
4: Bon, Estelle, on a beaucoup parlé, mais je te trouve un peu trop bavarde. Donc. J'espère que tu connais tes classiques, toi aussi. Hein. Voici donc une première question pour un point.
2: Allez, mets tes lunettes parce qu'il ne sait pas où il est.
4: Exactement. Oula, on va dans le grenier, là, les frères Jacques.
0: Mais ce que c'est beau, la photographie, les souvenirs, je peux déclasser.
4: Alors, on va parler de photographie. Alors, c'est intéressant parce que je rappelle que tu voulais être photographe reporter. Ça faisait partie de tes rêves quand tu étais gamine. La plus ancienne photographie conservée représente le portrait d'une jeune fille, la plus ancienne photo qu'on ait dans ce monde. C'est une jeune fille. Top chrono, vrai ou faux ? 5 secondes.
3: Oui.
4: Non. La plus ancienne photo connue, qui date de 1826 ou 1827, on l'a pas complètement datée, qui a été réalisée par Nicéphore Niépce, eh bien montre la vue d'une fenêtre de sa maison de Saint-Loup de Varennes en Saône-et-Loire. Voilà, donc pas du tout une jeune fille, malheureusement.
2: Alors, Véro, un point, Estelle, pas de point. Et là, tout de suite, on va s'ambiancer parce que c'est l'été qui fait beau. Le dernier jour du disco, Juliette Armanet. Vous écoutez ici ? On ondule son petit body ?
4: Oula.
2: À tout de suite.

0: Juliette Armanet. Dernier jour du disco sur ICI.
1: Et comme il est hyper sympa, je me suis mise debout parce que j'ai très mal au dos.
0: Ouais. Parce que vous êtes debout là?
1: Et il m'a fait cette vanne horrible. Ah, parce que tu es debout. Comme si, évidemment, je faisais 1m8. Et quand bien même je
0: fais
1: 1m8.
0: Pas grande, hein.
1: Parce que toi, t'es grand peut-être.
0: Bah, allez, normal, jingle, quoi. Flo.
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0: Florent aussi, il est debout là, derrière ses manettes, on le voit même pas là.
1: Mais comme tu es odieux.
0: Croyez que je mesure combien?
1: Toi?
0: Oui.
1: Ben écoute,
0: regarde bien.
1: Avec ton ego, 1m92, dans la réalité, 1m62. Allez.
0: Non.
1: Donc, Véro, là c'est le moment.
3: Allez-y, moi je mesure même pas 1m60.
1: Hein. Ah,
0: mais tout ce qui est petit mignon, j'ai jamais dit le contraire.
1: Mais ma chérie.
3: Ouais.
1: Tu sais bien, tu, si tu voyais la vérité de cette personne en vrai.
0: Ouais, ouais.
1: Son ego parle avant lui, tu sais.
0: Oui.
1: Alors, on va chantonner, ma petite chérie. C'est le quiz musical. Et là, on va chantonner. Je vais te chantonner deux titres, l'un après l'autre. Et tu vas devoir deviner de quelle chanson et de quel chanteur il s'agit.
0: Bah, bon courage.
1: Est-ce que tu es prête?
3: Oui.
1: Allez, c'est parti. Écoute bien.

0: Ta-la-la-la-la-la.
1: Toute la chanson, si vous voulez. Hein.
0: Allez, top chrono, c'est qui?
2: Alors, c'est le lundi au soleil.
0: Ouais.
2: De Claude François.
0: Et c'est une... Bonne réponse, lundi au soleil.
1: Facile.
0: C'est une chose qu'on n'aurait jamais. Alors, le lundi au soleil, premier point pour Véro. Alors, attention. On déconne pas, maintenant je vais te fredonner une deuxième chantée. Une jeune deuxième chantée.
1: Et temps de partir au week-end. Hein.
0: Ah là là. Je vais aller acheter des mots, les gars.
1: Oui.
0: En plus d'un nouveau dos. Allez, on y va.
1: Vous avez beaucoup de courses ce week-end.
0: J'ai des courses, ça va me coûter un bras, cette histoire.
1: Ah bah non, parce que si vous avez plus de dos et plus de bras, alors là...
0: Allez, attention. 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
2: Si on chantait de Julien Clerc.
0: Et voilà, ça s'appelle... Le talent.
1: Ouais.
0: C'est tout ce que j'ai à dire, mon petit bonhomme.
1: Mais enfin, vous faites 50
0: oui,
1: secondes.
0: Et si on chantait,
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1: na, na, na, na, na, na, na,
3: si on chantait.
0: Et oui, ça te fait 2 points.

0: Ouais,
1: oui.
0: Aïe. Bon, allez, Estelle, on y va. Voici le premier. Et moi, j'en donne pas plus. Top chrono.
1: C'est Joe
0: Dassin. Voilà. Est-ce qu'il y a besoin de chanter pendant 3 minutes 50? Non, simple, efficace, en 10 secondes, c'est réglé. Bravo!
2: L'Amérique, je veux la voir et je l'aurai. Allez.
0: Ah, Estelle, je te sens bien. Là, on est en osmose. Ah, il s'est passé un truc dans la nuit, là. T'es avec nous hier et aujourd'hui, totalement détendu, ça fait plaisir. Voici la deuxième chanson.

0: Nanana, la la la. Top chrono.
1: Alors, c'est Aznavour,
0: Allez. Allez.
1: Emmenez-moi,
0: Oui, ben oui, bien sûr.
2: J'ai peur. Emmenez-moi au bout de la terre. 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Allez, ça fait 3 pour Véro, 2 pour Estelle. Et là, tout de suite, on va écouter la nouvelle chanson de Mylène Farmer qui s'appelle « C'est à qui le tour ?» On y va, c'est parti. C'est à qui le tour ?
0: Bah, c'est à Mylène Farmer, c'est une nouveauté.
2: Allez, c'est parti.

0: On l'a pas vu sur scène depuis 2024, c'est le grand retour dans les bacs de Mylène Farmer avec ce nouveau titre qu'on vous fait découvrir sur ICI. C'est à qui le tour? On écoutera d'autres titres toute la journée sur ICI de Mylène Farmer.
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3: Alors ICI, nous sommes avec Véro qui a 3, Estelle qui a 2, et laquelle des deux va l'emporter? Eh ben, celle qui gagnera la question à 5 points. J'ai une dernière petite anecdote sur Véro qui me fait beaucoup rire. Alors comme ça, on a une vieille C3 de plus de 20 ans.
0: Oula.
3: Hein? Qui se fait squatter par les jeunes les jours de pluie?
4: Ah oui, ma petite C3, c'était squatter.

0: Ils l'ont bien, ils l'ont couché, puis ils ont fumé des produits un peu hilarants à l'intérieur.
1: Bah, bien sûr, de l'herbe magique. Et donc, voilà. Du coup, bah, qu'est-ce qu'ils l'ont pété deux fois, alors maintenant tu la laisses ouverte.
0: Ah oui, c'est open bar.
1: Ah bah voilà, comme ça au moins ils cassent plus la voiture. Hein,
0: non.
1: Bah oui, écoute, tant qu'à faire. Hein, c'est... Et alors, il paraît que tes collègues, ils ont fait une chanson sur toi et ta C3.
0: Exactement. Et en plus, tu veux que je te dise ?
1: Ouais, dis-moi.
0: C'était sur l'air du lundi au soleil.
1: Alors vas-y, je t'en supplie, je veux la chanson.
0: Ah non, je sais plus, c'était au volant de ta C3, un truc comme ça.
1: Et ben maintenant, il y a plein de gens, voilà. Alors, tu as 3, tu es en tête. Là, c'est la question à 5. Si tu la remportes, tu rejoins Colin en finale.
2: Et ça vous ferait deux candidats en plus, hein. Ça veut dire que moi, je suis terminé. Hein.
1: Oui, bon, écoutez, comme chaque semaine. Alors, écoute bien, je vais te mettre... Eh ben écoute, je vais bien te mettre un petit truc de Claude François.

0: bien, on va parler de maison et plus particulièrement de location de maison. Quelle célèbre plateforme permet depuis 2008 de réserver en ligne des logements entre particuliers partout dans le monde? Depuis 2008, sur les internets, quelle plateforme permet de réserver des logements entre particuliers partout dans le monde? Top chrono 10 secondes.
1: Je dirais Airbnb.
0: Ta-dam, ta-dam, ta-dam. Et oui, c'est Airbnb. La plateforme, elle est présente dans 190 pays. C'est Airbed and Breakfast. Et bah bravo. Donc, Véro, tu vas en finale. On est en finale. On est en finale.
2: Donc, attendez, vous êtes en train de me dire que vous avez tout raflé là.
0: Bah oui, bien sûr.
2: C'est-à-dire que Colin et Véro ont joué avec vous cette semaine. Ils sont donc en finale. C'est encore ma chute, une fois de plus, aujourd'hui. C'est désespoir. Ouais. Estelle, tu l'as compris, on va jouer pour le plaisir. Mais moi, j'étais très contente de jouer avec toi hier et aujourd'hui. Peut-être que toi, t'es moins contente de voir jouer avec moi. Mais bon.
3: C'est comme ça.
2: C'est la vie.
0: Voilà.
2: C'est la vie. Bah. Estelle, est-ce que tu as quelque chose de prévu pour le week-end? On peut en profiter pour faire un petit coucou à la Haute-Savoie. C'est un petit lieu sympa à nous recommander.
3: Oui, il fait beau, donc on va aller peut-être se baigner au lac. Et puis dimanche, c'est la fête des mères.
2: On n'oublie pas.
3: On campe le matin.
2: Exactement.
0: N'oubliez pas vos mamans.
2: Ah oui, puis on pense à ceux qui ont plus leur maman. Voilà, jamais une fête facile. Bah oui, c'est vrai. Bon, Estelle, allez, on joue pour le plaisir, mais aussi.
3: Allez, pour le plaisir.
2: Pour la gloire.
0: Pour le plaisir.
2: Ça y est, on peut plus, elle a gagné là.
0: Gagner chaque semaine ici.
2: Elle nous fait une espèce d'Herbert Léonard aigu à chaque fois qu'elle gagne. Il y a un truc comme ça qui se passe chez elle.
0: Pose ta question, va.
2: Ouais, extrait.
4: Depuis que l'on voit sur les magazines.
2: Eh oui, parce qu'on va parler de magazines, Estelle. Et on est là aussi pour apprendre des choses sur ici, dans nos taquets. Comment appelle-t-on, Estelle, une publication, un magazine, qui sort deux fois par an? Top chrono, 10 secondes. Deux fois par an, comment on appelle ça?
3: Deux fois par an,
2: oui.
3: Un biannuel.
2: Alors, la logique, oui, ça pourrait être un biannuel. Non, 6 mois, c'est un semestre. Donc, on appelle ça un semestriel. Voilà, quelque chose qui sort deux fois par an.
3: Okay. C'est un semestriel. Pas de regret.
2: Bah non, c'est sans regret, du coup.
0: Bon, Véro et Colin, bravo Estelle d'avoir joué. Véro et Colin, on vous retrouve en finale.
2: Oui, mais le problème, c'est que qui va vous choisir?
0: On va choisir par tirage au sort.
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0: À ma gauche, Véronique. Elle joue avec ici Loire-Océan. Elle a 63 ans. Elle habite à La Chapelle-sur-Erdre. Croyez-moi, elle est à la retraite depuis 2 jours. Elle a qu'une envie. C'est partir à Autun ou boire du café. À ma droite, Colin, qui joue avec ici Gascogne. Il a joué avec moi. Il a gagné, bien évidemment. Il a 25 ans. Il habite à Mont-de-Marsan. Ah là là là là, il est en couple avec Élise. Il est agent immobilier. Les deux sont à moi. Les deux ont été coachés par mes soins. La team d'Amido en finale, c'est tout de suite.
2: Et c'est l'heure de la question qui tue, et c'est moi qui vais la poser. 12h54, Colin, Véro, vous avez joué tous les deux avec Valérie dans la semaine, mais il en faut un pour jouer avec moi quand même là. Colin, t'as envie de jouer avec qui, cette finale?
6: Ça m'a porté chance, donc on va dire Valérie.
2: Véro, comment te dire que t'as pas le choix? Véro, tu...
1: Mais c'est pas grave, ça me plaît quand même.
2: Ah merci, t'es quand même contente, sur moi. Ouais, tu vas voir quand tu vas gagner avec moi, Véro, tu seras heureuse.
0: Bien, allez, j'espère. Colin, mon petit chéri, pour t'encourager à gagner cette finale, je te mets un petit coup de bat de bunny.

0: je peux pas bouger trop, mais j'adore Bad Bunny.
1: C'est un dessin animé, ça.
0: Ah là là, la blague de boomer.
1: Alors, je suis un boomer, moi. Ouais.
0: Mon petit Colin, t'es prêt pour le bingo?
2: Yes.
0: Alors concentre-toi bien, chérie. À mon top chrono, tu vas avoir 10 secondes pour me donner un maximum de villes qui commencent par la lettre C, comme chocolat, comme caramel, comme câlin, ou que sais-je. Alors, un maximum de villes qui démarrent par la lettre C. Top chrono, 10 secondes.
2: Cannes, Clermont, Chartres, Colmar, Caen, Cognac, Calais, Solé, Cherbourg, Châteauroux, Carcassonne.
0: Tu m'en as donné 11, bravo chérie.
1: Le gars,
0: magnifique.
1: Pas bah, possible. C'est dingue ça. Parce
0: tu
1: que...
0: sais, quand je fais les bingos, je les prépare et je les fais comme ça.
1: Mais
0: je
1: par amour.
0: Non, mais je dis, moi, tu vois, j'avais
1: dit, d'accord,
0: je me teste, j'avais dit Chat, Caen, Colombes, Créteil, Clamart, ouais. Châteauroux, Chalon, Carcassonne,
1: et
0: Cahors.
1: C'est pareil.
0: Et bien oui, parce que c'est...
1: Voilà. C'est l'osmose, avec les candidats.
0: Non, c'est juste, voilà, allez.
1: C'est chaud ça, Véro, quand même, pour nous, hein.
3: Ouais, j'ai la pression, hein.
1: Bah ouais, parce que 11, d'expérience dans cette émission,
3: quand tu fais 11. Après, c'est un petit jeune, hein, il a 25 ans, il a le cerveau qui va vite et tout.
0: J'ai 61 ans, chérie,
1: ça n'a rien à voir.
0: On va te mettre un coup d'Ed Sheeran, ça va te détendre, tiens.
1: Non mais oui, en plus, t'as l'expérience, toi, avec l'âge. Allez, Ed Sheeran. Non, hein. Véro, on va jusqu'au bout, là.
3: Oui.
1: T'as plus voyagé que lui.
0: Mais oui,
1: tu vas trouver. Allez. Bon, par contre, voilà, les compteurs étant à zéro, c'est clair qu'il faut que tu fasses 12. Je te mets pas la pression, c'est juste c'est factuel.
3: 12 en 10 secondes,
1: ouais. 12 en 10 secondes, c'est-à-dire qu'il faut vraiment voilà. On te demande, c'est la même chose, un maximum de villes françaises à nous citer. 12 en 10 secondes. Commençons par la lettre S, comme Sophie, comme Sucette, comme Suzanne. Ok? Top.
3: Saint-Étienne, Saint...
1: Merci d'avoir joué.
3: C'est
1: un plaisir.
0: Chérie,
1: on a adoré. Salon de Provence, Sisteron, Souillac, Suresnes, Saint-Malo, Saint-Tropez, Sainte-Maxime, Saint-Mandé, ma chérie. C'est pas...
0: Bon, bravo les deux parce que vous étiez tous les deux dans ma team, donc franchement, je vous adore. Donc Colin, tu l'as connu, tu l'as compris, c'est
1: bravo.
0: T'as gagné.
2: Merci.
0: Le premier prix, donc direction Autun pour un week-end exceptionnel à l'occasion d'Augusto Dunum, le rêve du roi. Tu vas partir grâce à l'office de tourisme du Grand Autunois Morvan. Tu vas avoir ton transport compris, tu choisiras ce que tu veux. Tu dors à l'hôtel de la gare, tous tes repas sont compris. Tu visiteras la ville d'Autun, le musée, le site archéologique du Mont Beuvray, le superbe château de Couches. Et tu iras voir le son et lumière magnifique avec le plus grand spectacle historique de France, Théâtre Antique d'Autun. Tu vas te régaler, ça va être magnifique. T'es content?
2: Eh bien, c'est super. Merci beaucoup et bravo à ma finaliste à côté de moi.
0: Bah oui.
3: Bah oui.
0: Mais Véro aussi, elle a gagné un truc. Qu'est-ce qu'elle a gagné,
1: Véro? Mais Véro, tu repars pas les mains vides. Rassure-moi, tu gardes le sourire, Véronique.
3: Ah oui, mais moi, toujours important, c'était de participer.
1: Exactement.
3: J'avais jamais participé à une émission de radio, donc je suis ravie.
1: Eh ben, bah, tu repars avec une machine Malongo. C'est une machine espresso conçue en France, éco-responsable, 32 dosettes et 6 verres en verre. C'est un très beau cadeau, on te l'envoie à la maison dans les prochains jours.
0: Eh ben, c'est magnifique. Bravo à tous les candidats qui ont joué cette semaine avec nous. Vous êtes formidable, les amis. Je remercie Céline à la réalisation, Flo à la technique. Je remercie Sadika au standard, Maître Coupez au savoir, Eric Bastien.
1: Lui-même.
0: Je sais même plus à quoi dire. Allez, go. Allez.
1: Merci Valérie.
0: Je vous embrasse.
1: On salue votre dos, hein, qui nous a bien accompagné, hein, toute la semaine. Hein.
0: Voilà, le dos que j'ai perdu, je vais le racheter ce week-end. Ouais, allez, je vous embrasse. Passez un bon week-end. N'oubliez pas vos mères. Hein, une fleur même ramassée sur le bord de la route. Ça fait plaisir, mes petits chéris. Allez, à lundi. Allez, bon week-end à tous. J'ai envie de vous dire, amusez-vous bien, kiffez bien. Puis on se retrouve quand, Eric?
1: On se retrouve lundi avec grand plaisir entre 12h et 13h pour au taquet.
0: Allez, yalla.

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0: Bonjour, très bon début de journée. On lance ce vendredi du bon pied, info, musique, bonne humeur pour vous tirer du lit avec l'équipe des Lefto, Diana, Saveria, Mélodie, Fabien et Cyril Ardo. Bonjour Cyril.
3: Bonjour Johan, bonjour la France.
0: Bon, ce matin on revient sur le match de l'équipe de France de football hier face à la Côte d'Ivoire.
3: Et cette défaite 2-1, on espère que les Bleus vont remonter la pente à un peu plus de 10 jours du premier match dans le cadre du Mondial de foot.
0: Ça c'est clair, on espère. Bon, boisson préférée des Français, l'eau en bouteille plastique reste un indispensable des supermarchés. Mais ce matin, Valère Coréard a décidé de vous présenter une alternative crédible à l'eau en bouteille. Et c'est bon pour le porte-monnaie, décryptage dans 5 minutes. 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
0: Vendredi 5 juin, belle fin de semaine avec votre radio ici, 5h. Le journal, une réunion ce matin autour du Premier ministre et des ministres de l'Intérieur et de la Justice.
3: Ils feront un point de situation à 10h30 sur l'affaire Liana, cette collégienne de 11 ans qui a disparu vendredi dernier dans le Gers. Hier, le corps d'une enfant portant des vêtements similaires à ceux de la petite fille a été découvert près de Puy-Casquier, à une quinzaine de kilomètres de sa commune de Fleurance. Un homme de 41 ans est mis en examen dans cette affaire. Il était visé par 6 plaintes et signalements, dont une pour viol sur mineur. Il n'avait jamais été entendu, ce qui provoque la colère d'un bon nombre d'habitants comme Magali.
4: C'est inadmissible. Que fait la justice en France? Là, il va falloir qu'ils prennent leurs responsabilités. Et vite. C'est pas des dossiers qu'on laisse empiler, non? Surtout ça. Surtout ça. On fait une erreur au boulot, je suis désolée, on a des sanctions. Mais eux, c'est pareil. Il a déjà été accusé de viol, il n'a pas été entendu. C'est inadmissible. On parle de la vie d'un enfant. Voilà. On est plus criminel à brûler un stop que de violer un enfant. C'est la France aujourd'hui, ça. Voilà où on en est. Nous, on veut des actes. Maintenant, on veut des actes. Faites des enquêtes, mais on veut des actes. Et la petite, elle est plus là, par contre. Le résultat, elle est le même. Ça changera rien. Mais voilà, s'il y en a qui doivent sauter, qui sautent.
3: Magali, habitante de Fleurance, dans le Gers, au micro, ici, Occitanie. Une autopsie doit être réalisée dans les prochaines heures pour confirmer que le corps découvert est bien celui de la petite Liana. Toutes les informations sont à lire sur ici.fr. Un nouveau décès par arme à feu à Nantes, dans le quartier Bottière. Un homme de 18 ans tué par balle lors d'une fusillade, la quatrième dans ce secteur de la ville en un peu plus d'un mois. Toujours sur fond de règlement de compte entre trafiquants de drogue, la victime était connue de la police et de la justice. Un agent de l'ONF, l'Office National des Forêts, mis en examen hier, soupçonné d'avoir causé de manière involontaire le départ du feu qui a ravagé le massif des Corbières dans l'Aude l'été dernier, en jetant une cigarette par la fenêtre de sa voiture. C'était le pire incendie des 50 dernières années. 11 000 hectares ravagés. Deux autres agents de l'ONF qui étaient en garde à vue ont été remises en liberté.
0: Comment éviter les accidents mortels et graves au travail?
3: Le gouvernement dévoile aujourd'hui sa feuille de route établie avec les partenaires sociaux. Ces accidents du travail mortels sont en hausse, plus de 760 en 2024. Et Laurine Benjebria, ce plan de l'exécutif donne la priorité aux jeunes et aux nouveaux arrivants dans les entreprises.
5: Car ce sont les plus exposés aux accidents du travail. Plus de la moitié des décès au travail des moins de 25 ans surviennent l'année qui suit leur prise de poste. Le gouvernement veut donc renforcer la prévention des accidents auprès de ce public cible. Cela passe par la sensibilisation des jeunes à la sécurité lors de leur formation et une fois en entreprise, par la création de livrets spécifiques et la formation de leurs maîtres de stage et d'apprentissage. Le ministère propose aussi d'expérimenter des signes distinctifs comme des casques de couleurs spécifiques pour bien différencier sur les sites à risque, les jeunes, des autres travailleurs En somme, les repérer plus vite pour avoir toujours un œil sur eux. Autre public jugé prioritaire par le gouvernement, les femmes, car le nombre d'accidents du travail augmente pour elles, plus 26% entre 2000 et 2023. Ce plan préconise donc d'adapter les équipements de protection individuelle aux femmes ou de renforcer la prévention des violences sexistes et sexuelles.
3: Laurine Benjebria, vous connaissez la phrase « les antibiotiques, c'est pas automatique ». Eh bien, dès aujourd'hui, vous allez entendre un nouveau slogan « les urgences, c'est pas une évidence ». Nouvelle campagne du ministère de la Santé pour rappeler que les urgences doivent être réservées aux situations graves. 40% des passages aux urgences relèvent de la médecine de ville et pas de l'hôpital, selon le ministère.
2: Et il y a urgence, justement, à redresser la barre pour les Bleus.
3: L'équipe de France battue 2-1 par la Côte d'Ivoire, match de préparation à la Coupe du Monde qui était disputée à Nantes. Julien Froment, c'est la première fois sous l'ère Deschamps que les Français perdent un match amical avant une grande compétition.
6: Au coup de sifflet final, la joie extatique des supporters de la Côte d'Ivoire contraste avec le visage renfrogné des fans français. Pas de sifflet ou de signe de mécontentement ostentatoire, mais un goût amer en bouche.
7: Ouais, un peu frustré, on a vu mieux. La première mi-temps, on s'est un peu endormi. Deuxième mi-temps, félicitations à la Côte d'Ivoire, on n'a rien à dire.
8: Un peu déçu, quoi. On s'attendait à mieux, et il va falloir bien travailler, et voilà.
6: Il faut dire qu'en tout, 21 joueurs de l'équipe de France ont disputé la rencontre, 10 changements en 90 minutes. C'est pour le défenseur Lucas Hernandez une des raisons de cette contre-performance.
9: Il y a beaucoup de changements, beaucoup de rotations. C'est vrai que parfois tu peux avoir des petites manques de concentration.
6: Cette défaite, ça ne doit rester qu'une piqûre de rappel, rien de plus selon le milieu de terrain Aurélien Tchouaméni.
10: Il faut qu'on garde la tête froide, peu importe le résultat. Mais si on avait gagné, il ne fallait pas créer l'euphorie. De la même manière que, ouais, évidemment, ça fait chier de perdre ce match-là, mais on va continuer à travailler. On a un deuxième match de préparation, je suis sûr qu'on sera encore meilleur.
6: Et les Bleus seraient bien inspirés de remporter leur deuxième match lundi à Lille contre l'Irlande du Nord, histoire de chasser les doutes avant le début de l'aventure américaine.
3: Et prochain match de préparation face à l'Irlande du Nord lundi avant le premier match de Coupe du Monde, mardi 16 juin face au Sénégal. Et puis à Roland-Garros, l'heure est aux demi-finales chez les hommes. Le numéro 2 mondial Alexander Zverev contre le Tchèque Jakub Mensik à 14h30 et le match 100% italien Arnaldi contre Coboli à 19h. Coup d'œil sur le ciel, retour des éclaircies sur le pays.
2: Ouais, hier, hein. Alors avec un ciel plus ou moins nuageux en journée, mais c'est vrai, retour des éclaircies. Il y a quelques averses aussi qui se produisent sur les côtes atlantiques et sur le flanc est. Dans l'après-midi, éclaircies un peu plus franches. Deux petites ondées qui peuvent encore se déclencher proche des Pyrénées et sur l'Auvergne, ainsi que vers la frontière belge. Les régions méditerranéennes, elles, retrouvent un temps très ensoleillé avec la tramontane qui souffle fort. Le mistral modéré en vallée du Rhône, mais qui atteint jusqu'à 80 km/h sur le littoral provençal, et puis toujours un vent qui reste sensible sur la pointe bretonne et sur les côtes de la Manche. Les températures relevées ce matin à Rennes et à Limoges, 9. Nous avons 10 degrés à Nantes, Annecy et Châteauroux, 11 à Nancy, à Paris, Strasbourg, Toulouse, Pau, Bordeaux et Rouen, 12, 13 à Lille, 16 à Marseille, 19 à Ajaccio, et puis les maximales qui affichent entre 15 et 20 degrés sur la moitié nord, de 19 à 26 dans le sud en allant d'ouest en est.
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2: 5h07, très bon vendredi, le week-end approche à grands pas, ça va être le moteur pour beaucoup d'entre vous ce matin au réveil, une nouvelle journée qui débute et une nouvelle histoire qui s'écrit avec la grande famille ici des 5h qui est réunie, et l'histoire elle s'écrit aussi avec Gérard Blanc.

0: notre histoire. Gérard Blanc, 5h11, bon début de journée.
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0: On est à l'heure du petit déjeuner, une bonne tartine de pain, tiens, ça ne se refuse pas. Moi, je vous propose un petit déjeuner de la préhistoire.
3: Ah oui.
0: C'est le défi fou relevé par des chercheurs italiens à partir d'Otzi. Vous savez, c'est cette momie de 5300 ans retrouvée congelée dans les Alpes. On savait déjà presque tout de lui, alors sa mort brutale, ses tatouages, son dernier repas. Mais ce que l'on ignorait, c'est qu'il transportait avec lui un trésor microscopique. En analysant ses intestins et sa peau, en fait, les scientifiques de Balzano ont extrait des levures millénaires restées actives grâce au froid extrême du glacier. Et après 3 essais infructueux, le miracle a eu lieu. Les chercheurs ont réussi à créer un levain et à cuire du pain préhistorique.
3: Incroyable.
0: C'est complètement fou. Résultat, un succès total. Le goût serait si exceptionnel que l'équipe de l'Institut Eurac envisage déjà, en fait, l'étape suivante. Utiliser ces mêmes champignons pour brasser quoi? Une bière de l'âge du bronze. Est-ce que vous laisseriez tenter ou pas, Cyril?
3: Eh ben, franchement, si on me dit que le goût est exceptionnel, pourquoi pas? Après, de savoir que ce sont des levures qui ont passé 5300 ans dans l'estomac d'une momie, ça me refroidit un petit peu, mais... Ouais. Non, mais pourquoi pas? Il faut goûter.
0: C'est assez fou. Bon, en tout cas, ce matin, on va aussi parler dans l'actualité, Cyril, de nos opérateurs téléphoniques.
3: Ah oui, nos opérateurs historiques, préhistoriques, même j'ai envie de dire. Il y en a 4. Vous les connaissez. SFR, Bouygues, Orange et Free. Eh bien, SFR va peut-être être racheté par les 3 autres. On vous explique tout dans quelques minutes.
0: Côté musique, on démarre la journée avec Louane.
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0: Le nouveau Louane, conduire, arrive avant 5h30, mais tout de suite, place à Paris chez les économies.
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0: Bonjour Valère Coréard.
6: Bonjour Johan.
0: Chaque jour avec vous, un bon plan pour notre pouvoir d'achat. Aujourd'hui, vous vouliez nous parler eau en bouteille.
6: Saviez-vous que nous, les Français, sommes les champions du monde de la consommation d'eau en bouteille? Alors il y a plein de raisons à cela, l'éducation, les croyances, les craintes, les habitudes, l'offre commerciale. Mais le résultat est sans appel, on dépense entre 500 et 900 euros par an pour boire de l'eau dans des bouteilles en plastique, quand on est 4 à la maison, donc c'est vraiment pas rien. Et une des motivations à cette dépense, c'est qu'on est méfiant vis-à-vis de l'eau du robinet. Alors je pense aux PFAS, aux microplastiques, pesticides, le chlore, le goût. Alors je vais pas vous dire que tout ça n'est pas vrai, il y a parfois des sujets de qualité ou de goût qui se posent, même si c'est quand même très contrôlé en France. Pour autant, je voulais vous parler d'une solution qui va peut-être vous faire changer d'habitude. Sécurisez encore plus votre eau du robinet en installant un filtre à la source.
0: Alors Valère, vous évoquez un filtre qui s'installe donc directement sur l'arrivée d'eau, c'est ça?
6: Exactement. Alors je reconnais que pour les moins bricoleurs, ça peut faire un peu peur, mais enfin j'y suis arrivé, donc autant vous dire que n'importe qui peut le faire. Des sociétés proposent ce type de système avec en général une base de filtre charbon qui est connue pour être très efficace pour filtrer justement les pesticides, les PFAS. Je pense à des sociétés comme La Vie ou encore Fluide. Et c'est Fluide que j'ai testé. Alors côté installation, hyper facile. Côté efficacité, c'est plutôt rassurant. J'ai lu leurs études en laboratoire. Microplastiques, PFAS, bactéries, médicaments, goût du chlore. Tout ça, ça passe à la trappe, en tout cas pour une grande majorité. Alors faut investir entre 140 et 200 euros. Et pendant un an, vous économisez le budget eau en bouteille. Donc c'est quand même une bonne alternative pour sécuriser, faire baisser la facture, on fait des économies, on fait de l'écologie, ça coche toutes les cases. Alors est-ce que vous, sinon, vous avez des bons plans concernant l'eau du robinet? N'hésitez pas à m'écrire, mon mail c'est paricileseconomies@radiofrance.com.
0: Merci beaucoup Valère, et à demain 13h05 pour votre Mac des économies et toutes les bonnes astuces de cette semaine. Vous les partagez sur ici.fr, page Parici les économies.
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0: 5h16, Cyril, les abonnés SFR seront peut-être bientôt des abonnés Bouygues, Orange ou Free.
3: Ces trois opérateurs sont en lice pour racheter l'opérateur historique SFR. C'est aujourd'hui qu'ils doivent abattre leurs cartes. On se dirige donc vers un marché à trois grands opérateurs dans un secteur qui ne cessait de croître depuis des années, Maxime Deps.
8: Au début, il y avait ça.
9: Itinéris, le mobile selon vous.
8: France Télécom, Itinéris, devenu depuis Orange et qui ne couvrait à l'époque que 80% du territoire.
10: Itinéris, je te capte plus là. Bouge.
11: Là, tu me captes.
10: Non, et voilà.
11: Ça me fait tout le temps.
8: Très vite vient ensuite SFR, ses forfaits tous azimuts, ses offres proximité ou encore soirée week-end.
12: Donc je paye 145 francs par mois.
13: Et le week-end, c'est toujours un franc.
12: Hors taxe. SFR, le monde sans fil d'avou.
8: Avant qu'un acteur jusqu'ici du BTP, Bouygues, ne se fasse en 96 une place également sur le réseau.
12: Téléphone ne sera plus
14: jamais comme avant.
8: L'histoire aurait pu s'arrêter là.
15: Le déploiement d'un quatrième réseau mobile 3G est physiquement impossible.
8: C'était sans compter sur l'arrivée d'un quatrième acteur en 2012 qui, lors de son lancement, nargue alors ouvertement les historiques.
16: Les trois grands opérateurs français qui se partagent le pactole du téléphone mobile ont-ils vraiment fait amende honorable ?
8: Xavier Niel et son forfait Free à 19,99€, illimité, qui casse les codes du marché, le ton provocateur.
17: Les pigeons, c'est vous et vous le savez maintenant.
8: Les clients qui espèrent aujourd'hui une chose, que le resserrement à 3 opérateurs ne se fassent pas à leur détriment.
3: Les explications de Maxime Deps sur ici.
0: Bien sûr, ça évidemment. 5h17, on vous emmène ce matin au Honduras, dans l'une des jungles les plus mortelles au monde.
3: Ça donne envie.
0: Ça donne très envie. C'est le terrain de jeu en tout cas de l'émission Baroudeur, à retrouver ce soir sur RMC Découverte. On parle de ce périple dans les coulisses télé avec Patrice Gascoigne, mais avant c'est la musique beaucoup plus douce et beaucoup plus agréable d'Alphaville, Big in Japan, pour vous souhaiter un très bon réveil et un excellent vendredi avec la grande famille ici.

Japan, Alphaville à 5h21 sur votre radio ici. L'éphéméride de ce 5 juin, on souhaite un bon anniversaire à l'acteur américain Mark Wahlberg, 55 ans, et à la chanteuse Cecilia Cara, 42 ans. Car on l'entend avec Damien Sargue dans la comédie musicale Roméo et Juliette. Tiens, une date qui a marqué l'histoire du train, 5 juin 1883, le premier convoi du célèbre train de luxe Orient Express quittait Paris pour Constantinople. Et puis, en parlant de légende,

0: dans le 5 juin 1983. Qu'est-ce qui s'est passé? Est-ce que vous avez bonne mémoire? Yannick Noah remportait la finale de Roland-Garros contre Mats Wilander. Il reste à ce jour donc le dernier Français vainqueur du tournoi en simple messieurs. Et a priori, bon, ce ne sera pas changé cette année. En tout cas, et c'est bien dommage.
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0: Patrice Cascoin avec ses coulisses télé. Aujourd'hui, Patrice, vous allez nous parler d'un aventurier, Lourila, qui nous emmène aux quatre coins de la planète parce qu'il a sa propre émission sur RMC Découverte.
2: Ça va, vous, en ce moment? Pas trop de galères? Parce que Lourila, lui, ça rigole pas, hein.
3: On s'est fait tirer dessus sur plusieurs des épisodes, notamment l'Alaska, on s'est fait braquer au Honduras et on a failli mourir sur à peu près tous les épisodes.
2: Eh bien, ces épisodes, ils commencent à être diffusés à partir de ce soir sur la chaîne RMC Découverte. Le magazine de Lourila s'appelle Baroudeur. Cet explorateur de l'extrême nous embarque dans les environnements les plus hostiles de la planète. Le premier épisode de ce soir nous propose 28 jours dans l'enfer vert du Honduras. Lourila y affronte tout un tas de dangers, des crocodiles, des serpents venimeux et des narcotrafiquants. La mort rôde autour de lui, mais qu'est-ce qui vous pousse à défier ainsi la mort, Lourila?
3: La mort fait partie de l'écosystème dans lequel j'évolue et pour moi, pour pouvoir apprécier la vie à sa juste valeur, il faut se frotter ou flirter avec la mort. C'est ce qui me permet d'avoir beaucoup d'amour pour la vie.
2: Là, dans ce qu'on voit des épisodes, les limites, elles y sont là.
3: D'habitude, je pars tout seul et pour la première fois, je fabrique une émission où je vais à la rencontre des gens. Et donc, effectivement, on perd un petit peu le contrôle des limites, on perd un petit peu le contrôle du danger. Et c'est ça qui est difficile dans ces épisodes, c'est que on rencontre des gens qui sont aussi fous que moi et qui font des métiers tellement fous que du coup, on outrepasse toutes les limites, que ce soit les températures, que ce soit les risques. Et effectivement, le danger est partout.
2: Alors moi, ce que je voulais comprendre, c'est que vous vivez des aventures extrêmes, donc vous vous mettez en danger et voilà. Mais dès l'instant où on peut voir les images, ça veut dire que d'autres personnes sont à côté de vous. Elles aussi vivent ces mêmes dangers, mais j'ai envie de dire encore plus difficile parce qu'elles, en plus, faut qu'elles filment.
3: Alors, c'est vrai que l'équipe de tournage, qui est très réduite, la plupart du temps, ils partagent à 90% les mêmes conditions que moi de tournage, qui sont très souvent extrêmement dures, voire parfois abominables.
2: Les confidences d'un trompe-la-mort, Lourila a retrouvé ce soir sur RMC Découverte avec ce nouveau magazine Baroudeur. Et si vous voulez en prendre plein les yeux, retrouvez une autre aventure de Lourila, mais cette fois au cinéma en Alaska, avec le comédien Jérémy Régnier. Ça s'appelle « D'un monde à l'autre », magnifique et glaçant voyage initiatique entre deux hommes heurtés par la vie d'un monde à l'autre dans les salles à partir du 10 juin. À demain pour une nouvelle aventure, celle des coulisses télé.
0: Merci Patrice Gascoin. 5h24, la France est riche de monuments. Il en est un qui fait la fierté du Gard, l'aqueduc de Nîmes. On revient sur son histoire avec Stéphane Bern. Mais avant, on écoute le nouveau Louane. Voici Conduire.
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0: tout nouveau single de Louane, Conduire à 5h27. Un peu d'histoire maintenant avant l'actu. Stéphane Bern, ce matin, on voyage autant au des chars, des sandales et des toges qui servaient presque de gilets de chantier.
1: Les Romains ont construit des routes, des temples et parfois des aqueducs. Comme dirait Obélix, ils s'en foutent ces Romains. Vers 50 après Jésus-Christ, sous le règne de l'empereur Claude, les ingénieurs romains se lancent dans un chantier colossal, amener de l'eau potable à la ville de Nemosus, l'actuelle Nîmes. Parce que boire du vin c'est bien, mais boire de l'eau, ça aide à finir la journée debout. La source se trouve près d'Uzès, à une cinquantaine de kilomètres. Rien d'insurmontable à vol d'oiseau, sauf qu'entre les deux, il y a des collines, des vallées et un relief plutôt capricieux. Et les Romains, bah, c'est pas des oiseaux. Et ils construisent alors un aqueduc. Son secret tient dans sa pente, environ 2,5 cm par mètre. Une inclinaison minuscule mais constante, calculée pour que l'eau coule doucement, sans éroder les parois ni stagner. Un mini toboggan presque 2 millénaires avant la création de Center Park.
2: Dis donc, je voulais t'emmener au nouveau toboggan vendredi, tu peux venir ?
1: Pour franchir la vallée du Gardon, ils érigent un pont monumental à 3 niveaux, le pont du Gard. Près de 50 mètres de haut, des blocs de pierre parfaitement ajustés et presque pas une goutte de mortier. Un Lego géant, mais sans la notice et avec des pièces qui pèsent plusieurs tonnes.
3: Bienvenue au plus grand concours de briques de l'univers.
1: Résultat, l'eau arrive à Nîmes avec une précision remarquable. Pendant plusieurs siècles, l'aqueduc alimente les thermes et les fontaines publiques de la ville. Et aujourd'hui encore, les ingénieurs qui étudient l'ouvrage restent impressionnés par la minutie du tracé et la maîtrise technique de ces bâtisseurs antiques. Et tout ça sans ordinateur et sans groupe WhatsApp. Chantier. Les Romains voulaient simplement remplir les fontaines de Nîmes, mais ils ont aussi laissé une leçon d'ingénierie qui, 2000 ans plus tard, coule toujours de source.
0: Merci Stéphane Bern pour ce voyage dans le temps. 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Nous sommes le vendredi 5 juin, il est 5h30. Toute l'actualité en France et dans le monde, c'est le 90 secondes avec vous, Cyril Ardot.
4: L'émotion, la colère et la réponse politique. Une réunion ce matin autour du Premier ministre et des ministres de l'Intérieur et de la Justice. Dans le cadre de l'affaire Liana, le corps d'une enfant portant des vêtements similaires à la collégienne de 11 ans a été découvert hier dans le Gers. 22 ans après la mort d'un garçon de 10 ans à Saint-Brévin-les-Pins, près de Nantes, un tueur en série allemand condamné à la prison à vie par la cour d'assises de Loire-Atlantique. Le criminel purge déjà une peine à perpétuité en Allemagne pour le meurtre de 3 enfants. Des profils de plus en plus jeunes, des projets de plus en plus violents et une radicalisation rapide. La DGSI s'intéresse de près à la mouvance masculiniste radicale, une menace terroriste prise très au sérieux par le procureur national antiterroriste. Interview exclusive à lire sur ici.fr. L'Ukraine prête un cessez-le-feu complet avec la Russie pour des négociations. Volodymyr Zelensky propose un entretien en personne à Vladimir Poutine. Les deux dirigeants ne se sont jamais rencontrés en face à face depuis le début de la guerre. Des goûters trop sucrés, trop gras, avec trop d'additifs, 60 millions de consommateurs s'est intéressé à 82 produits adorés par nos enfants. Parmi les mauvais élèves, les marques Lu et Kinder. Le détail est à lire sur ici.fr. Et puis on sera prêt, dit le milieu de terrain des Bleus Aurélien Tchouaméni, à 11 jours du match de Coupe du Monde face au Sénégal. L'équipe de France battue hier soir en match amical 2-1 par la Côte d'Ivoire.

0: L'info du jour, le gouvernement va faire un point de situation ce matin sur l'affaire Liana.
1: Une réunion autour du Premier ministre et des ministres de l'Intérieur et de la Justice, alors que le corps d'une enfant a été découvert hier à une quinzaine de kilomètres de Fleurance, dans le Gers. Les vêtements sont similaires à ceux de la collégienne de 11 ans. Une autopsie doit être réalisée dans les prochaines heures. Un homme de 41 ans est mis en examen dans cette affaire. Il était visé par 6 plaintes et signalements, dont une pour viol sur mineur et n'avait jamais été entendu. Dans sa commune et ailleurs, c'est donc l'émotion et la colère qui montent, Claudia Calmel.
2: Cela faisait 6 jours que Fleurance retenait son souffle, 6 jours qu'une partie des habitants recherchait Liana. Il y a eu les battues, il y a eu les réunions spontanées près de la piscine et les milliers de partages d'appels à témoins sur les réseaux sociaux. Anne-Marie a appris la découverte du corps par un SMS de son petit-fils.
3: C'est une catastrophe. On est dévastés.
2: Grégory Bobateau, le maire de Fleurance, a pris la parole en fin de journée.
4: Nous sommes tous unis dans cette épreuve. Nous avons simplement ce soir une pensée pour toutes les familles de victimes et une pensée particulière pour la famille de Liana.
2: Cédric a suivi l'affaire de près, une affaire qui pose question.
5: Oui, je comprends pas, sachant que c'est une personne déjà qui était déjà concernée par différentes affaires. Il faut attendre qu'il y ait un événement tragique ou plusieurs événements tragiques pour qu'on puisse après décider de faire quelque chose.
2: L'affaire Liana qui met en lumière un problème systémique selon Lisa.
6: Pour moi, la France n'a jamais protégé ni les femmes ni les enfants. Ils sont pas entendus, ils sont pas écoutés et après voilà, il se passe des drames comme celui-là. Il y a de quoi s'interroger, il y a de quoi être en colère, quoi. En fait, là, il s'est passé quelque chose qui n'aurait jamais dû arriver, quoi.
2: Dans un communiqué diffusé par son avocat, la famille de Liana a exprimé son plus grand effroi. La justice devra, dit-il, faire son œuvre en toute sérénité.
1: Claudia Calmel, ici Occitanie. Toutes les informations sont à lire sur ici.fr. Un coup d'œil sur le ciel avec le retour des éclaircies, Johan.
0: Oui, un ciel alors plus ou moins nuageux en journée. Quelques averses qui se produisent sur les côtes atlantiques et sur le flanc est. Dans l'après-midi, les éclaircies seront plus franches. De petites ondées tout de même qui peuvent encore se déclencher à proche des Pyrénées sur l'Auvergne ainsi que la frontière belge. Les régions méditerranéennes, elles retrouvent un temps très ensoleillé. À noter la tramontane qui souffle légèrement. Mistral qui est modéré en vallée du Rhône mais qui atteint quand même les 80 km/h sur le littoral provençal. Vent qui reste aussi sensible sur la pointe bretonne et sur les côtes de la Manche. Côté Mercure, ce matin, on a relevé à Rennes et Limoges 9 degrés, à Nantes, Annecy et Châteauroux 10, 11 à Nancy, on a 12 à Paris, Toulouse, Pau, Bordeaux et Rouen, 13 à Lille, 16 à Marseille. Vos messages aussi sur la page Facebook ici. En Alsace, Tania a relevé 11 degrés, on a Fabrice qui est à Amnéville-les-Thermes 12, même température en Isère, nous dit Alexandre à Saint-Martin-Vinou, et puis 17 à La Garde, ça c'est dans le département du Var, on salue Denise. Pour les maximales, entre 15 et 20 sur la moitié nord cet après-midi, de 19 à 26 dans le sud en allant d'ouest en est.
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0: Excellent réveil toute l'équipe ici des 5h, j'espère que vous allez bien, le week-end arrive dans quelques heures, ça fait toujours plaisir, on pense à vous en tout cas les leftos en train de vous préparer ou peut-être déjà sur la route du travail. Tiens, si on démarrait la journée avec le roi de la pop, ça vous tente?
1: Toujours un plaisir.
0: Ah bah ouais, ça on adore, voici Michael Jackson, bon réveil.

0: Make Me Feel avec Michael Jackson, 5h39, bon réveil.
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0: De l'info, de la musique et de la bonne humeur pour vous accompagner à l'heure du réveil. Un rendez-vous aussi qui est à votre service. C'est pas vrai, vous alerte face aux arnaques du moment.
3: Et attention, car de nouveaux mails soi-disant envoyés par la Sécurité sociale tentent d'obtenir votre numéro de carte bleue. Décryptage avec Aude Razo dans 5 minutes.
0: Côté musique, c'est avec Florent Pagny. Tu veux m'essayer, on l'écoute avant 6h, le temps de retrouver Eliane qui est à Bastia. Bonjour Eliane.
3: Bonjour Eliane.
4: Bonjour Johan, bonjour Cyril.
0: Ravi de vous accueillir. Comment ça va ce matin?
4: Eh ben ça va très bien. Alors je suis pas tout à fait à Bastia parce que je suis rentrée sur le continent pour mon voyage dimanche, mais normalement oui, j'habite à Bastia et j'ai fait connaissance avec la petite
0: Saveria, ben oui. Mais attendez, là où est-ce que vous êtes alors, Eliane, en ce moment?
4: Là, en ce moment, je suis en Isère et je prends l'avion dimanche pour l'Ouzbékistan.
0: Génial! Vous partez combien de temps en Ouzbékistan?
4: 15 jours.
0: Franchement, c'est super.
3: Magnifique.
0: Vous avez planifié tout le trajet? Qu'est-ce que vous allez faire là-bas?
4: Je suis avec une agence de voyage.
0: C'est super, franchement. Vous connaissez ou pas l'Ouzbékistan?
3: Pas du tout, ça me fait rêver, ça marquante, tout ça, ça a l'air magnifique.
0: Ah ouais.
4: Voilà, c'est ça.
0: Mais Eliane, vous êtes donc une habituée des grands voyages comme ça?
4: Ah oui, j'ai fait énormément de pays et c'est ma passion, on va dire, le voyage.
0: Ouais, on s'y retrouve aussi dans cette passion avec Cyril. Eliane, quel est votre plus beau souvenir de voyage? Ce serait quel pays?
4: Oula, j'en ai tellement, vous savez, ils sont tous, c'est plein de beaux souvenirs qui ne sont pas comparables. Mais enfin, disons que j'ai beaucoup fait de voyages avec mes petits-enfants et peut-être que le plus beau voyage, le plus beau souvenir, le plus émouvant du moins, c'est que j'en ai emmené deux de mes petits-enfants pour faire le Cotopaxi en Équateur. Et la

0: livre de Benoît Prospero. On vous embrasse bien fort, Eliane.
1: Moi, je vous remercie beaucoup, je suis très contente et je dis bonjour à toute l'équipe que je connais depuis très longtemps.
0: Eh ben, le coucou est passé, on vous embrasse, à très bientôt.
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0: C'est pas vrai, le rendez-vous anti-arnaque ou de raseau. Décidément, les escrocs adorent se faire passer pour la sécu, puisque les auditeurs vous alertent sur un mail qui risque de faire beaucoup de dégâts.
6: Oui, merci à Sylvain et merci à Maggie, parce que grâce à eux, ce mail, je l'ai sous les yeux, je ne l'avais jamais vu, et je pense qu'il va piéger beaucoup, beaucoup de monde. Bonjour, un feuillet vient d'être glissé. C'est le message énigmatique qu'a reçu Maggie. On invite notre auditrice à cliquer pour ouvrir le fameux feuillet. Pour Sylvain, c'est un peu différent. On lui dit qu'une attestation a été préparée, le tout avec le logo de l'assurance maladie, des numéros de dossier absolument incompréhensibles, et attention, il y a aussi le nom, prénom de notre auditeur.
0: Donc là, Aude, comme d'habitude, on ne clique surtout pas.
6: Voilà, Maggie me dit « Je n'ai pas ouvert le lien, elle a bien fait. » L'adresse mail qui lui écrit « Je vois le mot World Cup dedans. » Ça, c'est pas la sécu, World Cup. On voit pas bien ce que la Coupe du Monde vient faire là-dedans. Alors moi, j'ai cliqué pour voir quand même ce que ça fait. Je me retrouve sur un site qui ressemble énormément, mais vraiment, hein, à celui de l'assurance maladie. On me parle d'un remboursement en attente, 284,99 €. Mais pour le toucher, me dit-on, je dois mettre à jour mes coordonnées. Kesako, roulement de tambour, les escrocs veulent mon numéro de carte bleue. Je précise que sur ce faux site, dans les deux cas, je vois le nom, prénom de Sylvain et de Maggie déjà pré-rempli. Sylvain, il y a même son adresse postale, la vraie, donc c'est très crédible. Ce qui ne va pas, c'est l'adresse du site, amélie-mescomptes.com, ça ressemble, mais le vrai site, c'est pas ça, c'est amélie.fr. Et si la sécu a quelque chose à vous dire, je le redis encore et toujours, c'est là que vous vous connectez directement, amélie.fr et pas ailleurs.
0: C'est bien noté, merci beaucoup. Aude Razo, c'est pas vrai, la chronique à retrouver en podcast sur ici.fr. 5h45, voici Amel Bent avec Pourquoi tu restes sur votre radio ici.
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0: tout nouveau Amel Bent, Pourquoi tu restes. Tiens, ce matin on célèbre un anniversaire, les 5 ans du magazine Epsilon, qui a encore de formidables découvertes scientifiques à nous partager. Ça tombe bien puisque son rédacteur en chef est avec nous dans moins de 2 minutes. Très bon début de journée, c'est l'équipe d'ici matin qui nous rejoint en studio à 5h48, tour d'horizon de l'actualité près de chez vous. Bonjour.
1: Bonjour à tous, à la une d'ici matin, un débouché pour le musée Cocteau à Menton, fermé depuis 7 ans et cette vague gigantesque qui l'avait inondé. Le tribunal administratif de Nice condamne l'assureur à verser 3 400 000 euros de dédommagement malgré son refus au départ, Ulysse Le Toquin.
2: Et oui, l'assureur a tout tenté pour ne pas dédommager la mairie de Menton depuis 2019 en pointant du doigt la localisation du musée en bord de mer et un défaut de conception. Oui, mais vous avez quand même accepté d'assurer le musée, répond le tribunal administratif de Nice. Les magistrats considèrent aussi que l'ampleur de la tempête Adrian en avril 2019 dépassait largement les prévisions scientifiques avec ces vagues de plus de 6 mètres qui se sont engouffrées dans le bâtiment. 3,4 millions d'euros de dédommagement. Dommagement donc pour la mairie de Menton qui espère enfin pouvoir lancer de grands travaux de réhabilitation du musée. Il est fermé depuis 7 ans mais la nouvelle maire Alexandra Masson l'a visité peu après son élection en compagnie de l'architecte qui l'a imaginé, Rudy Ricciotti. L'élu RN veut rouvrir le musée en le sécurisant avec une digue anti-houle sur la baie ouest de Menton. Alors l'argent de l'assureur va aider même si ce dernier peut encore faire appel de la décision du tribunal administratif.
1: Et les précisions d'Ulysse Le Toquin. Dans le prochain journal à 6h sur Ici Azur, on reviendra sur le reste de l'actualité. Un gros incendie dans le quartier Pasteur à Nice hier soir, il a fait 3 blessés légers. Et sur le Cap d'Antier, un dauphin a été retrouvé échoué sur une plage. Bon réveil à l'écoute de votre radio locale.
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3: À l'occasion de ses 5 ans, le magazine Epsilon sort un numéro spécial et on en parle avec son rédacteur en chef.
0: Bonjour Hervé Poirier.
4: Bonjour Yoann Guérin.
0: Merci d'être avec nous ce matin et déjà très joyeux anniversaire à Epsilon, magazine scientifique dans lequel on peut retrouver fréquemment des chiffres. On va donner quelques chiffres ce matin parce que 5 années d'Epsilon, ça donne quoi en chiffres concrètement?
4: Ouais, pour l'occasion, on a compté. Donc, on a publié 5650 articles, plus ou moins longs.
0: Ouais.
4: Et on a vendu 3 247 278 exemplaires en kiosque ou par abonnement. Et ça tombe bien parce que ça représente plus de 95% de nos revenus.
0: C'est génial, en tout cas, et c'est vrai qu'on aime et on soutient, nous, Epsilon. À cette occasion, vous sortez un numéro collector. Vous pouvez nous en dire un mot?
4: Eh bien, pour nos 5 ans, on s'est posé, on est parti sur un thème assez simple. On a cherché des questions qu'on ne se posait pas, nous, à la rédaction ou la science dans les laboratoires, il y a 5 ans, lors de notre lancement. C'est une façon d'illustrer l'incroyable vivacité de la recherche. Des nouvelles questions ne cessent d'être générées. Ça illustre aussi quelque chose de plus profond, l'imagination du réel. On n'est jamais au bout de nos surprises. Et avouons-le, ça illustre aussi la pugnacité de la rédaction, ou en tout cas la capacité à couvrir beaucoup, beaucoup de sujets.
0: Ouais. Dans ce numéro, vous avez notamment sélectionné 50 questions scientifiques que l'on ne se posait pas avant. Vous pouvez nous donner quelques petits exemples, peut-être certains insolites?
4: Moi, une qui me touche le plus, c'est la 29. Peut-on mourir de vieillesse? Officiellement, non. Officiellement, non. L'OMS reconnaît que 2 causes de mort, la pathologie et l'accident. On compte pas les meurtres et les suicides. Mais pourtant, en 2022, la doyenne de l'humanité au Japon est décédée d'une cause dite naturelle. Ah, une troisième cause. En fait, les scientifiques, ils se posent beaucoup de questions sur le vieillissement. Et ils mènent des expériences sur des petits vers et ils voient qu'il y en a qui meurent peu à peu, comme ça, une sorte d'usure. C'est très, très mystérieux. Ils regardent génétiquement ce qui se passe et ils se posent la question, est-ce que pour les humains, il y a aussi cette sorte de programme qui les pousserait au bout d'une capacité de récupération qui s'annule à mourir de cause naturelle? Il semble que oui. Il semble qu'entre 120 et 150 ans, pour un humain, on est programmé pour mourir. Il semble aussi que ce programme puisse être déprogrammé pour repousser. Mais on est là au cœur de la théorie du vieillissement qui, depuis 5 ans, est en pleine émulation.
0: Ouais, mais vraiment, vous aiguisez notre curiosité. Vous avez pu interroger 162 scientifiques à travers le monde. C'est vraiment génial. Comment se fait d'ailleurs votre cheminement journalistique, scientifique, pour trouver ces sujets? Là, on évoquait des questions qu'on ne se posait pas avant, mais vous collez aussi à une actualité scientifique.
4: Ah bah, on est toute une équipe de 21 journalistes à éplucher quotidiennement des centaines et des centaines de publications scientifiques. Il en sort à peu près 8000 par jour. Hein. Mm-hmm. Donc c'est une fontaine d'abondance qui jamais ne se tarit. C'est ça, c'est là notre source principale de contact avec l'actualité de la science.
0: Alors, Hervé Poirier, en tout cas, merci de votre présence et donc bon anniversaire encore à Epsilon. On salue votre rédaction. Le numéro des 5 ans est à la une des kiosques. 5h53. Attention, sujet qui anime les vacances. Vous savez, la guerre des transats. Certains qui courent le matin à l'ouverture de la plage ou de la piscine pour être sûr d'en avoir un. On en parle avec Muriel Jordan. Mais avant, si tu veux m'essayer, il faudra te lever tôt. Ça, c'est l'adage, justement, des transats. C'est aussi celui de Florent Pagny pour vous accompagner. Bon vendredi.

0: Si tu veux m'essayer, Florent Pagny, 5h56. Chaque jour, Muriel Jordan nous parle d'un phénomène de société, d'une tendance qui raconte notre monde. Et Muriel, ce matin, on vous sent un peu moins angoissé avant l'été à cause de la guerre des transats.
1: Oui, chaque année, c'est l'émeute. Pire qu'acheter des places de concert pour Céline Dion. On se croirait dans une mauvaise télé-réalité. 50 degrés, 1200 touristes, 2000 serviettes, 20 transats. Une épopée incroyable. Certains devront rebrousser chemin, rentrer au mobilhome pour jouer une partie de Uno avec les gosses. Oui, c'est la panique hein, dans les hôtels, dans les campings. Les transats sont pris d'assaut. L'été dernier, ces vidéos de cohue autour de la piscine étaient devenues virales sur les réseaux sociaux. On y voyait des vacanciers de

0: Tenerife, dormir sur des chaises longues pour être sûr d'avoir une place au bord de la piscine. Waouh ! Avec l'été qui arrive, la France a peur.
1: La France a peur.
0: Entre les réservations fantômes et les monopolisations abusives, c'est la guéguerre au bord de la piscine et ça vous rend très nerveux. Sur Internet, beaucoup de vacanciers partagent leur coup de gueule.
2: Est-ce qu'on peut parler des gens qui se lèvent à 6h30 du matin pour venir foutre leur fucking serviette sur les fucking transats dans les hôtels? Sans déconner, le matin quand on se réveille, l'autre fois à 7h10, il devait rester genre 3 transats.
3: On arrive à 10h au bord de la piscine et là on voit des serviettes posées sur les transats. Et je vois que c'est des serviettes qui ont été posées mais il n'y a personne. Et les autres gens ils font comment? Mais c'est lunaire. S'il y avait une autre famille qui, pareil, au bout là ils ont fait 3 transats, ils se sont fait embrouiller comme des malpropres.
0: Non mais avouez que c'est l'enfer quand même ces courses au transat, qu'on pourrait appeler d'ailleurs la transat Jacques Vabre, hein, mais sans les voiliers. C'est celui qui arrive le premier qui a gagné.
4: Et tout ça prête à sourire Muriel, mais les établissements prennent cette guerre des transats très au sérieux.
0: Ah bah oui, ces histoires plombent l'ambiance et inquiètent les hôteliers. Par exemple en Grèce, dans une station balnéaire, un touriste allemand mécontent a obtenu un remboursement de 1000 euros sur les 7000 que lui avait coûté son voyage. Il s'était plaint justement de l'occupation abusive des transats de la piscine qui lui avait gâché son voyage. Depuis ce jugement, les hébergeurs prennent très au sérieux ces histoires. Dans certaines régions d'Espagne, des touristes ont été menacés d'une amende de 250 euros pour avoir squatté une chaise longue. Des compagnies touristiques ont aussi revu leur politique en matière de chaises longues, hein, dans des clubs en France. Des compagnies touristiques ont aussi revu leur politique en matière de chaises longues. Et dans des clubs en France, des animateurs tentent de remédier au problème en inventant des jeux.

0: se verra enlever sa serviette.
1: Ah ouais, se lever à 5h du mat quand il fait beau pour réserver un siège en plastique, ça c'est des vacances. Non mais franchement, c'est une tendance dont on se passerait bien, hein. Parce que avec cette guerre des transats, on a, semble-t-il, vraiment touché le fond de la piscine.
2: Merci beaucoup Muriel Gendron. Moi je vais rester plutôt dans le sable, vous savez, avec le sable qui rentre dans le maillot.
3: Ah, c'est
2: formidable.
3: Pas agréable, ça. J'aime pas.
2: Bon, en tout cas ce matin, pas de panique, pas de bousculade, puisque tout le monde aura sa place avec l'équipe d'ici matin qui nous rejoint en studio. On vous souhaite de passer un très bon vendredi.
3: Merci beaucoup Johan et bon week-end. Il est 5h59, l'équipe d'ici matin sur la Côte d'Azur est là et vous dit bonjour. Bah, si notre voix était un peu trop douce pour vous réveiller, au moins avec Indochine, vous voyez, ça vous lève d'un coup. Eh bien, c'est ce qu'on aura juste après les infos. Je vous présente l'équipe qui est là juste pour votre réveil et juste pour vous dans les Alpes-Maritimes. Alix et Victor réalisent l'émission ce matin. Nous avons Mario qui est au standard et nous avons Julie Munch qui est là. Bonjour Julie.
4: Bonjour à tous.
3: Hier, je vous disais qu'il y avait du bruit, enfin qu'il y aurait du bruit ce week-end à Antibes.
4: Oui.
3: Par rapport aux déantibulations. Bah là, il y a du bruit à Monaco, mais je pense que tout le monde sait.
4: Oui, ça c'est bon.
3: Voilà, on va en parler dans un instant.
4: Bon, bon.
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3: Et bon vendredi, bien sûr, nous sommes le 5 juin 2026, il est 6h. L'actu des Alpes-Maritimes, Julie Munch. La ville d'Antibes a présenté son dispositif de sécurité estivale.
4: Avec une attention toute particulière portée sur Juan-les-Pins, dont la vie nocturne pose problème aux forces de sécurité, police nationale et municipale vont donc cibler ce secteur, Laurent Vareille.
6: Il y a d'abord un constat que nous dresse le commissaire Jean-Robert Robin en charge de la zone Antibes-Valoris.
7: Alors Juan-les-Pins, c'est la particularité effectivement de vivre jour et nuit. C'est un secteur d'Antibes qui est très privilégié par les touristes. Donc, la spécificité de Juan-les-Pins reste d'abord sur une grosse fréquentation sur le littoral par rapport aux plages et également une vie nocturne assez importante avec les boîtes de nuit mais aussi beaucoup de bars avec des bandes un petit peu de jeunes qui viennent faire la fête et on a besoin de les canaliser donc on a besoin d'avoir plus de présence la nuit à Juan-les-Pins.
6: Pour ce faire, de nouveaux locaux pour la police municipale seront mis en place à côté de la Pinède. Les horaires des patrouilles seront élargis notamment le soir et la nuit. La compagnie de CRS partagée avec Cannes sera sur Juan-les-Pins, de même que les militaires de Sentinelle. Enfin, les patrouilles mixtes, police nationale et municipale en VTT et à pied surveilleront, eux, les littoraux. Et la police nationale va largement piocher dans sa réserve civile pour augmenter ses effectifs de terrain. Sur Juan-les-Pins particulièrement.
4: Par ailleurs, 20 policiers municipaux en plus vont être recrutés. Ils s'ajoutent aux 7 policiers municipaux qui sont actuellement en cours de recrutement.
3: Dans l'actualité également, un incendie et des blessés quartier Pasteur à Nice hier soir.
4: Une petite fille de 8 ans, une femme de 70 ans et une autre de 37 ans sont légèrement blessées. 18 personnes évacuées en tout un peu avant 21h, dont 3 par la grande échelle, car les flammes se sont déclarées dans les

0: partie commune de l'immeuble et que des personnes étaient confinées à l'intérieur de leurs appartements. Le feu a pu être maîtrisé rapidement grâce à l'action d'une trentaine de sapeurs-pompiers. Une dizaine d'habitants n'ont toutefois pas pu regagner leur logement et ont passé la nuit dans un gymnase ouvert par la ville. Toujours à Nice, cette fois en plein centre-ville, l'ambiance feutrée du cabinet d'un psychiatre s'est transformée en chaos hier. Une patiente a agressé ce médecin de 89 ans et sa secrétaire, car ce dernier a refusé de lui délivrer un arrêt de travail. Il a reçu des coups au visage. Le maire de Nice dénonce un déferlement de violence et indique que plusieurs personnes ont été placées en garde à vue dans cette affaire hier. Ça fait toujours mal au cœur. Un dauphin retrouvé échoué sur une plage à l'ouest du Cap d'Antibes, boulevard du Maréchal Juin hier. Selon les pompiers, il s'agit d'un jeune dauphin. Trois sapeurs-pompiers spécialisés en secours animalier sont intervenus. Ils ont tenté de le secourir, mais malheureusement, il était déjà décédé à leur arrivée. Ils l'ont transporté dans un laboratoire vétérinaire pour que les causes de son décès soient établies.
1: Les pompiers à la plage aussi pour surveiller la baignade.
0: Ils sont 152 cette année, répartis sur 11 communes azuréennes, à Nice, Menton, Roquebrune, Antibes, Beaulieu-sur-Mer ou encore Valoris. Et c'est très utile car l'an dernier, ils ont assuré plus de 13 000 interventions rien que sur les plages et n'ont à déplorer aucun décès pendant les heures d'ouverture des postes de secours. Ça veut bien dire que ça marche et c'est une fierté pour le colonel René Diès, le patron des pompiers dans le département.
2: Ah oui, c'est une grande fierté. Malheureusement, on a quand même eu des décès en dehors des plages de surveillance, mais c'est une grande fierté et on espère le renouveler. Quand on dit qu'il n'y a pas eu de décès, il y a quand même eu beaucoup d'interventions.
3: Les consignes de sécurité pour tous les gens qui vont aller se baigner cet été, que ce soit les Azuréens ou les touristes qui vont venir chez nous.
2: Alors moi, j'insiste beaucoup. La sécurité, c'est l'affaire de tous, on le dit, mais c'est surtout l'affaire de chacun. Voilà. Chacun doit avoir les bons comportements et la sécurité la plus efficace, c'est celle que chacun s'accorde. C'est-à-dire pas surestimer ses capacités physiques. Hein. Quand on regarde le bord de mer, on va pas sur la bouée 300 mètres tout seul, après on ne sait pas revenir. C'est l'alcool, on fait attention. Les enfants, ça ne se lâche pas du regard. Le nombre d'accidents qu'on a sur les gamins, c'est énorme. C'est tout ça qu'il faut rappeler à chacun.
0: Et les pompiers assurent la surveillance des plages de fin mai à début octobre.
1: Lui, c'est l'eau qu'il surveille.
0: Le député RN de Saint-Laurent-du-Var, Cyril Tribuani, demande des explications au maire après la fermeture des plages laurentines. L'élu réclame à la municipalité toute la transparence sur les causes de la pollution des eaux de baignade. L'élu, proche du maire de Cagnes-sur-Mer, réclame aussi la publication régulière des analyses de l'eau et un plan d'urgence pour la réouverture des plages. L'agence régionale de santé a décrété en début de semaine, au vu de la mauvaise qualité de l'eau, que les plages au pied de 4-3 000 resteront fermées tout l'été.
1: Ici matin, il est 6h05, c'est jour de conseil municipal à Nice.
0: Oui, mais c'est à la métropole que les esprits s'échauffent autour de la présidence de la commission des finances, à nouveau obtenue par le communiste Julien Picot, qui a déjà celle de la ville. Le groupe majoritaire d'Éric Ciotti a soutenu cette désignation, de donner ce poste à l'opposition, c'était une promesse de campagne. Mais cette double nomination de Julien Picot ne fait pas que des heureux. Le groupe d'opposition estrosiste regrette ce choix. En tant que groupe d'opposition majoritaire en termes d'élus, ils auraient préféré un élu issu de leur rang. Philippe Pradal était le candidat rival de Julien Picot.
4: Je pense qu'Éric Ciotti a choisi son opposition. Son opposition favorite, c'était l'opposition de gauche, peut-être à titre de récompense par rapport au maintien au deuxième tour. En tout cas, ce qui est certain, c'est qu'il a choisi l'opposition de gauche comme étant la seule opposition à laquelle il souhaite confier des choses, avec laquelle il souhaite travailler. Cela serait normal que ce soit le groupe le plus nombreux qui se voit confier cette présidence et non pas le groupe le plus minoritaire.
0: La réponse de Julien Picot.
5: Je vais me rendre en mairie quasiment quotidiennement pour demander des éléments financiers, travailler sur les dossiers et d'être utile à la population. Contrôler l'action d'Éric Ciotti, ça peut être fait que par quelqu'un qui est dans une opposition de gauche, notamment un communiste. En plus, je le dis partout où je passe, c'est mon métier. Je pense que c'est vraiment utile pour la population.
0: Julien Picot, communiste, membre du groupe La Gauche et les écologistes.
1: Et puis le Grand Prix de Monaco ce week-end.
0: Dans tous les sens du terme, c'est en effet la 83e édition de ce Grand Prix, cette course de Formule 1 ce week-end. Mais Grand Prix, car c'est aussi très cher, 1 400 € le billet. Premier prix, c'est le moins cher, 1 400 €. Alors ceux qui ne peuvent pas se le permettre trouvent un autre moyen de vivre ce Grand Prix, à la Fan Zone par exemple, sur la place d'armes, avec une entrée et des activités gratuites.
6: toujours sympa la fan zone, il y a plein d'activités, donc c'est chouette. Là, les simulateurs, il y a un peu trop de fil, mais il y a plein d'activités trop cool. Perso, moi, je veux faire le pit stop.
7: On a fait le pit stop et ils ont fait deuxième meilleur temps, c'est ça ?
8: 4 secondes, voir. Et on va essayer de passer les premiers hein, pour prendre l'honneur.
9: Vous aviez déjà essayé ou c'est la chance du débutant ?
8: Ah non, là, on est trop fort.
10: La chance du débutant.
8: Ouais, un peu la chance du débutant.

0: Bien sûr.
1: Stéphane.
2: Fabio.
3: Et vous venez d'où?
1: Toulon.
0: Juste la journée.
3: C'est quoi le programme?
2: Pit stop. Sur. moi j'ai pas l'âge, mais pour les plus grands, une bière. Je suis clean moi.
1: Surtout s'il fait un simulateur, là, vu qu'il n'est pas doué des gens en jeu vidéo. Alors là, dans le simu, ça va être pire quoi.
4: Et aujourd'hui sur le circuit Place aux Essais Libres pour les Formule 1 à partir de 13h30.
5: Et on en parlera dans un instant de ce Grand Prix de Monaco, mais en faisant marche arrière, si j'ose dire.
4: Ah bon?
5: Eh oui, vous verrez ça dans 5 minutes.
4: La météo.
5: Oh ben, la météo de ce vendredi, pendant que Alix fait ses vocalises ce matin, que vous entendez peut-être en fond.
4: Quand j'ai dit 1 400 € le billet, là, c'est...
5: Ah ben oui, ah non, mais de toute façon, voilà, le Grand Prix de Monaco est fidèle à lui-même finalement. Sur les températures et surtout les tendances de ce matin, eh bien déjà c'est un peu plus frais, il y a eu un peu de pluie sur le littoral à la tombée de la nuit, ça fait du bien, ça a apporté une nuit un peu plus douce, et ce matin, que ça soit sur le littoral ou le moyen ou le haut pays, eh bien on ajoute un peu de douceur. 17 degrés à Pémenade, nous dit Brigitte, sous un ciel clair, pas de vent, tout tranquille et excellent vendredi, nous souhaite-t-elle. Merci Brigitte. Il va faire doux aussi aujourd'hui avec du soleil essentiellement, beaucoup moins de vent qu'hier, un tout petit peu de nuages. 24 degrés à Nice et à Cannes, c'est ce qu'on aura pour les maximales. 26 à Menton, 22 à Lucéram, Saint-Martin-Vésubie aussi, on pousse à 24 en Pays Vensois, et entre 12 et 16 degrés dans le Mercantour. On prend les mêmes et on recommence ce week-end, exactement le même ciel pour samedi, dimanche et aussi pour lundi, mais attention avec des températures qui vont commencer à grimper, on repassera sur du 25, 26, voire 27 degrés sur le front de mer. 6h08, on est avec vous sur la route, route plutôt calme évidemment ce matin, pénétrante du Paillon, voie Matisse, autoroute A8, rien à dire pour l'instant.
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5: 6h09, c'est plus facile. C'est plus facile de vous apporter le sourire le vendredi parce que c'est probablement le dernier réveil de la semaine avant un week-end reposant pour approcher peut-être le plan de pêche de Roquebillière demain parce qu'il y a la fête de la pêche. Même si c'est plus facile d'être de bonne humeur le vendredi, on va quand même remplir notre mission évidemment. Une équipe 100% azurienne qui est là pour vous, c'est celle d'ici matin et vous en faites partie. Bienvenue et bon réveil, voici Indochine.

0: 6h12 ici matin et bon vendredi, nous sommes le 5 juin, juste avant la nuit, il y aura Zazie. Et là vous dites, tiens, je connaissais pas ce titre là. Ben oui, c'est le nouveau Zazie, on vous l'a fait découvrir la semaine dernière. Et vous l'aurez juste avant 6h30. Entre temps, il y aura la musique de Black. Ça aussi, ça fait longtemps qu'on l'a pas écouté.
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0: Alors à 6h20, vous allez être content. Mais vous n'allez pas être content pour vous, mais pour Pauline. Pauline, c'est notre authentique azurienne du jour. Vous savez que tous les jours, on rencontre quelqu'un qui vit sur la Côte d'Azur, juste pour échanger comme ça, se rencontrer, partager des histoires, et vous allez donc être content pour Pauline. Avant ça, au lieu de faire marche avant au Grand Prix de Monaco, on va faire marche arrière dans une seconde.
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5: Aujourd'hui et tout ce week-end, un événement cartonne sur la Côte d'Azur, des écuries sur un rocher.
0: Mais ouais, pas n'importe quelles écuries, pas n'importe quel rocher, évidemment. Les écuries McLaren, Mercedes, Ferrari, Red Bull, Julie aussi visiblement, celles qui font du bruit avec le Grand Prix de Monaco. Bah oui, le Grand Prix de F1, on l'a dit, qui existe depuis 1929. Hein.
5: Un Grand Prix riche d'histoire et de visages.
0: Mais ouais. Alors avant d'évoquer les visages d'aujourd'hui, il y en a un qui me vient à l'esprit, c'est celui qu'on a surnommé Mister Monaco. C'est un Britannique, Graham Hill, il a gagné 5 Grands Prix en 63, 64, 65, 68 et 69.
6: C'est maintenant que débutent les choses sérieuses avec le départ des vrais bolides. Graham Hill prend immédiatement la tête, encadré par les Ferrari de Bandini et de Surtees. Un accident, voici ce qui reste de la voiture d'Hawkins après un plongeon dans le port. Heureusement, rien de grave pour le pilote. Pendant ce temps, le chassé-croisé entre Graham Hill, BRM numéro 3 et les Ferrari se poursuit. Finalement, Graham Hill va remporter l'épreuve.
0: Et voilà, archive de 65. Et alors, ironie du sort, c'est que 10 ans plus tard, en 75, il va décéder lors d'un accident d'avion privé qu'il pilotait lui-même au-dessus de Londres.
5: Mister Monaco dans les années 60, mais dans les années 80-90, on a eu le professeur.
0: Ah, et quel professeur! On a eu un peu peur pour lui il y a 15 jours, parce qu'il a été cambriolé dans sa maison en Suisse. Il a été blessé à la tête, le pauvre. Mais ça va mieux. C'est Alain Prost, écurie McLaren, 4 grands prix remportés en 84, 85, 86 et 88. Et dès le départ, un Brésilien lui colle au talon, plutôt aux roues, son grand rival dans la course automobile. Il s'appelle Ayrton Senna. Et lui, c'est le roi de Monaco.
5: Un roi qui va priver Prost d'un 5e titre en 89.
0: Exactement. Ils ont longtemps été rivaux, hein, puis ensuite partenaires, parce que Senna, lui, va rejoindre l'écurie McLaren entre-temps. Un destin tragique qui se termine lors d'une course, on le sait, le Grand Prix de Saint-Marin le 1er mai 1994.
5: Une légende s'en va, une autre arrive.
0: Une légende allemande qu'on surnomme le Kaiser, Michael Schumacher, bien sûr. Grand Prix de Monaco en 94, 95, 97, 99 et 2001. 5 victoires pour lui. Alors aujourd'hui, évidemment, qui est-ce qu'on peut citer? Verstappen, on peut citer Hamilton, mais surtout coup de cœur pour celui qui, à ce jour, est le premier et dernier monégasque à avoir remporté le Grand Prix 2024, Charles Leclerc, et le qu'on surnomme le Petit Prince aussi. Écoutez son émotion au micro de Monaco Matin, c'était en 2024 d'ailleurs.
7: C'est un moment que j'oublierai jamais, c'est une victoire comme les autres en termes de points, mais émotionnellement parlant, ça a vraiment une valeur ajoutée. Le fait de voir autant de drapeaux monégasques dans toute la ville et de ressentir quand même là, tout le soutien tout au long du week-end, ça rend les choses encore plus.
0: Voilà, Charles Leclerc qui est là cette année encore, évidemment, on va suivre son parcours. 83e Grand Prix de Monaco, Tom Aubry d'ailleurs en fin d'émission nous en rappellera la genèse. Le Grand Prix ici, ça marche. Et on en reparlera aussi avec le responsable communication de l'Automobile Club de Monaco, Monsieur Micou, ce sera à 7h45. Vendredi 5 juin, jour de la Saint-Igor, la vie ne s'arrête jamais. C'est une belle citation, peinte sur fond noir, on la doit à Ben. Et je voulais qu'on pense à lui ce matin, parce que ça fait 2 ans qu'il nous a quittés, Ben, aujourd'hui. Tout comme son épouse Annie, on pense à nos deux Niçois. Aujourd'hui, on souhaite un bon anniversaire.

anniversaire à la meilleure Juliette du monde, Cécilia Cara, celle qui joue Juliette dans la comédie musicale Roméo et Juliette. Une canoise en plus. Ici matin, 6h17, Wonderful Life, voici Black à votre réveil dans les Alpes-Maritimes.

0: La musique de Black. Oui, je vous l'ai dit, ça fait un petit moment qu'on l'a pas retrouvé. C'était ce petit moment guimauve là qu'on vous offrait. Wonderful Life à 6h20, c'est ici matin. D'abord, on va rester sur de la douceur hein, dans ce monde de brut avec notre authentique du jour. On va retrouver Pauline Austin. Son nom vous dit peut-être quelque chose puisqu'on l'a rencontrée au premier trimestre. Elle était enceinte de son premier enfant. Alia Zegaoula a pris de ses nouvelles quelques semaines après son accouchement à Larchet, à Nice. Pauline qui se définit en trois mots.
1: Fatiguée, heureuse, épanouie. Hein. Et je vous présente Lou. Elle est née le 25 avril. On a réussi à trouver nos marques tranquillement. Ça se passe bien, on est content. Voilà, ça roule.
2: Et je crois que la date du 25, elle vous tenait à cœur. Expliquez-nous pourquoi.
1: Parce que on s'est rencontrés avec mon compagnon un 25 juin. Nous avons signé notre maison un 25 mars. On sait pas que c'est un 25 février, donc le 25 était assez présent dans notre vie de couple. Donc effectivement, c'était une belle surprise que Lou arrive le 25 avril.
2: Elle était prévue le
1: 24.
2: Vous avez donc accouché à Larchet, à Nice. Comment vous avez vécu ce premier accouchement?
1: Eh bien, écoutez, ça s'est très bien passé. Nous sommes allés du coup le 24 avril, date du terme, faire un contrôle. Il se trouve que le travail avait déjà commencé, mais moi, je ne sentais rien. Ils nous ont laissé repartir et le travail a vraiment commencé dans la nuit du 24 au 25. J'ai réussi à accoucher naturellement, comme je le souhaitais. Et Lou est arrivée à 9h56 le samedi matin, le samedi 25. Alors, on me l'a posé sur moi et ça fait bizarre, en fait, parce que pendant 9 mois, on a eu un petit être à l'intérieur. On ne sait pas à quoi ressemble ce bébé. Et là, quand on voit pour la première fois son visage, à quoi elle ressemble, c'est fort en émotion.
2: L'objectif, vous l'avez rappelé, c'était vraiment d'être dans un accouchement le plus naturel possible. Qu'est-ce qui a fait que vous avez réussi à mener à bien ce projet, Pauline?
1: Déjà, les cours avec ma sage-femme. Ensuite, j'ai fait beaucoup de lectures pour comprendre comment fonctionne le corps, pour savoir vraiment ce qui m'attend le jour J. Et j'ai aussi fait des cours de yoga avec une prof pour préparer mon corps à l'arrivée du bébé. Quand on arrive à comprendre comment se passe un accouchement physiologiquement, je pense que c'est plus facile d'y arriver naturellement.
2: La place de votre compagnon le jour J, au moment de l'accouchement, ça a été quelque chose d'important aussi?
1: Effectivement, oui. Heureusement qu'il était là pour m'aider dans l'accueil des contractions. Non, il a été vraiment un élément clé dans l'accouchement naturel.
2: Qu'est-ce qui fait que vous vous sentez maman, Pauline, maintenant, là, depuis un mois?
1: C'est dur, hein, c'est du jour au lendemain de changer de statut comme ça. Après, je pense que ça vient au fur et à mesure, naturellement. On est un peu gauche, hein, clairement. On y arrive au fur et à mesure. Mais c'est pas quelque chose forcément d'inné. Je sais même pas si j'arrive encore déjà à me dire que je suis maman, quoi. C'est étrange. Mais je suis super contente.
2: Est-ce que toute la famille a déjà rencontré Lou?
1: Du côté de mon compagnon, on a la grand-mère. J'ai mon papa qui arrive là d'ici quelques jours. Et puis après, ce sera cet été pour le reste de la famille.
2: C'est une fierté de présenter son nouveau-né? Il y a quelque chose de cet ordre-là aussi?
1: Oui, c'est le fruit d'un amour. C'est toujours beau de présenter son nouveau-né aux gens qu'on aime autour de nous. Donc oui, c'est chouette.
0: Non, c'est mignon quand même, hein, comme pied. Pauline et Lou qui sont à retrouver sur ici.fr, rubrique Les Authentiques. 6h24, je vous ai promis Asie avant l'horoscope. La voici sur Ici Azur.

0: Voici le grand retour de Zazie, ce titre qu'on aime bien. Peu importe, 6h27, il y a l'horoscope qui arrive avant la demi.
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0: Catherine Viguier nous a rejoint. Bonjour Catherine.
5: Bonjour Quentin, bonjour à tous.
0: Pour l'horoscope complet de ce vendredi 5 juin.
5: Bélier. Ce vendredi devrait bien se dérouler pour vous. S'il y a des soucis, vous pourrez compter sur vos supporters.
6: Taureau, quelque chose vous reste au travers de la gorge et il faudra un peu de temps pour le digérer.
7: Gémeaux, une belle journée de fin de semaine, toute faite pour voyager et vous aérer la tête.
8: Cancer. De lumineuses idées viennent à votre esprit, surtout notez-les, elles vous serviront.
9: Lion, vous ne vivez pas cette journée comme les autres, elle vous met face à un souci relationnel.
10: Vierge, et si vous câlignez votre jolie personne, que pouvez-vous pour vous faire du bien ?
11: Balance, votre ego résonne, il brille. Vous serez fier d'une œuvre, d'un amour ou de votre petite tribu.
12: Scorpion, certains vous cherchent des noises, aujourd'hui vous faites entendre votre voix.
13: Sagittaire, alors bon rapport avec vos proches, frères, sœurs ou votre entourage avec un voisin, un commerçant.
14: Capricorne, vous aurez de l'estime pour un ou une autre et l'argent sera aussi d'actualité.
15: Verseau, vous êtes le roi, la reine du jour et vous êtes pénétré de pensées profondes qui vous invitent à évoluer.
16: Poisson, bientôt sur le devant de la scène, en attendant... Aujourd'hui, ressourcez-vous.
0: Merci beaucoup Catherine Viguier, à demain.
5: À demain.
0: Je précise évidemment que l'horoscope, ce sera avec Benjamin Pierson demain, ici matin, week-end, à partir de 7h pour votre réveil 100% Côte d'Azur.
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0: Vendredi 5 juin, il est 6h29, bonjour. On s'est dit que pour ce week-end, ce début de week-end, on n'allait pas vous accueillir avec une seule voix, mais carrément toute une chorale. Celle qui est derrière Michel Polnareff et qu'on écoutera. Après les infos, bonjour à vous qui nous rejoignez à la télé à partir de maintenant, en plus de l'appli et de la télé. Il y a Alix et Victor qui sont là pour vous et qui réalisent l'émission. Je salue Myriam qui est au standard. Je salue Julie Munch qui est là. Bonjour Julie.
17: Bonjour à tous.
0: On vous donne évidemment l'actu des Alpes-Maritimes chaque jour. L'actu des Alpes-Maritimes à Juan-les-Pins où là, la surveillance sera accru hein, pendant la saison estivale.
17: Oui, surtout en fait en deuxième partie de nuit, c'est les sorties de boîtes de nuit en fait qui inquiètent à Juan-les-Pins l'été.
0: Voilà, l'info d'ici dans les Alpes-Maritimes, reportage de Laurent Vareille qui arrive, mais juste avant, un mot de ce qui se passe en France et dans le monde, le point en 90 secondes, c'est avec vous Cyril Ardo-Rodon, il est 6h30.
18: Un point de situation ce matin autour du Premier ministre et des ministres de l'Intérieur et de la Justice. Dans le cadre de l'affaire Liana, hier, le corps d'une enfant a été découvert dans le Gers avec des vêtements similaires à ceux portés par la collégienne de 11 ans. Une cigarette jetée par la vitre d'une voiture, un agent de l'ONF soupçonné d'avoir provoqué involontairement le feu qui a ravagé le massif des Corbières dans l'Aude l'été dernier. Le pire incendie de ces 50 dernières années, 11 000 hectares ravagés, il a été mis en examen hier. Les campagnes sont de plus en plus silencieuses. Les populations de petits oiseaux comme les hirondelles, les moineaux ou les mésanges se sont réduites de 18% en 25 ans, selon le baromètre de la Ligue de protection des oiseaux dévoilé ce matin. Après les antibiotiques, ce n'est pas automatique. Place à les urgences. C'est pas une évidence. Nouvelle campagne du ministère de la Santé pour rappeler que l'hôpital doit être réservé aux situations graves, alors que près d'une visite aux urgences sur deux relève de la médecine de ville selon le ministère. En foot, premier test raté pour les Bleus à quelques jours du Mondial. Défaite 2-1 face à la Côte d'Ivoire en match de préparation. Premier match de phase de groupe le 16 juin face au Sénégal pour la France. Et puis à Roland-Garros, l'heure est aux demi-finales chez les hommes. À 14h30, le numéro 2 mondial Alexander Zverev affronte le Tchèque Jakub Menzik. Et le match 100% italien Arnaldi contre Coboli à partir de 19h.
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17: info d'ici, Juan Lépin dans le viseur. C'est sur ce secteur que les forces de l'ordre vont concentrer leurs efforts dans le cadre du plan du maire d'Antibes, Juan Lépin, pour la sécurité estivale sur sa commune. En fait, Laurent Varry, c'est surtout la nuit qu'il y a des problèmes de sécurité, c'est ça?
19: Dans les rues de Juan Lépin, sur la sécurité, les avis sont quand même modérés.
20: Franchement, ça se passe bien. Il n'y a pas de trop gros soucis. Moi, ça fait 35 ans que je suis là. Il y a pire, largement ailleurs.
21: Franchement, je vous dis, jusqu'à minuit, on est seulement en sécurité. Après minuit, je sais pas. Je rentre à la maison, je me couche à mon âge. Non, franchement, il n'y a rien à dire.
22: Pour ma part, je trouve que c'est calme. On était un peu plus agité, mais en temps normal, c'est stable.
19: Sauf Valérie, qui, elle, a une autre vision de la cité balnéaire.
23: Il n'y a pas assez de police qui tourne. Parce que la nuit, ça hurle de partout. C'est le bins partout. Ok, c'est la fête, mais mis à part la fête, faut pas faire autre chose, quoi. Voilà.
19: Une situation qui n'est pas inconnue pour le maire d'Antibes, Juan Lépin, Jean Léonetti.
24: On a fait un sondage qu'on a publié d'ailleurs, qui dit est-ce que les habitants se sentent en insécurité à Antibes? La réponse est non. Partout et toujours, ils disent pas forcément deuxième partie de la nuit à Juan Lépin. Bah, ils ont compris, les habitants, que les sorties de boîte, que l'alcool, la drogue, la période estivale sont favorables à ce type d'incivilité, voire de violence. Et donc, on renforce nos effectifs et notre cible. Je pense que si on a un problème de deuxième partie de la nuit, c'est quand même, entre guillemets, sortie des boîtes. C'est quand même la fréquentation qu'il y a d'une certaine population dans la deuxième partie de la nuit à Juan-les-Pins et qui est motivée par des snacks, par des épiceries de nuit et par des boîtes de nuit. Alors, je ne dis pas que tout le monde est coupable, je ne dis pas que tout ça concourt effectivement à la délinquance, mais c'est quelque chose qui doit être ciblé. On sera intransigeant sur les établissements qui favorisent cette situation. Le commissaire de police vient de dire qu'il y aura une compagnie républicaine de sécurité qu'on partage comme chaque année avec la ville de Cannes. Il va la cibler sur la nuit et sur Juan Lépin.
19: Alors, qui assurera la sécurité sur Juan Lépin? Revue des forces présentes sur le terrain.
25: Monsieur Robin, commissaire divisionnaire, chef de la circonscription de police nationale Antibes-Valoris. Alors, on a beaucoup de forces différentes, c'est pour ça qu'on a un vocable qui parle de forces de sécurité intérieure. On a la police nationale, bien évidemment, la police municipale d'Antibes qui nous renforce. On a des réservistes civils, des contractuels qu'on utilise en renfort en fonction d'un budget qui nous est alloué. On a également, côté police nationale, les CRS et également des forces militaires qu'on appelle les forces sentinelles qui viennent lors des pics de fréquentation qu'on a par rapport à des événements particuliers comme par exemple Jazz à Juan.
19: En plus, un nouveau local de police municipale sera mis en place dans les prochaines semaines. La brigade cynophile sera aussi à la disposition de cette zone juanaise.
17: Et par ailleurs, 20 policiers municipaux en plus vont être recrutés. Ils s'ajoutent aux 7 policiers qui sont actuellement en cours de recrutement pour remplacer des départs en retraite ou des mutations.
0: Ici matin, il est 6h34 dans l'actualité. Également Julie.
17: Ce psychiatre agressé à Nice dans son cabinet boulevard du Bouchage hier car il refusait de délivrer un arrêt de travail. Il a reçu des coups de poing au visage de la part d'une patiente. Plusieurs personnes ont été placées en garde à vue dans cette affaire. Et puis dans le prochain journal, cette info, 7 ans après l'inondation du musée Cocteau à Menton, l'assureur est condamné à verser plus de 3 millions d'euros de dédommagement. La météo, Quentin.
0: Eh bien, pour l'instant, on a de la douceur, voire un peu de fraîcheur, parce que la pluie tombée hier dans les vallées ou même sur le littoral en toute fin de journée, à la tombée de la nuit, ça a apporté justement des températures un peu plus basses, avec du soleil quand même et quelques nuages. Par exemple, Viglietti sur WhatsApp nous dit qu'il fait 13 degrés à Roquebillière, donc dans la Vésubie. 15 à Comte, nous dit Nathalie sur le Facebook d'ici Azur. Cet après-midi, et je vous l'ai dit, avec un ciel un peu nuageux, mais surtout ensoleillé et avec beaucoup moins de vent, on aura 24 degrés sur la Croisette. À Mandelieu également, Théoule-sur-Mer, Cannes, 24 aussi à Nice, à Beaulieu, à Cagnes-sur-Mer, 26 à Menton, 22 à la Bolène-Vésubie ou Roquestéron, 24 à Gourdon et Roquefort-les-Pins et 15 degrés à Valberg. Ce week-end, samedi, dimanche, exactement la même chose, un temps plutôt doux et ensoleillé. Ce sera un peu plus chaud lundi, cela dit, avec des maximales qui devraient refranchir la barre des 26 voire 27 degrés sur le front de mer. On est avec vous sur la route et en descendant cette pénétrante du Paillon, toujours un peu compliqué à partir de la Trinité surtout. Direction Monaco, il y a du monde surtout sur la moyenne corniche à hauteur de Cap d'Aille. Évidemment, ça va être compliqué tout au long du week-end puisqu'il y a le Grand Prix. Et sur la 8, ça va encore. On s'attend évidemment à des bouchons sur le secteur Antibes-Nice en particulier. Bon courage.
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0: Aujourd'hui, 5 juin, c'est la fête de la radio. Alors, bonne fête à nous, mais quand je dis nous, c'est vous aussi, bien sûr, qui nous suivez chaque jour avec votre radio locale. Et rien que pour ça, on vous aime, merci à vous. Et parce que la radio, ça nous accompagne depuis toujours, j'ai une question. Quel est l'animateur, l'animatrice radio qui a marqué votre jeunesse, votre enfance, votre adolescence? On va lire vos messages sur WhatsApp, sur Facebook, 04 93 82 03 04. Et puis pas de concurrence ce matin, on peut parler des autres radios sans problème. Ici Azure, 6h36.

0: Michel Polnareff, on ira tous au paradis, 6h41, ici matin avec vous dans les Alpes-Maritimes ce vendredi. Ce week-end, il y a la transhumance à Saint-Étienne-de-Tinée, on vous en a parlé cette semaine, on va retrouver les moutons demain, les moutons qu'on va tondre aussi forcément pour l'été. D'ailleurs, à propos de ça, est-ce qu'il y a que les moutons qu'il faut tondre pour l'été ? C'est-à-dire pour les animaux domestiques, est-ce qu'il faut le faire ? Julie, vous le faites pour Soka, vous ?
1: Oui, on lui fait la petite coupe d'été, en effet.
0: Petite coupe, voilà. Bah justement, on va essayer de voir.
1: On la tombe pas, mais bon.
0: Oui, pour la raser non plus. On est... oui. Mais justement, avec Dr Faban, on va essayer de savoir ce qu'est une coupe d'été, par exemple, pour un animal domestique, un chien, un chat. Les conseils du veto, c'est dans deux minutes.
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0: Le foot à l'honneur à cette heure-ci. La minute rouge et noir qui regarde vers le banc du gym ce matin où Claude Puel est toujours le locataire, mais n'est pas sûr d'étirer son bail. Bonjour Maxime Bacquier.
4: Bonjour.
0: La réflexion est toujours en cours pour connaître l'identité du futur entraîneur.
4: Oui, on l'a dit, tous les dossiers sont en stand-by jusqu'à mi-juin, le temps de ce vaste audit réalisé par le potentiel repreneur du club. Mais en attendant de savoir si Ineos reste ou vend, Maurice Cohen bosse dans l'ombre pour anticiper un scénario où il serait toujours aux manettes la saison prochaine, avec Geoffrey Moncada comme directeur sportif, ça c'est acté, mais avec qui sur le banc ? Pour l'instant, ce n'est pas tranché et Claude Puel

0: Piqué, Puel sait faire, on l'a déjà vu ici. Son côté corporate et imprégné des valeurs du club colle aussi avec ce qu'attend Maurice Cohen. Et son cadre de vie sur la Côte d'Azur lui permettrait d'allier l'utile à l'agréable, ce qui n'est jamais anodin, surtout à 64 ans. Mais la tendance est malgré tout à un départ, lui qui est sous contrat jusqu'au 30 juin. Et son successeur pourrait être Alexandre Dujeu, qui vient de réaliser des miracles depuis 3 saisons à Angers. Une remontée immédiate et 2 maintiens en Ligue 1 confortables malgré des moyens très limités et en proposant Dujeu. Alors le bien nommé coche lui aussi toutes les cases en plus de celle de la fraîcheur, de la nouveauté pour repartir d'une feuille blanche cet été après la saison cauchemar. Et en plus il est libre puisque son club a annoncé son départ mercredi soir. Pas d'indemnité à payer mais une concurrence à écarter puisque Lens par exemple cherche un coach et apprécie visiblement son profil. Alors Dujeu sur le terrain avec Puel ou Dujeu sur le banc sans Puel? Réponse sans doute mi-juin.
1: Et une chronique qu'on retrouve évidemment sur ici.fr, l'appli ici pour la minute rouge et noir. Merci Maxime Baquier. Vous allez adorer le visage que je vais vous présenter dans un instant. Un joli petit visage, celui de Vézi. À tout de suite.
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1: Un jeune loulou qui aura bientôt 2 ans, un épagneul breton qui s'appelle Vézi, un chien plein de vie, qui est très très joueur et qui cherche une famille dans les Alpes-Maritimes. Vézi, vous voyez sa photo si vous nous suivez à la télé en ce moment. Eh bien, il était adopté via le refuge de la SDA, refuge de la Conca, c'est à Tourette-le-Vins. C'est chemin du Pueil, s'entend bien avec les enfants. Pour ce qui est des chats, c'est pas encore connu, mais il adore la compagnie, les câlins et s'amuser. Donc voilà, ça peut vous plaire. La SDA Refuge de la Conca à Tourette-le-Vins pour plus d'infos sur Vézi et puis sur plein d'autres animaux, bien sûr. 6h45, les conseils du veto, justement. Bonjour docteur Fabin.
6: Bonjour Quentin.
1: Alors avec l'arrivée des fortes chaleurs, on sait ce qu'on dit, on n'a qu'une envie, c'est tomber la chemise. Et c'est souvent tenté de faire pareil avec notre chien ou notre chat. Alors justement, tondre l'animal l'été, est-ce que c'est vraiment une bonne idée? Je parle de tondre.
7: Eh ben non, c'est la fausse bonne idée par excellence. Notre erreur, c'est de comparer leur pelage à nos gros pulls d'hiver. En réalité, la fourrure d'un chien ou d'un chat fonctionne comme une bouteille thermos. Le poil les protège du froid, mais il crée aussi une couche d'air isolante contre la chaleur l'été. Si vous rasez un berger australien, un golden retriever ou un chat, vous détruisez ce bouclier thermique naturel. Résultat, les rayons du soleil tapent directement sur la peau. Au lieu de le rafraîchir, vous augmentez le risque de coups de chaleur. Et comme leur peau n'est pas habituée aux UV, ils peuvent attraper 2 graves coups de soleil sur le dos.
1: Donc, on range la tondeuse au placard, c'est bien compris. Mais est-ce qu'il y a quand même des races de chiens pour lesquelles la coupe d'été est une vraie nécessité?
7: Et oui, l'exception concerne les chiens à pousse de poils continue, sans sous-poil. On parle des caniches, des bichons ou des Yorkshire par exemple. Pour eux, le poil pousse comme nos cheveux. Sans entretien, ça forme des nœuds énormes qui retiennent la chaleur et tirent sur la peau. Pour ces races, un passage chez le toiletteur est indispensable. Mais pour tous les autres, ceux qui muent, la tondeuse est interdite. Si vous tondez un chien à double pelage comme un Spitz ou un Husky, son poil risque de ne jamais repousser correctement. Il repoussera sous forme de bourre cotonneuse qui ne le protégera plus jamais.
1: Encore une chose à savoir, mais si on ne peut pas les tondre, comment on fait concrètement à la maison pour les aider à supporter la canicule parce qu'on s'y attend cet été?
7: Alors l'arme absolue, ce n'est pas la tondeuse, c'est la brosse. En été, votre animal fait sa mue pour rejeter son sous-poil d'hiver. Le problème, c'est que ce poil mort reste coincé et forme une carapace empêchant l'air de circuler sur la peau. Il faut le brosser vigoureusement avec une brosse type étrille pour retirer ses touffes mortes. C'est ça qui va vraiment le rafraîchir. Et ensuite, multipliez les gamelles d'eau et investissez dans un tapis rafraîchissant. C'est un matelas qui contient un gel qui absorbe la chaleur corporelle. Placé à l'ombre, c'est

0: parce que le macadam de l'après-midi, ça brûle les coussinets en quelques minutes.
1: Merci docteur Fabin, les conseils du veto sur ici.fr et l'appli ici. Tiens, ça peut vous accompagner si vous allez au marché de Vintimille aujourd'hui. Lilicube, voyage en Italie, ici matin, 6h48. Bonjour.

0: en Italie, vous êtes à Menton, c'est peut-être ce que vous allez faire aujourd'hui. Lily Cube à 6h51, c'est ici matin, bonjour à vous. Tiens, faites de la radio aujourd'hui, on vous demande quel est votre animateur, alors peut-être pas quel est votre animateur radio préféré, on va pas forcément créer de concurrence, mais quel animateur ou animatrice radio a bercé votre enfance, votre jeunesse. Il y a Lilou qui cite Zappy Max, c'était vraiment l'un des doyens de la radio dans les années 50, 60, 70 aussi. Il y en a qui parlent de tout, Edouard par exemple, pour ma part c'était Radio Monte Carlo avec Jean-Pierre Foucault, et puis un animateur qui a longtemps travaillé chez nous aussi, c'est Léo Orlandi. On lui fait un petit coucou, et leur tête de turc Carole Chaviret, c'était le bon temps, nous dit Edouard. Bah, on va partager plein de souvenirs de radio et de toutes les radios ce matin. Le WhatsApp, c'est 04 93 82 03 04. À cette heure-ci, vous allez noter trois infos en plus des journaux qui sont pratiques locales, utiles et sympas. Ce sont les trois plus ici à Azur.
1: Imaginez que les rues d'Antibes soient un grand cirque gratuit.
0: Bon, voilà. Et à ciel ouvert, bah, c'est le principe des déantibulations. On l'a dit, ça démarre aujourd'hui. Ça a lieu tout le week-end avec des artistes, des musiciens, des clowns, des acrobates, des marionnettistes qui vont investir les places, les parvis d'Antibes pour de la fête. Et en plus, il va faire beau, donc allez-y. Et puis la dernière chose qui fait du bien, c'est que c'est gratuit. On vous a mis plein d'infos sur ici.fr.
1: Oh, oui, brave Jean, venez festoyer et jouer avec nous.
0: Tout le week-end, tout le samedi, tout le dimanche. Oui, en fait, c'est à Thouet-sur-Var que ça se passe. Il y aura Thouet en jeu, la ville, finalement, la commune qui se transforme en cité du jeu. Avec près de 150 jeux de société, dont des nouveaux, qui ont été primés au festival.

0: Des jeux de Cannes en février dernier, il y aura des jeux de rôle. Et puis c'est aussi ambiance médiévale. Il y a un campement viking qui va prendre ses quartiers à Thouet-sur-Var, un banquet médiéval façon Astérix presque, un repas complet en plus, et puis un grand feu d'artifice le samedi soir. Allez-y, samedi dimanche à Thouet-sur-Var.
1: Et enfin, demain, on a du fromaggio, du biscotto, du olio à retrouver.
0: Bon, voilà, c'est le marché italien de Cagnes-sur-Mer tous les premiers samedis du mois. Eh bien, c'est l'occasion d'y aller, cours du 11 novembre avec, je l'ai dit, oui, vous l'avez dit, du fromage, des biscuits, l'huile d'olive, de la charcute et puis des animations musicales, comme la mandoline peut-être. Hein. Bref, tout ce qu'il y a pour de la bonne ambiance. Le marché italien à Cagnes-sur-Mer demain dès 9h, cours du 11 novembre, je le répète. 6h53, ici matin, c'est pas compliqué, on ne parle qu'aux Azuréens, donc à vous. Et voici Freddie Mercury, tout de suite.

0: Vendredi 5 juin 2026 dans les Alpes-Maritimes, ici matin à vos réveils au son de Freddy Mercury. Une question, comment décrocher le job de ses rêves ou la promotion de l'année? Oubliez peut-être tous les forums de l'emploi qu'il y a dans le 06, on a une meilleure astuce qui arrive avant 7h.
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0: La bonne humeur, tiens, justement, avant les infos de 7h. Comment décrocher le job de ses rêves, je le disais. Alors, on a quelques bonnes astuces qui arrivent avec des humoristes. Ça s'appelle l'humour en tube. Fred Ballard.
9: Quel est votre défaut? Alors là, en général, on dit je suis perfectionniste, exactement. Et là, il me dit non, je veux un truc personnel. Je suis OK, je suis nécrophile.
10: Alors, c'est vrai que c'est un défaut très original qui peut interpeller leur recruteur, mais attention avec cette technique de Warren Eason. Il faut quand même nuancer ce défaut singulier pour rassurer le recruteur sur votre professionnalisme.
9: Mais seulement en dehors des heures de travail. Ça, c'est mon côté perfectionniste sur le timing. En fait, moi, mon but, c'est de les perturber. Une fois, il y a un mec qui m'appelle, il me dit « Bonjour, monsieur ». Je fais « Non, moi, c'est madame ». Et déjà, il fait « Ah, pardon, je suis vraiment désolé ». Et là, t'as une autoroute devant toi. Tu peux demander le salaire que tu veux, les vacances que tu veux.
10: Voilà, c'est pas hyper académique comme coaching, mais par les temps qui courent, ça peut se tenter. Si le recruteur a bien suivi sa formation anti-discrimination, c'est dans la poche. Et si ça marche pas, Thomas Wiesel va nous aider à relativiser.
11: Le métier prend tellement de place dans nos vies. Vous savez, quand on rencontre quelqu'un pour la première fois, souvent la première question qu'on pose, c'est « Qu'est-ce que tu fais dans la vie ?» Puis on répond avec son métier. On aimerait bien répondre autre chose, on aimerait bien se définir autrement, mais c'est difficile. T'en as qui essayent, t'en as qui disent « Oh, je souris au ciel, je remercie la terre d'être là, mais parce que répondre « je suis au chômage », c'est encore pire. »
10: Voilà, mais il n'y a pas à dire, quand des humoristes nous donnent des conseils pour trouver du travail, on a tout de suite très envie de faire leur métier quand on sera grand. Être payé en fou rire tous les soirs, c'est quand même le plus beau métier du monde.
0: N'est-ce pas? Et ça nous arrive de temps en temps. Merci Fred Ballard, l'humour en tube sur ici.fr et l'appli ici. On l'avait joué au Piano Test il n'y a pas longtemps, puis on s'est dit qu'on allait le passer en entier parce qu'on l'aime bien. Marc Lavoine avec Bambou. Dis-moi que l'amour, c'est juste après les infos, il est 7h.
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0: Le week-end arrive, bon vendredi, nous sommes le 5 juin 2026. Ici Matin avec vous dans le 06. L'actu des Alpes-Maritimes avec vous, Julie Munch. Enfin, un débouché pour le musée Cocteau à Menton.
12: Fermé depuis 7 ans et cette vague gigantesque qui l'avait inondé, le tribunal administratif de Nice condamne désormais l'assureur à verser 3 400 000 euros de dédommagement malgré son refus au départ, Ulysse Le Toquin.
13: Et oui, l'assureur a tout tenté pour ne pas dédommager la mairie de Menton depuis 2019 en pointant du doigt la localisation du musée en bord de mer et un défaut de conception. Oui, mais vous avez quand même accepté d'assurer le musée, répond le tribunal administratif de Nice. Les magistrats considèrent aussi que l'ampleur de la tempête Adrian en avril 2019 dépassait largement les prévisions scientifiques avec ces vagues de plus de 6 mètres qui se sont engouffrées dans le bâtiment. 3,4 millions d'euros de dédommagement donc pour la mairie de Menton qui espère enfin pouvoir lancer de grands travaux de réhabilitation du musée. Il est fermé depuis 7 ans, mais la nouvelle maire Alexandra Masson l'a visité peu après son élection en compagnie de l'architecte qui l'a imaginé, Rudy Ricciotti. L'élu RN veut rouvrir le musée en le sécurisant avec une digue anti-houle sur la baie ouest de Menton. Alors l'argent de l'assureur va aider, même si ce dernier peut encore faire appel de la décision du tribunal administratif.
12: Les précisions d'Ulysse Le Toquin.
0: La colère jusqu'à l'agression.
12: La patiente d'un psychiatre a frappé son médecin au visage hier au motif qu'il refusait de lui délivrer un arrêt de travail. La police a dû intervenir dans le cabinet du boulevard du Bouchage à Nice. Plusieurs personnes ont été interpellées et placées en garde à vue dans cette affaire. Un incendie impressionnant à Nice hier soir, un peu avant 21h. Des habitants d'un immeuble situé boulevard Pasteur se sont retrouvés confinés dans leurs appartements car un feu s'est déclaré dans les parties communes au deuxième étage. 18 personnes ont été évacuées, dont 3 par la grande échelle du camion de pompiers. Une petite fille de 8 ans, une femme de 70 ans et une autre de 37 ans sont légèrement blessées. Une dizaine de personnes ont aussi passé la nuit dans un gymnase ouvert par la ville. Inerte sur le sable, sous le regard désolé des Antibois, un dauphin retrouvé échoué sur une plage du Cap d'Antibes hier. Les pompiers n'ont pas pu le sauver. Ils ont transporté l'animal décédé chez un vétérinaire pour établir les causes du décès.
0: Un chiffre dans l'actu ce matin, 13 784.
12: C'est le nombre d'interventions réalisées l'an dernier par les pompiers azuréens rien que sur nos plages. Et un autre chiffre, 0 décès sur les horaires d'ouverture des postes de secours. Ces deux chiffres montrent bien que la présence des pompiers pour la saison qui arrive est indispensable. 152 sont mobilisés dans 11 communes de Menton à Théoule.

0: très gros dispositif qui demande du coup des recrutements pour assurer ces surveillances, selon le colonel René Diès, le patron des pompiers du 06.
1: Sur la totalité du littoral, c'est 52 postes de secours hein, sur 11 communes, c'est ça. Avec au total 152 personnes tous les jours sur les postes de secours. Hein. Et pour en avoir 152, ben, il en faut 400. C'est pour nous une contrainte supplémentaire. Puisque, comme on a pu le dire, on n'est pas sur des missions obligatoires des sapeurs-pompiers. On le fait parce que les communes nous le demandent. Hein. Et donc effectivement, ça nous fait une charge de travail supplémentaire. Et donc, quand je dis charge de travail, c'est surtout une contrainte en termes de ressources humaines. Quoi. On a besoin de trouver d'autres personnes. Et comme on vous disait, 400 personnes, c'est difficile de les trouver. Hein. Sachant que par ailleurs, on a aussi d'autres risques à couvrir, notamment le feu de forêt, la saisonnalité avec l'augmentation de la population. Tous les effectifs dans nos casernes sont augmentés. Ouais. C'est une augmentation générale de tous nos effectifs. C'est ça le challenge, il est là. Quoi. C'est ça qu'il faut relever.
0: Et la période de surveillance des plages s'étend de fin mai à début octobre. Une autre date, ce sont les élus, les sportifs et les chefs d'entreprise azuréens qui vont l'inscrire à leur agenda le 29 juin prochain. C'est la date annoncée par le président du comité d'organisation des Jeux Olympiques de 2030 pour annoncer la carte définitive des sites choisis. Edgar Gros-Piron affirme également que le comité ne reviendra pas en arrière sur le cas niçois, car la solution lyonnaise pour les épreuves de glace permet de faire des économie assez conséquente, un différentiel d'une centaine de millions d'euros, complète la ministre des Sports. Évaluer le coût réel et sociétal de l'insécurité routière, c'est une proposition de résolution du député d'Antibes, Éric Pauget, dont on vous a déjà parlé. Eh bien, elle a été adoptée à l'Assemblée nationale. Le gouvernement va donc engager une étude approfondie du coût des accidents de la route sur notre système de santé, notre protection sociale et nos finances publiques.
2: Ici matin, il est 7h04, la guéguerre à la métropole de Nice.
0: Le communiste Julien Picot obtient, comme à la ville, la présidence de la commission des finances. Le groupe majoritaire d'Éric Ciotti a soutenu cette désignation car c'était une promesse de campagne, et le groupe d'opposition estrosiste regrette ce choix car c'est le groupe d'opposition majoritaire en termes de nombre d'élus. Philippe Pradal était le candidat rival car il considère ce poste comme très important.
3: Il a un pouvoir très important, nous allons voir s'il souhaite l'exercer, c'est de poser des questions et d'exiger des réponses. C'est s'il ne les a pas, il lui appartient de nous dire qu'il ne les a pas eues. Julien Picot, par sa profession, parce qu'il est agent public travaillant dans le secteur des finances, a toutes les compétences nécessaires pour le faire. Ce que nous aurons à juger et à apprécier, c'est s'il en a la volonté.
0: Et bien sûr qu'il a la volonté, répond Julien Picot.
4: Je vais me rendre en mairie quasiment quotidiennement pour demander des éléments financiers, travailler sur les dossiers et d'être utile à la population. Contrôler l'action d'Éric Ciotti, ça peut être fait que par quelqu'un qui est dans une opposition de gauche, notamment un communiste. En plus, je le dis partout où je passe, c'est mon métier. Je pense que c'est vraiment utile pour la population.
0: Et aujourd'hui, c'est jour de conseil municipal à la mairie cette fois. À l'ordre du jour, les élus devraient valider l'extension du stationnement gratuit de 1 à 2 heures et la modification des plages payantes de stationnement de 9h à 19h et non plus jusqu'à 20h, mise en application prévue dès septembre prochain.
2: Les moteurs vont vrombir jusqu'à dimanche à Monaco.
0: Pour le Grand Prix de Formule 1, 250 000 personnes attendues en principauté, les plus chanceux ou les plus fortunés ont eu leur place en tribune. Il faut compter environ 1 400 euros pour le premier prix. Alors pour les autres, ceux qui veulent quand même vivre ce Grand Prix mais qui n'ont pas les moyens de s'acheter une place, ils vont par exemple à la Fan Zone sur la place d'Armes. Elle a accueilli 147 000 personnes l'an dernier. Caroline Jacobson est la directrice de ce site qui permet de vivre de l'intérieur l'événement sans se ruiner.
5: C'est gratuit, pas besoin de billets, même toutes les animations sont gratuites. Donc on a des simulateurs, Pit Stop Challenge, on a divers endroits pour faire des selfies, notamment un grand mur avec toutes les photos des pilotes de Formule 1 cette année. C'est un peu le cœur de Monaco en fait, à la place d'Armes. Donc vraiment accueillir tous les gens de l'extérieur de Monaco, tous les visiteurs, évidemment que les gens de Monaco se sentent chez eux aussi. Et oui, c'est important d'accueillir tout le monde. On a un grand écran et sur cet écran, on transmet en live toutes les qualifs, les essais et les courses.
0: Et à 7h45, on est en ligne avec Richard Micou, directeur de la communication à l'Automobile Club de Monaco, pour évoquer l'organisation. Il est l'invité d'ici matin. La météo, Quentin, il fait un peu plus frais ce matin.
2: Eh bien oui, mais ça nous fait du bien en même temps, parce que on l'attendait cette fraîcheur après des nuits qui étaient un peu étouffantes quand même, sauf évidemment dans le moyen ou le haut pays, mais la pluie qui est tombée ces dernières 24 heures a fait du bien. Là ce matin, on vous pose la question d'ailleurs, quelle est la météo de ce matin, puis surtout quelles sont les températures que vous nous annoncez au réveil dans les Alpes-Maritimes.

0: Eh bien, je salue par exemple Gérard qui est à Roquebrune-sur-Argens, qui annonce 13 degrés. C'est un peu la moyenne qu'on a sur le littoral et à la limite dans certaines vallées, même 17 à Péménade. Vous avez vu ce que nous annonce Brigitte sur Facebook d'ici Azur. Cet après-midi, avec du soleil, avec quelques nuages et des températures bien plus douces, eh bien, vous noterez 24 degrés à Cannes et à Nice, 26 à Menton, 22 à Saint-Dalmas-le-Selvage ou à Thouet-de-l'Escarène, 24 à Mouans-Sartou et pour Auron, secteur de Saint-Étienne-de-Tinée également, 13 degrés. On prend les mêmes et on recommence, hein, samedi et dimanche, et la chaleur devrait revenir à partir de lundi, toujours sous le soleil et quelques nuages qui résistent. Un mot de la route, tout va bien ce matin, on reste à vos côtés, 04 93 82 03 04 évidemment. Bon courage dans les bouchons, sur la pénétrante du Paillon ou sur la 8, puisque ça commence là.
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0: 7h08, demain on a rendez-vous avec lui, Annie Kaya, Marc Lavoine sur Ici Azur.

0: Et un petit coucou à celles et ceux qui ont remporté leur place cette semaine avec Ici Azur. Demain soir, grand concert avec Marc Lavoine, avec le Cœur du Sud. Mille et une voix finalement au Palais Nikaya. Si jamais vous avez gagné vos places, on veut des retours sur WhatsApp. 04 93 82 03 04. Vos photos, vos vidéos et même un petit message vocal pour nous dire que c'était super. À 7h20, le rendez-vous des chiffres. Ici, ça compte. On va compter les brebis, les chevaux, les ânesses, les chèvres. Et celle qui gère tous ces animaux, elle compte sur nous. Voilà. Et elle nous dira pourquoi. Elle s'appelle Edith et on sera à Saint-Vallier-de-Thiers avec elle.
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0: À 16h sur Ciel. Voilà, je me rattrape quand même. Qu'est-ce qu'il y a à gagner cette semaine? Eh bien, moi, je vous le dis. Dans une semaine, il y a la Coupe du Monde qui démarre. Ensuite, cet été, il y a le Tour de France. De toute manière, il y a Ici Matin à suivre à la télé. Ce que vous voulez. 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Le Piano Test, c'est le blind test au piano. Vous devinez ce que je vous joue maintenant? Allez, c'est parti.

0: que j'aime bien, c'est que si elle chantait un peu plus fort, Alix, on pourrait l'entendre chanter et donc donner la réponse. 04 93 82 03 04, c'est facile, une comédie musicale. Vous me donnez le titre aussi et puis ce sera une place pour vous en sélection pour gagner cette télé écran plat qu'on offrira lundi à cette même heure. Bonne chance, Mario est au standard.
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0: Il est 7h13, c'est Ici Matin. David Ossiou nous a rejoint pour son édito Mon œil, qui nous concerne un peu, vous allez voir. Parce que ce dimanche, on célèbre les 90 ans de la création des congés payés. Oui, c'était en 36. Une réforme qui a changé en profondeur la France.
4: Ah si, Léon Blum était là pour entendre ça. Est-ce qu'il avait imaginé que le pays allait devenir le pays des vacances? La France, première destination touristique mondiale déjà. Et ses habitants, accro aux vacances. C'est sacré, on n'y touche pas, on en rêve toute l'année. C'est la promesse qu'on se fait à soi-même dès le mois de janvier en posant les RTT au bon moment pour en faire des ponts. Léon, tu avais tout compris. Et pourtant, c'était pas gagné. Si vous voulez savoir ce que l'arrivée des congés payés a provoqué, regardez la série Été 36 sur TF1. Écoutez ce que dit cette grande bourgeoise qui revient à Nice cet été-là.
5: Non, mais des ouvriers en vacances. Tu verras, Henri, bientôt plus personne ne voudra travailler dans ce pays. Oui.
4: Non, elle en fait des tonnes. Mais au fond, la bourgeoisie comprend quelque chose. Les congés payés, ça change tout. 90 ans plus tard, la majorité des Français font leur bagage. L'an dernier, 72% des Français sont partis en vacances. Quoi qu'il arrive, même si le plein d'essence coûte une fortune. Sauf que un tiers des salariés français n'utilisent pas tous leurs congés. Trop de boulot ou surtout pas assez d'argent. D'où l'idée d'un député des Alpes-Maritimes, puisque ces jours ne sont pas pris, autant laisser les salariés les vendre à leur employeur. Volontairement, dit-on. C'est pas si facile face à son patron de dire « Non merci, je préfère la plage ». Reviens Léon, ils sont devenus fous. En 36, tu leur avais donné du temps libre. Tu disais que le loisir allait devenir la part la plus importante de la vie, tellement importante qu'on propose de la racheter.
6: Puisque vous partez en voyage, puisque nous nous quittons ce soir,
0: mon cœur. Françoise Hardy, oui, Jacques Dutronc. Merci David Ossiou pour ce Mon œil qu'on retrouve sur ici.fr et l'appli Ici. C'est la fête de la radio aujourd'hui. On vous demande sur les réseaux sociaux quel animateur, quelle animatrice vous a marqué dans votre jeunesse. Il y a Fabien qui nous dit bonne fête de la radio. Mes trois animateurs préférés, Frédéric Potcher à l'ORTF, Philippe Collin sur France Inter, Julien Cazard sur RMC. Ben oui, mais mon média préféré, c'est vous, vive la radio publique de proximité, longue vie à elle. Merci Fabien.

0: Lionel Richie, All Night Long, 7h19, c'est ici matin et bon réveil. L'actu des Alpes-Maritimes en chiffres. Avec notre rendez-vous quotidien, ici ça compte. Le chiffre, c'est 7 483 €. C'est la somme déjà récoltée dans une cagnotte en ligne pour aider Edith de la chèvrerie du Bois d'Amont. Elle exploite cette ferme pédagogique à Saint-Césaire-sur-Siagne et elle veut acquérir un terrain ombragé parce que ses chèvres, ses brebis, ses chevaux et ses ânes ont trop chaud.
1: Bonjour Edith Cellier.
2: Bonjour Julien.
1: Pourquoi il vous faut un nouveau terrain ?
2: Mais ce nouveau terrain est essentiel pour nous afin d'avoir des pâturages à proximité qui sont attenants à notre ferme et qui permettraient à nos animaux d'avoir un peu plus d'ombrage et également d'avoir une autonomie alimentaire qui est très importante à l'heure actuelle.
1: Parce que là, avec le pic de chaleur qu'on a connu ces derniers temps, vos animaux, vos chèvres, vos brebis, vos chevaux, ils ont souffert ?
2: Mais ça souffre toujours de la chaleur et justement dans ce terrain que nous voulons acquérir, ce sont des bois et des bois auxquels il y a pas mal d'ombrage. Donc du coup, moins de pâturage, mais plus d'ombrage dans ces bois, ce qui serait parfait pour toute notre petite famille.
1: Et il est vraiment à côté de l'exploitation. Du coup, ce serait très pratique pour vous. Ce serait ça, en fait, l'idée.
2: Oui, c'est ça l'idée. C'est qu'il est attenant à nos terrains, directement.
1: Donc, pour aller les nourrir, s'occuper d'eux et tout, c'est bien.
2: Pour aller les nourrir, s'occuper d'eux, pouvoir leur installer des abris, faire moins de voyages, de trajets. Et les avoir à proximité de notre ferme.
1: C'est donc pour ça que vous avez lancé donc une collecte en ligne. Combien il vous faut pour ce terrain ?
2: Alors, l'idéal de qu'il nous faudrait, donc, afin de pouvoir obtenir ce terrain et d'avoir, ne pas avoir le couteau sur la gorge, donc ce serait à 60 000 €. Donc, avec ces 60 000 €, ce qui nous permettrait d'avoir, nous, de mettre un bel apport, déjà, donc, pour ce terrain, et d'avoir un emprunt à la banque qui soit certain sans avoir trop d'annuités qui soient trop importantes.
1: Pour l'instant, il y a un peu plus de 7 000 € donc, qui ont été récoltés. Et ce qui est original, Edith, c'est que chaque contribution est récompensée, c'est ça ?
2: Mais oui, tout à fait. Donc, c'était vraiment ce que je veux, c'est que chaque contribution soit récompensée. Donc, on offre différentes contreparties. Donc, il y a des savons, il y a des fromages, il y a des terrines, il y a des séjours à la ferme, il y a du gîte. Donc, ce qu'on veut donner, c'est vraiment ce que nous, on représente. Donc, faire vivre un peu ce qu'on reprendre nous, aussi bien dans les goûts ou dans ce qu'on fait à la ferme, comme nous sommes également en ferme pédagogique, et faire vivre notre passion au travers de nos produits et de nos visites sur la ferme.
1: Vous en appelez aux particuliers, bien sûr, aux auditeurs qui vous écoutent actuellement, mais pas seulement.
2: Mais pas seulement, donc s'il y a des collectivités également donc qui veulent être nos sponsors, des collectivités qui veulent amener leur personnel à la ferme afin qu'on leur fasse découvrir la ferme, il y a différentes façons de nous aider. Donc toutes les façons sont bonnes et les petits ruisseaux font de grandes rivières. Donc on a déjà été bien soutenus, j'avoue que finalement on a été étonnés de la solidarité des communes voisines. Des milliers de partages sur les réseaux et vraiment ça nous touche. Donc ce travail, nous le portons à cœur, au bras. Et voilà.
1: Alors pour vous aider encore un peu plus, on donne le nom de cette cagnotte à taper sur le site mimosa.com, mimosa avec deux i. Un pâturage pour nos chèvres, pérennisons notre ferme. On vous le mettra aussi en ligne sur notre appli ici Azure. Merci beaucoup Edith Cellier de la chèvrerie du Bois d'Amont.
0: Sur le 103.8, à Valbonne, le marché s'installe, la place des Arcades d'ici matin est là avec vous. Bon vendredi, on est le 5 juin, 7h23.
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0: radio d'Émilie Jodassin, 7h26, ici matin. Est-ce que dans la voix de Pierre de Valoris, il y a la bonne réponse pour jouer au Piano Test? A tout de suite, justement, pour l'avoir, cette réponse.
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0: Nous sommes à Valoris, comme promis, avec Pierre. Bonjour Pierre.
5: Bonjour.
0: Comment ça va ce matin, Pierre? Avec le soleil qui est là, mais un peu de nuages quand même.
5: Ça va très bien, il y a des nuages, mais peut-être que pour la fin d'après-midi, et que peut-être en montagne, je pense, parce que, a priori, ici, ça va aller, non?
0: Oui, partout dans le 06, hein, c'est ce que je disais, effectivement, avec la météo, c'est que c'est un petit peu doux. Bon, cela dit, quand on roule en moto, ça rafraîchit un peu.
5: Effectivement, quand on roule en moto,

0: sous la pluie, c'est pas très agréable.
1: Ah bah là, oui.
0: Mais bon, comme il fait chaud quand même, si ça devait arriver, c'est pas très très grave. Il faut faire attention de pas glisser, par contre.
1: Bien, Marie.
0: Les routes sont parfois...
1: Et effectivement, bon là, aujourd'hui, ça devrait aller, Pierre. Il y a Mario au standard qui me disait que vous aimez la moto et les danses latines. Mais vous faites les deux en même temps ?
0: Oui, les deux en même temps.
1: C'est-à-dire sur un cha-cha Harley Davidson ? Ou non, c'est quand même deux passions qui sont séparées. Vous n'allez pas danser sur c'est la moto.
0: Oui, c'est pas du cha-cha. En fait, c'est de la salsa, de la bachata et de la kizomba.
1: Que des rythmes, quand même.
0: C'est des danses latines assez entraînantes.
1: D'accord.
0: Alors, on bouge beaucoup.
1: Moi, c'est pas forcément de la danse que je vous propose là maintenant. C'est déjà de la musique, mais qui peut vous permettre de remporter une télé écran plat. Essayez de tendre l'oreille comme les auditeurs d'ailleurs qui nous écoutent. C'est parti.

0: une comédie musicale. Ou si vous me donnez le titre, ça marche aussi. Pierre, il s'agit de...
1: Oui, L'envie d'aimer, Daniel Lévy, c'est la comédie musicale Les Dix Commandements.
0: Oh là là, je pense que vous gourrez de comédie musicale, Pierre.
1: Pas vraiment, mais celle-là...
0: C'est pas Les Dix Commandements, c'est une autre comédie musicale, attention.
1: Ah, c'est une autre comédie musicale.
0: Ah oui, oui, si je vous dis un homme, une femme, deux amoureux. Vite, vite, vite, Pierre.
1: Un homme, une femme, deux amoureux.
0: C'était Roméo et Juliette. C'est la même époque, hein. Cela dit, je peux pas vous en vouloir, c'est la même époque, mais c'était pas ça. Bon, Pierre, j'espère qu'on aura l'occasion de rejouer très prochainement, évidemment. On vous souhaite une belle journée à moto, tant qu'à faire. Merci d'avoir joué quand même.
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0: C'est parti à Monaco pour le 83e Grand Prix. Justement, on va entrer dans les coulisses dans un instant. D'abord, Cyril Ardo, l'actu en France et dans le monde, 7h30.
3: La colère à Florence dans le Gers, c'est la réponse politique à Paris. Réunion ce matin autour du Premier ministre et des ministres de l'Intérieur et de la Justice dans le cadre de l'affaire Liana. Le corps d'une enfant portant des vêtements similaires à la collégienne de 11 ans a été découvert hier dans le Gers. Une quatrième fusillade en un peu plus d'un mois, quartier Beautière à Nantes. Un homme de 18 ans tué sur fond de règlement de compte entre trafiquants de drogue. La victime était connue de la police et de la justice. Le gouvernement dévoile aujourd'hui sa feuille de route contre les accidents de travail mortels et graves. Plus de 760 en 2024. La priorité est donnée aux jeunes et aux nouveaux arrivants dans les entreprises car ce sont les plus exposés aux accidents. Fin des négociations prévues aujourd'hui entre les différents opérateurs téléphoniques pour la vente de SFR. Bouygues, Orange et Free ont trouvé un accord à 20 milliards d'euros en avril, mais les discussions ont dû être prolongées face aux nombreux détails à régler. Ce n'est pas très rassurant à 11 jours du premier match des Bleus au Mondial de foot face au Sénégal. L'équipe de France, battue hier soir en match amical, 2-1 par la Côte d'Ivoire. Prochain match amical, lundi, face à l'Irlande du Nord. Et puis la Française des Jeux vient de lancer un appel. Un jackpot de 13 millions d'euros remporté fin avril n'a toujours pas été réclamé dans l'Orne. Le gagnant a jusqu'au 22 juin pour se faire connaître. Sinon, ce sera perdu. C'est à lire sur ici.fr.
4: C'est parti, le Grand Prix à Monaco. La Formule 1 va attirer 250 000 personnes sur le rocher jusqu'à la course dimanche, sauf que seulement 7 500 spectateurs pourront y assister en tribune avec des tarifs exorbitants, plus de 1 000 euros la place. Alors Maxime Baquier, les autres trouvent des astuces pour vivre l'événement de l'intérieur et à moindre coût.
5: Pour beaucoup, le Grand Prix démarre déjà dans les gares de la Côte d'Azur.
6: Moi, je viens de Belgique et moi de Paris pour le Grand Prix.
5: Elsa et Alizé viennent pour la première fois voir le Grand Prix de Monaco.
6: Bah, moi, je suis venue en train depuis Paris. C'était moins cher que l'avion et plus pratique. Et on est à Nice. C'est moins cher. On vient en train le matin.
5: Malgré tout, les deux copines ont dû économiser pour s'offrir ce week-end qui coûte un Grand Prix.
6: Je pense que je suis à environ 800 euros. Pour l'instant, donc, pas la nourriture et toutes les dépenses que je vais faire ici, parce que avec tous les magasins qu'il y a, voilà. Mais les logements, le trajet, tout ça.
5: Un budget qui ne comprend même pas le prix de la place pour la course dimanche, avec des tarifs qui démarrent à 1423 euros le billet, inabordable pour Lou qui vit à Antibes.
7: Ça fait quelques années maintenant que je suis fan, j'y suis jamais allée.
8: Et pourquoi ?
7: C'est trop cher. Du coup, là, je vais aux essais libres. F2, F3 et Porsche. Ça fait la deuxième année que je le fais.

0: Ça me permet quand même de voir des voitures, donc je suis assez contente. Mais le Grand Prix, peut-être l'année prochaine, je verrai, j'essaierai de trouver des places.
1: Faut économiser du coup.
0: Oui, il faut économiser.
2: Alors pour se plonger dans l'ambiance sans se ruiner, il y a cette fan zone sur la place d'armes avec son entrée et ses activités gratuites, comme le fameux pit stop pour se mettre dans la peau d'un mécanicien pendant un arrêt au stand. Edouard vient de réaliser le deuxième meilleur temps de la journée.
3: 4 secondes voir. Mais on va essayer de passer les premiers hein, pour prendre l'honneur.
1: Vous aviez déjà essayé ou c'est la chance du débutant?
3: Ah non, là, on est trop fort. Ouais, un peu la chance du débutant, bien sûr. Mais on est content parce qu'on a quand même fait. On est passé deux fois. On a réussi à faire un bon temps et on essaye de faire mieux.
1: C'est peut-être le début d'une grande carrière, non?
3: Voilà.
1: C'est une vocation qui se démarre.
3: C'est une très bonne idée.
2: Pas une bonne idée, en revanche, d'aller chercher à boire juste avant de se mettre au volant d'une F1 comme Fabio et son père.
4: Moi, j'ai pas l'âge, mais pour les plus grands, une bière. Je suis clean, moi.
5: Surtout s'il fait un simulateur, là, vu qu'il n'est pas doué déjà en jeux vidéo. Alors là, dans le simu, ça va être pire, quoi.
2: Des sourires qui animent cette fan zone montée depuis 10 ans sur cette place d'armes, comme une porte d'entrée populaire vers ce Grand Prix avec Laura comme chef d'équipe pour encadrer la trentaine de bénévoles mobilisés jusqu'à dimanche.
6: C'est très diversifié, c'est ce qui permet justement pour les personnes qui n'ont pas forcément de place en tribune sur l'événement, de pouvoir vivre l'événement avec nous d'une manière très fun. Tout est retranscrit, tout est gratuit, c'est ouvert à tout âge. Donc voilà, l'esprit c'est venez profiter de l'événement sans forcément avoir une place en tribune et profiter de cette expérience. C'est une expérience plus qu'autre chose.
2: L'an dernier, 147 000 personnes en tout ont pu passer une tête dans cette fan zone ouverte de 9h à 21h jusqu'à dimanche.
7: Et à 7h45, nous serons en direct avec Richard Micou, directeur de la communication à l'Automobile Club de Monaco pour évoquer l'organisation de ce 83e Grand Prix de Monaco.
8: Ici matin, 7h34, dans l'actualité également, Julie.
7: Cet incendie impressionnant à Nice hier soir, boulevard Pasteur, des habitants se sont retrouvés confinés dans leurs appartements car le feu a pris dans les parties communes de l'immeuble. Les pompiers ont évacué 18 personnes, dont 3 par la grande échelle. Une petite fille de 8 ans, une dame de 70 ans et une autre de 37 ans ont été légèrement blessées. Une dizaine de personnes ont aussi dormi dans un gymnase ouvert par la mairie. Et puis, l'actu se passe aussi à Menton où l'assureur du musée Cocteau, fermé depuis l'inondation il y a 7 ans, est condamné à verser 3 400 000 euros par le tribunal administratif. La météo, Quentin, quelques degrés de moins ce matin.
8: Oui, et qui font du bien quand même. Hein. Cette nuit, même, il a plutôt fait doux. Au Canet, vous allez peut-être me confirmer la même chose, Patrick. C'était comment pour vous cette nuit? Bonjour, Patrick.
9: Ça a été. On a remarqué quand même qu'il faisait un peu plus frais.
8: Voilà. Bah voilà, c'est ce que je dis. Voilà, c'est que la pluie qui est tombée ces dernières 24 heures a fait du bien. Là aujourd'hui, vous savez combien il fait là au Canet chez vous? Vous avez un thermomètre?
9: Attendez, bougez pas.
8: Bougez pas, c'est dans la cave, faut que je descende les escaliers. Je prends l'ascenseur, je vais voir chez le voisin. Attendez. Fait combien chez vous?
9: Bon. Là, il fait un petit 20.
8: Ah, ben 20 quand même, déjà à cette heure-ci sur le littoral, enfin quasi-littoral au Canet, c'est pas mal. Patrick, vous allez faire quoi vous ce week-end avec le soleil et la douceur qui seront là?
9: Alors ce week-end, en matinée, on a kiné, l'histoire de se faire caresser un peu.
8: Allez.
9: Et puis cet après-midi, c'est la pétanque.
8: Ah ben voilà, histoire de... Allez, Patrick, on vous souhaite une bonne journée. Merci de pas avoir fini cette phrase, Quentin. Bonne journée, bon week-end, évidemment. De la douceur, du soleil, on vous l'a dit pour aujourd'hui, pour tout le week-end. 24 à 26 degrés, c'est ce qu'on a aujourd'hui sur le littoral. Mais aussi samedi, dimanche, et ça va grimper jusqu'à 27, voire 28 degrés dans les Alpes-Maritimes. Et chez Patrick aussi, visiblement. Un petit mot de la route quand même à 7h36, tout va bien. Alors quand je dis tout va bien, évidemment, on fait face aux bouchons... évidemment avec vous, entre la barrière de péage d'Antibes et la sortie Nice-Ouest, sur la pénétrante du Paillon, c'est exactement pareil, puis beaucoup de monde aussi sur la moyenne Corniche, entre Cap-d'Ail et Monaco. Bon courage.
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8: La fête de la radio aujourd'hui, quel est votre animateur ou l'animatrice qui a marqué votre enfance, votre jeunesse? Il y a Hélène qui nous dit, alors le top 50 avec Marteau Escas, c'était sur Europe 1 à l'époque, ça a enchanté mon adolescence. Et puis mon idole, Michel, si on regarde, Michel Drucker avec son studio, hein, pareil sur Europe 1, puis il y avait Champs-Élysées sur France 2 ou Antenne 2, ça c'est plutôt de la télé. Hélène, merci pour le message WhatsApp. Moi, mon préféré, c'est Adrien Mangano. Pourquoi? Parce qu'il a Jodie Foster à son micro dans 3 minutes. Et quand il est généreux, il partage. A tout de suite sur Ici Azur.

0: Collins, Easy Lover à 7h41, c'est ici matin, bon vendredi, nous sommes le 5 juin, début du week-end, et puis surtout fête de la radio aujourd'hui. On vous demande sur les réseaux sociaux, WhatsApp, Facebook, quel animateur, quelle animatrice radio, ça peut être au pluriel aussi, ont marqué votre jeunesse, votre enfance. Eh ben on a carrément un de nos collègues, directement, celui que vous allez retrouver à 11h, l'ami Thierry Messenage, qui a une longue carrière aussi. Ben, ici Patrick Roy, effectivement, on ne l'oublie pas, Patrick Roy, grand animateur radio, d'ailleurs ici sur la Côte d'Azur, Radio Monte Carlo, on s'en souvient, il y a beaucoup de gens qui, avant d'écouter ici Azur ou France Bleu Azur à l'époque, écoutaient cette radio qui était justement la radio de la Côte d'Azur. Thierry, qui cite Patrick Roy, beaucoup recite encore Jean-Pierre Foucault, Léon Orlandi, par exemple, je vous l'ai dit, comme Édouard, comme Jean-Yves aussi, qui cite Dominique Duforest, très connu par sa voix. C'est celui qui fait la voix dans Secret Story aujourd'hui, voilà, pour info. Continuez de réagir, 04 93 82 03 04. Et à propos de grandes voix de radio...
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0: Bonjour Adrien Mangano.
3: Bonjour Quentin, bonjour à tous.
0: Vous qui connaissez très bien toutes ces...

0: ce rôle?
1: L'humour. Puis il y a différents genres aussi. Ça, c'est une chose qu'on n'arrive pas vraiment à faire dans le cinéma américain. Les Américains, ils veulent vraiment que ça soit une piste, un seul genre. Et là, c'est riche. Les personnages sont riches, leurs histoires sont riches, le trajet qu'elle prend, Liliane Steiner, mon personnage, moi j'adore.
2: Et la troisième séance, que vous avez raté sans prévenir, Paula. Au bout de trois séances, je suis quand même en mesure de m'inquiéter. Je pense que j'ai été assassinée. Par qui et pourquoi? Vous pensez que je suis responsable de la mort de votre mère?
3: Mon père le pense.
4: Bon, vous nous dérangez là. Je suis sur le point de coucher avec mon ancienne femme, alors ça suffit.
5: Vie privée, une comédie romantique réalisée par Rebecca Zlotowski.
6: Ça commence comme une blague juive quand même. C'est qu'est-ce qui se passe si votre psy derrière vous se met à pleurer quand vous lui racontez votre vie? Et alors là, imaginez Jodie Foster en psychiatre / psychanalyste qui derrière vous pense secrètement beaucoup de choses de ce que vous êtes en train de vivre. C'était irrésistible.
5: Un sacré casting dans Vie privée dans lequel on retrouve Daniel Auteuil. Surprenant.
7: Je suis le mari de Jodie Foster. Cette Jodie Foster a été ma partenaire, ou j'ai été son partenaire plutôt. C'est une actrice et une femme, mais actrice exceptionnelle. Nous le savions, mais d'une grande générosité, d'une grande intelligence, on le savait, qui a beaucoup d'humour. C'est extrêmement facile de travailler avec elle, très très facile.
5: Jodie Foster, après toutes ces années passées dans le milieu du cinéma, est-ce que vous êtes toujours impressionné par le tapis rouge de Cannes?
1: Un peu le trac, bien sûr, toujours, parce que Cannes, c'est une expérience à part, avec cette foule de photographes, tout ce monde chaotique, ça bat le cœur.
5: Est-ce que vous aimeriez un jour être présidente du Festival du Film?
1: Oui, pourquoi pas. Enfin, j'aimerais bien être présidente, mais la seule chose, c'est que toutes les fêtes et toutes les photos. Ça, c'est la partie qui est plus difficile. Et le reste, j'aimerais bien.
5: Jodie Foster, qu'est-ce que vous connaissez de la Côte d'Azur? Cannes, vous y venez souvent?
1: Enfin, quand je viens pour le festival, je découvre absolument rien parce que je suis dans une chambre d'hôtel, passant à une autre chambre d'hôtel dans une voiture. Mais mon neveu, il vit à Vence. Les petits villages, tout ça, j'ai l'impression que ça n'a pas changé du tout. De temps en temps, je viens par là et quand il n'y a pas le festival, et c'est fantastique.
5: Jodie Foster, attachée à notre région Cannes pour des raisons professionnelles et puis Vence pour des raisons familiales. Vie privée à voir ce soir sur Canal+. Premier passage à la télévision, c'est drôle, c'est intriguant, une sorte de Cluedo intime et ludique. Avec Jodie Foster, Daniel Auteuil et Virginie Efira.
8: Merci Adrien Mangano, bon week-end. 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
8: 7h46, on accélère sur le Rocher ce week-end. Vous le savez, 83e Grand Prix de Formule 1 de Monaco. Événement mondial qui attire 250 000 personnes en tout en principauté. Alors comment faire pour vivre au mieux la course et l'ambiance? Ben justement, on va poser la question au directeur de la communication de l'Automobile Club de Monaco qui participe à l'organisation de la course.
12: Bonjour Richard Micou.
13: Bonjour Julie, bonjour à tous.
12: On l'a dit, 250 000 personnes attendues en principauté jusqu'à dimanche. Chaque année, c'est un défi à organiser ou ça devient une routine pour vous?
13: Entre les deux. Parce qu'à chaque fois, toutes les équipes de l'Automobile Club de Monaco repartent d'une feuille blanche. On s'interdit les copier-coller parce que les règlements évoluent, les cahiers des charges évoluent. Et que faire un circuit en ville mobilise quelques 3 000 personnes, hein, même si à la base, il y a un petit groupe, une petite équipe organisée. Cela mobilise toutes les personnes de l'Automobile Club, cela mobilise toutes les personnes de l'État, des services publics, etc. On est tous réunis, tous ensemble, pour effectivement faire pendant 4 jours, il y a un spectacle mondial, vous l'avez dit.
12: Et
13: 250 000 personnes ici, entre les tribunes, les bateaux, la fan zone, les balcons, etc. Ben, c'est une fête annuelle qui se déroule cette année début juin. Puisqu'on a décalé les dates à la demande de Formula One.
12: Et ça change quelque chose que ce soit pas en mai?
13: Pas du tout, on est à décaler de 15 jours. Ça permet, logistiquement parlant, aux équipes de rester sur le sol américain, d'éviter, en termes de stratégie RSE, des allers-retours entre le continent européen et le continent américain, et de commencer finalement une saison européenne à Monaco. Quoi de mieux? Le joyau sur la couronne.
12: Et la course, seulement 7500 billets en tribune dimanche avec des places très chères, plus de 1000 euros la

0: la place, c'est inévitable.
1: 25 000 places en tribune.
0: 25 000 places en tribune avec plus de 1 000 euros la place, c'est assez cher quand même. Est-ce que c'est pas possible d'ouvrir l'espace à l'avenir pour agrandir l'affluence?
1: Je pense que pousser les murs, ça va être compliqué hein, à Monaco, sur 2 km².
0: Pourtant, le public qui regarde la F1 à la télé, c'est quand même aussi un public populaire.
1: 2 millions de personnes sur Canal+, 250 millions au niveau mondial en direct, 1 milliard de téléspectateurs, quoi de mieux?
0: Et du coup, parce qu'il y en a qui vont suivre de la fan zone, est-ce que ça suffit à rendre cet événement populaire selon vous?
1: Je crois que de Nice à 26 000, en passant par Monaco, il n'y a pas un endroit où vous vous arrêtez, où on regarde pas une télé, où il n'y a pas le Grand Prix. Donc si on compare le Grand Prix de Monaco, le Super Bowl ou la Coupe du Monde de football qui aura lieu dans moins d'un mois, je crois que les fanzones et le reste sont justement faites en sorte pour ce public qui est demandeur. Voilà.
0: Mais c'est pas un peu frustrant justement pour les amoureux de Formule 1 de ne pas pouvoir être en tribune?
1: Leur poser la question à eux, Julie.
0: Ben oui. On leur a posé la question.
1: Je sais pas, j'ai pas entendu.
0: Bon, pour revenir à la course de dimanche, donc on l'a dit, c'est un circuit urbain inédit dans les ruelles de Monaco. Il est unique au monde, ce tracé.
1: 3 km 337 entre building et mer. Tous les pilotes s'accordent à dire que c'est le plus compliqué. 78 tours, c'est le plus compliqué à gagner également. Voilà, moi je ne fais qu'entendre les pilotes, ils étaient encore hier en conférence de presse, mais c'est quand même le circuit, le Grand Prix qu'ils veulent tous épingler à leur palmarès.
0: Alors sur le côté sportif justement, le monégasque Charles Leclerc, c'est un peu notre chouchou ici, il ne s'est imposé qu'une seule fois en 2024. Alors est-ce que selon vous il peut gagner dimanche au volant de sa Ferrari?
1: Je crois que les objectifs sont clairs du côté des Rouges. Ils ont été répétés hier en conférence de presse, même si le déficit moteur qu'ils ont eu en début de saison par rapport aux autres équipes s'est vraiment fait voir. Ils ont dit que Monaco, franchement, gommait d'autres aspérités et qu'avec la voiture qu'ils avaient, ils pouvaient jouer les premiers rôles. Donc rendez-vous déjà aujourd'hui avec les essais libres, on verra où ils en sont par rapport à la concurrence et surtout demain lors des qualifications.
0: Et justement, la concurrence, ce sont les Mercedes, les grandes favorites?
1: Oh, pas que à Monaco, je crois que la concurrence, ils sont tous concurrents parce que les performances 2026 de ces voitures, de ces nouvelles voitures, en fait, sont à Monaco, vont être tellement gommées qu'entre le premier, je pense, en qualification et le dernier, il y aura beaucoup moins d'une seconde samedi soir.
0: Vous nous parlez de nouvelles voitures, est-ce que cette année, il faut s'attendre à plus de spectacles?
1: L'avantage, c'est qu'avec cette motorisation 50% thermique, 50% électrique, vous avez des modes qui permettent aux pilotes de pouvoir, un peu comme en formule électrique, de pouvoir dépasser à certains endroits et à d'autres. Donc tout ça a été fait pour valoriser le spectacle. Et donc rendez-vous fin d'après-midi parce que on a eu des simulations, mais on n'a pas eu de réelle confrontation sur la piste. Et ça va se faire aujourd'hui. Donc
0: on verra ça donc ce week-end. Merci beaucoup Richard Micou, directeur de la communication de l'Automobile Club de Monaco. Bonne journée.
2: 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Il est 7h51. Faites de la radio, l'animateur, l'animatrice qui a marqué votre jeunesse. Ben, on va continuer d'en parler ce matin. Et puis tiens, la radio, c'est un sens large qu'on va développer dans un instant après Vanessa Paradis. À tout de suite.

0: Les épines du cœur Vanessa Paradis, elle sera le 13 novembre, vous le savez, au Palais Nicaïa, et on la retrouvera avec plaisir sur la Côte d'Azur et sur scène, puisque ça fait un petit moment. 7h55, merci de nous suivre en ce début de week-end. Aujourd'hui, vous savez, quand un chantier prend du retard, bon bah qu'est-ce qu'on fait? On peut ouvrir un groupe WhatsApp, par exemple, et prévenir. Eh bien, en l'an 50, les Romains, eux, ont trouvé une autre astuce pour prévenir, et c'est Stéphane Bern qui nous dira ce que c'est. Ça sera juste avant les infos de 8h, le voyage dans le temps, et ça se passe à Nîmes. Petit indice. On continue de lire là vos messages sur le Facebook d'ici Azur ou WhatsApp hein, d'ailleurs, l'animateur radio ou l'animatrice radio qui a marqué votre enfance, votre jeunesse. On a un petit peu de tout hein, finalement qui nous arrive sur les réseaux sociaux. Pierre Bouteiller par exemple est cité, nous dit Alain. Bonne fête de la radio, effectivement, nous a rappelé Edouard. On nous parle de tout, hein. Sylvain nous parle de Skyrock, voilà, les précurseurs du rap, la mythique émission du Doc le soir. On nous parle aussi de Ludo, Cyril Monnier, ça c'était sur notre antenne, il fut un temps. Nathalie qui nous souhaite une très belle journée. Et puis d'autres voix aussi d'un peu plus longtemps. José Sacré nous confirme Myriel. Voilà quelques voix qui vous ont marqué. Je voulais aussi évoquer la radio au sens large parce qu'il y a une association qui s'appelle Radio Club d'Antibes. Et eux, ils fêtent la radio, mais eux, ce sont des passionnés de radio, mais sur le plan technique du terme, c'est-à-dire réparer des émetteurs, etc. Et en fait, ils font toute une journée de sensibilisation demain à Antibes avec des découvertes, évidemment, d'un centre radio, des émissions de radio en direct sur internet, et puis avec les enfants des différentes écoles de Paye, de La Turbie, ils vont montrer un petit peu à quoi ressemble leur passion vraiment sur le plan technique. Vous voyez Alix que vous ne voyez pas et qui réalise l'émission, elle est un petit peu justement sur ce créneau-là. Donc la radio c'est ça, c'est les animateurs, c'est les journalistes, c'est ceux qui sont à l'accueil, ce sont les techniciens, c'est toute une équipe, et c'est vous bien sûr, ici Azur, c'est vous, et vous savez que chaque matin à cette heure-ci, on le répète, donc merci de votre fidélité. Vos messages sur WhatsApp, je vais le redire encore, 04 93 82 03 04.
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0: Et lui connaît très bien la radio aussi pour le coup depuis longtemps. Bonjour Stéphane Bern.
5: Bonjour Quentin et bonjour à tous.
0: Et c'est sur notre antenne aujourd'hui que vous êtes. On voyage autant des chars, des sandales, des toges aussi qui servaient presque de gilets de chantier.
5: Les Romains ont construit des routes, des temples et parfois des aqueducs. Comme dirait Obélix, ils s'en foutent ces Romains. Vers 50 après Jésus-Christ, sous le règne de l'empereur Claude, les ingénieurs romains se lancent dans un chantier colossal, amener de l'eau potable à la ville de Nemosus, l'actuelle Nîmes. Parce que boire du vin c'est bien, mais boire de l'eau, ça aide à finir la journée debout. La source se trouve près d'Uzès, à une cinquantaine de kilomètres. Rien d'insurmontable à vol d'oiseau, sauf qu'entre les deux, il y a des collines, des vallées et un relief plutôt capricieux. Et les Romains, c'est pas des oiseaux. Ils construisent alors un aqueduc. Son secret tient dans sa pente, environ 2,5 cm par mètre. Une inclinaison minuscule mais constante, calculée pour que l'eau coule doucement, sans éroder les parois ni stagner. Un mini toboggan presque 2 millénaires avant la création de Center Park.
6: Dis donc, je voulais t'emmener au nouveau toboggan vendredi, tu peux venir?
5: Pour franchir la vallée du Gardon, ils érigent un pont monumental à 3 niveaux, le pont du Gard. Près de 50 mètres de haut, des blocs de pierre parfaitement ajustés et presque pas une goutte de mortier. Un Lego géant, mais sans la notice et avec des pièces qui pèsent plusieurs tonnes.
7: Bienvenue au plus grand concours de briques de l'univers.
5: Résultat, l'eau arrive à Nîmes avec une précision remarquable. Pendant plusieurs siècles, l'aqueduc alimente les thermes et les fontaines publiques de la ville. Et aujourd'hui encore, les ingénieurs qui étudient l'ouvrage restent impressionnés par la minutie du tracé et la maîtrise technique de ces bâtisseurs antiques. Et tout ça sans ordinateur et sans groupe WhatsApp. Chantier. Les Romains voulaient simplement remplir les fontaines de Nîmes, mais ils ont aussi laissé une leçon d'ingénierie qui, 2000 ans plus tard, coule toujours de source.
0: Merci Stéphane Bern. Ce voyage dans le temps se retrouve sur ici.fr et sur l'appli ici. On l'adore et elle revient hein, cette année 2026 avec un nouveau titre. Et là, c'est bien un petit souvenir de Mylène Farmer qu'on aura pourvu qu'elle soit douce. Après les infos, il est 8h.
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0: Bon vendredi, bon début de week-end dans les Alpes-Maritimes. On est le 5 juin 2026. L'actu des Alpes-Maritimes, Julie Munch. Et d'abord, à fond, la F1 sur le rocher.
9: C'est la 83e édition du Grand Prix de Monaco ce week-end. 250 000 personnes attendues en principauté jusqu'à dimanche pour assister à la course. Plus de 1 000 € la place en tribune. Alors, pour ceux qui ne peuvent pas se le payer, il y a un autre moyen de vivre le Grand Prix. Par exemple, en passant un bon moment à la fan zone sur la place d'Armes avec une entrée et des activités gratuites.
10: Toujours sympa la fan zone, il y a plein d'activités, donc c'est chouette. Là, les simulateurs, il y a un peu trop de fil, mais il y a plein d'activités trop cool. Perso, moi, je veux faire le pit stop.
11: On a fait le pit stop et ils ont fait deuxième meilleur temps, c'est ça ?
12: 4 secondes voir. Ouais. Et on va essayer de passer les premiers hein, pour prendre l'honneur.
13: Vous aviez déjà essayé ou c'est la chance du débutant ?
12: Ah non, là, on est trop fort. La chance du débutant. Ouais, un peu la chance du débutant, bien sûr.
14: Stéphane ?
15: Fabio.
13: Et vous venez d'où ?
14: Toulon. Juste la journée.
13: C'est quoi le programme ?
15: Pit stop. Si, moi j'ai pas l'âge, mais pour les plus grands, une bière. Je suis clean, moi.
14: Surtout s'il fait un simulateur, là, vu qu'il n'est pas doué des gens en jeu vidéo. Alors là, dans le simu, ça va être pire, quoi.
9: Et aujourd'hui, sur le circuit, place aux essais libres pour les Formule 1 à partir de 13h30. Les qualifications démarrent demain et la course, c'est dimanche à 15h.
0: Une dizaine de Niçois ont passé la nuit dans un gymnase.
9: Ils n'ont pas pu regagner leur logement du boulevard Pasteur après un incendie hier soir qui a fait aussi 3 blessés légers. Une petite fille de 8 ans, une femme de 70 ans et une autre de 37 ans. Donc, 18 personnes à peu près ont été évacuées en tout un peu avant 21h, dont 3 par la grande échelle des pompiers car les flammes se sont déclarées dans les parties communes de l'immeuble et que des personnes étaient confinées à l'intérieur de leurs appartements. Le feu a pu être maîtrisé rapidement grâce à l'action d'une trentaine de sapeurs-pompiers. Toujours à Nice, cette fois en plein centre-ville, l'ambiance feutrée du cabinet d'un psychiatre s'est transformée en chaos hier. Une patiente a agressé ce médecin de 89 ans et sa secrétaire car ce dernier a refusé de lui délivrer un arrêt de travail. Il a reçu des coups au visage. Le maire de Nice dénonce un déferlement de violence. Il indique aussi que plusieurs personnes ont été placées en garde à vue dans cette affaire.
0: La ville d'Antibes a présenté son dispositif de sécurité estivale.
9: Avec une attention toute particulière portée sur Jean Lépin, dont la vie nocturne pose problème aux forces de sécurité. Police nationale et municipale vont donc cibler ce secteur, Laurent Vareille.
16: Il y a d'abord un constat que nous dresse le commissaire Jean-Robert Robin, en charge de la zone Antibes-Valoris.
17: Alors Jean Lépin, c'est la particularité effectivement de vivre jour et nuit. C'est un secteur d'Antibes qui est très privilégié par les touristes. Donc, la spécificité de Juan-les-Pins reste d'abord sur une grosse fréquentation sur le littoral par rapport aux plages et également une vie nocturne assez importante avec les boîtes de nuit mais aussi beaucoup de bars avec des bandes un petit peu de jeunes qui viennent faire la fête et on a besoin de les canaliser donc on a besoin d'avoir plus de présence la nuit à Juan-les-Pins.
16: Pour ce faire, de nouveaux locaux pour la police municipale seront mis en place à côté de la Pinède. Les horaires des patrouilles seront élargis, notamment le soir et la nuit. La compagnie de CRS partagée avec Cannes sera sur Juan-les-Pins, de même que les militaires de Sentinelle. Enfin, les patrouilles mixtes, police nationale et municipale, en VTT et à pied, surveilleront, eux, les littoraux. Et la police nationale va largement piocher dans sa réserve civile pour augmenter ses effectifs de terrain, sur Juan-les-Pins particulièrement.
9: Et par ailleurs, 20 policiers municipaux en plus vont être recrutés.
0: Les pompiers aussi recrutent des renforts pour la saison estivale.
9: Car ils doivent être 152 à surveiller les plages sur 11 communes azuréennes, de Nice à Valoris, en passant par Antibes. Et c'est très utile car l'an dernier, ils ont assuré plus de 13 000 interventions et n'ont à déplorer aucun décès pendant les heures d'ouverture des postes de secours. Ça veut bien dire que ça marche. Et c'est une fierté pour le colonel René Diès, le patron des pompiers dans le département.
18: Ah oui, c'est une grande fierté, c'est une grande fierté. Malheureusement, on a quand même eu des décès en dehors des plages de surveillance, mais c'est une grande fierté et on espère le renouveler. Quand on dit qu'il n'y a pas eu de décès, il y a quand même eu beaucoup d'interventions.
19: Les consignes de sécurité pour tous les gens qui vont aller se baigner cet été, que ce soit les Azuréens ou les touristes qui vont venir chez nous.
18: Alors moi, j'insiste beaucoup. La sécurité, c'est l'affaire de tous, on le dit, mais c'est surtout l'affaire de chacun. Voilà. Chacun doit avoir les bons comportements et la sécurité la plus efficace, c'est celle que chacun s'accorde. C'est-à-dire pas surestimer ses capacités physiques. Hein. Quand on regarde le bord de mer, on va pas sur la bouée 300 mètres tout seul, après on ne sait pas revenir. C'est l'alcool, on fait attention. Les enfants, ça ne se lâche pas du regard. Le nombre d'accidents qu'on a sur les gamins, c'est énorme. C'est tout ça qu'il faut rappeler à chacun.
9: Et les pompiers assurent la surveillance des plages de fin mai à début octobre.
0: Un peu d'espoir pour le musée Cocteau à Menton.
9: L'assureur est condamné à verser plus de 3 millions d'euros de dédommagement. C'est la décision du tribunal administratif de Nice.
0: À Saint-Césaire, sur Sienne, la solidarité.
9: Pour les 172 chèvres, les 11 brebis, les 12 chevaux et les 11 ânesses de la chèvrerie du Bois d'Amont, ils ont trop chaud. Et la propriétaire de cette ferme pédagogique aimerait bien pouvoir leur acheter un terrain avec un peu d'ombre. Edith Cellier a donc lancé une cagnotte en ligne. Elle était l'invitée d'Ici ça compte.
20: Mais ce nouveau terrain est essentiel pour nous afin d'avoir des pâturages à proximité qui sont attenants à notre ferme et qui permettraient à nos animaux d'avoir un peu plus d'ombrage et également d'avoir une autonomie alimentaire qui est très importante à l'heure actuelle.
9: Parce que là, avec le pic de chaleur qu'on a connu ces derniers temps, vos animaux, vos chèvres, vos brebis, vos chevaux, ils ont souffert ?
20: Mais ça souffre toujours de la chaleur et justement dans ce terrain que nous voulons acquérir, ce sont des bois et des bois auxquels il y a pas mal d'ombrage. Donc du coup, moins de pâturage, mais plus d'ombrage dans ces bois, ce qui serait parfait pour toute notre petite famille.
9: Et on donne du coup le nom de cette cagnotte à taper sur le site mimosa.com, mimosa avec deux i, un pâturage pour nos chèvres, pérennisons notre ferme. On vous la met aussi en ligne sur notre appli Ici Azur, Edith Cellier qui était donc l'invitée d'Ici ça compte ce matin. Enfin, l'actu de l'OGC Nice. Le club saisit les prud'hommes dans le dossier Grégory Lorenzi. Le dirigeant de 42 ans aurait dû devenir le directeur sportif du gym après avoir signé un contrat, mais le Corse s'est finalement engagé avec l'OM. Le gym veut donc des indemnisations financières. Et puis rien à voir, mais plus rigolo, l'OGC Nice, sacré champion de France de pelouse. Palmarès très officiel de la Ligue de football professionnel rendu public hier. C'est la première fois que la qualité de la pelouse de l'Alliance est appréciée et que le gym intègre le podium. Par le passé, on le sait, la pelouse de l'Alliance a souvent été pointée du doigt pour sa mauvaise qualité à cause notamment d'un champignon. La météo, Quentin.
0: Bon, ça va être un week-end plutôt doux, même si le soleil a été avec nous une grande partie de la semaine dans les Alpes-Maritimes. Il a encore fait chaud en début de semaine. Ensuite, la pluie est arrivée. La pluie aussi un petit peu cette nuit, puis la journée d'hier. Eh bien, ça nous apporte des nuits plus fraîches. Justement, nous dit Christiane, qui est à Tanneron ce matin et qui annonce 12 degrés. Eh oui, il fait même frais, hein, bien bien frais. 15 degrés sur Comte, nous confirme Nathalie aussi. 15 également à Tourette-sur-Louche et Sylvie, avec du soleil hein, dans tous les cas, et qui va nous accompagner tout au long du week-end. Pas un ciel totalement bleu. Les nuages résistent encore. Le vent, lui, en revanche, se calme. Pour les températures douces de cet après-midi, il va faire 24 à Cannes, à Mont-de-Lieu, 24 aussi à Nice et Saint-Jean-Cap-Ferrat, 26 à Menton, 22 à la Bolène-Vésubie, Moinsartou, 23 degrés. Et puis dans le Mercantour, entre 12 et 16 degrés. Pour ce week-end, je vous l'ai dit, ce sera tout pareil. Lundi, du soleil, mais avec des températures qui devraient grimper. On arrive en même temps à l'été aussi. 8 heures et 7 minutes à vos côtés aussi sur la route. Alors rien de majeur à signaler, sinon sur les rails c'est quelques difficultés. Nous dit-on, en gare de Menton par exemple, où on a des retards d'un quart d'heure en direction de Grasse, de Vintimille aussi. Le 8h33 en direction de Grasse sera modifié. En fait, il y a une panne d'un passage à niveau en fait à Menton gare avant. C'est ce qui provoque justement ces quelques retards, en espérant que ça puisse se rattraper d'ici là. Mais les trains en direction de Grasse subissent ces désagréments. Bon courage sur la route. 04 93 82 03 04. On fait la route avec vous.
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0: Et un bisou à Valérie, à une auditrice qui nous laisse ce message sur WhatsApp. Bonjour, je voulais vous remercier pour le bon cadeau Alziari que j'ai obtenu et que je vous envoie la petite photo de ce que j'ai pu acheter. Je suis ravi et je vous en remercie mille fois. Je vous souhaite une bonne soirée. Elle a acheté des huiles d'olive, du vinaigre, de l'olive même. Ben merci Valérie pour ce retour, on vous embrasse. Ben tiens, si vous avez gagné des cadeaux récemment avec Ici Azur, venez nous faire un petit retour sur WhatsApp. Il y a un numéro pour ça, 04 93 82 03 04. Bon vendredi, 8h09, Mylène Farmer qui chante.

0: Mylène Farmer,
1: pourvu qu'elle soit douce, à 8h11 sur Ici Azur, votre radio dans les Alpes-Maritimes. Et alors à 8h20, vous allez être content. Vous allez être content, mais pas pour vous, pour Pauline. Pauline, c'est notre authentique azurienne de ce vendredi. Vous savez que tous les jours, on rencontre un azuréen, juste comme ça, pour se rencontrer, échanger, discuter, partager des histoires. Eh bien, celle de 8h20, je vous l'ai dit, s'appelle Pauline, et vous allez être content pour elle, et pour Lou aussi. Je vous en dis pas plus.
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1: On a une télé, nous. Dans les locaux, mais quand je dis une télé, télé écran plat, hein, s'il vous plaît, qui vaut 400 €, qui fait 126 cm, mais elle n'est pas pour nous, elle est pour vous. Alors, si vous voulez la gagner, c'est très simple, il faut tout simplement jouer au pian test, le pian test, c'est le blind test, au piano. Si vous étiez vraiment à l'écoute de la musique il y a quelques minutes, vous l'avez entendu cet extrait, c'est parti.

0: avait cet artiste qui n'était pas tout seul quand il chantait ça. Ou cette chanson, dans tous les cas, l'artiste, le titre, l'un ou l'autre, dans tous les cas, vous appelez 04 93 82 03 04. 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
0: Les arnaques sont partout et heureusement, grâce à Aude Razzo, on arrive à les éviter avec ce rendez-vous qui s'appelle C'est pas vrai. Bonjour Aude.
5: Bonjour Quentin.
0: Alors, les escrocs, décidément, ils adorent se faire passer pour la sécu. Proie facile, hein. Parce que là, les auditeurs vous alertent sur un mail qui risque de faire beaucoup, beaucoup de dégâts.
5: Oui, merci à Sylvain et merci à Maggie parce que grâce à eux, ce mail, je l'ai sous les yeux, je ne l'avais jamais vu et je pense qu'il va piéger beaucoup, beaucoup de monde. Bonjour, un feuillet vient d'être glissé. C'est le message énigmatique qu'a reçu Maggie. On invite notre auditrice à cliquer pour ouvrir le fameux feuillet. Pour Sylvain, c'est un peu différent. On lui dit qu'une attestation a été préparée, le tout avec le logo de l'assurance maladie, des numéros de dossier absolument incompréhensibles et attention, il y a aussi le nom, prénom de notre auditeur.
0: Donc là, Aude, comme d'habitude, on ne clique sur tout pas.
5: Voilà, Maggie me dit « Je n'ai pas ouvert le lien, elle a bien fait. » L'adresse mail qui lui écrit « Je vois le mot World Cup dedans. Ben » ça, c'est pas la sécu, World Cup. On voit pas bien ce que la Coupe du Monde vient faire là-dedans. Alors moi, j'ai cliqué pour voir quand même ce que ça fait. Je me retrouve sur un site qui ressemble énormément, mais vraiment, hein, à celui de l'assurance maladie. On me parle d'un remboursement en attente, 284,99€. Mais pour le toucher, me dit-on, je dois mettre à jour mes coordonnées. Kezako, roulement de tambour, les escrocs veulent mon numéro de carte bleue. Je précise que sur ce faux site, dans les deux cas, je vois le nom, prénom de Sylvain et de Maggie déjà pré-rempli. Sylvain, il y a même son adresse postale, la vraie, donc c'est très crédible. Ce qui ne va pas, c'est l'adresse du site, amélie-mescomptes.com, ça ressemble, mais le vrai site, c'est pas ça, c'est amélie.fr. Et si la sécu a quelque chose à vous dire, je le redis encore et toujours, c'est là que vous vous connectez directement, amélie.fr et pas ailleurs.
0: Merci beaucoup, Drazo. Ce rendez-vous en tirnac qui s'appelle C'est pas vrai, on le retrouve sur ici.fr et l'appli ici. On fête la radio aujourd'hui, c'est la fête de la radio et sur les autres ondes, on en parle aussi. Et on vous demande quels animateurs, animatrices ont marqué votre jeunesse. Il y a Bénédicte qui dit déjà merci pour tous les réveils que vous offrez chaque matin. Sinon, concernant votre question, il y a Doc et Difool. Ça, c'est les années 90, Fun Radio, la libre antenne, évidemment, on s'en souvient, et qui évoquait la sexualité et de manière plus décomplexée, pas mal pour évoquer la lutte contre le sida. C'est vrai, Bénédicte.

0: Ça, ça fait du bien de retrouver ça. Blinding Lights. Et alors, cet été, vous allez le chanter à l'Alliance Riviera. Hein. C'est le mois prochain déjà, hein, The Weeknd, qui passe sur la Côte d'Azur. Tous les jours, on se rencontre, histoire de savoir qui vit sur la Côte d'Azur. C'est le principe de ces authentiques. Et là, on a un peu de douceur avec celle du jour. On va retrouver Pauline Austin. Son nom vous dit peut-être quelque chose, puisqu'on l'a rencontrée au premier trimestre. Elle était enceinte de son premier enfant. Entre-temps, Alia Zegaoula a pris de ses nouvelles quelques semaines après son accouchement à l'Archer à Nice. Pauline qui se définit en trois mots, trois nouveaux mots.
1: Fatiguée, heureuse. Épanouie. Hein. Je vous présente Lou. Elle est née le 25 avril. On a réussi à trouver nos marques tranquillement. Ça se passe bien. On est content. Voilà, ça roule.
2: Et je crois que la date du 25, elle vous tenait à cœur. Expliquez-nous pourquoi.
1: Parce que on s'est rencontrés avec mon compagnon un 25 juin. Nous avons signé notre maison un 25 mars. On s'est paxé un 25 février. Donc le 25 était assez présent dans notre vie de couple. Donc effectivement, c'était une belle surprise que Lou arrive le 25 avril.
2: Elle était prévue le
1: 24.
2: Vous avez donc accouché à l'Archer, à Nice. Comment vous avez vécu ce premier accouchement ?
1: Eh bien, écoutez, ça s'est très bien passé. Nous sommes allés du coup le 24 avril, date du terme, faire un contrôle. Il se trouve que le travail avait déjà commencé, mais moi je ne sentais rien. Ils nous ont laissé repartir et le travail a vraiment commencé dans la nuit du 24 au 25. J'ai réussi à accoucher naturellement, comme je le souhaitais, et Lou est arrivée à 9h56 le samedi matin, le samedi 25. Alors on me l'a posé sur moi et ça fait bizarre en fait, parce que pendant 9 mois on a eu un petit être à l'intérieur, on ne sait pas à quoi ressemble ce bébé, et là quand on voit pour la première fois son visage, à quoi elle ressemble, c'est fort en émotion.
2: L'objectif, vous l'avez rappelé, c'était vraiment d'être dans un accouchement le plus naturel possible. Qu'est-ce qui a fait que vous avez réussi à mener à bien ce projet, Pauline ?
1: Déjà, les cours avec ma sage-femme. Ensuite, j'ai fait beaucoup de lectures pour comprendre comment fonctionne le corps, pour savoir vraiment ce qui m'attend le jour J. Et j'ai aussi fait des cours de yoga avec une prof pour préparer mon corps à l'arrivée du bébé. Quand on arrive à comprendre comment se passe un accouchement physiologiquement, je pense que c'est plus facile d'y arriver naturellement.
2: La place de votre compagnon le jour J, au moment de l'accouchement, ça a été quelque chose d'important aussi ?
1: Effectivement, oui. Heureusement qu'il était là pour m'aider dans l'accueil des contractions. Non, il a été vraiment un élément clé dans l'accouchement naturel.
2: Qu'est-ce qui fait que vous vous sentez maman, Pauline, maintenant, là, depuis un mois ?
1: C'est dur, hein. Enfin, du jour au lendemain, de changer de statut comme ça. Après, je pense que ça vient au fur et à mesure, naturellement. On est un peu gauche, hein, clairement. On y arrive au fur et à mesure. Mais c'est pas quelque chose forcément d'inné. Je sais même pas si j'arrive encore déjà à me dire que je suis maman, quoi. C'est étrange. Mais je suis super contente.
2: Est-ce que toute la famille a déjà rencontré Lou ?
1: Du côté de mon compagnon, on a la grand-mère. J'ai mon papa qui arrive là d'ici quelques jours. Et puis après, ce sera cet été pour le reste de la famille.
2: C'est une fierté de présenter son nouveau-né. Il y a quelque chose de cet ordre-là aussi.
1: Oui, c'est le fruit d'un amour. Enfin, c'est toujours beau de présenter son nouveau-né aux gens qu'on aime autour de nous. Donc oui, c'est chouette.
0: Un beau mot à la fin quand même. Pauline et Lou qui sont à retrouver sur ici.fr, rubrique les authentiques. 8h23, ici Azur dans les bouchons entre Drape et Nice sur le 94.4. On pense à vous. Allez, dernier bouchon de la semaine.

0: Louane, vivre ou survivre, 8h26, c'est ici matin. Elle en a 21, Sabrina. Mais de quoi parlons-nous? Eh bien, la réponse, c'est dans 30 secondes. On va jouer avec elle au Pian Test.
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0: On est à Cossol ce matin, peut-être pas très loin du plateau d'ailleurs. Bonjour Sabrina.
4: Bonjour.
0: Vous êtes loin de l'observatoire vous alors?
4: 2 kilomètres, on va dire.
0: En dessous? En dessous j'imagine.
4: Ouais, en dessous.
0: Voilà, pas très loin de Gourdon. J'adore ces coins-là. Cette belle vallée du où on peut faire un peu de parapente aussi à Gourdon. Bref, Sabrina, je disais que vous aviez 21, mais j'ai pas dit quoi. C'est 21 quoi que vous avez chez vous?
4: Poulettes.
0: 21 poulettes?
4: Oui, poules d'ornement.
0: Alors, attendez, des poules. Ah, c'est. Ah, mais parce que Sabrina, elle est dans la voiture. C'est pour ça que. Oui. Pas comme ça. Sabrina, vous avez 21 poulettes de quoi? J'ai pas entendu la fin.
4: D'ornement.
0: D'ornement.
4: Ouais, ça c'est veut ça. Dire que ce sont des poules de race.
0: Ah oui, oui, tout simplement. Oui, poules de race, oui, voilà.
5: Oh, waouh.
0: Voilà. Et rien que ça. Mais 21 qui se baladent où? Vous avez un jardin quand même? Vous avez un poulailler? Rassurez-moi, c'est pas dans le salon que ça se passe.
4: Non, j'ai un grand jardin, j'ai 2500 mètres carrés de jardin.
0: Voilà.
4: Mais elles sont dans un parc aussi pour contrôler, pour aussi la prédation, etc., pour la sécurité.
0: Bah, bien sûr.
4: Pour pas qu'elles m'enlèvent toutes les fleurs que j'ai plantées. En fait.
0: Surtout pas, bah non, il faut garder un juste milieu. Bon, bah Sabrina, voilà. Moi, c'est pas de poule que je vous parle, mais plutôt d'un autre type d'animal. Quoique, on n'est pas si loin avec le morceau que je vous joue maintenant.
4: Exactement.
0: Sabrina.
4: Oui.
0: La réponse est.
4: Fais comme l'oiseau, Michel Fugain.
0: On parlait de poule et hop, moi je lui dis fais comme l'oiseau.
4: C'est un oiseau. Voilà, exactement ça en fait.
0: Sabrina, c'est gagné évidemment. Bon, je n'ai pas rappelé le cadeau, mais quand même, une télé écran plat, 126 cm, il y en a pour 400 euros. Bel investissement, beau cadeau qu'on va offrir lundi, peut-être pour vous, Sabrina, puisque vous êtes dans le tirage.
4: Merci beaucoup.
0: Bah moi, je vous dis bisous à vous et puis 21 bisous aussi pour les poulettes. Bonne journée, bon week-end et peut-être à lundi.
4: Merci, bon week-end, au revoir.
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0: Ici matin avec vous sur le 100.7, sur le secteur de Juan-les-Pins, la surveillance sera accrue cet été, on vous en parle dans l'info d'ICI. Mais d'abord, l'actu en France et dans le monde en 90 secondes, Cyril Ardo-Rodon, il est 8h30.
6: Un constat d'échec quand l'appareil judiciaire n'arrive pas à protéger une enfant, dit le porte-parole du ministère de la Justice sur l'affaire Liana. Un homme de 41 ans mis en examen, 6 plaintes dont une pour viol sur mineur avaient été déposées contre lui. Un corps appartenant très probablement à la collégienne de 11 ans a été retrouvé hier dans le Gers. Un agent de l'ONF mis en examen, soupçonné d'avoir jeté un mégot par la vitre d'une voiture et provoquant involontairement le feu qui a ravagé le massif des Corbières dans l'Aude l'été dernier. Plus gros incendie depuis un demi-siècle. 11 000 hectares de forêt dévastées. Nos campagnes se portent mal. Les populations de petits oiseaux ont diminué de 18% en 25 ans, selon le baromètre de la Ligue de protection des oiseaux, dévoilé ce matin, c'est à lire sur ici.fr. Trop de visites aux urgences qui ne sont pas des urgences. Le ministère de la Santé lance une nouvelle campagne aujourd'hui. Après les antibiotiques, c'est pas automatique. Place donc à ce slogan, les urgences, c'est pas une évidence. Et puis on sera prêt, dit le milieu de terrain des Bleus Aurélien Tchouaméni, à 11 jours du match de Coupe du Monde face au Sénégal. L'équipe de France battue hier soir en match amical 2-1 par la Côte d'Ivoire. À Roland-Garros, l'heure est aux demi-finales chez les hommes. À 14h30, le numéro 2 mondial Alexander Zverev affronte le Tchèque Jakub Mendzik. Et puis le match 100% italien à partir de 19h qui verra s'affronter Arnaldi contre Coboli.
5: Dans l'instant. infos d'ici, Jean Lépin est dans le viseur. C'est sur ce secteur que les forces de l'ordre vont concentrer leurs efforts dans le cadre du plan du maire d'Antibes, Jean Lépin, pour la sécurité estivale sur sa commune. En fait, Laurent Vareille, c'est surtout la nuit qu'il y a des problèmes de sécurité, c'est ça?
7: Dans les rues de Jean Lépin, sur la sécurité, les avis sont quand même modérés.
8: Franchement, ça se passe bien. Il n'y a pas de trop gros soucis. Moi, ça fait 35 ans que je suis là. Il y a pire largement ailleurs.
9: Franchement, je vous dis, jusqu'à minuit, on est seulement en sécurité. Après minuit, je sais pas. Je rentre à la maison, je me couche à mon âge. Non, franchement, il n'y a rien à dire.
10: Pour ma part, je trouve que c'est calme. On était un peu plus agité, mais en temps normal, c'est stable.
7: Sauf Valérie, qui, elle, a une autre vision de la cité balnéaire.
11: Il n'y a pas assez de police qui tourne. Parce que la nuit, ça hurle de partout. C'est le bins partout. Ok, c'est la fête, mais mis à part la fête, faut pas faire autre chose, quoi. Voilà.
7: Une situation qui n'est pas inconnue pour le maire d'Antibes, Jean Lépin, Jean Léonetti.
12: On a fait un sondage qu'on a publié d'ailleurs, qui dit est-ce que les habitants se sentent en insécurité à Antibes ? La réponse est non. Partout et toujours, ils disent pas forcément en deuxième partie de la nuit à Jean Lépin. Ils ont compris, les habitants, que les sorties de boîte, que l'alcool, la drogue, la période estivale sont favorables à ce type d'incivilité, voire de violence. Et donc, on renforce nos effectifs et notre cible. Je pense que si on a un problème de deuxième partie de la nuit, c'est quand même, entre guillemets, sortie des boîtes. C'est quand même la fréquentation qu'il y a d'une certaine population dans la deuxième partie de la nuit à Juan-les-Pins et qui est motivée par des snacks, par des épiceries de nuit et par des boîtes de nuit. Alors, je ne dis pas que tout le monde est coupable, je ne dis pas que tout ça concourt effectivement à la délinquance, mais c'est quelque chose qui doit être ciblé. On sera intransigeant sur les établissements qui favorisent cette situation. Le commissaire de police vient de dire qu'il y aura une compagnie républicaine de sécurité qu'on partage comme chaque année avec la ville de Cannes. Il va la cibler sur la nuit et sur Jean Lépin.
7: Alors, qui assurera la sécurité sur Jean Lépin ? Revue des forces présentes sur le terrain.
13: Monsieur Robin, commissaire divisionnaire, chef de la circonscription de police nationale Antibes-Valoris. Alors, on a beaucoup de forces différentes, c'est pour ça qu'on a un vocable qui parle de forces de sécurité intérieure. On a la police nationale, bien évidemment, la police municipale d'Antibes qui nous renforce. On a des réservistes civils, des contractuels qu'on utilise en renfort en fonction d'un budget qui nous est alloué. On a également, côté police nationale, les CRS et également des forces militaires qu'on appelle les forces sentinelles qui viennent lors des pics de fréquentation qu'on a par rapport à des événements particuliers comme par exemple Jazz Agent.
7: En plus, un nouveau local de police municipale sera mis en place dans les prochaines semaines. La brigade cynophile sera aussi à la disposition de cette zone joannaise.
5: Par ailleurs, 20 policiers municipaux en plus vont être recrutés.
0: Ici matin, il est 8h34. Dans l'actualité également, Julie.
5: Ce psychiatre agressé à Nice dans son cabinet boulevard Dubouch, car il refusait hier de délivrer un arrêt de travail. Il a reçu des coups au visage de la part d'une patiente. Plusieurs personnes ont été placées en garde à vue dans cette affaire. Et puis, dans le prochain journal, cette info, 7 ans après l'inondation du musée Cocteau à Menton, l'assureur est condamné à verser plus de 3 millions d'euros de dédommagement. La météo, Quentin, à la veille du week-end.
0: Ça va être plutôt doux, ensoleillé, pas trop chaud. Voilà qui va faire du bien pour cette fin de semaine dans les Alpes-Maritimes. Après la vague de chaleur qu'on a subie quand même. Au réveil, en plus, la pluie d'hier aidant, eh bien, ça nous donne 14 degrés à Roquefort-les-Pins, nous dit Marie-Paul sur Facebook. À Comte, il en faisait 13. Il y a une petite heure, nous a confirmé Sabine. Pareil sur les réseaux sociaux. Cet après-midi, vous allez compter sur 24 à 26 degrés sur le front de mer. 24 à Nice, à Cannes, à Saint-Laurent-du-Var, à Beaulieu-sur-Mer. Jusqu'à 26, je vous le disais, sur le Mentonnet, 23 degrés dans les Paillons, à Comte, à Touët de l'Escarène, à Pégomas également, ou en Pays Vensois. On reste sur 12 à 16 degrés, ça baisse quand même à Isola 2000 ou Gréolière. Même chose ce week-end, je vous l'ai dit, ça va commencer à grimper à partir de lundi, toujours avec du soleil et quelques nuages persistants, mais rien de bien méchant. 8h35 minutes, ça semble encore compliqué là sur les rails ce matin. Le 8h10, en gare de Nice direction Grasse, eh bien en fait va terminer au Bosquet. C'est à cause de la panne d'un passage à niveau. Alors il y avait une panne tout à l'heure à Menton-Garavant. Est-ce que c'est lié? En tout cas, ce qui provoque encore pas mal de retard, ce sont ces informations que je vous donne. Pas de souci en revanche sur la route, même s'il y a les bouchons évidemment sur la pénétrante du Paillon en direction de Monaco par la moyenne corniche ou sur la 8 bien sûr. Bon courage entre Antibes et Nice.
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0: Vendredi. vendredi 5 juin 2026, le week-end se pointe et puisqu'il va encore faire beau, tant mieux hein, pour les vide-greniers qui vont se faire samedi dimanche. Parce qu'il y en a plein chez nous là, à Mandelieu, à Sospel, la pointe de Comte, Val-de-Blore. C'est pas les sites qui manquent. Hein. Dites-nous ce que vous allez faire ce week-end. Tiens, on a un WhatsApp pour ça et un numéro 04 93 82 03 04. Et tiens, pourquoi pas un message vocal, comme ça on entend votre voix, on partage tout ensemble. Ici matin dans les Alpes-Maritimes, bienvenue à vous, 8h36. Etienne Dao est en train de chanter maintenant.

0: 8h39, c'est ici matin, et avec la voix d'Étienne Daou à l'instant, celle de Christophe May qui suivra aussi. Ça s'appelle La Lune, c'est son nouveau titre. Et il reviendra d'ailleurs en fin d'année dans les Alpes-Maritimes. Merci d'être avec nous. Sur ici.fr, vous retrouvez l'interview de Richard Micou, le directeur de la communication à l'Automobile Club de Monaco, sur comment vivre évidemment ce Grand Prix en ce moment. 83e édition, et pourtant, quand on fait le calcul, eh bien la course date de bien avant les années 40. Tom Aubry va nous raconter l'histoire du Grand Prix de Monaco dans moins de 10 minutes.
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0: Et la minute rouge et noire à cette heure-ci qui regarde vers le banc du gym ce matin où Claude Puel est toujours le locataire mais n'est pas sûr d'étirer son bail. Bonjour Maxime Baquier.
2: Bonjour.
0: La réflexion est toujours en cours pour connaître l'identité du futur entraîneur.
2: Oui, on l'a dit, tous les dossiers sont en stand-by jusqu'à mi-juin, le temps de ce vaste audit réalisé par le potentiel repreneur du club. Mais en attendant de savoir si Ineos reste ou vend, Maurice Cohen bosse dans l'ombre pour anticiper un scénario où il serait toujours aux manettes la saison prochaine avec Geoffrey Moncada comme directeur sportif, ça c'est acté, mais avec qui sur le banc? Pour l'instant ce n'est pas tranché et Claude Puel reste une option, nous glisser les dirigeants après le maintien assuré difficilement, mais objectif atteint malgré tout pour le Béarnais qui peut donc prétendre à rester. Mais en a-t-il envie? Déjà, il paraît usé par ces 5 mois qui l'ont peu à peu éteint face à la presse, mais jamais devant ses joueurs, malgré des incompréhensions et des tensions, il a réussi à ne pas perdre son vestiaire, pourtant ingérable, et a fini par se renier également pour réussir sa mission. C'était pas gagné, hein, vu son caractère, et impossible du coup de l'imaginer repartir sur ces mêmes bases. La feuille de route pourrait d'ailleurs correspondre avec des profils plus jeunes à accompagner et un jeu plus maîtrisé, moins étriqué. Puel sait faire, on l'a déjà vu ici. Son côté corporate et imprégné des valeurs du club colle aussi avec ce qu'attend Maurice Cohen, et son cadre de vie sur la Côte d'Azur lui permettrait d'allier l'utile à l'agréable, ce qui n'est jamais anodin, surtout à 64 ans. Mais la tendance est malgré tout à un départ, lui qui est sous contrat jusqu'au 30 juin, et son successeur pourrait être Alexandre Dujeu, qui vient de réaliser des miracles depuis 3 saisons à Angers. Une remontée immédiate et 2 maintiens en Ligue 1 confortables malgré des moyens très limités et en proposant du jeu. Alors le bien nommé coche lui aussi toutes les cases, en plus de celle de la fraîcheur, de la nouveauté pour repartir d'une feuille blanche cet été après la saison cauchemar. Et en plus il est libre puisque son club a annoncé son départ mercredi soir. Pas d'indemnité à payer mais une concurrence à écarter puisque Lens par exemple cherche un coach et apprécie visiblement son profil. Alors, du jeu sur le terrain avec Puel ou du jeu sur le banc sans Puel? Réponse, sans doute, mi-juin.
0: Merci Maxime Baquier. La Minute Rouge et Noire se retrouve sur ici.fr et l'appli ici.
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0: dimanche pour Nice qui fête le tour.
1: Et si vous avez des envies de nature ce week-end, pas loin du massif du Chéron, on a un bon plan.
0: Ouais, pratique et simple. Hein. C'est que le télésiège de la Moulière est ouvert tous les week-ends, vous savez, vers Caille. Donc si vous voulez vous faire une bonne rando, un petit peu de VTT aussi dans le coin, eh bien jusqu'à Lodiberg, vous pouvez compter sur les remontées mécaniques. Et à partir des grandes vacances, la bonne nouvelle, c'est que c'est ouvert tous les jours.
1: Et la troisième info, on peut dire merci Manu.
0: Ouais. Quel est le rapport entre Manu et des chèvres? Eh bien, moi, je vous parle d'un Manu qui tient la chèvrerie de Valbonne. C'est celui qui tient cette chèvrerie, mais c'est aussi un auditeur fidèle d'ici Azur qui nous a envoyé l'info cette semaine pour rappeler qu'à la chèvrerie de Valbonne, il y avait d'abord un marché de producteurs à profiter la journée de demain et puis toute une journée de découverte du monde agricole au programme avec la traite des chèvres, évidemment, une immersion aussi dans le troupeau en plus du marché, je vous le disais. Il y a plein d'infos aussi supplémentaires que vous pouvez retrouver sur le compte Facebook ou Instagram de la chèvrerie de Valbonne. Puis quand vous voyez les chèvres évidemment en photo, vous faites comme Julie qui a regardé tout à l'heure sur les réseaux. Elle a fait oh, c'est trop mignon. Vous allez faire ça, c'est voilà. Obligé. Rendez-vous demain 9h30 à la chèvrerie de Valbonne. Et puis un petit coucou à Manu encore une fois. Et puis tiens, comme on est sympa, vous allez sur ici.fr. 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Ça marche aussi sur l'appli ici. Hein. À 8h45, bon vendredi. Nous sommes le 5 juin. Voici Christophe Maé.

Christophe Maé avec la Lune sur l'antenne d'ici Azur, votre radio dans les Alpes-Maritimes. Souvenir de radio avec la fête de la radio qui a lieu en ce moment. On vous pose la question sur WhatsApp. Quels sont les animateurs qui ont bercé votre jeunesse, votre enfance? On peut parler de toutes les radios exceptionnellement ce matin. Eh bien, il y a Eric en toute transparence sur WhatsApp qui nous dit de mon côté, c'était Énergie pendant ma jeunesse. Dans les années 90, j'écoutais le Festival Robles.

0: de 6h à 9h. Il faisait ça, je me souviens. Oh là là. Un petit clin d'œil à Bruno Robles qui se lève toujours tôt aujourd'hui et qui m'a inspiré aussi. Mais Eric, il termine un bon message. Aujourd'hui, je préfère de loin les animateurs d'ici Azur. Et ça, c'est une bonne réponse, Eric. Fidèle à la radio locale, fidèle aux mille raisons d'aimer la Côte d'Azur sans transition. Bonjour Tom Aubry.
1: Salut Quentin et bonjour à tous.
0: Ouvre-moi ton livre.
1: Raison 129, le Grand Prix de Monaco. Alors, c'est l'une des plus anciennes et plus prestigieuses courses automobiles au monde. Et avec le Festival de Cannes, c'est l'un des événements annuels les plus attendus de la Côte d'Azur. Enfin, notamment pour les mondains. Moi, j'attends plus la fête des mai et le carnaval. Et ça commence à faire un petit moment que l'on voit défiler des voitures de course dans les rues de la Principauté.
0: Alors c'est vrai, mais depuis quand il existe exactement ce Grand Prix de Monaco ?
1: Alors tout commence avec une association cycliste fondée en 1890 sous le nom de Sport Vélocipédique Monégasque. Alors oui, je suis d'accord avec vous, le nom n'est pas ouf. Mais il faut savoir que l'histoire de l'automobile a souvent commencé avec des associations autour du vélo. Alors bien sûr, à la fin du 19e et au début du 20e siècle, la voiture va prendre de plus en plus d'importance, ce qui va pousser notre club vélocipédique monégasque à changer de nom pour devenir l'Automobile Club de Monaco, quelque chose déjà qui sonne un peu mieux. Son président, Anthony Noguès, est donc chargé d'aller à Paris pour faire reconnaître son association auprès de la FIA, la Fédération Internationale de l'Automobile. Mais la fédération refuse, sous prétexte qu'il est impossible d'organiser des compétitions sportives sur le petit territoire monégasque.
0: Non, mais bon, l'histoire va leur donner tort.
1: Eh oui, en effet, car Anthony Noguès va être un peu vexé par cette remarque et il lance comme ça l'idée de créer un circuit automobile dans les rues de la Principauté. Le prince Louis II aime bien l'idée, il soutient le projet et le premier Grand Prix de Monaco aura lieu le 14 avril 1929.
0: 29 ça ?
1: Ouais, en fait, à ce moment-là, les voitures, elles font pas encore ce bruit-là. Ce sont pas des Formule 1, mais des Bugatti type 35 qui font plutôt ce bruit-là.
0: Des gros bourdons ça.
1: Oui, des gros bourdons, ouais. Exactement. Mais bon, dites-vous que le vainqueur de 1929 termine la course avec une moyenne de 80 km/h. À titre de comparaison, la vitesse moyenne actuelle est autour des 150 km/h. Donc ça fait presque un siècle que l'on organise des courses dans la Principauté. Et c'est d'ailleurs devenu l'événement phare de ce petit pays, avec toutes les célébrités et les touristes du monde entier qui viennent assister à cette compétition. Le Grand Prix, c'est donc une véritable institution, un symbole de glamour et de tradition qui continue de fasciner les passionnés de sport automobile et pas seulement.
0: Et ça, c'est une bonne raison d'aimer la Côte d'Azur.
1: En plein dans le mille.
0: Et ces mille raisons d'aimer la Côte d'Azur se retrouvent sur ici.fr et l'appli ici. Docteur Kierzek, pour ses conseils santé, arrive à

0: John Travolta, Olivia Newton-John, c'est aussi une autre musique de Grease qui a marqué Summer Night. 8h55, bonjour docteur Kierzek.
1: Bonjour Quentin.
0: Petite consultation gratos grâce à vous. On va s'intéresser aux orthoptistes et leur spécialité, on le sait, ce sont les yeux.
1: Journée mondiale de l'orthopsie et de ses spécialistes, et j'aime bien faire un petit coup de projecteur comme ça sur les professions médicales ou paramédicales en l'occurrence. L'orthopsie, du grec orthos, droit, et opticos, relatif à la vue, c'est une profession paramédicale qui s'occupe de dépister, de rééduquer et de réadapter la fonction visuelle. En clair, un orthoptiste, c'est un peu le kiné pour les yeux. Il travaille sur prescription médicale, mais depuis 2022, il peut même recevoir en accès direct pour réaliser un bilan visuel ou prescrire des lunettes simples, par exemple. Et nos yeux, ils ont besoin d'être chouchoutés. Ce sont deux petits bijoux qu'on maltraite du matin au soir sans même s'en rendre compte. Écran, téléphone, ordinateur, nos pauvres yeux sont en première ligne. Et parfois, ils nous envoient des signaux de détresse. On a mal à la tête, on a une fatigue visuelle, des picotements, une vision qui devient floue. Concrètement, l'orthoptiste va s'attaquer à des troubles très variés, le strabisme quand on louche, l'amblyopie, c'est un œil qui est un peu plus paresseux qu'un autre, ou les troubles de la convergence quand vos deux yeux refusent de travailler ensemble, ou encore les suites d'un accident vasculaire cérébral. Bref, l'orthoptiste soigne tout le monde, du nourrisson qui va loucher à la personne âgée qui risque une chute à cause d'un mauvais repérage dans l'espace.
0: Alors justement docteur, est-ce qu'on peut faire aussi quelque chose nous-mêmes pour soulager nos yeux fatigués?
1: On peut prendre soin de nos yeux, mais attention, les exercices maison, c'est un peu comme la soupe du soir, ça réconforte mais ça ne soigne pas les gros bobos. Les vrais troubles comme le strabisme ou l'insuffisance de convergence, seule la rééducation chez un orthoptiste peut les traiter durablement. Maintenant, si vous n'avez pas de vrais troubles, mais simplement des yeux qui fatiguent, je vous offre trois petits exercices à faire au bureau ou à la maison. Pas besoin de matériel, juste vous, votre souffle et votre bonne volonté. Premier exercice, la règle du 20-20-20. Toutes les 20 minutes, vous fixez un objet situé, allez, à environ 5 mètres, c'est 20 pieds en anglais, pendant 20 secondes. Vous levez les yeux de votre écran, vous regardez dehors, bref, vous regardez loin et vous respirez. Deuxième exercice, le palming. Vous frottez vos mains l'une contre l'autre pour les chauffer et vous placez vos paumes en forme de coque sous vos yeux fermés. Et vous n'appuyez pas sur les globes, évidemment. C'est le noir complet pendant 1 à 2 minutes et vous allez pouvoir respirer profondément. Et troisième exercice, les mouvements oculomoteurs. Sans bouger la tête, vous dessinez de grands cercles avec vos yeux dans le sens des aiguilles d'une montre, puis dans l'autre sens. Ça fait travailler les 6 muscles autour de chaque œil et ça optimise leur oxygénation. Allez, on range les écrans, on sort nos paumes de main et on respire les yeux fermés. Et d'ici là, portez-vous bien.
0: Merci docteur Kierzek. En retrouvant vos conseils sur ici.fr et l'appli ici. Et sur cette même appli, il y a toutes les sorties du week-end à faire dans les Alpes-Maritimes. Rendez-vous lundi 6h30 pour la télé. Bon week-end.
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0: Dans une minute, l'actu des Alpes-Maritimes, ce sera avec Julie Munch, le journal. Et puis, tiens, à ciel ouvert, puisqu'il y a du soleil, ce serait dommage de ne pas en profiter. Bonjour Jean Rino.
6: Bonjour Quentin, bonjour à tous. Ici Azur sort son studio ce matin, en ce vendredi, et s'installe à Valbonne, au cœur du marché, place des Arcades, où les

0: les artisans, les créateurs en nombre côtoient les maraîchers. Ici, on sublime le vêtement, on travaille le bois, on propose des légumes de saison. L'occasion pendant 2 heures de donner la parole à ceux qui font vivre ce qui est un rendez-vous chaque vendredi et qui est au centre de l'économie valbonnaise. On va aussi faire plein de découvertes ce matin, de rencontres, le premier musée du numérique à Sophia Antipolis, un créateur de flacons de parfum en bois installé place des Arcades, c'est le seul en Europe, ou encore une famille d'oléiculteurs qui bichonne l'huile d'olive niçoise à Valbonne de génération en génération. Donc restez bien à l'écoute, on s'immerge dans l'ambiance valbonnaise jusqu'à 11h. Quentin, on vous retrouve à 10h30,
1: oui,
0: si ça marche, et je crois qu'on va parler de Formule 1 et de Monaco.
1: Ah bah, il y a un grand prix en ce moment, effectivement. Et puis, je vous donnerai ma petite liste de courses. Voilà, vous l'enverrez.
0: Oui, oui, il y a de quoi faire. J'avoue que j'ai pris la carte bancaire aussi parce que les étals sont magnifiques. Merci Quentin.
1: Merci
0: à
1: Jean.
0: À tout à l'heure.
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0: Vendredi 5 juin, merci d'être avec nous sur la radio Ici Azur. Il est 9h. L'essentiel de l'actualité dans les Alpes-Maritimes et l'Est Var, c'est avec vous Julie Munch.
3: Les moteurs vont vrombir jusqu'à dimanche à Monaco pour le Grand Prix de Formule 1. 250 000 personnes attendues en principauté donc jusqu'à dimanche, car c'est un circuit unique au monde, nous disait Richard Micou, le directeur communication de l'Automobile Club de Monaco.
4: 3 km 337 entre building et mer. Tous les pilotes s'accordent à dire que c'est le plus compliqué. 78 tours. C'est le plus compliqué à gagner également, mais c'est quand même le circuit, le Grand Prix qu'ils veulent tous épingler à leur palmarès.
3: Alors sur le côté sportif justement, le monégasque Charles Leclerc, c'est un peu notre chouchou ici, il ne s'est imposé qu'une seule fois en 2024. Alors est-ce que selon vous, il peut gagner dimanche au volant de sa Ferrari ?
4: Je crois que les objectifs sont clairs du côté des Rouges. Ils ont été répétés hier en conférence de presse, même si le déficit moteur qu'ils ont eu en début de saison par rapport aux autres équipes s'est vraiment fait voir, ils ont dit que Monaco, franchement, gommait d'autres aspérités et qu'avec la voiture qu'ils avaient, ils pouvaient jouer les premiers rôles. Donc rendez-vous déjà aujourd'hui avec les essais libres, on verra où ils en sont par rapport à la concurrence et surtout demain lors des qualifications.
3: Et la course, c'est dimanche à 15h. Dans le reste de l'actualité, cette agression hier à Nice, la patiente d'un psychiatre l'a frappé au visage au motif qu'il refusait de lui délivrer un arrêt de travail. La police a dû intervenir dans ce cabinet du boulevard du Bouchage. Plusieurs personnes ont été interpellées et placées en garde à vue dans cette affaire. Un incendie impressionnant à Nice hier soir un peu avant 21h. Des habitants d'un immeuble situé boulevard Pasteur se sont retrouvés confinés dans leurs appartements car un feu s'était déclaré dans des parties communes au deuxième étage. 18 personnes évacuées, dont 3 par la grande échelle du camion de pompiers. Une petite fille de 8 ans, une femme de 70 ans et une autre de 37 ans ont été légèrement blessées. Une dizaine de personnes ont aussi passé la nuit dans un gymnase ouvert par la ville. Une étape cruciale pour la réouverture du musée Cocteau à Menton. Ce musée, c'est celui qui est fermé depuis 7 ans et depuis cette vague gigantesque qui l'avait inondé. Eh bien, le tribunal administratif de Nice condamne l'assureur à verser 3 400 000 euros de dédommagement malgré son refus de le faire au départ, Ulysse Le Toquin.
5: Et oui, l'assureur a tout tenté pour ne pas dédommager la mairie de Menton depuis 2019 en pointant du doigt la localisation du musée en bord de mer et un défaut de conception. Oui, mais vous avez quand même accepté d'assurer le musée, répond le tribunal administratif de Nice. Les magistrats considèrent aussi que l'ampleur de la tempête Adrian en avril 2019 dépassait largement les prévisions scientifiques avec ces vagues de plus de 6 mètres qui se sont engouffrées dans le bâtiment. 3,4 millions d'euros de dédommagement. Dommagement donc pour la mairie de Menton qui espère enfin pouvoir lancer de grands travaux de réhabilitation du musée. Il est fermé depuis 7 ans mais la nouvelle maire Alexandra Masson l'a visité peu après son élection en compagnie de l'architecte qui l'a imaginé, Rudy Ricciotti. L'élu RN veut rouvrir le musée en le sécurisant avec une digue anti-houle sur la baie ouest de Menton. Alors l'argent de l'assureur va aider même si ce dernier peut encore faire appel de la décision du tribunal administratif.
3: Les précisions d'Ulysse Le Toquin. Il n'y aura pas de retour en arrière sur le cas niçois. C'est ce qu'a déclaré Edgar Gros-Piron, le président du comité olympique pour les JO de 2030. La solution lyonnaise pour les épreuves de glace permet de faire des économies assez conséquentes, c'est ce qu'il a dit. Un différentiel d'une centaine de millions d'euros, complète la ministre des Sports. La carte définitive des sites sera présentée au grand public le 29 juin prochain. Évaluer le coût réel et sociétal de l'insécurité routière, c'est une proposition de résolution du député d'Anty, Béric Pogé, dont on vous a déjà parlé. Eh bien, elle a été adoptée à l'Assemblée nationale. Le gouvernement va donc engager une étude approfondie du coût des accidents de la route, par exemple sur le système de santé ou encore notre protection sociale et nos finances publiques. La sécurité, c'est aussi la priorité des pompiers pour cet été. Ils seront 152 mobilisés chaque jour jusqu'à début octobre pour surveiller les plages de Menton à Théoule sur 11 communes. L'an dernier, ils ont réalisé 13 784 interventions et n'ont déploré aucun décès. Sur les horaires d'ouverture, ça prouve bien qu'ils jouent un rôle indispensable et qu'ils déploient un dispositif important, selon le colonel René Diès, le patron des pompiers dans le 06.
6: Sur la totalité du littoral, c'est 52 postes de secours, hein, sur 11 communes, c'est ça. Avec au total 152 personnes tous les jours sur les postes de secours. Hein. Et pour en avoir 152, ben, il en faut 400. C'est pour nous une contrainte supplémentaire. Hein, comme on a pu le dire, on n'est pas sur des missions obligatoires des sapeurs-pompiers. On le fait parce que les communes nous le demandent. Hein. Et donc effectivement, ça nous fait une charge de travail supplémentaire. Et donc quand je dis charge de travail, c'est surtout une contrainte en termes de ressources humaines. Quoi. On a besoin de trouver d'autres personnes. Et comme on vous disait, 400 personnes, c'est difficile de les trouver. Hein. Sachant que par ailleurs, on a aussi d'autres risques à couvrir, notamment le feu de forêt, la saisonnalité avec l'augmentation de la population. Tous les effectifs dans nos casernes sont augmentés. Ouais. C'est une augmentation générale de tous nos effectifs. C'est ça le challenge, il est là. Quoi. C'est ça qu'il faut relever.
3: Et la période de surveillance des plages s'étend de fin mai à début octobre. La météo, Jean.
7: Eh bien écoutez, en ce vendredi, c'est une très belle journée ensoleillée au programme, hein, depuis le marché de Valbonne où ici Azur se délocalise jusqu'à 11h. Soleil du matin au soir sur l'ensemble du département, ciel dégagé, très peu de nuages. Les températures, elles, sont agréables. Cet après-midi, on attend pour les maximales 24 degrés à Cannes, 23 à Nice et Menton, 23 aussi à Grasse et Saint-Martin-du-Var. On aura aussi 23 degrés dans les terres à Vence ou encore à Saint-Janet, 21 à Saint-André-de-la-Roche et Comte, 21 aussi à Saint-Sauveur-sur-Tinée et 18 degrés dans la Haute-Tinée. À Isola Village. Ce week-end, le temps sera aussi ensoleillé et agréable avec des maximales de 25 degrés sur le littoral. Sur la route, vous rencontrez quelques ralentissements en ce moment sur la 8 dans les deux sens, hein, que ce soit entre Antibes et Nice et Nice et Antibes. Alors, entre Antibes et Nice, on a 22 minutes de temps de trajet en plus à cause de bouchons. Dans l'autre sens, 5 à 10 minutes de temps de trajet supplémentaire. Ça bloque aussi au niveau de la moyenne corniche en direction de Monaco. Là, vous avez 10 minutes de bouchons. Pour le reste, écoutez, c'est plutôt fluide.
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7: À la radio Ici Azur vous accompagne, vous bichonne avec les plus grands titres de la chanson française. Jean-Jacques Goldman qui vous accompagne. Retour en 1997, quasiment 30 ans avec ce titre, même un petit peu plus de 30 ans. On ira, c'est ce que l'on écoute maintenant. Belle matinée à tous.

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1: Il s'appelle Jean-Jacques Goldman, ça fait partie de ses titres iconiques, on ira. Et d'ailleurs, n'hésitez pas à aller sur le site du Palais Nicaïa qui a annoncé une deuxième tournée pour la génération Goldman, génération Goldman 2. Ce sera à partir de la rentrée au Palais Nicaïa à Nice.
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1: Bon, j'espère que vous allez bien. À l'écoute de votre radio locale, ce vendredi, ici Azur vous donne rendez-vous au marché de Valbonne pour ce dossier du jour inédit. Comment le marché peut être le point central de l'économie locale d'une commune? Le marché de Valbonne, c'est chaque vendredi, producteurs, artisans et maraîchers dans les rues des arcades de la commune. Un vrai événement que l'on vous fait vivre ce matin. Et pour nous accueillir, nous sommes avec Arthur Mingui, il est adjoint au maire, délégué au commerce. Bonjour Arthur.
3: Bonjour.
1: Merci d'être avec nous ce matin. Pour la commune de Valbonne, quelle importance il a ce marché? C'est un rendez-vous pour les habitants, la continuité du circuit court pour les producteurs et maraîchers de la Casa, on peut le dire comme ça?
3: Oui, on peut dire un peu ça. C'est un rendez-vous qui a toutes les semaines, vous l'avez dit, c'est tous les vendredis. C'est un rendez-vous qui se fait toute l'année, alors qu'il y a beaucoup d'importance l'été et qui structure aussi un petit peu la vie de notre village, puisque vous avez d'un coup beaucoup de monde qui viennent le vendredi. Si vous venez en été, vous verrez, nos parkings sont pleins. Et donc, oui, c'est un beau rendez-vous. On a beaucoup d'exposants et beaucoup de gens qui viennent, donc c'est très agréable d'avoir ce marché.
1: Pour se rendre compte de l'importance, là il est 9h12, on a déjà du monde dans les différentes allées. Pour ceux qui n'y sont jamais allés, quelle grandeur justement ce marché? C'est sur l'ensemble du vieux village, hein. On est vraiment dans chaque rue, on va retrouver des artisans, des producteurs.
3: Alors, en fait, c'est un marché où aujourd'hui on a à peu près 140 exposants aux alentours de ce chiffre-là. Alors, il est beaucoup structuré autour de la rue Grande, qui est notre rue principale, et la place d'Arcade, donc là où on est installé ce matin. Et puis après, progressivement, il s'étend, et donc de rue en rue, on commence à en ouvrir. Il y a même des rues qui ont été ouvertes il y a quelques années qui marchent très bien aujourd'hui. Et alors, vous avez demandé comment il se structure. Donc, il se structure justement autour de la rue Grande. Et progressivement, notamment à partir de la semaine prochaine, on va l'étendre au bas du village devant aujourd'hui. Qui est l'abbaye, vous avez un marché des producteurs et on va étendre ce marché des producteurs locaux sur le pré de la mairie en rajoutant beaucoup de producteurs locaux.
1: Ah, d'accord, on l'a vu, il y a du monde, il y a une vraie affluence entre guillemets. Qu'est-ce qu'il y a de particulier par rapport aux autres marchés selon vous qui connaissez bien cette commune et qui connaissez bien les Alpes-Maritimes? Ici, qu'est-ce qu'on vient chercher?
3: Alors, on vient chercher plusieurs choses. Déjà, le cadre de Valbonne, il est extrêmement agréable puisque vous êtes dans un village du 16e siècle qui est très joli, qui est très agréable. Quand vous baladez dans ces rues qui sont en quadrillage, il y a une atmosphère, il y a une ambiance assez particulière, et puis il y a aussi la qualité des exposants. On a un beau marché avec des beaux exposants qui viennent de toute la région, hein, qui proposent des beaux produits. Je pense que c'est ça qui fait la différence de ce marché.
1: Valbonne fait partie des destinations touristiques très prisées dans les Alpes-Maritimes. D'ailleurs, beaucoup d'Anglais vivent ici, ont fait leur fief, et pour attirer les locaux, vous continuez aussi à proposer des événements. On va avoir une saison estivale très remplie autour des fêtes patronale, oui. Notamment.
3: Oui, tout à fait. C'est très important pour nous l'attrait international qu'a Valbonne, puisque on se rend compte, en effet, on a beaucoup d'Anglais, beaucoup d'Européens qui sont installés aussi à Valbonne, qui viennent en vacances, mais aussi parfois qui s'installent à l'année. Donc c'est important d'attirer. On a une très belle saison estivale. Alors, peut-être pour vous donner quelques dates, la plus proche, c'est le 6 juin, on fait un concert à la bougie au village. Ça marche souvent très bien. On a la plus belle fête de la musique de la région, en toute objectivité, donc le 21 juin.
1: Ça va, vous n'êtes pas trop chaud, hein, ça.
3: Non, absolument pas, très objectif. Et puis après, vous avez le 24 juin, la fête de la Saint-Jean, le 15 et 16 août, la fête de la Saint-Roch, donc des fêtes patronales qu'on fête très bien ici. Et puis un super festival du 3 au 5 juillet qui est Rue et vous, donc sur les arts de rue avec des animations pour toute la famille.
1: C'est un travail de tous les jours justement de garder un vrai dynamisme et de continuer à attirer au vu du tourisme que l'on a sur la Côte d'Azur, de sortir les gens du littoral pour les amener à Valbonne. Qu'est-ce qui fait pour vous qu'aujourd'hui ça marche encore à Valbonne?
3: Moi, je pense honnêtement que c'est le cadre de vie. On est sur un vieux village qui est au milieu de la forêt, parce que quand vous baladez, vous avez des très très belles randonnées autour. Vous avez des espaces qui sont très agréables, et surtout pour la famille. On essaie de garder un village qui est familial, qui est vivant, et c'est ça, je pense, qui attire un peu plus que la façade du bord de mer du littoral.
1: Une qualité de vie donc qui plaît ici à Valbonne. Merci Arthur Mingui. Vous êtes adjoint au maire, délégué au commerce. Vous avez 21 ans, je tiens à le dire, parce que dis donc quelle aisance à la radio.
3: Merci.
1: Votre radio Louis Césure vous donne rendez-vous donc ce matin sur le marché de Valbonne. On y est en direct jusqu'à 11h depuis la terrasse du restaurant Terra Rossa. 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Et puis ce sera l'occasion de discuter à la radio. Pour la musique, tiens, moi je vous propose Manon Lisa. Ça s'appelle Le Petit Pêcheur. Et dans quelques instants, on va parler cette fois-ci patrimoine à Valbonne.

0: Et on comprend dans cette histoire que le bonheur est dans les choses simples. Ça s'appelle Le Petit Pêcheur, et c'est signé Manon Lisa, 9h19.
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0: Comment le marché peut-il être le point central d'une commune et son économie locale? C'est la question que l'on se pose ce matin dans le dossier du jour, en direct du marché de Valbonne jusqu'à 11h depuis la terrasse Terra Rossa, place des Arcades. Et après avoir parlé du marché, un petit point et histoire surtout autour du tourisme et de la commune avec Julien Baudelet, archiviste pour la commune. Bonjour Julien.
2: Bonjour Jean.
0: Merci d'être avec nous au micro d'ici Azur. Cette commune de Valbonne, elle a une drôle d'histoire, fondée un peu après 1500 par des moines, c'est ça ?
2: Exactement, et on a même une date précise de naissance, puisque le village a été fondé le 13 octobre 1519, par les moines de Lérins.
0: Des moines de Lérins, comment ils sont arrivés ici ? Expliquez-nous cette construction.
2: Ah, c'est une longue histoire, puisqu'il faut savoir qu'avant que Valbonne soit un village, c'était une terre d'abbaye.
0: D'accord.
2: Au XIIe siècle, des moines qui venaient des hautes montagnes de près de Digne se sont installés sur les bordures de la rivière, du fleuve Brague. En 1199, ils ont fondé un monastère. Et par la suite, les moines de Lérins ont, on va dire, racheté le monastère, l'ont transformé en prieuré de l'île de Saint-Honorat. Et ensuite, ils ont valorisé les terres agricoles et ils ont eu l'idée à la Renaissance, puisque 1519, c'est le début de la Renaissance en Europe, ils ont eu l'idée de fonder des nouveaux villages, notamment à Valoris, à Auribeau-sur-Siagne et à Valbonne. Et c'est pour ça qu'on a la palme, le festival de Cannes s'est arrêté il n'y a pas longtemps, mais on a cette fameuse palme d'or sur le blason de Valbonne.
0: Face à nous, en tout cas nous, on y est en direct de la place des Arcades. Si l'on dézoome, on fait face à un cœur de village dont l'architecture est en échiquier. Je ne sais pas si on peut le dire comme ça. Pourquoi cette caractéristique ici et comment on l'explique ?
2: Ah oui, effectivement, l'échiquier, c'est bien visible, effectivement, en vue aérienne, et quand on se balade, on est effectivement dans un village en damier.
0: En damier, c'est ça.
2: Et ça s'explique par le fait que, justement, les moines de Lérins ont décidé de faire construire le village, et à la Renaissance, on s'inspirait beaucoup de l'Antiquité, de ce qu'avaient fait les Grecs et les Romains, avaient pris pour habitude de construire leur cité sur ces plans avec des rues en ligne droite qui se coupaient en angle droit. Et donc on est vraiment sur le même phénomène que les Bastides dans le sud-ouest, des villages nouveaux qui s'inspirent des temps anciens. Et l'idée c'était de faire un village beau, agréable et aussi avec des rues très larges pour que les charrettes, les chevaux puissent circuler.
0: Ouais, et justement, j'allais y venir, c'est presque favorable pour les maraîchers, pour les producteurs et pour les artisans. Votre marché, on peut réussir à déambuler, à en profiter, et même les personnes peuvent s'installer dans la rue sans que ça gêne. On a l'impression que ça a été pensé presque pour ça.
2: Ah, exactement, les moines de Lérins avaient l'idée de faire un village justement prospère, de créer des marchés, des foires, et justement tirer quelques impôts et taxes aussi, on était à l'époque féodale, et effectivement on profite encore de ces rues très larges aujourd'hui, donc l'histoire aussi a des, ça permet de retrouver des choses utiles dans l'utilité du quotidien.
0: Exactement. Pour ceux qui souhaitent profiter, pourquoi pas, d'une journée, voire d'un week-end à Valbonne, pour un séjour, qu'est-ce que vous nous proposez de découvrir ? On prend la fraîcheur au sein de l'abbaye chalaisienne, par exemple ?
2: Alors, oui, c'est un incontournable, bien sûr. L'église, aujourd'hui, paroissiale, puisque l'abbaye est devenue aussi une église paroissiale, donc se visite. Elle est située en bas du village, puisque le village a été construit au-dessus. Elle n'est pas au milieu du village, voilà, puisqu'elle précédait le village de 3 siècles. Donc, on visite l'église Saint-Blaise, l'ancienne abbatiale, qui a été restaurée à savoir que le reste des bâtiments conventuels est en cours de restauration. Donc il y a un chantier. Donc on ne le visite pas actuellement, mais on espère, et notamment grâce à un gros projet de réhabilitation porté par la municipalité et avec la Fondation du patrimoine, on espère que d'ici un an, tous les lieux, l'ancien cloître, les jardins seront ouverts au public.
0: Si on se perd dans les rues du vieux village, est-ce qu'on peut suivre les cadrans solaires ?
2: Ah oui, alors justement avec la saison qui arrive et le beau temps, les cadrans solaires, c'est une piste intéressante. On a 5 cadrans solaires du 19e siècle, magnifiquement restaurés, qu'on peut visiter en déambulant dans les rues du village. On a également les fontaines, on a tout un patrimoine vraiment visible, les linteaux de porte, les poulies qui permettaient d'amener les sacs de farine. Enfin, on a tout un patrimoine visible dans chaque coin de rue.
0: Exactement, que l'on retrouve aussi sur le site de la commune de Valbonne, si vous voulez justement planifier votre séjour et puis vraiment laissez-vous porter et déambuler au sein de ce vieux village. Vous allez faire plein de découvertes, des rues qui sont absolument magnifiques avec leur cachet. Merci Julien Baudré. Vous êtes archiviste pour la commune de Valbonne et surtout le monsieur histoire de la commune, on peut le dire comme ça. Merci d'avoir été avec nous.
2: Merci à vous.
0: Commune où le savoir-faire des producteurs est valorisé à l'image du domaine de Pérebelle, spécialisé dans l'huile d'olive depuis des générations.

0: On sera avec son responsable dans les prochaines minutes.
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0: La voix mythique d'Eddie Mitchell pour vous accompagner en cette matinée avec la dernière séance, 9h28.
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0: Comment l'économie d'une commune peut se reposer sur son marché et ses producteurs et à quelle échelle peut-on valoriser le circuit court? On en parle dans le dossier du jour ce matin, émission en direct depuis la place des Arcades de Valbonne jusqu'à 11h.

0: heures. 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Et parmi les producteurs que je souhaitais mettre en avant ce matin, un spécialiste de l'olive, il s'appelle Antonin Straits, il est oliculteur au domaine de Pérebelle, bien connu par les Valbonnais, et il est avec nous ce matin. Bonjour Antonin.
1: Bonjour à vous.
0: Vous faites partie de la famille Straits, une famille qui, depuis des générations et des générations, veille et chouchoute plus de 800 oliviers. Comment il s'est construit ce domaine ?
1: Alors bonjour, ce domaine, il fait partie de notre famille depuis 1947.
0: Ah oui.
1: Mais les oliviers étaient là bien avant.
0: D'accord.
1: Les parcelles les plus anciennes ont 400, 500 ans au niveau de la plantation des arbres.
0: Mmh, c'est ça. Alors il y a une vraie attention autour de ces oliviers, aussi pour proposer une huile d'olive et des produits de qualité. Par exemple, vous n'utilisez pas de pesticides. On est vers quelque chose de bio, de responsable ?
1: Alors, je n'ai pas le label bio, mais effectivement, je fais attention à mes traitements. Je vais traiter de façon la plus propre possible quand on en a l'opportunité.
0: Mmh, c'est ça. C'est une manière de vous inscrire dans cette appellation huile d'olive de Nice.
1: Alors, l'AOP, effectivement, c'est une appellation d'origine protégée qui garantit aux consommateurs que l'huile d'olive est bien locale, pressée localement, les olives cultivées, notre variété unique qui est le caillotier, qui est l'arbre traditionnel du département, qui représente 90% de mes arbres. Et donc, cette AOP est importante pour montrer un peu la qualité du produit.
0: Ces 800 oliviers, il faut en prendre soin. C'est quoi un petit peu votre planning type, entre guillemets ? Combien vous êtes sur ce domaine pour prendre soin de tous ces oliviers ?
1: Alors, on est deux à travailler. Je travaille avec mon père. Mon père, aujourd'hui, fait le marché pendant que je vous parle. Lui, il est sur le marché. Il vend nos huiles d'olive, nos produits dérivés de l'olive, des olives, les pâtes d'olive, les tapenades, bien connues. Voilà. Et sinon, effectivement, on n'est pas nombreux parce que la main-d'œuvre coûte cher et à entretenir, il faut beaucoup de main-d'œuvre et ça ne rapporte pas tant que ça, l'olivier.
0: Ouais, c'est beaucoup de travail pour faire perdurer cette olive, cette huile d'olive aussi, et puis aussi pour parce que vous portez un nom, vous portez une forme de qualité. Comment on fait aujourd'hui justement pour s'en sortir ? Vous me dites que votre père est sur le marché de Valbonne chaque vendredi avec vous, parfois aussi. On vient chercher vos produits sur le domaine. Je suppose qu'il y a des revendeurs. Comment ça se met en place ce circuit court ?
1: Alors au fur et à mesure des années, on développe, mais effectivement la principale activité c'est le marché, parce que c'est là où on peut se faire connaître. Si on reste chez nous, on se fera pas connaître. Si on est sur le marché, on se fera connaître. Donc on a deux marchés à notre agenda, le vendredi matin dans les rues du village, donc là on est situé entre la place des Arcades et l'église, et on a un deuxième marché le samedi après-midi à la chèvrerie de Valbonne, c'est 15h-19h les horaires l'après-midi.
0: Donc ce marché, c'est un point central quand on est producteur et que l'on est installé ici au sein de la Casa. Quand on est producteur, il faut être présent. Il y a du passage ?
1: Alors oui, il y a du passage. Valbonne est quand même une commune touristique, il faut le dire. Mais on a également beaucoup d'habitués, des habitants du village qui sont là, qui font leur marché, tous les vendredis, et qui effectivement achètent nos produits. Nous, ça fait plus de 20 ans, je pense, de mémoire, que nous faisons le marché à Valbonne le vendredi.
0: Ouais, ça montre l'importance de ce marché. Et puis, vous êtes la fidélité de ces producteurs aussi présents sur le marché de Valbonne. C'est le cas d'Antonin Straits, oliculteur. Vous gérez donc le domaine de Pérebelle qui valorise l'huile d'olive de Nice. Allez voir sur leur site internet. Oui, Antonin.
1: Voilà, demain, samedi, à la chèvrerie de Valbonne, justement, on a les journées nationales de l'agriculture. Et donc, toute l'après-midi, on a une grosse fête. On est une association, on est plusieurs producteurs et artisans locaux et on organise normalement un mini-marché, mais là demain ça sera un gros marché, ça sera très festif et on espère bien vous y voir également.
0: Exactement, et d'ailleurs l'organisateur devait passer mais là il est en pleine préparation. On le salue, Emmanuel Durst de la chèvrerie de Valbonne, et on va vous rappeler cet événement, vous redonner les horaires et ce que vous pouvez retrouver durant cette émission. Merci Antonin d'avoir été avec nous, au plaisir, et puis belle continuation et merci encore de valoriser cette huile d'olive ici du côté de Valbonne. Nous, on continue évidemment de passer l'heure ensemble. Je regarde le programme et le programme va nous emmener à la découverte d'un sculpteur de renom qui est aussi une fierté de la commune de Valbonne. Il est le seul et l'unique flaconnier d'art en France et en Europe. Jean-Pierre Boselli, il sera avec nous dans quelques minutes. Votre émission Le Dossier du Jour en direct depuis le marché de Valbonne ce vendredi.
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0: La musique, vous la connaissez, c'est celle qui valorise les événements locaux ici dans les Alpes-Maritimes, les idées de sortie. Ça s'appelle Ici Express et c'est toutes les heures. Et si vous êtes amateur de musique classique, découvrez le 43e festival des heures musicales de Biot, un rendez-vous d'exception avec de grandes figures internationales, mais aussi de jeunes prodiges et des concerts donnés dans la très belle église de Sainte-Marie-Madeleine, classée monument historique. Prochaine soirée à ne pas manquer, ce vendredi à 21h avec le récital de piano de Sophie Liou. Le coup de cœur de la radio ici à Azur, c'est pour les festivités Biagini qui reviennent aujourd'hui et demain pour un concentré de rencontres, d'émotions et de surprises. C'est à découvrir au cœur de la citadelle de Villefranche-sur-Mer. Ce soir, profitez du spectacle sur la place, sur le cours Volti à 21h, place à la pièce Jules et Marcel au théâtre de Verdure. Donc, deux jours pour vibrer et ensemble avec la compagnie Biagini. Ne manquez pas ce rendez-vous festif et incontournable.
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0: On chauffe la place à Valbonne pour vous faire découvrir un flaconnier. Il est flaconnier d'art, exactement. Il propose des flacons en bois. Il est le seul à le faire en France et en Europe. On va découvrir ce formidable artisan dans les prochaines minutes. Mais d'abord, retour en 1982 avec Éphère David et ce titre Words. Très belle matinée à tous. J'espère que vous allez bien.

0: qui nous emmène sur sa planète avec ce titre Words, sorti en 1982, 9h38.
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0: Déambuler, profiter des odeurs, de l'ambiance d'un village, ça passe souvent par un passage au marché de la commune. Et à Valbonne, le marché du vendredi est incontournable pour les touristes, les locaux et les producteurs. Un moyen de tisser des liens, une vraie économie aussi, et une tradition qui perdure. Ici Azur est en direct du marché de Valbonne jusqu'à 11h. Et parmi les personnages incontournables que je voulais vous présenter ce matin, lui fait partie des porte-drapeaux de Valbonne, car son activité est unique en son genre. Il s'appelle Jean-Pierre Boselli. Et il a passé sa vie à travailler le bois pour en faire des objets d'exception. Bonjour Jean-Pierre.
2: Bonjour messieurs et bienvenue à Valbonne.
0: Exactement, merci de nous accueillir ici et merci d'être à ce micro avec nous. Jean-Pierre, vous êtes tourneur sur bois, on peut le dire comme ça. Vous avez commencé en 1964 cette activité.
2: Exactement, mais je ne suis pas tourneur sur bois, je suis travailleur du bois parce que mes examens m'ont amené à la sculpture, à la tournure, tout ce qui se fait en bois.
0: Exactement. Comment vous pourriez justement qualifier votre univers autour du bois ?
2: Mon univers a été façonné par Grasse, parce que je suis grassois d'origine.
0: D'accord.
2: Et donc le parfum a été omniprésent dans ma vie, puisque mes parents, mes grands-parents, mes arrière-grands-parents étaient producteurs de plantes à parfum.
0: D'accord.
2: J'étais attiré par le bois, et donc la liaison entre le bois et le parfum s'est faite en 1974, quand j'ai inventé les premiers flacons à parfum en bois.
0: Parce que vous êtes particulièrement connu en France et en Europe pour réaliser des flacons de parfum en bois d'olivier, je crois.
2: Alors au départ, ça a été des bois de pays, forcément,
0: oui.
2: Puisque j'avais les marchands de bois étaient d'ici, l'olivier, le noyer, le frêne, tous les pays des bois de pays, quoi. Et par la suite, j'ai rencontré des marchands de bois qui étaient plutôt tournés vers les bois précieux, et donc j'ai ajouté à ma palette l'ébène, le bois de violette, le bois de rose, etc. Mmh. Je travaille à l'heure actuelle près de 80 essences de bois différentes.
0: Ouais, c'est assez exceptionnel. Moi, je vous conseille d'aller voir la boutique de Jean-Pierre Boselli, hein, qui est située place des Arcades. Ça s'appelle l'Olivier Roy. C'est un vrai travail d'orfèvre que vous faites, et vous exposez aussi actuellement 200 flacons issus d'une vingtaine d'essences d'arbres à la salle Saint-Esprit. Ça, c'est du 14, je crois que c'est jusqu'au 30 août, avec un projet, créer un parfum, en tout cas une boîte à parfum pour la commune de Valbonne.
2: Voilà. Donc nous avons décidé de créer un parfum qui soit spécifique à notre village, qui est un village extraordinaire, qui va s'appeler Esprit de Valbonne, et donc qui a été préparé par un parfumeur grassois, et qui va être mis dans un très beau flacon en bois d'acacia.
0: Oh là là, ça met l'eau à la bouche. Mais pour ceux qui, parce qu'on est évidemment à la radio, pour ceux qui ne visualisent pas, à quoi ça ressemble ces fameux flacons de parfum en bois? Comment vous les pensez? Comment on pourrait les décrire?
2: C'est compliqué de vouloir décrire ça, pour une bonne raison, c'est que les bois sont tous différents les uns des autres, et ce sont tous des pièces uniques, donc façonnées par moi, et qui ont 15 millilitres, 30 millilitres, 50 millilitres, jusqu'à 100 millilitres.
0: D'accord. Bon, un dernier mot, Jean-Pierre Boselli, oui. Parce que je vois que vous êtes aussi un amoureux de cette commune. Comment vous pourriez décrire Valbonne? Qu'est-ce qui vous plaît? Qu'est-ce qui a fait que vous avez voulu vous y installer et y faire votre vie?
2: Alors, c'est la zénitude de Valbonne. C'est extraordinaire de vivre à Valbonne parce que c'est un village calme où c'est qu'on vient se ressourcer.
0: Exactement. Et écoutez, vous n'êtes pas le seul à vouloir vous ressourcer. Je pense notamment à la réalisatrice qui est de l'autre côté du micro, Aveline, qui est en studio, qui elle a choisi la Roya. Comme ça, elle est tranquille aussi de son côté. Merci Jean-Pierre Boselli d'avoir été avec nous.
2: Et c'est moi qui vous remercie d'être venu faire une émission dans notre village.
0: Et c'est toujours avec plaisir parce qu'on vient ici à la rencontre de ceux qui font la fierté de nos communes azuréennes. On le rappelle, vous êtes donc travailleur sur bois, vous fabriquez de magnifiques objets dont des flacons de parfum en bois. C'est tout un univers à découvrir et votre boutique se situe donc place des Arcades à Valbonne. Je vous conseille vraiment d'entrer et d'aller discuter avec Jean-Pierre Boselli. 85 ans, mais oui, pour ce monsieur qui continue à vivre de cette magnifique passion. Pour terminer cette heure, on va vous donner la parole. Pourquoi le marché de Valbonne vous plaît? Quelle est l'ambiance? Qu'a-t-il d'atypique? Je vais venir à votre rencontre, justement, sur les étals du marché dans les prochaines minutes. Le temps, eh bien, de se

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5: Votre radio locale au cœur du territoire, et on dînait en direct ce matin de Valbonne depuis le marché donc de Valbonne jusqu'à 11h.

0: Jean-Pierre Madère, un pied devant l'autre, 9h48 sur votre radio locale.
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0: Bienvenue chez vous en direct ce matin du marché de Valbonne, place des Arcades, le marché qui attire et qui continue d'attirer chaque vendredi avec les producteurs locaux, les artisans présents chaque vendredi parce que c'est une vraie habitude. On a justement mis en avant tous ces producteurs ce matin, ceux qui font la richesse de cette commune. Et je voulais vous dire un petit mot pour vous rappeler que ce samedi, un grand marché de producteurs locaux est aussi organisé à la chèvrerie de Valbonne de 15h à 19h. Il y aura plein de producteurs présents pour l'occasion. Vous pourrez assister à une traite des chèvres, à une sortie des chèvres. Ramener aussi les biquettes à la chèvrerie avec une démonstration du travail de chiens de berger aussi. Ça, c'est pour les animations. Vous allez donc pouvoir en profiter. C'est donc à la chèvrerie de Valbonne d'Emmanuel Durst. C'est le point que je voulais faire avec vous. Et en tout cas, juste après 10h, on va partir dans un musée qui est consacré au numérique, qui est installé ici à Sofia Antipolis. Il est unique en son genre, vous allez pouvoir le découvrir. Et puis on va aussi parler des transports en commun, comment la CASA est-elle organisée et quels sont les transports mis en place ici pour favoriser le déplacement. On va vous donner quelques bons plans juste après 10h. Mais pour le moment, eh bien, écoutez, on continue de se faire plaisir avec la musique que vous aimez, Jack et Car-

0: Jack et Carla avec leur titre La Recette. On est quasiment, il est quasiment 10h, 9h52 minutes. Il nous reste encore un petit peu de temps ensemble.
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0: Le dossier du jour qui met en avant ce matin le marché, la vie locale et comment justement un marché peut être un facteur d'économie locale au sein d'une commune comme celle de Valbonne. Ce matin, on a rencontré ensemble des producteurs, les artisans qui font la richesse de cette commune. On prend aussi vos messages, évidemment, en direct. Alors, je l'avais sous les yeux, mais écoutez, il y a un petit problème de réseau. On va réussir à les lire. Voilà, il n'y a plus de connexion. C'est aussi ça, le charme de Valbonne. C'est-à-dire que quand on est au niveau de la place des Arcades, eh bien, la connexion tombe à l'eau. En tout cas, vous êtes déjà de nombreux à profiter de la commune, à déambuler. Dans les prochaines minutes, juste après 10h, on sera notamment avec l'un des plus célèbres musées consacrés au numérique, basé à Sophia Antipolis. On parlera aussi transport avec des responsables des transports de la CASA, notamment le transport public et le vélo, bien développé ici dans cette partie du département. Pour la musique, eh bien, écoutez, on va continuer à se faire plaisir dans quelques instants avec Elton John qui arrive et son titre Sacrifice.
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4: Je lis le message de Louise sur le WhatsApp de la radio qui nous dit « Bonjour, je ne connaissais pas la commune de Valbonne et j'ai envie de m'y promener, de découvrir toutes les richesses de ce marché. » Mais écoutez, on est là pour ça ce matin en direct donc de Valbonne jusqu'à 11h. Venez nous faire un petit coucou, plein de goodies aussi à gagner ce matin.

0: Eh oui, on sait qu'il est peut-être posé en ce moment même au Mont-Boron en train d'observer la vie niçoise Elton John avec ce titre Sacrifice, 9h58. Et tout de suite, eh bien,
1: vous
0: écoutez.
1: Vous faites partie de la radio?
0: Attendez. La dame? Non. Attendez, on voulait. Wow, écoutez, c'est la joie du direct. On est en direct du marché de Valbonne et je voulais absolument donner la parole à Jean-Paul ce matin parce que Jean-Paul, eh bien, écoutez, c'est un habitué du marché. Il vient tous les vendredis. Bonjour Jean-Paul.
2: Bonjour.
0: Pourquoi vous êtes amoureux de ce marché? Pourquoi il vous plaît autant?
2: Parce qu'il y a de tout.
0: Ouais.
2: Donc, on aime bien les gens. On a pris l'habitude. On achète aussi dans les commerces hors du marché, évidemment. Mais là, c'est une prise vraiment importante pour nous.
0: On déambule, vous vous arrêtez sur quel étal par exemple? Qu'est-ce qui vous plaît ici?
2: Bon, alors, fruits et légumes, au poulet.
0: Ouais, c'est important les
2: voilà,
0: poulets.
2: Voilà, c'est important. Aujourd'hui, notre chérie n'est pas là, Véronique et Francis ne sont pas là. Il s'occupe de charcuterie.
0: Ah, que l'on salue à Valbonne, évidemment. Ouais. Donc vous avez votre petit tour prédéfini.
2: Ah oui, tout à fait.
0: La vie valbonnaise, pourquoi vous l'aimez particulièrement?
2: Mais parce que j'y habite, ouais, déjà, depuis 1977. Et bon, c'est bien.
0: C'est une vie agréable. Bon, voilà, je
2: voulais... Oui, c'est agréable, oui.
0: Je voulais vous laisser la parole, Jean-Paul, pour nous donner un petit peu le pouls et puis surtout pour que vous puissiez nous dire pourquoi cette commune, elle vous plaît, ce marché aussi, puisqu'on y est jusqu'à 11h. Et c'est bien aussi de vous entendre, vous qui vivez ici, dans cette commune, parce que nous, on y est là pendant 2 heures, mais après, on repart. Donc, il faut mieux entendre les Valbonnais. Merci, Jean-Paul, d'avoir été avec nous ce matin. Tout de suite, allez, place aux infos 10h. On revient dans un instant en direct du marché de Valbonne.
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0: Vendredi 5 juin, merci d'être à l'écoute de notre radio ici Azur, il est 10h. Et toute l'actualité, c'est avec vous, Julie Munch.
4: Une dizaine de Niçois a passé la nuit dans un gymnase. Ils n'ont pas pu regagner leur logement du boulevard Pasteur après un incendie hier soir qui a fait aussi 3 blessés légers. Une petite fille de 8 ans, une femme de 70 ans et une autre de 37 ans sont légèrement blessées. 18 personnes évacuées en tout, donc un peu avant 21h, dont 3 par la grande échelle des pompiers, car les flammes se sont déclarées dans les parties communes de l'immeuble et que des personnes étaient confinées à l'intérieur de leurs appartements. Le feu a pu être maîtrisé rapidement grâce à l'action d'une trentaine de sapeurs-pompiers. Toujours à Nice, cette fois en plein centre-ville, l'ambiance feutrée du cabinet d'un psychiatre s'est transformée en véritable chaos. Hier, une patiente a agressé ce médecin de 89 ans, sa secrétaire également, car ce dernier a refusé de lui délivrer un arrêt de travail. Il a reçu des coups au visage, le maire de Nice dénonce un déferlement de violence et indique que plusieurs personnes ont été placées en garde à vue dans cette affaire hier. Inerte, sur le sable, sous le regard désolé des Antibois, un dauphin retrouvé échoué sur une plage du Cap d'Antibes. Les pompiers n'ont pas pu le sauver. Selon eux, c'est un jeune dauphin. Ils l'ont transporté décédé chez un vétérinaire pour établir les causes du décès. Un peu d'espoir pour le musée Cocteau à Menton. L'assureur est condamné à verser plus de 3 millions d'euros de dédommagement. C'est la décision du tribunal administratif de Nice. Ce musée est fermé depuis 7 ans, faute de travaux, puisqu'il y a 7 ans, une vague géante l'a inondé lors de la tempête Adrien. L'assureur peut encore faire appel de cette décision. À fond la F1 sur le Rocher ce week-end, c'est la 83e édition du Grand Prix de Monaco. 250 000 personnes attendues en principauté jusqu'à dimanche pour assister à la course. Aujourd'hui, place aux essais libres pour les Formule 1 à partir de 13h30. Les qualifications démarrent demain, donc avant la course, on le rappelle, dimanche à 15h. Enfin, l'actu du gym. Le club saisit les prud'hommes dans le dossier Grégory Lorenzi, le dirigeant de 42 ans, aurait dû devenir le directeur sportif du gym après avoir signé un contrat, mais le Corse s'est finalement engagé avec l'OM. Du coup, le gym veut des indemnisations financières. Quel temps fait-il à Valbonne, Jean?
0: Eh bien, écoutez, grand soleil ce matin et c'est la tendance aujourd'hui. Julie, vous allez donc pouvoir profiter de ce week-end. Alors, vous, du côté d'Antibes, on le sait bien désormais. Soleil du matin au soir, ciel dégagé, très peu de nuages, des températures très agréables et beaucoup plus douces, hein, avec notamment la pluie qui est tombée hier et le vent qu'on a eu aussi. 24 degrés, ça c'est pour les maximales à Antibes et Cannes. 23 à Nice, Saint-Laurent-du-Var, Menton et Roquebrune-Cap-Martin. 23 aussi à Grasse et Valbonne. On aura 21 degrés du côté de la Trinité et de Comte. Nantes, 21 aussi dans la Tinée, et puis 18 degrés dans la Haute-Tinée à Isola Village. Ce week-end, le temps sera aussi ensoleillé et agréable, avec des maximales de 25 degrés sur le littoral, selon Météo France. Pour ce qui est de la route, ça va beaucoup mieux sur la 8, avec quelques bouchons, mais on parle de 5 à 10 minutes de temps de trajet en plus, et pour le reste, c'est fluide.
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0: Très bon vendredi à tous, j'espère que ça va bien chez vous. Et pour commencer cette deuxième heure en direct de Valbonne, on le rappelle, depuis le marché où la radio s'est installée, je vous apporte un petit peu d'amour, si ça vous dit, avec France Gall et ce titre qui nous replonge en 1978. Besoin d'amour, on en a tous besoin, mais quand c'est en musique, c'est encore mieux.

0: Et besoin d'amour, titre composé par Michel Berger, chanté par France Gall à 10h06.
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0: J'espère que la matinée est belle en ce vendredi, que vous passez un bon moment avec nous, l'heure d'ouvrir votre magazine 100% vie quotidienne et loisirs. Ça s'appelle Bienvenue chez vous, c'est jusqu'à 11h. Et à la une ce matin, on va faire un tour à Monaco, où l'un des plus grands événements automobiles arrive ce week-end, le Grand Prix de F1 sur le Rocher. Alors pourquoi il y a autant de curieux autour de ce rendez-vous chaque année? Pourquoi ça marche? Réponse avec Quentin Lacrome un peu après 10h30. Dans la page Conso et Eco, on va parler eau en bouteille. La France est championne du monde de consommation d'eau en bouteille, une dépense pas forcément nécessaire, et surtout, il existe aujourd'hui des intermédiaires, et on va en parler avec notre monsieur économie Valère Coréard. Ça, c'est juste avant 11h. Mais d'abord, c'est votre rendez-vous d'experts 100% conseils pratiques qui arrive, les experts en direct donc du marché de Valbonne. On va parler ce matin musée du numérique et nouveaux transports au sein de la Casa. C'est ce qui arrive donc dans les prochaines minutes. Mais d'abord, place au tout dernier titre d'Alex Warren. Ça s'appelle Fever Dream. C'est pour vous. Ça risque de faire partie des titres de l'été qui vont rester dans la tête.

0: Alex Warren avec ce titre Fever Dream, 10h10.
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0: Des conseils pratiques, des bons plans, ce sont les experts d'ici Azur hein, qui vous les fournissent chaque matin. Et aujourd'hui, nous sommes en direct de Valbonne et de son marché. Et notre experte est la responsable d'un musée du numérique situé à Sofia Antipolis. Ça s'appelle Terra Numerica. On est donc avec Caroline Chollet. Bonjour Caroline.
2: Bonjour.
0: Merci d'être avec nous en direct de Valbonne ce matin. Terra Numerica, pardon, c'est quoi ?
2: Alors Terra Numerica, c'est avant tout un collectif composé de chercheurs, d'enseignants multidisciplines et de professionnels passionnés du monde du numérique qui avaient ce rêve fou en 2018 de vouloir étendre la période de la fête de la science toute l'année et surtout qui voulaient rendre accessible au plus grand nombre les sciences du numérique en passant par les fondements, les enjeux et les applications. Donc Terra Numerica aujourd'hui, c'est un consortium porté par le CNRS, l'INRIA et l'Université Côte d'Azur qui œuvre donc auprès de multipublics.
0: C'est ça, on parle d'un musée quand même, vous nous parlez de consortium, etc. Pour vulgariser, Terra Numerica, ça ressemble à quoi ? Qu'est-ce qu'on y fait ? Qu'est-ce qu'on y retrouve ?
2: Alors souvent, moi je présente Terra Numerica comme une grande salle de jeu où on retrouve un certain nombre d'ateliers ludiques, principalement débranchés. Donc on ne passe pas forcément par des écrans et pourtant on parle du numérique. On a la chance depuis 2022 maintenant d'avoir accès à un bâtiment de 500 mètres carrés mis à disposition par la ville de Valbonne qui nous permet justement de déployer des ateliers grandeur nature, ce qui ne nous empêche pas aussi d'intervenir hors les murs.
0: Ici on valorise donc la culture scientifique de manière ludique. Vous êtes en lien direct d'ailleurs avec les collèges, les lycées, mais pas que, le grand public, on peut venir quand on veut. Dites-nous, est-ce qu'il y a des horaires et qu'est-ce qu'on a actuellement à voir ?
2: Alors effectivement, on a la possibilité de venir à Terra Numerica à l'occasion d'événements grand public récurrents. Chaque premier samedi du mois, une thématique qui couvre le champ du numérique. Donc c'est plus d'une centaine de personnes qui passent la porte de Terra Numerica chaque premier samedi du mois. Ces événements sont gratuits, accessibles sur inscription. Et on a également des événements hybrides, type table ronde, expérience ludique à travers des événements.
0: C'est ça, on a des choses à toucher, il y a vraiment des formes de jeu autour de la science, je pense notamment aux plus jeunes, aux parents, grands-parents qui nous écoutent, pour les amener sur place. On n'est pas que là à regarder, par exemple, l'histoire de grands scientifiques.
2: Oui, exactement. L'idée, c'est vraiment de passer par le jeu qui nous montre à quel point on peut augmenter aussi l'intérêt, la curiosité. Comme vous le disiez, on s'adresse au public scolaire, mais également au public senior, professionnel et enseignant.
0: Avec un événement samedi, ça s'appelle le robotique dans tous ses états. À quoi ça va ressembler ? Qu'est-ce qu'on va retrouver ?
2: Alors ce samedi, il reste encore quelques places, donc n'hésitez pas. Ce parcours d'atelier, il ressemble un événement chacun vient rencontrer des professionnels du monde de la recherche et explore les sciences du numérique en collaborant à travers des escape games, des activités vraiment très collaboratives.
0: Que l'on va pouvoir retrouver donc ce samedi. Merci Caroline Chollet, vous êtes la responsable de Terra Numerica, musée consacré au numérique et situé à Sofia Antipolis. On a une adresse exacte ?
2: Oui, c'est 18 rue Frédéric Mistral, au niveau de la place Bermond.
0: Voilà, restez bien avec nous puisqu'on continue de parler de Valbonne, de Sofia Antipolis, de la Casa, avec cette question de Sylvie. Comment bien circuler dans l'agglomération en transport en commun et surtout comment s'y retrouver ? Eh bien écoutez, on sera avec Nina Pirocci, responsable service mobilité, pour y répondre dans un instant. Mais pour le moment, eh bien écoutez, encore de l'amour. On vous place que de l'amour en fait, j'ai l'impression, en musique durant cette heure. Alain Souchon et Le Baiser, c'est pour la musique et la chanson française que vous aimez.

0: Il nous envoie un baiser qui arrive tout droit sur la Côte d'Azur. Alain Souchon avec son titre Le Baiser.
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0: Les conseils pratiques de vos experts, c'est votre rendez-vous quotidien après 10h. Ils sont là pour répondre aux problématiques du quotidien dans tous les domaines, logement, assurance, santé et ici Azur est ce matin en direct du marché de Valbonne. Et on est donc avec Nina Pirocchi qui est experte transport et on va parler ensemble accessibilité des transports et nouveautés au sein de la CASA. Bonjour Nina.
2: Bonjour.
0: Déjà, comment sont organisés les transports en commun? Et j'ai envie de dire pas que les transports en commun parce que vous vouliez parler de la globalité des transports ici sur la communauté d'agglomération de Sophia Antipolis.
2: Donc effectivement, sur les territoires de la communauté d'agglomération Sophia Antipolis, on a une ligne de bus de tram, la ligne A et la ligne B, qui s'organisent autour d'un réseau de transport urbain d'environ 25 lignes.
0: D'accord.
2: Et qui est raccroché au train, donc les 5 gares qui sont présentes sur le territoire. En complément, on dispose d'aménagements sécurisés vélo et puis aussi d'un dispositif de covoiturage avec des aires de covoiturage qui permet effectivement de répondre aux besoins des usagers.
0: Alors vous vouliez parler notamment du vélo parce que c'est vrai que c'est très développé ici dans la commune de Sophia Antipolis. De quelle manière? On a des endroits où on peut stationner facilement. Vous proposez aussi des vélos à la location. Comment ça marche?
2: Effectivement, c'est un packaging en fait. On a des aménagements cyclables avec du stationnement sécurisé parce que si vous ne pouvez pas stationner votre vélo, et bien vous continuez à errer sans pouvoir effectivement profiter de la destination. Et puis pour pouvoir emprunter le vélo, ce qu'on a aperçu, c'est qu'il fallait tester le vélo. Donc on a mis en place un service libre-service. Vous avez peut-être vu des vélos verts et blancs sur le territoire,
0: oui,
2: bleus et violets, qui permettent via un QR code de pouvoir les tester. Et aussi on a la location longue durée sur 3 ou 6 mois qui permet aux habitants du territoire de tester avant d'acheter, puisqu'on aussi on met en place des aides pour acquérir un vélo, que ce soit un vélo musculaire ou vélo assistance électrique.
0: On peut parler justement de ces nouveaux types de transport et de l'électrique. Est-ce qu'on commence aussi à miser sur les bus électriques? Vous parlez de vélo électrique aussi, ça commence à être mis en place au sein de la CASA?
2: Exactement, parce qu'on a un relief parfois quand même escarpé, même sur les communes du littoral. Donc pouvoir avoir une assistance électrique, ça permet de passer à l'acte du vélo, où le vélo musculaire parfois demande un peu des efforts. Mmh. Après, on se dote d'une flotte effectivement de bus propres, hydrogène, de gaz, qui permet là aussi de répondre aux enjeux environnementaux du territoire. Pardon.
0: Selon vous, qu'est-ce qui manque aujourd'hui quand vous entendez justement les Valbonnais, les habitants de Sophia Antipolis, de la communauté d'agglomération? Est-ce qu'il y a encore des choses où on peut s'améliorer, où vous êtes finalement en train de travailler dessus?
2: Alors, l'idée, c'est qu'on propose tous les modes de déplacement pour permettre de répondre à tous les profils, à tous les âges, selon les attentes et les besoins, que ce soit sur les habitants ou sur les usagers, ceux qui viennent effectivement travailler sur l'agglo. Mais ce qui manque peut-être parfois, c'est de diffuser, de communiquer sur l'offre, parce qu'en fait, on s'aperçoit que les habitants, ils ne savent pas ce qui existe, d'où mon petit flyer que vous voyez sur la table, mais aussi sur notre site internet qui permet de diffuser l'offre plus largement, ou encore sur l'application Envibus Cap Azur qui permet de calculer son itinéraire si besoin.
0: Parce que vous devez répondre aussi à une capacité assez énorme avec le bassin d'emploi qu'on a au niveau de Sophia Antipolis. Ça, par exemple, comment vous l'avez travaillé? Vous avez dit, il y a les vélos, il y a les bus, vous essayez de communiquer de plus en plus pour que les personnes qui viennent travailler à Sophia et même qui sont peut-être qui vivent pas très loin de Sophia puissent accéder sans forcément prendre la voiture et créer ces fameux bouchons qu'on retrouve quasiment tout le temps. Il y a cet objectif là aussi de diminuer l'utilisation de cette voiture.
2: On a les modes de déplacement qu'on diversifie un maximum et après on communique auprès du Sophia Cam Entreprise qui regroupe un ensemble d'entreprises et auprès des écoles parce qu'on a aussi beaucoup d'étudiants sur Sophia Antipolis qui nécessitent là aussi de répondre à leurs besoins en matière de déplacement et en lien avec les différentes communes du territoire CASA.
0: On souhaite en savoir plus. Qu'est-ce que vous nous proposez? Un site internet, une application?
2: Exactement.
0: On passe par quoi?
2: Alors, il faut passer par notre application mobile Envibus Cap Azur et sur notre site internet sur laquelle on vous expose tous les modes de déplacement avec tous les services, les aménagements pour vous permettre de passer à l'acte et de bouger autrement.
0: Merci Nina Pirocchi d'avoir été avec nous. Vous êtes notre experte transport ce matin avec ce focus sur l'accessibilité et les transports en commun mis en place au sein de la communauté d'agglomération de Sophia Antipolis. On continue de passer l'heure ensemble avec vos rendez-vous loisirs, vos réussites aussi de la Côte d'Azur. Ici ça marche, c'est ce qui arrive juste après 10h30. On va partir sur le Rocher de Monaco qui accueille la Formule 1 ce week-end. Mais d'abord, c'est la musique qui va vous accompagner. Double disque Niagara et Jermaine Jackson, juste après cette page de pub.
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0: Ici Azur, en direct des marchés de la Côte d'Azur et des Alpes-Maritimes. D'ailleurs, si vous aussi vous voulez que l'on vienne, comme ce matin, à Valbonne, au sein de votre marché pour une émission spéciale, 04 93 82 03 04, envoyez-nous un petit message sur le WhatsApp de la radio. Allez, Jermaine Jackson et Piazzadora, c'est pour vous, ça c'est pour la musique.

0: la ville d'or, la musique de Niagara, à suivre la chanteuse Zaz ou encore le groupe Tok Tok avec Suck a Shame.
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0: Et oui, cette musique, c'est la musique des bons plans et des idées de sortie, parce qu'il va y avoir plein de choses à faire ce week-end. Amateurs de grande voix, découvrez les Héroïnes Baroques, un concert proposé par l'ensemble Les Paladins, sous la direction de Jérôme Correas. C'est ce dimanche 7 juin à 17h à la cathédrale Sainte-Réparate de Nice. Cette soirée met à l'honneur les compositeurs Vivaldi et Handel pour célébrer l'intensité et la diversité des passions humaines. Laissez-vous embarquer par des musiciens et des chanteurs virtuoses pour vivre un moment suspendu entre émotion, agilité vocale et puissance dramatique. 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Le jury et le public évaluent chaque performance. 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
0: Dans quelques instants, on se plonge dans le prix de F1 de Monaco avec Quentin Lacrome. Pourquoi ça marche ici sur la Côte d'Azur? On va voir ça avec lui, mais juste avant, les bons souvenirs. Claude Nougaro, l'une de ses plus belles chansons, Tu verras, que l'on écoute maintenant. Retour en 1978.

0: Claude Nougaro avec ce titre Tu verras, et Claude Nougaro, ça nous fait évidemment penser à Richard Galliano, son accordéoniste, hein, né à Cannes, évidemment fier représentant de la musique sur la Côte d'Azur, lui qui a été formé au Conservatoire Régional de Nice.
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0: 10h38, j'espère que vous êtes bien à l'écoute d'Ici Azur. Aujourd'hui et tout ce week-end, un événement cartonne sur la Côte d'Azur. Des écuries sur un rocher, on en parle avec vous, Quentin.
2: Eh oui, effectivement, Jean. Mais bon, pas n'importe quelles écuries, pas n'importe quel rocher. Voilà. Des écuries qui s'appellent McLaren, Mercedes, Ferrari, Red Bull, celles qui font du bruit, avec le Grand Prix de Monaco, bien sûr. Le Grand Prix de F1, évidemment, qui existe depuis 1929, Jean.
0: Un grand prix riche d'histoire et de visages.
2: Mais oui, alors avant d'évoquer les visages d'aujourd'hui, vous savez quoi ? On va évoquer ceux d'avant. Il y en a un qui me vient à l'esprit tout de suite, celui qu'on a surnommé Mister Monaco. Il s'agit d'un Britannique, Graham Hill. Il a gagné 5 grands prix, lui. 63, 64, 65, 68 et 69.
3: C'est maintenant que débutent les choses sérieuses avec le départ des vrais bolides. Graham Hill prend immédiatement la tête, encadré par les Ferrari de Bandini et de Surtees. Un accident, voici ce qui reste de la voiture d'Hawkins après un plongeon dans le port. Heureusement, rien de grave pour le pilote. Pendant ce temps, le chassé-croisé entre Graham Hill, BRM numéro 3 et les Ferrari se poursuit. Finalement, Graham Hill va remporter l'épreuve.
2: Ça, c'est une archive de 65, exactement. Et alors, ironie du sort, il décédera 10 ans plus tard, lui, en 75, lors d'un accident d'avion privé qu'il pilotait lui-même au-dessus de Londres.
0: Mister Monaco dans les années 60, mais dans les années 80-90, on a eu le professeur.
2: Ah, et quel professeur ! On a eu un peu peur pour lui, là, il y a 15 jours, parce qu'il a été cambriolé dans sa maison en Suisse. Il a été blessé à la tête, même. Mais bon, ça va mieux. C'est Alain Prost, évidemment. Écurie McLaren, 4 grands prix remportés en 84, 85, 86 et 88. Et dès le départ, un Brésilien lui colle au talon, enfin plutôt aux roues. C'est son grand rival dans la course automobile. Il s'appelle Ayrton Senna.
4: C'est un moment que j'oublierai jamais, c'est...
2: Vous disiez, Jean, pardon.
0: J'ai pas vu qu'il y avait un son là.
2: Que c'est le roi de Monaco. Non oui, vous disiez effectivement que c'est le roi de Monaco, cher. Voilà. Un roi qui va priver Prost d'un cinquième titre en 89. Ils ont longtemps été rivaux avec Prost, hein, puis partenaire, parce que Senna rejoindra l'écurie McLaren entre temps. Un destin tragique, on sait, qui va se terminer lors d'une autre course, le Grand Prix de Saint-Marin le 1er mai 94.
0: Une légende s'en va, une autre arrive.
2: Et effectivement, une légende allemande qu'on appelle le Kaiser, Michael Schumacher, Grand Prix de Monaco. En 94, 95, 97, 99, 2001, 5 victoires pour lui. Évidemment aussi, aujourd'hui, il y a d'autres noms qui nous viennent maintenant et qu'on connaît très bien. Max Verstappen, Hamilton, évidemment. Mais coup de cœur quand même pour celui qui est à ce jour le premier et dernier monégasque à avoir remporté le Grand Prix. C'était il y a 2 ans déjà, Charles Leclerc, le petit prince. Écoutez son émotion au micro de Monaco Matin, au moment où il remportait le Grand Prix 2024.
4: C'est un moment que j'oublierai jamais. C'est une victoire comme les autres en termes de points, mais émotionnellement parlant, ça a vraiment une valeur ajoutée. Le fait de voir autant de drapeaux monégasques dans toute la ville et de ressentir quand même là, tout le soutien tout au long du week-end, ça rend les choses encore plus.
2: Et Charles Leclerc qui est encore là, à la maison, chez lui finalement, et on va suivre son parcours. 83e Grand Prix de Monaco, Tom Aubry en a parlé aussi, vous pouvez retrouver son podcast sur ici.fr, l'appli ici. Comme quoi, le Grand Prix, Jean, ici, ça marche.
0: Et ça marche même très bien sur la Côte d'Azur. Merci Quentin de nous avoir fait voyager à travers ces souvenirs du Grand Prix de Monaco. Et bien le lien est fait, puisque dans J'ai testé pour vous, aujourd'hui, Richard Marcovacchio est parti cette fois-ci sur le rocher pour nous dénicher des bons plans afin de pouvoir suivre la course, et ça vaut le coup.
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0: À la matinée, on la passe ensemble. À suivre votre rendez-vous économie avec Valère Coréard qui arrive juste avant 11h. On va notamment parler, eh bien, des bouteilles d'eau parce qu'on est les plus grands consommateurs de bouteilles d'eau. On va voir comment trouver des solutions intermédiaires pour éviter de consommer ces bouteilles. Et juste avant, eh bien, écoutez, j'ai testé pour vous, arrive en direction de Monaco. Les bons plans pour profiter de la Formule 1 ce week-end. Mais pour le moment, place à la musique de Zaz.

0: La chanteuse Zaz avec ce titre Mon Sourire, 11h moins le quart.
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0: Ici Azur qui vous fait voyager, qui vous propose aussi de découvrir des loisirs insolites dans les Alpes-Maritimes et des bons plans avec votre rendez-vous J'ai testé pour vous. Chaque jour, une personne de l'équipe d'Ici Azur teste un loisir et vous donne ensuite envie de le tester à votre tour. Et bien c'est parti hein, pour le week-end du Grand Prix à Monaco. Des centaines de milliers de visiteurs attendus hein, pour voir l'événement, le plus glamour du monde automobile et assister aussi au Grand Prix. C'est pas forcément facile pour tout le monde et pour toutes les bourses. Il y a des tas de choses à faire pour pas cher et heureusement on va suivre Richard Marcovecchio qui a plein de bons plans à nous proposer ce matin dont j'ai testé pour vous.
2: Et cette fois-ci c'est en plein cœur du stade Louis II à Monaco dans le quartier de Fontvieille que je vous retrouve parce qu'à chaque fois qu'il y a un Grand Prix de Monaco, un Grand Prix de Formule 1 mais pas que, il y a également des matchs de charité qui sont organisés. Alors l'entrée est vraiment pas chère hein, c'est 5€ les premiers prix avec ce stade qui forcément reste à remplir. Aujourd'hui, la rencontre se tient avec l'équipe créée par le prince Albert II en personne, les Barbadians, face à la Nazionale Piloti. Et forcément, bah c'est un match de gala, et forcément, ce sont des joueurs d'exception qui nous attendent. Alors parmi eux, je peux vous proposer les noms de Ronaldinho, oui, de Valère Germain pour les supporters de l'AS Monaco qui s'en souviennent. On a évidemment la famille princière qui est représentée par Louis Ducruet. Et dans le camp adverse, alors là c'est quand même plutôt la classe, Kimi Antonelli qui est actuellement en tête de ce championnat. On a Isaac Hadjar, le français, Pierre Gasly également qui sont présents sur le terrain, ou encore Carlos Sainz. Ce sont des noms parmi tant d'autres parce que vraiment sur le terrain, bah finalement la rencontre s'annonce à plus de 200 à l'heure, ça je peux vous le garantir. En tout cas, l'ambiance est plutôt chaude et surtout les travées sont plutôt remplies hein, pour un stade ici même à Louis II. Souvent on a tendance à se moquer, non, là il y a du monde.
3: Il est 15h32, les Barbadians Monaco et la Nazionale Piloti vont s'affronter pour 2 fois 40 minutes.
2: Bon, comment tu t'appelles?
4: Luca.
2: T'as quel âge?
4: 9 ans et demi.
2: Et c'est la première fois que tu viens ici supporter des joueurs de foot, de Formule 1 et de différentes disciplines?
4: Des joueurs de Formule 1, non. Mais des joueurs de foot professionnels, oui.
2: Est-ce que t'as un petit favori?
4: Non, pas trop. Enfin, Ronaldinho, oui.
2: Et d'ailleurs, en parlant de Ronaldinho, il vient, je crois, de marquer un but. Hein.
3: Le premier but. Premier but pour les Barbadians.
2: Ça court quand même hein, sur le terrain. Visiblement, les joueurs de F1 ont l'habitude d'aller vite. Hein. Une sacrée condition physique. Hein. Vous vous appelez comment tous les deux?
5: Nicolas.
6: Chiara.
2: Et vous donnez de la voix pour les Barbadians.
6: Exactement, on est pour Monaco. Dague Mounegou, dague les Barbadians.
5: L'hymne national, c'est triste.
2: Clair, après s'ils gagnent normalement on devrait entendre l'hymne national, j'imagine.
6: J'espère, on sera là pour la chanter également.
2: Bon, vous êtes là pour soutenir du coup les Barbadians. Est-ce qu'on n'avait pas un peu espoir qu'il y ait Charles Leclerc aussi?
6: Si, où est-il? Il y a Gasly mais pas Charles Leclerc.
2: Gasly est à la concurrence en plus.
6: En plus, ça c'est quand même un cocasse, comme on dit.
2: Bon, en tout cas, vous gueulez un petit peu, j'ai pas l'impression que ça motive les troupes autour de vous. Hein.
6: On essaye de mettre un peu d'ambiance dans ce stade très silencieux pour le moment. Mais on entend aussi des cris de l'autre côté. Je pense qu'on n'est pas dans la même tribune, c'est peut-être ça le...
2: Voilà.
6: Non, on motive, on est là pour gagner, on est déjà sur le bon chemin.
5: J'espère qu'ils vont aussi offrir des Barbadians à la fin du match.
2: Ça serait quand même une très très bonne idée. Allez, dague Mounegou.
6: Merci, dague les Barbadians.
2: Et voilà. Fin de la rencontre, les Barbadians ont gagné 6-2 face au National les Piloti. Forcément, c'est une victoire ici pour les Monégasques. Nombreux sont les supporters qui se sont pressés dans ce stade Louis II. Un événement populaire auquel les Monégasques, les Azuréens plus largement, et puis toutes celles et tous ceux qui le veulent, peuvent assister pour vraiment pas grand-chose puisque les premiers billets sont en vente à partir de 5€ et qui permet de financer notamment deux associations. Merci Chips, mais aussi l'association Les Sons de l'Espoir. C'est vraiment une belle cause pour pas cher et l'occasion de voir une belle rencontre. 80 minutes, c'est presque un match de football complet. Forcément, je vous invite à venir l'année prochaine pour cette nouvelle édition qui sera organisée donc au sein du stade Louis.

0: 2 à Monaco.
1: Merci beaucoup Richard pour avoir testé ce match de gala donc de l'équipe GP de Monaco contre les légendes du football et on l'a dit, c'est un bon plan. Alors il faudra s'inscrire hein, pour l'année prochaine, être un petit peu patient. Dans quelques instants on parle économie avec Valère Coréard, par ici les économies. On va notamment parler des bouteilles d'eau. Vous êtes beaucoup de consommateurs de bouteilles d'eau, la France est le plus grand consommateur, mais alors comment faire si l'on souhaite boire de l'eau sans forcément passer par la bouteille? On en parle après Toc Toc et ce titre Suck a Shame.

0: Le groupe Talk Talk avec ce titre Suck a Shame sur votre radio locale ici juste avant 11h, place aux économies et c'est avec Valère Coréard. Notre spécialiste économie qui intervient chaque jour avant 11h avec un bon plan pour notre pouvoir d'achat et aujourd'hui vous vouliez nous parler d'eau en bouteille.
1: Saviez-vous que nous, les Français, sommes les champions du monde de la consommation d'eau en bouteille ? Alors, il y a plein de raisons à cela, l'éducation, les croyances, les craintes, les habitudes, l'offre commerciale. Mais le résultat est sans appel, on dépense entre 500 et 900 euros par an pour boire de l'eau dans des bouteilles en plastique, quand on est 4 à la maison, donc c'est vraiment pas rien. Et une des motivations à cette dépense, c'est qu'on est méfiant vis-à-vis de l'eau du robinet. Alors je pense aux PFAS, aux microplastiques, pesticides, le chlore, le goût. Alors je vais pas vous dire que tout ça n'est pas vrai, il y a parfois des sujets de qualité ou de goût qui se posent, même si c'est quand même très contrôlé en France. Pour autant, je voulais vous parler d'une solution qui va peut-être vous faire changer d'habitude, sécuriser encore plus votre eau du robinet en installant un filtre à la source.
0: Alors Valère, vous évoquez un filtre qui s'installe donc directement sur l'arrivée d'eau.
1: Exactement. Alors je reconnais que pour les moins bricoleurs, ça peut faire un peu peur, mais enfin j'y suis arrivé, donc autant vous dire que n'importe qui peut le faire. Des sociétés proposent ce type de système avec en général une base de filtre charbon qui est connue pour être très efficace pour filtrer justement les pesticides, les PFAS. Je pense à des sociétés comme La Vie ou encore Fluide. Et c'est Fluide que j'ai testé. Alors côté installation, hyper facile. Côté efficacité, c'est plutôt rassurant. J'ai lu leurs études en laboratoire. Microplastiques, PFAS, bactéries, médicaments, goût du chlore, tout ça, ça passe à la trappe, en tout cas pour une grande majorité. Alors faut investir hein, entre 140 et 200 euros et pendant un an, vous économisez le budget eau en bouteille. Donc c'est quand même une bonne alternative pour sécuriser, faire baisser la facture. On fait des économies, on fait de l'écologie, ça coche toutes les cases. Alors est-ce que vous, sinon, vous avez des bons plans concernant l'eau du robinet ? N'hésitez pas à m'écrire, mon mail c'est parisilleséconomies@radiofrance.com.
0: Merci beaucoup Valère Coréard, que l'on retrouve évidemment en grand format aussi chaque week-end pendant une heure autour de ces sujets économie évidemment développés. Dans les prochaines minutes et juste après 11h, on retrouve Thierry Messenage avec votre jeu et cette magnifique télé à gagner pour la Coupe du Monde de football.
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0: Ici Azur, au cœur de la Côte d'Azur, en direct du marché de Valbonne. Ce matin, l'occasion de remercier les techniciens qui étaient présents, Jean-François Salé, Aveline aussi, du côté de la technique qui ont permis cette formidable liaison. Et voilà, n'hésitez pas, si vous voulez qu'on vienne sur votre marché, eh bien, à nous le dire sur le WhatsApp au 04 93 82 03 04. Ici Azur, la radio des territoires et du territoire, la radio des jeux aussi, avec Thierry Messenage en plateau et déjà là. Bonjour Thierry.
7: Salut Jean.
0: Très heureux de vous retrouver.
7: Mais
0: évidemment.
7: Moi aussi, vous avez fait votre marché, eh bien, vous avez rempli le frigo pour le week-end.
0: Oui, là, il va y avoir de magnifiques choses. Je vais aller, tiens, découvrir l'un des plus gros fromagers. Il est installé à Valbonne, plus de 365 fromages au total.
7: Bien.
0: Je vais faire un petit tour.
7: Savoureux. Bah, ne tardez pas à rentrer alors, hein, parce que le fromage, avec la chaleur, hein, vous comprenez. Hein,
0: oui, c'est vrai.
7: Filez vite vers le frigo, vous allez vous régaler tout ce week-end. En tous les cas, vous nous avez régalé depuis 9h ce matin. Merci beaucoup, mon Jean. On va vous souhaiter un très très bon week-end. On sera ravis.
0: À lundi, Thierry.
7: À lundi. Dans un instant, nous jouons ensemble les dernières chances pour vous de repartir avec votre écran géant. À tout de suite.
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7: Excellente fin de matinée, bienvenue, vous arrivez sur Ici Azur, il est 11h. Bonjour Yélène Hill.
8: Bonjour.
7: À la une de l'actualité de ce vendredi, ce nouveau coup d'arrêt de réseau de narco-livraison de trafic de drogue à Nice.
8: Le procureur de la République de Nice annonce une série d'interpellations cette semaine. 7 personnes qui livraient via des plateformes internet ce qu'on appelle de la narco-livraison. Et ils ont livré de la résine de cannabis, de l'herbe et de la cocaïne. 3 ont été condamnés en plaidé coupable, c'est-à-dire une formule rapide. Ils ont écopé de peines de 30 mois de prison, dont 18 avec sursis et 12 faits en bracelet électronique. Puis 2 autres interpellés ensuite mardi, également pour de la vente de drogue via internet. Narco-livraison là de cannabis. Il y avait aussi des armes. Ils ont été condamnés à 2 ans d'emprisonnement, dont 12 avec sursis et 12 sous bracelet électronique. À Nice, un psychiatre a été agressé dans son cabinet par une patiente hier. Le patient a frappé ce médecin de 89 ans et sa secrétaire. Ce dernier, le psychiatre avait refusé de lui délivrer un arrêt de travail. Le médecin a reçu des coups au visage. Le maire de Nice dénonce un déferlement de violence. Une dizaine de Niçois ont passé la nuit dans un gymnase après ce violent incendie dans un immeuble de 7 étages, boulevard Pasteur, hier. Heureusement, le bilan et pas trop lourd. Il y a 3 blessés légers. Une petite fille de 8 ans, une femme de 70 ans et une autre de 37 ont dû être transportées à l'hôpital. Au total, 18 personnes ont dû être évacuées. L'incendie s'était déclaré peu avant 21h. Les pompiers ont dû faire usage de la grande échelle. Éric Ciotti a en quelques jours gâché la fête de milliers d'enfants par ses réticences à accueillir les épreuves de glace des JO qui seront, on le sait, transférées à Lyon. Petit tacle ce matin chez nos confrères de CNews, du ministre des Transports Philippe Tabarot. C'est une chance, regrette Philippe Tabarot, c'était une chance de recevoir les JO avec 500 000 spectateurs attendus, espérés pour les épreuves de glace. Il a ajouté, Philippe Tabarot, on devait créer à Nice aussi la plus grande gare intermodale de France, celle qui sera installée à côté de l'aéroport de Nice avec gare TER, gare TGV, gare routière, gare tram. Des investissements qu'on pouvait faire ou accélérer quand il y a une échéance olympique. Il espère qu'on pourra mener à bien tous ces projets. Les municipales, le tribunal administratif de Nice a rejeté un recours déposé contre l'élection de Saint-Paul-de-Vence. L'opposition dénonçait un volume anormal de procuration, des anomalies dans les listes d'émargement. Le recours a été rejeté. Le même tribunal qui a donné un peu d'espoir pour le musée Cocteau de Menton, l'assureur a été condamné à verser 3 millions d'euros de dédommagement. Le musée est fermé depuis 7 ans maintenant, depuis qu'une vague géante a inondé des sous-sols. La météo, Thierry. Alors ce week-end, ça donc comment?
7: Vous aimeriez savoir, hein?
8: Bien sûr.
7: Est-ce que vous avez prévu vos week-ends, Violaine?
8: Ça dépend du temps.
7: Ça dépend du temps. Si vous avez prévu une activité en extérieur, vous pourrez bien en profiter. Parce qu'il y aura du soleil partout, pour tout le monde.
8: Week-end.
7: Oui, samedi, dimanche. J'ai regardé les 2 jours pour vous dire qu'il fera beau de la mer à la montagne. Mais il fera beau également aujourd'hui. Déjà aujourd'hui, hein. De la mer à la montagne, on a du soleil, quelques bancs nuageux. Mais tout timide, hein. Sans risque de pluie du côté de Tende, partout ailleurs, le soleil va briller, le ciel est bleu, les températures sont très agréables. 24-25 degrés à Nice, pareil à Menton, à Monaco, où le Grand Prix se prépare. On aura 25 degrés sur le Cap d'Antibes, 25 à Saint-Paul-de-Vence, à Grasse, à Mougins, à Saint-Vallier-de-Thiers. Et même sur les hauteurs, on dépassera aisément les 20 degrés. On sera à 23 degrés sur le Mercantour, on sera à 25 degrés sur Guillaume et sur Valberg, et sur 23 degrés à peu près du côté de Tende, malgré la présence de quelques nuages. Violaine, à tout à l'heure midi.
8: Yes.
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7: Faudra pas pleurnicher, hein, les enfants, parce que si vous voulez repartir avec un super écran géant, téléviseur XXL, mouse costaud, dernier cri, c'est maintenant ou jamais. It's now or never, comme le chantait le King Elvis Presley. Bien le bonjour, si vous passez par ici, je suis ravi d'être à vos côtés en ce vendredi. Ravi de vous retrouver, et vous l'avez compris, à l'occasion de la Coupe du Monde 2026 qui démarre dans quelques jours, le 11 juin. Nous vous offrons cette semaine votre écran haute définition 4K LED 126 cm. Dernière chance aujourd'hui parce que c'est vendredi. Chiara et Mario vous attendent ce matin au standard 04 93 82 03 04. Ça c'est instantané, vous composez, ils vous sélectionnent, ils vous disent un petit mot et on se retrouve sur l'antenne. Et puis il y a toutes celles et ceux parmi vous qui se sont inscrits sur internet ici.fr, l'application ici, vous avez mis nom, prénom, on ira d'ici midi vous piocher en quelque sorte, vous sélectionner pour que nous puissions jouer tous ensemble dans les prochaines minutes. Le jeu est très simple, une tourniquette vous attend, nous la lançons ensemble. Cette tourniquette, elle s'arrête sur une case, une question, une bonne réponse. Vous repartez avec votre sélection pour le tirage au sort qui aura lieu lundi matin à 7h27 pour l'écran géant. Et puis d'autres cadeaux, spécial été, je vous en dis plus dans 3 minutes.

0: REM à l'instant sur Ici Azur, très très beau titre au milieu des années 91. Il nous avait commis quelques titres bien sympathiques et notamment celui-ci, Shiny Happy People.
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0: Qu'est-ce que ça veut dire? Ça veut dire que les gens sont heureux au soleil, c'est un peu ça en fait le principe Shiny Happy People, hein, que je sache. Autour de moi, y a-t-il des gens qui sont bilingues? Non, j'ai l'impression que non, je suis seul au monde. Céline, bonjour!
3: Bonjour.
0: Céline, ravie de vous accueillir. Vous parlez anglais, vous, Céline?
3: Non,
0: vaut
3: mieux pas.
0: Non, bon, bien, écoutez, merci. Hein, je suis bien entourée. Je suis bien entourée, Céline. Mais vous avez bien d'autres qualités, ma Céline. Vous avez bien d'autres qualités. D'abord, vous vous êtes inscrite sur Internet.
3: Tout à fait.
0: Alors, rappelez-nous un petit peu combien de temps ça vous a pris et surtout comment on fait. Parce qu'il y a beaucoup de gens, écoutez, quand je leur dis, les enfants, inscrivez-vous sur Internet. C'est facile. Mais non, mon ordinateur, c'est pas mon truc. Mais ça, Céline, vous allez nous dire que non, c'est facile.
3: Non, c'est trop facile. C'est trop facile, j'ai cliqué sur le lien, j'ai rempli le formulaire, ça m'a pris même pas une minute. Donc c'est hyper facile.
0: Hyper fastoche. Après, on oublie, enfin, entre guillemets, on oublie. Et puis Mario, oui, qui fait sa petite tambouille le matin quand il arrive. Mario, Marie-Chantal, Chiara, il y a Myriam également. Je salue toute l'équipe qui vous accueille parce que c'est très, très important, l'équipe qui vous accueille. Sympa. Comme je salue, par exemple, Aveline qui réalise l'émission ce matin et qui le fera avec grand talent. Je dis toujours ça en début d'émission parce qu'au moins, le technicien est hyper vigilant, tu vois. Parce que si je dis rien, voilà, il fait un peu, voilà. Au moins, je dis, voilà, on réalise avec grand talent, ce qui veut dire, oui, attendez, il a mis toute sa confiance entre mes mains et mon savoir-faire. Et Céline, donc, inscription sur Internet, et vous êtes passionnée de musique.
3: Oui, musique et concert. Ouais.
0: Musique et concert. Le dernier concert que vous ayez vu, Céline?
3: Je suis allée à Avignon pour voir Yannick Noah.
0: Vous êtes allée, où est-ce que vous êtes allée?
3: À Avignon.
0: Ah, Avignon, jusqu'à Avignon, vous êtes fan,
3: oui,
0: hein? Vous êtes fan?
3: Oui, j'aime bien Yannick Noah, ça faisait longtemps que je n'avais pas vu en concert, et du coup j'ai été, c'était super, c'était vraiment très agréable.
0: Ah oui, non mais c'est un vrai performeur, hein. Il faisait le show quand il était sur des cours de tennis, et notamment, là on est en plein Roland-Garros, hein, beaucoup se souviennent de la finale de 83, où Yannick Noah gagnait cette magnifique finale avec son papa qui saute dans ses bras, et puis sur scène c'est un vrai performeur. Qu'est-ce qui vous plaît chez Yannick Noah? C'est cette énergie, c'est ses chansons, c'est ce côté soleil, ce côté vacances?
3: En fait, j'aime beaucoup c'est l'écriture, et j'aime beaucoup la manière dont il chante. On a l'impression qu'il donne beaucoup de sentiments, qu'il fait vivre la musique, en fait. C'est vraiment très agréable.
0: Oui, parce qu'on connaît le performeur, comme je le disais à l'instant, effectivement, le showman, mais dans le répertoire de Yannick Noah, il y a des chansons un petit peu plus posées, un petit peu plus douces, oui, où il envoie des messages. Ben, ravi, en tous les cas, que vous ayez passé un bon moment. Il a chanté Saga Africa, ambiance de la brousse?
3: Oui,
0: ah oui, ça c'est plus Saga, un prank, ambiance de la brousse, attention les secousses. Oui, attention, parce que les secousses, à propos de secousses, l'écran qu'on veut vous offrir, il est hyper fragile, hein, Céline.
3: D'accord.
0: C'est une grosse dalle de 126 cm de diagonale, vous allez voir, Céline, pour non pas assister à des matchs de tennis, quoique, il y a du football. On vous l'offre pour la Coupe du Monde, mais je me suis renseigné, Céline, n'ayez crainte, même quand la Coupe du Monde sera finie, l'écran marchera toujours.
3: Super, hein.
0: Voilà. C'est quand même une bonne nouvelle, quand même, hein, Céline.
3: Oui, ah, c'est clair.
0: J'envoie la tourniquette. La tourniquette, Céline, c'est très simple, une tourniquette avec plein de cases de toutes les couleurs, Céline. Elle s'arrête sur une case, c'est une case différente pour chaque auditeur. Et vous êtes tombé sur la case attention au trou. J'adore ce moment puisque j'ai enlevé dans une chanson, dans un extrait de chanson, un mot. Si vous trouvez le mot manquant, Céline, en moins de 5 secondes, c'est gagné. Vous n'êtes pas sans savoir, vous qui aimez le sport, que nous entamons un grand week-end de Grand Prix à Monaco. On va donc écouter Jean-François Maurice. À chaque fois que j'écoute ce morceau, Céline, je ne sais pas si c'est votre cas, mais je suis sûr que celles et ceux qui nous écoutent partagent le même sentiment. Ça sent la crème solaire.
4: Tout
2: qui est beau.
3: Oui.
0: Cette chanson, elle sent la crème solaire. Vous savez, la crème solaire de l'époque. Où vous en mettiez des tartines, vous savez, des tartines. Et vous sentiez la crème solaire pendant au moins une semaine. Alors, Céline, selon Jean-François Maurice, combien fait-il à l'ombre? Combien de degrés à Monaco?
3: Alors,
0: c'est une chanson que je connais pas trop, donc je vais dire au pif, en fait. 45 degrés à l'ombre. D'un coup, j'ai chaud, moi. Ouf.
3: Ah oui,
0: le titre, il date de 1978. On ne parlait pas encore à l'époque de réchauffement climatique.
3: Ça faisait deux ans.
0: 45 degrés à l'ombre à Monaco. On a les pneus qui fondent sur le bitume, là. Hein?
3: Oui,
0: oh,
3: c'est clair.
0: Ouh, non, malheureusement, c'est moins. Oh là là. Attendez, on va vérifier.
2: Monaco. 28 degrés à l'ombre.
0: 28, c'est déjà pas mal quand même, hein, Céline. 28.
3: Oui, c'est
0: déjà
3: pas mal.
0: Oh là là, je suis bien désolé, ma Céline. Promettez-moi qu'on se rappellera très très vite.
3: Oui, avec plaisir.
0: D'ici la fin du mois de juin, j'aurai encore de très très très très beaux cadeaux à vous offrir. J'étais ravi de ce moment, Céline. Vous habitez où précisément?
3: J'habite à Grasse.
0: Vous habitez à Grasse et que faites-vous dans la vie, Céline?
3: Eh ben, je suis assistante sociale.
0: Assistante sociale, ah bien. Vous allez d'entreprise en entreprise, c'est ça? Ou alors on vient vous voir directement?
3: Non, je vais chez les gens ou alors effectivement ils viennent me voir.
0: D'accord. Céline, je vous souhaite dans tous les cas un bon week-end parce que je suppose que vous serez en week-end ce week-end. Oui, profiterez.
3: Oui, tout à fait.
0: De la
3: famille
0: et du soleil sur Grasse et sur la Côte d'Azur. En tous les cas, j'étais ravi de jouer avec vous et n'hésitez pas à nous rappeler
3: très vite,
0: hein, Céline.
3: Okay,
0: à très
3: merci
0: très
3: beaucoup.
0: Bientôt, dans un instant, un deuxième candidat ou une deuxième candidate. Céline s'est inscrite sur Internet. Pas de souci, on peut être sélectionné sur Internet. Ou alors là, maintenant, si on veut jouer dans les prochaines minutes. 04 93 82 03 04 pour l'heure à 11h15, on savoure le dernier single de Florent.

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0: La puissance de la voix, du répertoire, rien n'est laissé au hasard dans le répertoire de Florent Pagny, et ce dernier single en est la preuve. À l'instant, la dernière chanson du monde. En ce qui nous concerne, dans un instant, nous accueillerons la deuxième candidate de la journée, de cette dernière journée de dernière chance, pour espérer repartir avec un écran géant à l'occasion de la Coupe du Monde. Dans une petite minute, on ira faire un coucou à Florence, qui nous attend à Nice.
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0: 11h midi, si vous passez par ici, notre jeu, cette tourniquette, ces cas, ces petites questions, parfois un petit peu rigolotes, on joue ensemble, on essaie quand même d'apprendre 2-3 trucs, mais surtout de vous gâter à l'occasion de la Coupe du Monde, notamment, hein, qui démarrera dans quelques jours aux États-Unis, au Canada, au Mexique. On vous offre cette semaine votre écran géant, et à chaque bonne réponse, à partir donc depuis le début de la semaine, vous choisissez entre votre éventail ou alors votre chapeau de paille ici, Azur. Dans un instant, nous serons avec Florence, à qui nous allons d'ores et déjà faire un petit coucou. Florence, bonjour.
8: Bonjour.
0: Comment ça va, ma Florence, ce matin, vous ?
8: Oh, ça va bien.
0: Ça va bien. Dans un instant, on va papoter, on va prendre des nouvelles les uns des autres, hein, savoir si la santé, ça va. Vous, ça a l'air d'aller, oui. Vous me l'avez dit. En plus, vous adorez la pétanque, qui est le moyen, l'antistress le plus efficace que je connaisse. Hein, bah, j'ai une petite fiche qui m'a été glissée sur laquelle on m'a écrit Florence adore la pétanque.
8: Ouais, c'est ça.
0: Bon, on va en parler tous les deux. Vous savez qu'on vous offre un chapeau de paille, hein, Florence.
8: Ah ouais.
0: Chapeau de paille, pétanque, ça va ensemble, hein. Voilà. Florence, on va s'écouter qui ? Ah, Stevie Wonder. I just call to say I love you. Je t'appelle pour te dire que je t'aime. C'est gentil, Florence. Mais je pense que d'abord tu veux jouer et gagner un écran géant. Ouais. Tu m'aimes, c'est bien, mais l'écran géant, c'est pas mal non plus. Hein. Thierry, il est sympa, mais alors l'écran géant, c'est quand même top mouse costaud. À tout de suite.

0: Ou quel immense artiste, Stevie Wonder à l'instant sur Ici Azur.
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0: I just called to say I love you, but Florence, she just called to win a TV. Pour gagner un écran géant. Vous voyez que moi, en anglais, je me démerde pas mal quand même. Florence, toujours là.
3: Oui,
0: à Nice. Quel quartier de Nice déjà? Quel quartier, dites-moi?
3: Nice Nord.
0: Bon, c'est vague, hein, Nice Nord. Nice Nord.
3: Henri Dunant, par là.
0: Ah oui, Henri Dunant, oui, que j'y vois si j'ai quelques souvenirs. Oh, ben j'aime bien, moi. Oui, non, mais voilà. j'aime bien ce coin, parce que vous savez ce que j'aime bien, moi, c'est les petites maisons niçoises traditionnelles. Et c'est vrai qu'à Nice Nord, il y en a pas mal. Il y en a un petit peu partout, mais c'est vrai qu'il y a des petits quartiers.
3: Moi, je suis dans une maison, là.
0: Oui.
3: Je suis juste. Tranquille.
0: Ouais,
3: on passe Augustin, il y a plein de petites maisons.
0: Et là, ces petites maisons, je les aime, ces petites maisons. Elles sont chaleureuses, elles sont ni grandes, ni petites. Et voilà, je m'y sens. Moi, j'aime bien. Je trouve qu'il y a de la sécurité autour de ces habitations de pierre, comme on les faisait autrefois et qui portent bien leur nom. Ces fameuses maisons niçoises, on les appelle ainsi, hein, des maisons niçoises. Oui. Avez-vous un terrain de pétanque devant chez vous, Florence?
3: Pas loin, parce que à Gravier.
0: Ah, mais oui, monsieur.
3: Mais oui, on s'est déjà eu, on en a déjà parlé.
0: Mais oui, on a déjà parlé des boules, bien sûr.
3: Moi, je suis à 5 minutes, à 10 minutes à pied.
0: Tous les jours, vous allez faire. Vous allez taquiner le cochonnet.
3: Je suis bénévole dans le clos, donc de temps en temps, je fais la permanence, bar, machin, nettoyage, enfin tout. Et après, je joue, oui.
0: Bien sûr, voilà. Vous faites en quelque sorte votre journée de boulot, et puis une fois que.
3: Voilà, ma BA.
0: C'est terminé, voilà. Boum, vous taquinez un peu le cochonnet. Vous devez être pas mal quand même, Florence, avec les années d'expérience. J'aimerais pas être en face de vous, hein, Florence.
3: Non, mais bon, c'est tranquille, hein, c'est quand même un peu de loisir. Bon, de tout en temps, il y a des compétitions, donc c'est un peu intéressant. Mais...
0: Attendez, il y a le championnat du monde de pétanque, hein, donc c'est pas rien.
3: Mais voilà, c'est sympa.
0: Oui, et je le disais, c'est le meilleur déstressant qui soit.
3: C'est vrai.
0: Franchement, ça vide de tout ce qu'on doit vider, ça détend. Je me demande d'ailleurs, Florence, si les boules de pétanque ne devraient pas être vendues en pharmacie. Vous voyez, Florence. voir remboursées par la Sécu. Imagine un nouveau ministre de la Santé.
3: Vous avez plusieurs boules, choisissez.
0: Mais oui, imagine un ministre de la Santé qui arrive au pupitre et voilà. Compte tenu que nous ayons observé que la pétanque était un formidable antidépresseur.
3: Je dirais moi que le contenu, qu'on le lâche.
0: Oui, non mais Florence, en tout cas, moi je vous sens détendu.
3: Vous
0: comment
3: avez compris là-dessus?
0: J'ai pas entendu la fin, dites-moi.
3: Non, j'ai dit le contenu, qu'on le lâche.
0: Le contenu qu'on le lâche. Ouais, d'accord. Je vous demande pas de qui vous parlez, hein, parce que moi j'ai pas envie d'avoir de soucis, surtout le vendredi. Hein. Ah non, Florence. Je veux bien avoir des emmerdes le lundi, parce que j'ai le temps de les gérer, mais le vendredi j'ai plus le temps. Hein. Moi je pars en week-end, je vais me reposer aussi, et je vais peut-être d'ailleurs jouer aux boules, tiens, dimanche avec mes potes. Je vous le dis, j'aurai une petite pensée pour vous, Florence.
3: Ah, ok.
0: En attendant, nous, Florence, le contenu, oui, on le lâche. Le contenu, en l'occurrence, il va lancer la tourniquette. Vous êtes tombé, vous êtes tombé sur une case. Je rappelle, en cas de bonne réponse, Florence, avant d'être peut-être sélectionné lundi matin pour l'écran géant 4K LED 126 cm. Vous imaginez ce que c'est 126 cm, Florence? Vous avez un petit mètre, vous, pour mesurer la distance avec les boules et le cochonnet, non? Quand il y a litige. Ben, regardez ce que ça fait 126 cm, vous allez voir, ça fait un bel écran. Ouais. Florence.
3: Ouais, c'est pas mal.
0: Ouais. C'est pas mal du tout. Vous êtes tombé sur la case Ici la voix. Vous allez entendre la voix d'une personnalité, un extrait. Mm-hmm. Si vous me donnez le nom de cette personnalité en moins de 5 secondes, c'est gagné. Je vais quand même vous donner un indice qui va vous permettre de réfléchir, Florence. Oui. C'est un ancien président américain que vous allez entendre, qui nous a quittés un 5 juin en 2014. Je vous aide un petit peu, parce que quand même, des présidents américains, il y en a une ribambelle. Écoutez Florence, et vous me faites une réponse bonne, j'espère, juste après.
3: Entends bien, vous m'avez dit quelle année?
0: Il est décédé en 2014. Le 5 juin.
4: Ladies and gentlemen, I'd planned to speak to you tonight to report on the State of the Union. But the events of earlier today have led me to change those plans. Today is a day for mourning and remembering.
5: Nancy and I are pained to the core by the tragedy of the shuttle challenge.
0: Quelqu'un peut me dire ici ce qu'il a dit, le président? Non, personne, voilà. Il parlait pas anglais 11h et il parle toujours pas anglais 11h30. Florence, avez-vous deviné de qui il s'agit? Je vous resitue effectivement. Ce président américain qui a fortement marqué son époque nous a quittés en 2014, un 5 juin, et nous sommes le 5 juin.
3: Ouais.
0: Florence.
3: Oui.
0: Donnez-moi une
3: réponse. Je ne sais pas.
0: Président américain.
3: Américain en 2014. Bah, moi, j'aurais pu penser à d'autres anciens, quoi.
0: C'est pas... Ah oui, non, mais c'est un ancien président, mais ce qui nous a quittés en 2014.
3: Oui, mais enfin, 2014, parce qu'il y a Kennedy, il y a Nixon, il y a les...
0: Eh bien, il y en a un paquet, bien sûr, c'est celui que je vous demande. Mmh. Alors, pour tout vous dire, Florence, dans le petit extrait, le petit discours, il parle, il évoque un événement grave survenu quelques jours plus tôt, il évoque l'explosion de la navette Challenger. C'est vrai que les Américains ont fait de grands progrès avec la NASA pour partir à la conquête de l'espace, et malheureusement, en 86, si je ne me trompe pas, la navette Challenger a explosé en vol. Voilà ce qu'évoquait le président en question. Oui. Avez-vous maintenant un nom à me donner, ma Florence?
3: Eh ben, non, je vois pas, parce que franchement...
0: Oh, les boules. Vous qui aimez la pétanque, il y avait là, vous les avez. Puis alors, pas les petites, bon, pas les petites du cochonnet, hein, les...
3: C'est pas Obama?
0: Non, mais il est pas mort, Obama, Florence. C'était Ronald Reagan.
3: Ah, Reagan, ah ben oui.
0: C'était Ronald Reagan.
3: Reagan.
0: Bon, Florence, allez, on n'est pas tristounes, on se rappelle très vite.
3: Non, mais je ne suis pas tristouille, hein, je rappellerai, c'est tout.
0: Bien sûr, j'allais rappeler, mais je veux que vous allez rappeler, parce que j'ai encore plein de cadeaux à vous offrir, moi, des beaux cadeaux.
3: Comme disait Coubertin.
0: Oui, mais parce que vous dites ça parce que vous êtes sportive.
3: Tout à fait. Non, mais c'est pas grave. Moi, j'ai pas la réponse.
0: Voilà comment il faut prendre la vie, Florence. Si on prenait un peu plus la vie comme vous, ça irait mieux. Allez, 11h33, un petit jaune, et je file au club bouliste pour aller taquiner au cochonnet.
3: Allez,
0: je vous embrasse, ma Florence. Je vous souhaite un bon week-end.
3: À bientôt.
0: À très très vite. Vous me rappelez très très vite, ma Florence. C'était un très bon week-end à Nice. 11h34. Allez rapidement sur les routes avec quelques infos à vous signaler. Il y a du petit bouchon sur la 8 entre Cagnes-sur-Mer et Saint-Laurent-du-Var et entre Antibes et Villeneuve-Loubet. Et puis à l'approche de Monaco sur la bretelle de sortie à 500. C'est pas un gros bouchon, mais il y a du monde forcément. Week-end de Grand Prix. D'ailleurs, vous qui voulez assister au Grand Prix, en tous les cas, assister à l'ambiance du Grand Prix dans les rues et ruelles de Monaco, le train, c'est la meilleure des solutions. Il y a un train toutes les 15 minutes entre Cannes et Menton, mis en place, service exceptionnel à l'occasion de ce Grand Prix de Formule 1. Des trains jusqu'à 2h du matin dimanche. Et la gare de Monaco, pour celles et ceux qui ne situeraient pas, elle n'est qu'à 10 minutes à pied du circuit. Donc, la gare, le train, c'est la meilleure des solutions. 04 93 82 03 04. Si vous avez d'autres infos route et si vous voulez vous inscrire pour jouer, c'est maintenant. On se retrouve dans un instant.
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0: lui aussi, c'est un grand de la chanson française, hein, quand il s'agit de travailler pour lui ou de travailler pour les autres, et notamment pour Florent Pagny, qu'on écoutait précédemment, Calogero à l'instant avec le portrait.
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0: Michel, bonjour.
3: Bonjour.
0: Bonjour Michel. Michel, vous êtes à Nice et dans un instant vous allez tenter votre chance avec nos petits jeux pour gagner, pour espérer gagner un écran géant. Et je le rappelle, en cas de bonne réponse, cadeau exceptionnel qui sent bon l'été d'ores et déjà, on vous laisse le choix entre l'éventail ici Azur ou le chapeau de paille ici Azur. Michel aime être dans l'empathie, elle aime les autres, elle aime communiquer, elle aime échanger. C'est ça Michel, parce que ça fait partie de votre vie, c'est ce que vous exerciez comme métier. Vous étiez dans l'événementiel.
3: Oui, j'étais dans l'événementiel. Je travaillais pour le rectorat de Nice. Et comme peu de gens l'ignorent, dans chaque département, il y a par ordre hiérarchique le rectorat qui lui gère les collèges et les lycées. Et ensuite, il y a la DAFCO, la délégation académique à la formation continue, qui, elle, gère tous les Greta sur les Alpes-Maritimes et le Var.
0: Bon, dis donc, vous nous avez éclairé la lanterne, là, pour le coup, Michel. Donnez-moi un exemple d'événement que vous avez pu organiser avant de... Aujourd'hui, bon, apparemment, c'est terminé, vous êtes à la retraite, vous profitez d'une retraite bien méritée, comme on dit.
3: Très mal, parce que je suis deux jours à l'hôpital qu'à la maison, mon amour, c'est pas grave.
0: Bon, Michel, nous, on est là pour... Voilà.
3: Un événementiel qui était très important parce que je travaillais beaucoup avec le Greta Tourisme Hôtellerie, notamment le Paul Ogier. Et on a eu un échange entre des Chinois et des Français. Donc, des Chinois qui venaient apprendre la cuisine française, toujours gastronomique, évidemment.
0: Ouais, ça, c'est un bel exemple d'échange.
3: Le problème,
0: ouais,
3: c'est que ma chef... de com est tombé malade, il a fallu que je m'occupe toute seule de tous les papiers, les visas.
0: Wow.
3: Ah oui. C'est très très lourd, mais ça s'est bien passé.
0: Ah oui, oui, parce que la Chine, qui est un grand pays démocratique, c'est pas le pays le plus évident pour essayer d'obtenir des visas pour que voilà les ressortissants viennent en Europe et voilà, notamment en France. Je suppose que c'est un gros boulot.
3: C'était des élèves qui étaient dans à peu près l'équivalent en gastronomie dans des écoles spécialisées. J'ai eu la chance du reste de m'occuper parce qu'avant ça j'étais hôtesse d'accueil au sol d'une compagnie aérienne privée où j'ai eu vraiment du très très beau monde. Je m'occupais de recevoir quand il y avait des épreuves en blanc, les élèves de cuisine dans tous les domaines.
0: Hein, oui, non, mais vous occupiez d'échanges. Non, mais écoutez, je trouve que ça laisse de beaux souvenirs en tous les cas. Michel.
3: Je recevais les grands hôteliers, les grands restaurateurs de la côte et vraiment, c'était un grand bonheur.
0: Bien.
3: Voilà.
0: Il y a Mario qui m'avait prévenu, attention, Michel, elle aime communiquer, elle aime parler. Ouais, je vous écoute, Michel. Non, mais c'est vachement bien parce que ça fait des souvenirs quand même. Il y a des élèves qui viennent de Chine pour apprendre la gastronomie française, c'est quelque chose d'exceptionnel.
3: Oui,
0: ouais.
3: Oui.
0: Après, ils sont retournés à Pékin, ils ont essayé de bouffer des escargots avec des baguettes. Et là, ils vous en veulent à vie, ils ne reviendront plus jamais. Michel, je vous taquine, on va jouer, je lance la tourniquette. Le cocktail musical, c'est très facile. Trois extraits de chansons, des chanteurs, des chanteuses, des groupes français, étrangers. Michel, vous écoutez bien surtout, parce que vous écoutez du début jusqu'à la fin. Il y en a trois, ça je l'ai dit. Sur les trois, je vous en offre deux à l'issue de l'écoute. Ce sera à vous de me trouver le troisième, forcément celui qui manque. Michel, c'est bon ?
3: Oui, c'est bon.
0: On y va.

0: RTL. Alors, Alain Souchon, vous avez deviné, j'en suis sûr, était en deuxième position. Celui qu'on vient d'entendre à l'instant, en troisième position, c'était Jérémy Frérot. Mais quel groupe, un groupe 100% féminin, je vous aide un petit peu, a-t-on entendu au tout début de ce cocktail, Michel?
1: Je me souviens du titre.
0: Ah, ben donnez-moi le titre, c'est titre ou groupe? Le titre, vous l'avez le titre?
1: I'm your fire.
0: Mais c'est le nom d'une planète. Le titre.
1: Mars, Vénus.
0: Bien. J'ai cru qu'à un moment, elle allait nous faire tout le système solaire. J'ai dit, là, on n'est pas rentré à la maison, là, pour le coup.
1: C'est ma planète, alors c'est normal.
0: Vénus, évidemment. J'allais vous dire, mais Michel, quand on parle de vous, voilà, c'est le terme qu'on emploie. Vénus. Oui, c'était Bananarama, on vérifie. Voilà, Michel, Vénus, Bananarama. Pour vous, la sélection pour l'écran géant. L'écran géant, peut-être lundi matin, le petit coup de fil de mon camarade Quentin Lacroume à 7h28. En attendant, Michel, je vous offre soit l'éventail, soit le chapeau de paille ici à Zure, vous choisissez.
1: Oh, l'éventail.
0: L'éventail. Mais bien sûr, pour faire un petit peu d'air. Michel, je vous remercie. J'ai été ravi de cet échange avec vous parce que vous avez eu une vie passionnante et nul doute qu'elle l'est encore aujourd'hui. Et moi, j'ai toujours à cœur de partager un bout de votre vie. Oui, vous disiez, Michel.
1: J'adore aider les autres dans le quartier. Bon, je ne veux pas que ni donner mon nom ni mon téléphone. Il y a énormément de gens qui sont dans la précarité et que j'aide en leur donnant des conseils parce que j'ai un très bon niveau scolaire et quelques bonnes connaissances en droit. Donc, j'essaie de les aider du mieux que je peux. Voilà.
0: Altruiste, Michel. Vous aidez les autres. Eh bien, continuez. De toute façon, c'est dans votre ADN, Michel. Je vous dis de continuer, mais je sais que vous n'arrêterez pas parce que quand on a à cœur d'aider les autres, on continue. On n'a pas besoin qu'on vous conseille de continuer ou d'arrêter. Et vous le faites et c'est très bien, Michel. Je vous remercie pour celles et ceux qui ont besoin de vous. Et je vous embrasse en vous souhaitant un très très bon week-end.
1: Oui, moi aussi, des gros bisous à toutes les filles et continuez comme ça, vous êtes super.
0: Merci beaucoup, Michel, et vous ne changez rien, surtout. Il est midi moins le quart, et dans un instant, vous serez notre dernier candidat ou dernière candidate.

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3: 04 93 82 03 04, vous continuez à vous inscrire, vous serez le dernier candidat ou dernière candidate dans un instant à tenter votre chance pour cet écran géant. En ce jour de fête de la radio, ce week-end de fête de la radio, on célèbre évidemment l'outil qui vous accompagne au quotidien, l'outil qui nous accompagne au quotidien. Je voudrais remercier Martine. Martine m'a envoyé un très très joli message ce matin, très très touchant. Je ne donnerai pas le détail de ce message. Je dirais juste à Martine que j'embrasse très fort avec toute mon affection que c'est pour ce genre de message qu'on fait ce métier.

0: l'instant sur ICI Azure avec Gimme, Gimme, Gimme a Man After Midnight.
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0: Donne-moi un homme après minuit. Elle, Astrid, elle s'en fout d'un homme. Ce qu'elle veut, c'est à manger, hein.
3: Oui.
0: À propos d'Abba, vous prenez tout ce qui passe en fait. Les gâteaux, oui. Les saucissons, Astrid.
3: Ah, oui.
0: Quand on lui demande ce qu'elle aime faire dans la vie, mais c'est un vrai plaisir, c'est
3: manger.
0: Astrid, quel est votre plat préféré?
3: Oh, j'aime tout.
0: Eh oui, c'est ça le problème.
3: Mange, en fait.
0: Alors, et quel est le plat que vous n'aimez pas? C'est-à-dire le plat vraiment, vous ne pouvez pas croquer dedans, vous pouvez pas manger ça parce que vous n'y arrivez pas.
3: Quand il y a du fenouil.
0: Ah, le fenouil, c'est pas votre truc.
3: Non, j'aime pas trop. Non.
0: Le fenouil en branche, c'est ça, ouais. Ou découpé en salade.
3: Voilà, ou découpé en salade. Ouais, non, c'est pas mon
0: c'est
3: truc.
0: C'est pas ton j'aime truc. Pas. Sinon, tout le reste est bon.
3: Ouais, tout est bon.
0: Tout le reste, c'est bon. Ah ouais. C'est midi moins 10, si tu pouvais faire vite, parce qu'à midi, je passe à table.
3: Oh. Non, quand même pas, non.
0: Qu'est-ce qu'on va... c'est quoi le déjeuner? Qu'est-ce qu'il y a prévu? Qu'est-ce qu'il y a de prévu aujourd'hui?
3: Oh, juste quelques petits poivrons à l'huile farcis au chèvre.
0: Ah oui, mais quand même, oui. Mais c'est bien, ok. Mais oui. Où sont les poivrons? Oui. Mais t'as qu'à regarder sous l'huile.
3: C'est ça.
0: Avec un petit peu de pain.
3: Non, même pas. Je sais
0: poivrons. Oh non, poitrons non faux quand même. Attends, il y a déjà l'huile.
3: Non.
0: Alors, prenez des poivrons, vous les coupez comme ça, en morceaux, et vous mettez de l'huile. Non, rajoute un peu d'huile. Non, mais je te dis de mettre de l'huile, vas-y, n'hésite pas sur l'huile, Astrid. Mais c'est vous, alors vous aimez manger, mais est-ce que vous aimez cuisiner?
3: Malheureusement, je suis une piètre cuisinière.
0: Écoutez, alors Astrid, je vous avoue une chose, je suis un petit peu comme vous. Moi, j'adore tout ou presque. C'est-à-dire, si je suis un peu comme vous avec le fenouil, sauf que moi, j'aime bien le fenouil, il y a le truc que je peux pas avaler, c'est les huîtres.
3: Ah, c'est bon.
0: Mais oui, mais j'ai jamais réussi. J'ai mangé 3 huîtres dans ma vie pour faire plaisir. À mon oncle une fois, à mon beau-père et à un ami, parce que je pouvais pas faire autrement, j'étais coincé à table, il y avait des huîtres. Et le truc que c'est le chou de Bruxelles, j'en mange, ou en fait j'en mange, mais je suis pas fan. Sinon, le reste, je suis comme vous. Les desserts, les entrées, la charcuterie, la viande, le poisson, bref. C'est un vrai plaisir. Cool. C'est un vrai plaisir d'épicurien, Astrid, hein, franchement.
3: Ah oui, c'est la vie.
0: C'est la vie. La nourriture, c'est la vie. Il y a autre chose aussi, mais ça contribue beaucoup à notre bonheur, Astrid. Bah écoutez, j'ai été ravi de passer. Vous voyez, 11h54, ça fait 2 minutes qu'on papote. J'ai plus faim. Vous voyez, l'impression d'avoir mangé, c'est très bon pour la ligne. Astrid, on va lancer un tourniquet. Et dans un instant, en cas de bonne réponse, la sélection pour vous peut-être lundi matin, l'écran géant, peut-être, et vous n'êtes pas la dernière à manger, mais vous êtes la dernière à jouer, Astrid, autrement dit, voilà, si répondez bien, vous aurez peut-être la chance d'être sélectionné. En cas de bonne réponse, le petit cadeau qui fait plaisir, c'est soit l'éventail, soit le chapeau de paille, ICI Azure. J'adore cette case, Astrid, je l'adore cette case, c'est la case pipo. Vous allez entendre un air très connu, une chanson de la variété internationale. C'est un groupe qui, à la base, chante. Mais cette chanson est jouée par un ami, un membre de l'équipe, pour tout vous dire, qui joue du pipo. Le seul truc, c'est que personne n'ose lui dire, il y a moi qui arrive à lui dire, qu'il joue très mal, mais on peut pas l'empêcher de jouer. Écoutez, il vous a joué un air très connu au pipo. À vous de me trouver soit le nom du groupe, soit le titre de la chanson.
3: YouTube.
0: Alors réfléchissez un peu, Astrid. On est dans cette ambiance-là, mais c'est pas le groupe YouTube. Voilà, normalement on prend la bonne réponse, mais vous êtes la dernière candidate, alors.

0: Astrid, avez-vous une idée?
1: Oui.
0: Ah, le chrono est parti, il me faut une réponse, Astrid.
1: Non.
0: La vraie, la belle version, on se l'écoute là maintenant. Le groupe Police.
1: Ah oui, finelle.
0: Oh, avec Sting qui sera en concert le 23 juillet à Nice à l'occasion du Nice Jazz Fest, c'est un événement. Astrid, oh bah, je suis bien désolé pour vous, mais promettez-moi qu'on se rappelle très vite.
1: Oui,
0: parce que comme ça on pourra parler, on pourra papoter, on pourra se demander voilà ce qu'on va faire pour dîner ou pour déjeuner. Astrid, oh, je suis bien désolé. Oh oui, on échangera nos recettes. Voilà, mon plat préféré c'est la moussaka. Si tu veux m'en faire un de ces quatre, moi je peux mourir pour une bonne moussaka. Tout ce qui est à base d'aubergine d'une manière générale, Astrid. Bon, je vous fais un énorme bisou. Je vous souhaite un bon week-end et on se rappelle très vite.
1: Merci beaucoup. Bonne journée.
0: Bisous Astrid et bonne journée à Gatière.
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0: 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À partir de lundi, on met les compteurs à zéro et on aura de nouveau 200 € de bons d'achat à vous offrir. 11h57 dans 3 minutes.

0: qui nous donne déjà la tendance météo du week-end. Une merveille, les détails dans un instant. Il est midi. Et toute l'actualité de ce vendredi, c'est avec vous, Violaine Neal. The place to be, c'est Monaco ce week-end.
1: Le rocher sera noir de monde, c'est le Grand Prix de F1 de Monaco ce week-end. Temps fort de l'année pour la Principauté et la Côte d'Azur. On attend 250 000 personnes sur 3 jours. Et si vous n'avez pas de place pour suivre le Grand Prix, il y a à Monaco une fan zone, accès gratuit. Maxime Bacchi est allé faire un tour auprès du public.
2: Toujours sympa la fan zone, il y a plein d'activités, donc c'est chouette. Là, les simulateurs, il y a un peu trop de fil, mais il y a plein d'activités trop cool. Perso, moi, je veux faire le pit stop.
3: On a fait le pit stop et ils ont fait deuxième meilleur temps, c'est ça ?
4: 4 secondes, voir. Et on va essayer de passer les premiers hein, pour prendre l'honneur.
5: Vous aviez déjà essayé ou c'est la chance du débutant ?
4: Ah non, là, on est trop fort. La chance du débutant. Ouais, un peu la chance du débutant, bien sûr.
6: Stéphane ?
7: Fabio.
5: Et vous venez d'où ?
6: Toulon.
7: Juste la journée.
5: C'est quoi le programme ?
8: Pit stop. Si, moi j'ai pas l'âge, mais pour les plus grands NBA, je suis clean moi.
6: Surtout s'il fait un simulateur, là, vu qu'il n'est pas doué déjà en jeux vidéo. Alors là, dans le simu, ça va être pire quoi.
1: Ouais, n'hésitez pas. Pour aller à Monaco, en tout cas, évitez la route. Il y aura des trains allongés toutes les 15 minutes jusqu'à 2h tard ce soir et demain soir. C'est aujourd'hui justement que la région Sud publie son bilan du trafic des trains. On prend de plus en plus les trains régionaux. La fréquentation a doublé en 10 ans de 600 000 voyageurs par semaine en 2016. On est aujourd'hui à 1 200 000 voyageurs cette année. Nouveau coup d'arrêt pour les réseaux de narco-livraison de trafic de drogue à Nice. Le procureur annonce une série d'interpellations. 7 personnes qui livraient via des plateformes internet du cannabis, de la cocaïne. 3 ont été condamnés en plaidés coupables. 30 mois de prison, dont 18 avec sursis et 12 mois en bracelet électronique. 2 autres interpellés également mardi, là aussi pour du cannabis. Là aussi condamnés à 2 ans d'emprisonnement, dont 12 sous bracelet électronique. Toujours à Nice, un psychiatre agressé par une patiente, par un patient. Il a frappé ce médecin de 89 ans et sa secrétaire hier, car le médecin refusait de lui délivrer un arrêt de travail. Il a reçu des coups au visage. Le maire de Nice indique que plusieurs personnes ont été placées en garde à vue dans cette affaire. Cet été, on va surveiller les plages. Le week-end s'annonce radieux, c'est bien parti pour la surveillance. 152 pompiers et sauveteurs seront déployés sur les plages de 11 communes, dont Nice, Menton, Roquebrune, Antibes, Cagnes-sur-Mer. L'année dernière, ils avaient effectué près de 13 800 interventions. Il n'y a pas eu de décès. C'est une fierté, nous dit le colonel René Diaz. Il est patron du SDIS.
9: Ah oui, c'est une grande fierté. C'est une grande fierté. Malheureusement, on a quand même eu des décès en dehors des plages de surveillance. Mais c'est une grande fierté et on espère le renouveler. Quand on dit qu'il n'y a pas eu de décès, il y a quand même eu beaucoup d'interventions.
10: Les consignes de sécurité pour tous les gens qui vont aller se baigner cet été, que ce soit les Azuréens ou les touristes qui vont venir chez nous.
9: Alors moi, j'insiste beaucoup. La sécurité, c'est l'affaire de tous, on le dit, mais c'est surtout l'affaire de chacun. Voilà. Chacun doit avoir les bons comportements. Et la sécurité la plus efficace, c'est celle que chacun s'accorde. C'est-à-dire pas surestimer ses capacités physiques. Hein. Quand on regarde le bord de mer, on va pas sur la bouée 300 mètres tout seul, après on ne sait pas revenir. C'est l'alcool, on fait attention. Les enfants, ça ne se lâche pas du regard. Le nombre d'accidents qu'on a sur les gamins, c'est énorme. C'est tout ça qu'il faut rappeler à chacun.
1: Et le SDIS surveille les plages jusqu'au 4 octobre. À Menton, les travaux pour la réouverture du musée Cocteau vont pouvoir être lancés. Le tribunal administratif de Nice a condamné l'assureur à verser 3 millions d'euros de dédommagement. Ce musée est fermé depuis 7 ans après le passage d'une vague lors d'une tempête qui avait inondé une partie des bâtiments. L'assureur peut encore faire appel et puis pour les municipales, le même tribunal a rejeté un recours contre l'élection de Saint-Paul-de-Vence. L'opposition dénonçait un volume anormal de procuration, des anomalies sur les listes d'émargement. Le recours a été rejeté. La météo, on l'attend évidemment pour ce week-end important sur la Côte d'Azur.
0: Il fera beau, franchement, il n'y a aucun souci, Violaine. Cet après-midi, il fera beau de la mer à la montagne comme ce matin. Une légère brise, des nuages qui se baladent, mais globalement, c'est un joli vendredi de printemps et ce sera un week-end radieux si vous vous inquiétez de savoir si vous serez sous la pluie pour le Grand Prix de Monaco, ce qui est parfois le cas. Hein. Souvent, il y a des Grands Prix de Monaco qui sont courus sous des trombes d'eau. Ça ne sera pas le cas dimanche, avec du soleil partout et des températures qui restent agréables. Hein, 24 à Nice cet après-midi, 25 à Menton et à Monaco, dans le proche intérieur 25 à Grasse et à Mougins, 23 sur le hauteur notamment, à Tende, à Saint-Étienne de Tinée et à Valberg. On vous souhaite un excellent week-end. Tout de suite, on retrouve Valérie D'Amido. Il est midi 5.
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12: Bonjour la France, c'est la finale. Ah là là là, le jour de la finale, qui va ramener la coupe à la maison. Alors, je vous rappelle que Éric Bastien est là, il a deux candidats, moi j'ai deux candidats.
13: Comment ça va? Bah, écoutez, moi j'ai la place sur la commode à droite de chez moi pour la coupe. Là, je veux dire, elle est prête.
12: D'accord.
13: Je suis prêt à la recevoir.
12: Alors, je rappelle le premier prix, c'est un week-end exceptionnel au Festival Off d'Avignon. C'est le plus grand festival de spectacle vivant en France. Il fête ses 60 ans cette année. Et du coup, votre radio ici vous offre un séjour pour 4 adultes, 2 chambres doubles à l'hôtel Le Chardonnay, les petits-déj sont compris. 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C'est quand même exceptionnel. Et puis, vous pourrez visiter la ravissante ville d'Avignon. Je vous rappelle aussi que toute la semaine, tous les participants, y compris les perdants, on leur a offert un guide de voyage Michelin, puisque cette année on célèbre les 100 ans des guides de voyage Michelin.
13: Oh là là.
12: C'est la semaine des cadeaux. Si on ne gagne pas le voyage au festival Off d'Avignon, qu'est-ce qu'on gagne?
13: La cafetière Malongo. Alors je voulais
12: bien
13: juste
12: sûr
13: vous dire que début juillet là pour le festival Off Malongo, à la maison 4 de chiffres, qui est une salle de spectacle à Avignon, il y a Joe Malongo qui joue en famille.
12: Très bien.
13: Voilà. Alors toute la famille Malongo raconte l'histoire de l'entreprise Malongo.
12: Bien sûr.
13: Et évidemment à la sortie du théâtre, vous avez une dégustation in et off avec 32 dosettes et 6 verres en verre comme la cafetière.
12: Magnifique. Allez, on accueille nos 4 candidats et surtout une surprise.
13: Ah oui.
12: Bonjour Guy, comment vas-tu?
14: Bonjour Valérie.
13: Bonjour,
14: bonjour
13: Guy.
14: Eric.
12: Alors Guy, je le rappelle, est un des candidats de la semaine. Guy nous a régalé avec une énorme bourde magnifique. En pensant que le Dami d'Hollande était un véritable pays. Est-ce que tu sais que, grâce à toi, je suis devenue présidente d'un pays?
14: C'est vrai.
12: Ben oui.
13: Alors le problème, c'est que ça prend, Valérie, des proportions quand même considérables.
12: Oui,
13: outre les réseaux sociaux, les messages par milliers que vous recevez, on a des demandes, et vous allez l'expliquer, de demandes de formulaires pour intégrer le Dami d'Hollande.
12: Exactement.
13: De nationalité.
12: Merci Guy, grâce à toi, on a des demandes de formulaires pour devenir Dami d'Hollandien.
13: Mais c'est vrai, c'est pas une
14: blague. Valérie, tu es ma reine déjà. Hein.
12: Ah bah je sais que je suis ma reine. Bridget est à moi.
14: Je t'ai envoyé une photo, donc faut venir mettre les boucles d'oreilles pour le baptême. Hein.
12: Ah bah évidemment que je mettrai. Je viendrai avec. Alors, le drapeau du Dami d'Hollande.
13: Oui, c'est quelle couleur alors?
14: Voilà.
12: Je ne sais pas. Nicolas, qui est un de nos candidats là, d'aujourd'hui, nous a déjà fait un formulaire spécial pour pouvoir le mettre sur les réseaux.
13: Fou ça.
12: On va faire un appel d'offres.
13: Un truc là, c'est.
12: Enfin, Guy, merci. Oh là là. Grâce à toi, sans faire de campagne présidentielle, je suis présidente.
13: Bravo. Guy, on salue toutes les équipes d'ici Mayenne, bien sûr, puisque tu es à Laval.
14: Alors, moi, je les embrasse tous.
13: Salut Guy.
14: Toutes, ouais.
12: Merci beaucoup Guy, tu embrasses bien
13: bisous,
12: nos petites vaches. Et à très vite et à très bientôt.
14: Faudra venir les voir, hein.
12: Mais nous ferons notre maximum et nous viendrons voir Bridget et Bouboune.
13: Dès la rentrée.
12: Ok. Alors, on accueille maintenant nos 4 finalistes, Daphné, Laurent, Nicolas et Carole. Comment ça va les amis?
13: Bonjour.
15: Bonjour.
12: Bien. Bonjour. Alors, vous êtes contents d'être là?
15: Yes. Oui.
12: Ah, d'accord. Je voudrais entendre de la joie. Je voudrais entendre de la joie dans vos réponses. Alors, nous en reparlerons tout à l'heure avec Nicolas. Mais là, la première demi-finale, ça va être Daphné contre Laurent. Nico et Carole, c'est pour après. Donc, nous parlerons avec Nicolas de ce formulaire magnifique. Alors, Daphné, comment ça va depuis mardi?
15: Bon, ça va. Très bien.
12: Bon, je rappelle que Daphné habite à Grand-Quevilly, elle est en concubinage avec Jimmy, elle a 2 garçons, elle a une chienne Kaya, un petit chat Minette, et elle est surtout conductrice de poids lourd. Voilà, alors tu as fait des pouettes-pouettes en camion dans toute ta région cette semaine ou pas?
15: Oui, ça a été bien dynamique, hein, tous les jours.
12: Ah, voilà. Alors, je rappelle aussi que Daphné est bénévole dans un refuge pour les animaux à Rouen et qu'elle s'occupe des promenades et du nettoyage des boxes des chiens et des chats. Et si vous voulez faire un don, il y a un site, un truc?
15: Oui, ils ont une page Facebook sur SNPA. Voilà.
12: SNPA, d'accord. Bien, alors...
15: C'est Normande.
12: Très bien. Est-ce que nous allons marquer le premier point ensemble tout de suite? Nous allons le savoir immédiatement. Je te mets une petite ambiance.
16: Lunettes bleues, lunettes roses, dans nos yeux, une dose.
12: Alors, on va parler de lunettes. Daphné, une récente étude a montré que, en moyenne, on passe 6 mois de sa vie à chercher ses lunettes. Est-ce que c'est vrai ou faux? Top chrono, 5 secondes. Est-ce que c'est vrai qu'on passe 6 mois de sa vie à chercher ses lunettes?
15: Vrai.
12: Non, c'est faux. On adorerait qu'il y ait une étude là-dessus, mais effectivement, vu le nombre de gens qui cherchent leurs lunettes, ça peut... Mais c'est pas vrai. Voilà. À tout de suite, Daphné, pour marquer un deuxième point.
13: Laurent, mon poulain, Laurent, ma fierté, Laurent qui est mon candidat, bien sûr, Laurent qui va aller jusqu'au bout de cette finale. Comment ça va, Laurent, depuis le début de semaine, depuis lundi?
7: Depuis lundi, ouais, ça va bien.
13: Ça va bien. En Haute-Savoie, la balme de Sillingy. Je me souviens très bien, en couple avec Michel. Bon, écoute, on t'a parlé un peu de l'émission, t'as eu des retours positifs?
7: Oui, j'étais pas trop mal.
13: Ouais, alors voilà, on va upgrader aujourd'hui, on va te dire que t'es carrément le meilleur. Mon Laurent qui est chauffeur-livreur, rappelez-vous, oui. Chasseur dans les palaces, c'est-à-dire groom, il a été bagagiste, il a été concierge, il a fait énormément de choses, nous on est très heureux que tu sois avec nous aujourd'hui. T'as envie d'aller à Avignon? Tu connais un peu le théâtre ou pas? Le festival?
7: Je connais pas. Non, pas trop, mais je suis déjà passé par Avignon, c'est très joli, et puis j'ai envie d'y aller, ouais.
13: Bah ouais, je te recommande cette belle destination, même si tu gagnais pas ce beau cadeau. Laurent, bienvenue dans la compète. Qui c'est qui va gagner, Laurent? C'est toi.
7: On espère.
13: J'aime pas trop ça, on espère. Je préfère... oui, quand même, oui, on y croit. Oui, j'y crois, Eric. Oui, ouais. Je suis ton poulain.
7: Ouais.
12: Alors.
13: Ouais, ouais, d'accord. Laurent, seras-tu à la hauteur?
12: La punchline de transition, pop.
13: 14 auteurs que je salue, bien sûr, pour ça.
12: Bien sûr.
13: Louis XIV, tu vois qui c'est?
7: Oui.
13: Bien sûr. Louis XIV est venu au monde, j'affirme, hein, il est venu au monde avec des dents. Le jour de sa naissance, il avait déjà des dents, ce qui, normalement, n'existe pas. Top chrono, vrai ou faux?
7: Je dirais que c'est faux.
13: Eh ben non, c'est vrai. À sa naissance, c'est en 1638, Louis XIV est venu au monde avec deux dents qui étaient déjà sorties. C'est pas une blague, hein, parce que c'est un phénomène rarissime appelé les dents natales. Et à l'époque, certains y voyaient un espèce de signe du destin pour celui que l'on surnommera plus tard le roi soleil. Moi, j'ai en face de moi la reine soleil. Maya la reine.
12: Maya la reine, ouais.
13: David Hollande.
12: Alors, donc ça fait 0-0, la tête à Toto. Et tout de suite, vous écoutez ici. Ah, Véronique Sanson, tu m'as dit que j'étais faite pour une drôle de vie. Ah,
13: au taquet, votre jeu de midi, c'est... C'est moi qui vais vous chanter Véronique Sanson. Et ou toi,
12: vas-y, on y va, 1, 2, 3. Tu m'as dit que j'étais
13: Ouais, voilà, c'est mieux.

0: On l'a bien massacré, hein. C'était Véronique Sanson, drôle de vie, à 12h14. Non, ah pardon, à 12h15, soyons précis sur ici.
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0: C'est la finale.
3: Alors, c'est la finale, Daphné et Laurent. Attention, maintenant, c'est le quiz musical. Alors, Daphné, tu vas avoir deux duos connus à reconnaître.
4: Ok.
3: Oh là.
4: Je suis concentrée.
3: Respire, ma chérie, ça va bien se passer. Alors, ils ne sont pas enchaînés, on va faire duo après duo. Écoute bien, premier duo. Sarah.

0: Sara Perchettiamo, qui c'est qui chante? Top chrono 10 secondes.
1: Stone et Chardin.
2: Stone et Chardin.
0: Stone et Chardin.
2: On est pas mal là. Chante en italien, Stone et Chardin. C'est beau ça.
0: Non, c'était Ricci et Poveri. Sara Perchettiamo. Stone et Chardin, c'est pas ça.
2: Vache de Normandie.
0: Bon, écoute. Alors, on va essayer de marquer un point quand même avec le deuxième duo. Attention, c'est parti, ces deux filles, on y va.

0: dorment.
1: Qui c'est qui chante? Top chrono.
2: Les Brigitte.
1: Les Brigitte. Les Brigitte. Les Brigitte, Brigitte. Est-ce que c'est les Brigitte, Brigitte qui chantent?
3: Oui, ah,
1: bouche, que veux-tu? Oui, c'est les Brigitte. Allez, ça te fait grâce aux Brigitte. Tu as un premier point. Voilà.
0: Ouais, non, j'adore. Je pensais à une chanson qui s'appelle Palladium, qui rappellera des souvenirs aux Parisiens qui ont connu la boîte de nuit, le Palladium. Vous l'avez connu, le Palladium?
1: Oui, bien sûr.
0: Allez, d'accord. Bon, Laurent, moi, je suis content d'avoir Laurent, parce que même s'il a zéro, faut pas oublier que c'est un grand chounard, comme on dit chez moi. C'est un chanceux. Ah ouais, non. Faudrait vous rappeler que Laurent, il a acheté un paquet de café à 2 euros, et il a gagné quoi, déjà, Laurent, avec?
4: Voilà,
0: le road trip dans l'Ouest américain. Une autre fois, il a gagné sur une radio combien? Qu'est-ce qu'il a gagné? À la radio?
4: Voilà, en apesanteur, aux
0: États-Unis. Et ouais, et puis une semaine aussi à Monaco. Ben oui, mais oui. Ben oui, il est chanceux, et Laurent, il va le prouver encore une fois de plus aujourd'hui. Voici ton quiz musical. On est encore sur du duo. Tu vas devoir les identifier. Il y en a deux, il y a deux points à marquer là. On y va, Laurent ?
4: On y va.
0: Allez, voici le premier.

0: c'est cadeau ça. On lance le chrono, qui chante?
1: C'est Rita Mitsouko, Andy.
0: Ah, Rita Mitsouko, Fred Chichin, Catherine Ringer, on est sur le duo, oui! Rita Mitsouko, bien sûr.
2: Eh oui.
0: J'ai un point de plus, on enchaîne tout de suite
2: point
0: avec
2: tout court.
0: Le deuxième, ça suffit.
2: Allez, deuxième.
0: Un autre duo, à toi de le reconnaître.

0: chante, top chrono.
1: Invisible.
2: Magnifique.
0: Bravo.
2: Alors, ça nous fait un point pour Daphné.
0: Seulement, c'est vrai.
2: Deux points pour Laurent.
0: C'est vrai aussi.
2: Tu vas te calmer. Et là, tout de suite, vous écoutez ici. Et on va écouter toi et moi, Guillaume Grand. À tout de suite, mes petits chéris.

0: tu veux, on y va.
1: Bien sûr, on y va. Et alors, Carole qui va jouer avec nous dans une dizaine de minutes, il paraît qu'elle chantait à fond la chanson.
0: Bah, bien sûr, karaoké ici, au David Hollande, il y aura le karaoké, sera obligatoire.
1: Elle est là, Carole? Elle chante, Carole?
2: Oui, mais je savais pas qu'on m'entendait, moi.
0: Bah, ah, on entend tout, nous, tu sais.
1: On surveille tout, c'est ça, le Dami d'Hollande.
2: Non. J'adore cette chanson.
0: Non, ne mélange pas le Dami d'Hollande. Au Dami d'Hollande, oui. Tout le monde est libre et personne n'est surveillé.
1: C'est beau.
0: Voilà, allez, jingle.
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1: Oh, c'est le pays des rêves, le Dami d'Hollande.
0: Bien sûr, c'est le pays rêvé, le pays imaginaire, magnifique. Alors, Daphné, tu as un point. Laurent a deux points. Va falloir marquer la question à 5 points. On va raconter une petite anecdote avant de passer à cette question magnifique. Alors comme ça, on adore les activités à sensations.
2: Oui.
0: Pas avec ton papa, il avait un parc d'acrobranche.
2: Ouais. C'est vrai.
0: Donc du coup, tu savais même pas marcher que déjà t'étais sur les tyroliennes.
2: Non, j'étais déjà grande. Hein. J'étais déjà ado, quoi.
0: Ah bah, dis donc, tes copains, ils devaient être contents parce que c'est sympa d'avoir un parc d'agro-branches.
2: Ouais, puis après mes enfants aussi, mon petit, il avait pu en profiter un peu.
0: Ah bah, dis donc.
2: Le cadre était sympa en plus, c'était cool.
0: Oh là là. Alors, il paraît que tu as fait de la tyrolienne à Avoriaz.
2: Ouais.
0: Alors,
2: Alors,
0: comment ça se passe? C'est combien de mètres? Parce que je sais qu'il y a un petit. La tyrolienne, elle est très longue, non?
2: Franchement, c'était en haut des pistes. Fallait prendre le tire-fesse, monter là-haut et puis partir. Je sais pas en termes d'altitude. Je sais qu'en longueur, elle faisait 300 mètres et puis après, on arrivait sur une piste rouge.
0: Et t'étais quand même à presque 100 km/h dans la petite tyrolienne, hein?
2: Ouais, tête en avant, c'était sympa.
0: Eh ben voilà, ok, super. Bon, alors, on va voir si tu barres à 100 km/h sur l'autoroute du succès. Tiens, je te mets une petite chanson de Johnny. Alors, écoute bien la question, Daphné. Quel logo automobile représente 4 anneaux entrelacés? Top chrono 10 secondes. Quel logo automobile représente 4 anneaux entrelacés?
2: Audi.
0: Tadam, tadam, tadam. Et c'est une bonne réponse. Et là, ça représente l'union des 4 constructeurs automobiles allemands réunis dans les années 30 pour former Auto Union, ancêtre de la marque Audi. Et chaque anneau représente une marque différente. Bravo, ça te fait 5, tu as 6.
1: Bravo, Ford, Mercedes, puisqu'il faut en citer plusieurs, ça c'est fait. Laurent, t'as quoi comme voiture?
2: Un Dacia Duster. Voilà, bien.
0: T'as joué au Burger Quiz ou quoi?
2: Je crois que c'est Valérie, je voulais vous reprendre.
0: Oui, dis-moi.
2: Avoriaz, on dit pas le Z, on dit Avoria comme Chamonix.
0: Je sais.
2: Ah, bien.
0: Pardon, c'est.
2: Je vais me faire tirer dessus, moi, maintenant.
0: Non, mon chat, tu as raison de me reprendre. Je dis toujours Avoriaz et Chamonix, donc je sais qu'il faut
1: on
0: pas
1: dit merguez et pas merguez.
0: Oui, c'est vrai.
1: Bon, Laurent, en tous les cas, c'est un très très beau véhicule pour sillonner les routes et les prairies du Dami d'Hollande.
0: Oui.
1: C'est vrai que c'est un très beau véhicule pour ça. Dis-moi juste un petit mot, là, en mode apesanteur. T'as eu un vol apesanteur aux États-Unis, t'en as parlé tout à l'heure, que t'as gagné.
2: Oui.
1: Moi, je voudrais juste savoir, qu'est-ce que ça fait de faire un vol en apesanteur? Qu'est-ce qu'on ressent?
2: C'est unique. C'est formidable. On a l'impression de, je dirais pas de voler parce qu'on est dans le, ouais, je sais pas, c'est une sensation étrange. Tu flottes dans l'air.
1: Bon, ça donne envie. Non mais c'est vrai que ça donne envie.
2: C'est à faire.
1: Ça a pas duré longtemps, hein. 20 à 30 secondes en apesanteur, ton expérience.
2: Mais
1: c'est extraordinaire. Allez, jouons. Alors là, il y a quoi là? On en est au niveau des scores.
0: Bah, il a deux.
1: Ouais,
0: si il marque, il gagne. Ouais, voilà.
1: Si tu marques, tu gagnes. On part en croisière. Ah, direction Acapulco, juste à côté du Dami d'Hollande.
0: Ah là là.
1: Bien sûr.
0: Merci.
1: Soleil. Isaac. Les cocktails. Commandant Stubbing. Julie McCoy, évidemment.
0: Évidemment.
1: Goffer. Le docteur Adam Bricker.
0: Évidemment. Diana.
1: Monde, là.
0: Ça. Allez.
1: Quelle région française partage son nom avec un célèbre paquebot lancé en 1932? Top chrono, 10 secondes. Quelle région française partage son nom avec un célèbre paquebot sorti en 32? Le...
2: Comment?
1: Le France. Oui, on aurait pu dire... Non, je parle d'une région, c'est le Normandie. Mythique paquebot. Oui. Normandie, SS Normandie, lancé en 1932. Bateau luxueux, rapide, symbole du savoir-faire français qui assurait la liaison entre la France et New York. Et puis il a été détruit.
0: Laurent, bravo, tu repars avec le guide Michelin. Daphné, tu t'es qualifié pour la finale. On se retrouve tout à l'heure. Bravo Laurent, bravo Daphné. Et là,
2: bravo,
0: tout de
2: Laurent.
0: Suite, c'est...
1: Merci Laurent.
0: C'est la réclame avec l'actualité de toutes vos régions grâce aux 44 locales de votre radio ici. À tout de suite. 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
6: Allez, quelques idées sorties à vous proposer. Tout d'abord, connaissez-vous le printemps du conservatoire? Jusqu'au 16 juin, c'est une série de concerts gratuits qui vous est proposée à Valbonne, Sophie Antipolis, avec des performances très variées portées par les élèves et les professeurs du conservatoire. Musique classique, jazz, musiques actuelles, des créations originales. Venez savourer un univers musical tous azimuts le 16 juin, jusqu'au 16 juin, à Valbonne, Sophie Antipolis, le printemps du conservatoire. Et puis toujours au chapitre musique, ils vous ont fait vibrer à la télévision, ils vont le faire sur scène. Les académiciens de la tournée 2026 de la Star Academy font escale ce week-end au Palais Nicaillé à Nice, dimanche 7 juin, deux shows événements, 14h et 18h30. Vous allez pouvoir retrouver les artistes qui ont marqué la saison 2026. Deux concerts à partager en famille, le concert des élèves de la Starac ce dimanche au Palais Nicaillé.
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0: Alors, je vous rappelle que c'est Daphné qui s'est qualifiée pour la finale. Je vous rappelle également le premier prix, c'est un week-end exceptionnel au Festival Off d'Avignon avec un séjour pour 4 personnes, 2 chambres doubles à l'hôtel Le Chardonnay, les petits-déj compris, 4 spectacles au total, 2 spectacles par jour, 100 euros de carburant pour y aller ou la machine à café Malongo, les 32 dosettes, les 6 verres en verre et, quoi qu'il arrive, tous les participants ont gagné pour fêter les 100 ans des guides de voyage Michelin, un guide Michelin. Allez, on reprend la compète tout de suite en accueillant Nicolas et Carole. Comment ça va, mes petits amis?
8: Ça va, super.
0: Alors, que je résume, hein, nous avons eu Guy en début d'émission, hein,
1: ben
0: qui,
1: oui.
0: Grâce à qui je suis président du Dami d'Hollande.
1: C'est vrai.
0: Et ce matin, Nicolas nous a créé un formidable formulaire. Hein. Tu peux nous expliquer, parce qu'il nous a fait un formulaire de demande d'acquisition de la nationalité d'Amidolienne.
1: C'est dingue.
0: Voilà.
8: Exactement.
0: Voilà.
8: Exactement. Donc j'ai rempli un CERFA, voilà, 12753, avec une demande de naturalisation pour la binationalité d'Amidolienne.
0: Et voilà.
8: C'est super important.
0: Eh oui, c'est super important. J'ai vu ça parce que cette histoire prend des proportions incroyables. Hein. Sur Facebook, on est déjà plus de 350.
1: Ça va trop loin.
0: Ça va beaucoup trop loin. Bon, j'ai la première demande officielle. Je la ferai circuler pour que tout le monde puisse adhérer. Voilà.
1: Mais qu'est-ce qu'il veut quoi pour le Dami d'Hollande? Il vient d'être élu citoyen, je veux dire. Il a rempli son formulaire.
0: Oui. Et alors,
1: qu'est-ce qu'il souhaite? Voilà, on peut exaucer un de ses rêves.
0: Qu'est-ce que tu aimerais? Quelle serait ta participation dans ce magnifique pays?
8: Moi, je souhaiterais surtout avoir l'approbation de Maya Larraine d'Amidoland. Ça, c'est vraiment très, très important. Et je veux surtout ne pas payer d'impôts.
1: Voilà.
0: Ah oui, ah non, d'accord. Alors,
8: évidemment.
0: Bien sûr. Tu sais que le d'Amidoland, c'est un. On va fonctionner en communauté, comme un kibbutz. Hein. Chacun aura son rôle et tout le monde fera le travail. À qui le travail de la terre, à qui le travail des animaux. Ça va être une énorme communauté de hippies. Ça va être sublime.
1: Je vous rappelle que je suis le ministre des Finances. Hein,
0: oui, bah oui. Donc
1: j'ai décrété que vous ne paierez pas d'impôts. Vous payez juste une fois, je prends tout pour moi et après vous n'en payez plus.
0: Toi, t'es viré avant même d'être élu. Alors, Nicolas, donc, je le rappelle, qui joue avec ici Normandie, qui habite à Condé en Normandie et qui a trois chiens. Oh là là, Umi, Suna, Nox, qui ont évidemment eux aussi la nationalité. Hein. Un chat Pouette qui va rejoindre le club des chats qui font du ping-pong. Voilà, qui est prof de cuisine. Donc ça, c'est magnifique parce que tu nous aideras à apprendre des choses sublimes. Est-ce que tu es prêt à répondre à la première question? Prêt pour aller rejoindre Daphné en finale?
8: Je suis prêt.
0: Allez, c'est parti. Je t'emmène dans un petit zoo. Alors, ça, ce n'est pas Éric Bastien qui se gratte le pied, c'est un perroquet. Il paraît qu'il y a un zoo britannique qui vient d'engager un hypnotiseur pour calmer des perroquets qui sont trop bruyants, trop bavards. Alors, est-ce que c'est vrai ou faux? Top chrono, 5 secondes. Est-ce qu'un zoo vient d'engager un hypnotiseur pour calmer les perroquets?
8: Je dirais vrai.
0: C'est faux. Alors, il y a un spécialiste du comportement qui suit les animaux, hein, parce que c'est quand même très important. Mais ça n'existe pas encore, le mec qui fait et Coco qui dort. Donc non, pas de point pour toi, Nicolas.
1: Alors actuellement, je reçois le référendum de l'ensemble des citoyens du Damidoland qui me disent qu'ils sont tous... Alors, pour c'est le oui ou le non. Hein.
0: Oui.
1: Pour la victoire de Daphné, c'est le oui qui l'emporte.
0: Bah, Daphné...
1: Bonjour Daphné.
0: Mais Daphné, c'est ma candidate. Là, la centième.
1: Ah, c'est Carole. Bonjour Carole.
0: Il s'est emmêlé les pinceaux parce que comme il ne connaît pas ses candidats...
1: Là, c'est terrible.
0: Ta candidate, c'est Carole.
1: Bonjour Carole. Alors, on va la refaire. Genre, on n'est pas en direct.
0: Ouais, bien sûr.
1: Je viens de recevoir le référendum des citoyens du Damidoland qui, pour le oui, sont à fond... Carole, ils sont tous pour toi. Bonjour Carole.
9: Bonjour.
1: Oh là là,
9: bonjour à Nicolas aussi.
1: Je ne fais que penser à toi, Carole, depuis mercredi, depuis ce duo que nous avons mené ensemble.
0: Bien sûr, comme tu as oublié son prénom, tu
1: évidemment
0: pensais que c'était Daphné.
1: Mais si, je me souviens qu'elle habite Libourne, à 40 km de Bordeaux. Elle nous l'a précisé qu'elle est célibataire, qu'elle a deux filles. C'est ça, hein? Tout va bien?
9: Oui.
1: Bon, retraitée qui a travaillé pour une ONG dans le domaine de la coopération pour le développement, Carole qui fait pas de sport et qui plus jeune faisait de l'équitation et collectionne des cendriers d'eau. Jusque là, je me souviens de tout, Carole.
9: D'accord.
1: Carole, on est ravis que tu viennes avec nous. Qu'est-ce qu'on fait? On joue tout de suite?
0: Oui.
1: On va faire ça? Oui, on va jouer tout de suite.
9: J'ai le cerveau qui transpire par le nez, alors on y va.
0: Allons-y. Avant que tout le cerveau soit parti.
1: 12h35, j'ai le cerveau qui transpire par le nez. C'est une belle phrase, je la note. On la mettra dans le guide officiel du Damidoland, celle-là. Carole, voici la question. Elle vaut un point, petit extrait.
10: C'est l'or
0: de se réveiller.
10: L'or de se réveiller. Monseigneur.
1: Voilà, c'est normal.
10: Les 8 ans.
1: Je suis ministre des Finances, je vous le rappelle.

0: Il en manque une.
1: Bah oui, là-dessus. Tout à fait. Le pays européen qui possède la plus grande réserve d'or officielle est le Liechtenstein. Top chrono, 5 secondes. Le pays européen qui possède la plus grande réserve d'or, ce serait le Liechtenstein. Vrai ou faux ?
2: Vrai.
1: Toujours sur le chrono 5 secondes, hein, bien sûr, qui pour toi dure 20 secondes. Non, c'est faux. En Europe, c'est l'Allemagne qui possède la plus grande réserve officielle d'or, 3350 tonnes. Pas mal, hein.
3: Allez, 0 et 0. Et là, tout de suite, upside down. Boy, I told me, Diana Ross. Vous écoutez ici, à tout de suite, mes chéris.

0: Upside Down, Diana Ross en 1980, je n'ai même pas né. Bienvenue sur ici.
1: C'est pas né.
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3: Alors, ici nous sommes avec Nicolas et Carole qui tentent de se qualifier pour la finale. Nicolas, et nous avons décidé avec le ministre Bastien de faire un référendum général. Il n'y a pas de raison qu'il n'y ait que moi qui reçoive des demandes de candidature du Dami d'Hollande. Je fais un référendum. Quelle couleur le drapeau du Dami d'Hollande? Quel logo, quelle couleur de drapeau? Qu'est-ce qu'on fait? Vous pouvez envoyer vos suggestions sur le mail suivant, eric.bastien@radiofrance.com.
1: C'est dégueulasse.
3: Et oui, et il n'y a pas que moi, et moi je reçois des centaines de messages sur Facebook, il y en a assez. Eric.bastien@radiofrance.com pour la couleur du drapeau. Qu'est-ce qu'on fait? C'est quoi les mesures? Qu'est-ce que t'en penses, Nico? C'est bien, non?
4: Bah, c'est super.
3: Bah, oui.
4: Moi, ça me va très bien.
3: Bah, voilà, comme ça, on saura un peu la tendance des habitants.
0: Il faut qu'on trouve un hymne aussi. Hein.
3: Oui, on trouvera un hymne, évidemment. Voilà, on avait dit que I want to break free, mais si vous avez des suggestions d'hymne et tout,

0: ça, n'hésitez pas. Nico, toi aussi, tu es très impliqué. Tu es le premier citoyen officiel. Voilà.
1: Oh, j'ai déjà François qui me dit bleu et jaune.
0: Ah, bah, tu vois, on a déjà François qui dit bleu et jaune.
2: Moi, je veux bien du vert aussi.
0: Ah, bah, voilà, on va se faire un truc. Ça va être super. Alors, on va jouer au quiz musical spécial tube de l'été. Hein, donc c'est vraiment les tubes de l'été.
1: C'est de circonstance vu les températures. J'aurais pas pu le faire la semaine dernière, tu vois celui-là.
0: Non, t'aurais pas pu.
1: Non.
0: Alors c'est l'un après l'autre. Alors écoute bien ce premier tube, Nico. C'est vraiment un tube de l'été. Écoute bien et tu me dis qui c'est.

0: qui c'est qui chante cette petite merveille de Un, dos, tres?
1: Ricky Martin.
0: Ricky Martin.
1: Yes.
2: Ricky.martin@radiofrance.com.
0: Oui, c'est Ricky Martin. Un, dos, tres. Un pasito adelante, Maria.
3: Un, dos, tres.
0: Un pasito bailar. Ouais. Allez. Premier point pour Nico. Alors attention, le deuxième groupe, c'est facile aussi, c'est un gros tube. Écoute bien.

0: Voilà. Allez, qui c'est qui chante ce petit gaou? Attention, t'apprenez.
1: Magic System.
0: Magic System, c'est une... Évidemment, c'est une bonne réponse, Magic System. Gaou, yeah. Hoppa, si ça c'est pas un tube de l'été,
2: oh là là,
0: c'est déjà le goût du Mojito dans la bouche. Alors,
2: avec modération.
0: J'aime beaucoup modération. Ouais. Alors, Nicolas, t'as
2: attendez,
0: deux.
2: Magic System, c'est ça aussi. Ah, oh, c'est bon ça!
0: Eh ben Nico, t'as deux, bravo mon chat!
2: Ils sont venus il y a quelques jours hein, dans Décibel au micro d'Emilie Massoyer pour célébrer les 30 ans de carrière hein, déjà pour Magic System.
0: T'imagines?
2: J'étais pas né.
0: Ouais, bien sûr!
2: Carole! T'étais pas né non plus, Carole! Dans les années. Dans les années 90, t'étais pas né dans les années 90, Carole? Ben non!
3: J'étais en gestation.
0: Voilà.
2: Voilà. Mais tu sais, dans le Damier d'Hollande, on est tous jeunes, hein. On a tous 20 ans, donc c'est ce qu'il faut se dire.
3: Et pour le drapeau, je propose arc-en-ciel. C'est joli, arc-en-ciel.
0: Ah, c'est pas mal.
2: Carole, qu'est-ce que tu fais à Libourne ce week-end? On a un petit bon plan, un truc sympa à partager aux auditeurs d'ici?
3: Demain, on fait une rencontre sympa avec le maire de la ville.
2: Ouais.
3: Pour remercier, il a quand même été réélu. Philippe Buisson à 66%, ce qui
2: on va pas faire de la politique non plus, hein, mais bon, il y a un petit truc avec le maire demain à Libourne, quoi.
3: Ça s'appelle être la vie sociale.
2: D'accord, voilà. Très bien. Tout à fait. Non, mais tu sais, nous, on est en Damier d'Hollande, nous, la France n'existe plus.
0: Quiz musical.
2: Voici ton quiz, on est sur du tube de l'été, souviens-toi, c'est qui?

0: Allez, on se souvient du clip aussi. Qui chante?
1: Carapicho,
0: exactement. On est vraiment dans les années, fin des années 90. Hein. Tic tic tac. On est encore sur du tube de l'été, à quelques jours de l'été officiellement. Ce sera le 21 juin. Voici une autre chanson. C'est amoureux de la petite fille qui dansait là. Top chrono.
2: Ah oui. Ah, c'est Kaoma, la lambada.
0: Ah, bien vu. Parce que la lambada, on se souvient, on n'a pas toujours le nom du groupe. Et tu dis Kaoma.
1: Oh là là, bravo.
0: C'est ça.
3: Eh bien, ça fait 2 pour Nico, 2 pour Carole. Et là, tout de suite, nous allons écouter, évidemment, Matt Pokora, quand même. Vous écoutez ici, on vous aime. À tout de suite.

0: Matt Pokora est quand même à 12h48 sur votre radio ici. Bon week-end.
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2: Nous sommes au taquet avec Nicolas qui a deux, Carole qui a deux. Alors Nicolas qui, je le rappelle, est prof de cuisine, hein, il apprend aux gens à faire des bons petits plats. Il paraît qu'une fois en cours, tu as dit à tes élèves que la prochaine fois ils feront une crème aux œufs et qu'il fallait ramener des ramequins de type Durex. De type Durex.
3: Et oui. Alors, oui, grand moment de solitude face à des jeunes de 15 ans. Grand moment de solitude, effectivement.
2: Et
3: le pire, c'est qu'au moment où j'ai dit ça, j'ai explosé de rire. Et au début, ils n'ont pas compris, ils ont compris ensuite. Donc j'aurais dû garder mon calme.
2: Eh oui, ils n'avaient pas tout de suite pigé la ref. Et toi, tu voulais dire Pyrex et pas Durex. Et voilà, bien sûr, évidemment. Bien, alors mon chat, attention. Là, il faut que tu marques et prier pour que Carole ne marque pas. Tiens, je te mets Shakira. La BO de Zootopie qui parle des petits animaux. Alors, on va parler des animaux, justement. Alors, comment on appelle un animal qui mange et des végétaux et de la viande? Comment appelle-t-on un animal qui mange aussi bien des végétaux que de la viande? Donc, il y a un régime varié. Comment ça s'appelle l'animal? Top chrono, 10 secondes. Il mange des végétaux, il mange de la viande. Comment qui s'appelle celui-ci?
3: Omnivore.
2: Oui, c'est un omnivore. Et oui, il y a les herbivores, les carnivores et les omnivores. Nous, on est des omnivores, par exemple. Bravo.
0: Exactement.
2: Ça fait 7.
0: Bon, alors, ça veut dire, Carole, très clairement, que si tu ne marques pas, évidemment, bah voilà, tu passeras un week-end.
2: Tu ne marques pas.
0: Voilà, c'est la grande phrase. Si tu ne marques pas, tu ne marques pas. Et en toute évidence, si tu marques, tu marques. Seulement, il y aura égalité et on devra te départager. Voilà, en fonction de ce que vous avez fait dans la semaine. On dit rien pour l'instant.
2: Non, on joue.
0: Si on déjeunait avec quelqu'un, on déjeunerait avec Jean-Louis Aubert, alors. C'est vrai, Carole, tu l'adores.
4: Ah oui, j'aime beaucoup ce monsieur, mais par ses chansons, mais aussi par son savoir-être. Voilà,
2: t'as raison. On l'adore, Jean-Louis Aubert.
0: Ce que je comprends pas, c'est que tu l'as jamais vu en concert.
4: Si c'était une femme, ce serait Meryl Streep.
0: Meryl Streep.
2: Oh,
0: d'accord.
2: Quelle femme aussi.
0: Mais pourquoi t'as jamais vu Jean-Louis Aubert en concert, si tu l'adores tant que ça?
4: Et puis son discours, hein, quand Trump s'est fait réélire,
0: ça c'est pour Meryl
4: Streep. Voulait se faire réélire, a été légendaire, ce discours.
2: Ah oui, mais.
4: Une finesse. Magnifique. Une grande finesse.
0: Je sais toujours pas pourquoi elle a pas vu Jean-Louis Aubert en concert, mais c'est pas grave.
2: Alors.
0: On y va, Carole.

0: On joue, on a 5 points à prendre là. Un petit peu de pression parce que tu l'as compris, hein. Si malheureusement tu répondais pas, tu devras quitter l'aventure. Quelle comédie française avec Christian Clavier? Il y en a beaucoup. Raconte les aventures d'une famille un peu déboussolée par des gendres très différents. Top chrono, 10 secondes.
1: Qu'est-ce qu'on a fait au bon Dieu?
0: Christian Clavier, les aventures d'une famille avec des gendres très différents. Bien sûr, tu as raison. On écoute la bande originale d'ailleurs. Sortie en 2014, une comédie avec Christian Clavier, Chantal Lobby. Il y a eu une suite, puis deux suites, puis trois suites d'ailleurs. Plus de 12 millions d'entrées pour le premier numéro. C'est un succès énorme.
2: Alors, Nicolas et Carole, vous êtes à égalité et il faut vous départager avec vos points. Et malheureusement, c'est pour toi, Carole, c'est Nicolas qui gagne.
0: Parce qu'il
2: a fait 22 points jeudi et que Carole, mercredi, a fait 17.
0: Eh oui.
2: Donc, c'est Nicolas et Daphné, alias
0: bravo, Nicolas.
2: La team d'Amido. Merci. Bravo, Nico. Bravo à toi, Carole.
0: Désolé.
2: Tu repars avec un guide Michelin, un guide de voyage Michelin.
1: C'est gentil.
0: Bah oui.
2: Et voilà. Merci à toi d'avoir joué avec nous. Nico, on te retrouve en finale avec Daphné. Et puis, tout de suite, eh bien,
0: Excusez-moi, je voudrais juste vous préciser que j'ai perdu mes deux candidats.
2: Oui.
0: Et que vos deux candidats ont gagné, donc.
2: Oui, c'est ça.
0: Vous voulez que je reste vraiment pour la fin de l'émission ou...
2: Oui, bien sûr. Allez, c'est la réclame, t'as le temps de te remettre. La réclame.
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2: À ma gauche, Nicolas, qui joue avec ici Normandie. Il a 43 ans, c'est un Damidolien. Ça a été le premier citoyen du Damidoland. Autant vous dire que le gars est fort. Il a envie de bouger. Il est plein de bonnes intentions. Il va gagner. Ok, à ma droite.
0: Ah bah c'est Daphné, ton candidat. Mais c'est pas grave, la soutière, elle habite à Grand-Queville, en Seine-Maritime. Elle est conductrice poids lourd. Elle pratique le judo à haut niveau. Et elle s'entretient en faisant du cardio et du fitness, autrement dit, une athlète. Qui arrive dans le taquet.
2: Alors, tu l'auras compris, Daphné, tu joues avec Eric, Nico, on continue à jouer ensemble.
0: Pas trop déçu, Daphné?
1: Ça va.
2: Bah, Daphné, elle a pas la pauvre, on tire au sort, qu'est-ce que tu veux faire? Voilà, elle est comme tout le monde, elle subit les...
0: Elle a pas le choix.
2: Elle a pas le choix, voilà. Alors, mon petit Nicolas, je rappelle que tu habites à Condé, en Normandie. Je rappelle que tu es le premier habitant du Damidoland. Je rappelle aussi que tu cuisines, que tu aimes les animaux, que tu, si t'étais un animal, tu serais une fouine. Et
1: oui.
2: Voilà, donc...
1: Hein, oui.
2: Autre chose à ajouter, une dédicace à faire, une proposition?
1: Non, finalement c'est un combat normand que là je suis en train de réaliser.
2: Eh oui.
1: Au final. Hein. Eh oui, c'est un combat normand.
2: Eh oui.
1: J'espère que ce sera la basse Normandie, l'ex-basse Normandie qui va gagner du coup.
2: Eh oui, c'est ici Normandie-Rouen, ici Normandie-Caen. C'est les Normands contre les Normands. Alors, attention à toi pour t'encourager, mon petit chat, on va écouter. Alors,
0: c'est Mika ça.
2: C'est Mika, exactement. Alors attention, ton bingo pour gagner, il est extrêmement simple. Tu aimes le cinéma?
1: Oui.
2: Eh ben c'est magnifique, c'est un bingo pour toi. À mon top chrono, tu auras 10 secondes pour me donner un maximum de comédiennes, d'actrices qui ont plus de 50 ans, même si elles sont décédées, hein, vivantes ou décédées. Voilà, un maximum de comédiennes qui ont plus de 50 ans. Voilà, c'est parti, mon kiki, top chrono.
1: Alors, Catherine Deneuve, Isabelle Huppert, Fanny Ardant, Juliette Binoche, Catherine Jarédi, Piaf, Emmanuel Béard, Isabelle Adjani, Nathalie Baye-Niou-Niou, Josiane...
2: Hop, tu m'en as donné 10, je compte pas Piaf. Piaf n'est pas comédienne, mais tu m'en as donné quand même 10. Ah bah, elle est pas comédienne, Piaf, elle est chanteuse, chérie. Bon, mais t'en as donné 10, oui. C'est magnifique.
1: Ah oui, c'était magnifique.
2: Voilà.
0: Il essaye encore de gratter, celui-là, là, hein, avec Piaf, là. Ça suffit.
2: Tu laisses tranquille,
0: citoyen. 10, déjà fait 10. Voilà.
2: Oui, bah c'est bien 10.
0: Citoyen Nicolas. Citoyenne Daphné, on travaille sur la révolution. Là. Bon, Daphné, merci de ne pas être trop déçu et de jouer avec moi, mais tu vas voir, tu ne vas pas le regretter parce que.
2: Bien sûr.
0: Parce que tu le sais que. Tu sais, tous les vendredis, je perds quand même tous les vendredis, donc on peut vraiment espérer que je gagne avec toi. La Normandie, Rouen, Grand-Quevilly, la Seine-Maritime et Lady Gaga pour te faire plaisir. T'aimes bien Lady Gaga ?
1: Oui, bien.
0: Bon allez, prépare tes valises. Tu vas monter dans le train qui va t'emmener directement à Avignon, gare TGV ou gare Centre, l'avenue de la République, la place de l'Horloge, tout ça c'est pour toi. Ça arrive tout de suite avec les compteurs étant remis à zéro, ce bingo, il a 10, il faut faire 11. Hein. T'as pas le choix là. On est parti sur un max de comédiens de plus de 50 ans. Max de comédiens, acteurs de plus de 50 ans, top chrono, 10 secondes.
1: Thierry Lhermitte, Vincent Lindon, Tom Cruise, français ou pas?
0: Tout, vas-y.
1: Brad Pitt, Hillary, Johnny Depp, Robert...
2: Ça fait...
0: J'en avais 6.
2: 5.
0: Ouais,
2: bon, eh bien,
0: ça suffit pas.
2: Nicolas, tu as gagné.
0: Bravo, Nicolas.
5: Trop content.
2: Ah là là, Nicolas, tu pars au Festival Off d'Avignon. Tu vas avoir un séjour pour 4 personnes, 2 chambres doubles à l'hôtel Le Chardonnay, tes petits déjeuners compris, 100 euros de carburant pour y aller. Tu verras 2 spectacles par jour. Est-ce que tu es content ?
5: Ah oui, je suis super content. Enfin, franchement, pour le premier citoyen du Dami d'Hollande, vraiment super.
2: Ah bah voilà, franchement,
5: ah, vraiment.
2: Voilà, c'est un signe. Voilà,
5: c'est un signe.
2: Ouais, bravo. Bon. C'est bien. On est
0: très heureux, mais je reviens quand même vers Daphné parce que j'ai aimé travailler en communion. Daphné, je t'avais prévenu, je perds toujours quand je récupère les candidats de Valérie. Donc,
2: qu'est-ce qu'elle a gagné, Daphné? Tu veux
0: Daphné
2: lui dire?
0: Daphné repart avec Joe Malongo, enfin pas avec Joe, mais avec sa cafetière, 250, pas du tout.
2: 250, n'importe quoi. On est...
0: 32 Z, 6 verres en verre. La cafetière Nespresso, c'est très sympa, tu vas la voir à la maison. T'es heureuse quand même, Daphné, c'est un beau cadeau, hein.
1: Ouais, carrément, ouais. Ouais, c'est cool. Bah, le tout, c'est d'avoir participé.
0: Bah, bien sûr.
2: Exactement.
0: C'est un bon moment. Puis il y a le guide Michelin aussi.
2: Il y a le guide Michelin. Tout le monde a le guide Michelin cette semaine.
1: Impeccable.
2: Alors, bravo à tous les candidats qui ont joué cette semaine. Je rappelle l'adresse pour les sollicitations.
0: Oh non !
2: Eric.Bastien@radiofrance.com pour le Dami d'Hollande.
0: Oh là là.
2: Je remercie Céline à la Réal, Christophe et Kinan à la Technique, Alex au Standard, Professeur Coupez au Savoir, Eric Bastien à l'Échec. Et puis, je vous embrasse tous un par un.
0: Merci, Présidente.
2: Et puis, passez un très très bon week-end. Prenez soin de vous. Je vous aime. À lundi.
0: Ciao. Une actualité qui est lourde et qui nous fait bien de la peine. Bonjour Wendy Bouchard.
6: Bonjour
0: Wendy.
6: Bonjour chers amis. Alors après cette actualité, on va se donner un peu de joie avec ces gueules du foot, l'intensité des clichés repérés par Gérard Rolls qui va nous faire revivre ces joueurs de légende dans ces moments figés dans l'histoire, un grand récit narratif. Et puis Gérard Rolls, grand conteur amoureux du sport, ça va nous faire du bien, oui, dans cette actualité si lourde.
0: Exactement.
2: Eh bien,
0: merci,
2: bonne
0: Wendy.
2: Émission et bon week-end Wendy.
6: Merci beaucoup, à lundi.
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0: Passez un excellent week-end. Merci de vivre en Dami d'Hollandie. On est heureux de vous accueillir. Quelle heure est-il, Présidente?
2: Écoutez, il est 13h. Vous écoutez ici, on vous aime, à lundi.
0: Ma France, Wendy Bouchard, bon week-end.
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6: Bonjour à tous, merci d'être à l'écoute de Ma France, une France qui pleure l'un de ses enfants, Liana, dont un corps de même apparence a été découvert hier. L'enquête se resserre sur le suspect numéro 1 en détention depuis la disparition de la collégienne, visée par 6 plaintes et signalements, ce qui explique la colère des Français, notamment des habitants de Florence, dans le Gers, comme Lisa.
7: Pour moi, la France n'a jamais protégé ni les femmes ni les enfants. Ils ne sont pas entendus, ils ne sont pas écoutés. Et après, voilà, il se passe des drames comme celui-là. Il y a de quoi s'interroger, il y a de quoi être en colère, quoi. En fait, il s'est passé quelque chose qui n'aurait jamais dû arriver.
6: Le Premier ministre a convoqué ses ministres de la Justice et de l'Intérieur ce matin à Matignon et souligne les éléments accablants de la procédure. Est-on face à un MeToo des enfants qui, enfin, sera les protéger ? Priorité de ce dossier dans Ma France, au cœur d'un lourd sujet de société. À la une encore, le constat de la LPO, les espèces les plus communes d'oiseaux, des hirondelles aux mésanges s'éteignent à bas bruit depuis 25 ans. La France qui trébuche en match amical face à la Côte d'Ivoire, il va falloir se ressaisir chez les Bleus à 10 jours du début du mondial pour eux. Et puis les gueules du foot, justement, dans leur intensité, leur majesté, leur force, leur légende. On en parle avec l'ami Gérard Rolls qui publie un livre entre poids des mots et choc des photos et qui nous fera vibrer en archive. Au lendemain de la découverte du corps d'une enfant qui semble être celui de la petite Liana avec les mêmes vêtements que celles qu'elle portait le jour de sa disparition. On attend toujours les résultats du rapport d'autopsie. La famille de la collégienne a été prévenue hier soir. Le temps est évidemment pour elle celui du recueillement et de la colère. Voilà ce qu'a dit l'avocat des parents, soulignant une douleur qui ne peut être exprimée. Cette douleur, nous la partageons tous, comme si cet enfant était la nôtre, avec l'effroi d'abord dans son collège de Florence, dans le Gers, là où les cours avaient lieu ce matin, dans un chagrin profond. Romain Biteau, vous avez recueilli les premières paroles.
8: Oui, vous vous en doutez, Wendy, ambiance très pesante devant le collège. Des gendarmes sont postés devant l'entrée, quelques voitures passent devant. De loin, on entend quelques cris de collégiens dans la cour de récréation. Un peu de gaieté, car ce matin a été très lourd. Les cours se sont tenus normalement, mais seulement pour les élèves qui le souhaitaient. Les autres ont pu rencontrer des psychologues. Nathan, un de ses camarades au collège, n'a pas voulu aller en cours de maths. Trop dur, il parlait souvent à Liana. Il est très triste, c'était une petite fille très gentille, me dit-il. Les parents aussi sont inquiets. Certains viennent déposer les enfants devant le collège. Une maman me confie, quand je vois mon fils, je vois Liana. J'ai peur maintenant pour lui. Ce qui est arrivé n'est pas normal, ajoute-t-elle. D'autres sont tristes aussi que pour ce drame et se posent la question, pourquoi un tel drame dans une ville de plus de 6000 habitants? Cette maman me dit également que tant que l'identité du corps de Liana n'a pas été confirmé, il y a encore de l'espoir de peut-être voir Liana retourner dans ce collège.
6: Romain Biteau sur place devant ce collège de Liana à Florence, où le recteur de Toulouse s'est rendu pour soutenir les professeurs et les élèves très éprouvés par ce drame. Depuis hier, et l'annonce de la découverte de ce corps à une quinzaine de domiciles de Liana dans ce silo agricole désaffecté sur la commune de Puiscaquier. Vous le disiez, Romain, la colère monte car le suspect principal, 41 ans, le père de la meilleure amie de Liana, en détention depuis ce week-end, est un casier judiciaire vierge et pourtant d'une lourdeur coupable. Il était visé par 6 plaintes et signalements, notamment cette plainte capitale pour viol sur mineur déposée en août 2025 et pour laquelle, 10 mois après, il n'aura toujours pas été entendu. Le porte-parole du ministère de la Justice, Sacha Straub-Kahn, a estimé sur France Info ce matin que plusieurs échecs avaient conduit à ce drame.
9: C'est un constat d'échec. Vous avez probablement une faille systémique, probablement qu'il y a des manquements au niveau de l'institution judiciaire, il y a également probablement des manquements au niveau aussi des forces de l'ordre, des gendarmes, et éventuellement effectivement au niveau même de l'éducation nationale, puisqu'il y a des questions de signalement, de savoir si ces signalements ont été faits, ont bien été réceptionnés. Aujourd'hui, je pense qu'on est à la porte d'un MeToo des enfants, et comment est-ce que l'institution judiciaire et la gendarmerie nationale, la police nationale se mettent à niveau. Et ensuite, vous avez un deuxième sujet qui est l'éventualité de responsabilité individuelle, c'est-à-dire, est-ce que certains magistrats, éventuellement, ont commis des fautes, et c'est ce qu'a dit hier le ministre de façon très claire, cette enquête administrative pourra donner lieu, éventuellement, à des poursuites disciplinaires.
6: Coralie Moreau, vous suivez ce dossier pour le service police-justice d'ici. Alors, vous entendiez la prudence du porte-parole du ministère de la Justice, éventuellement, probablement, mais il dit pourtant des choses et soulève des dysfonctionnements en chaîne qui ont donc conduit au drame le plus terrible, la mort d'une enfant. D'où, Coralie, ce matin, à Matignon, la convocation des ministres de l'Intérieur et de la Justice.
10: Ouais, réunion qui se termine à l'instant. Le Premier ministre Sébastien Lecornu s'est exprimé. Il se dit tout d'abord très choqué et attend les premières conclusions de cette enquête administrative attendue sous 15 jours. Gérald Darmanin, le ministre de la Justice, cible lui des dysfonctionnements accablants et inacceptables des services de l'État. Cette réunion ce matin a d'ores et déjà permis de mettre en lumière des éléments accablants de la procédure et ce à tous les niveaux. Ces failles, elles vont maintenant être traquées dans le détail. Au niveau des enquêteurs, la direction de la gendarmerie a demandé un point sur toutes les enquêtes en cours qui concernent des mineurs et des violences sexuelles. Au niveau de la justice, Gérald Darmanin réunit dès lundi tous les procureurs généraux au ministère et il rappelle ce matin une circulaire de janvier 2025 qui liste les priorités de la justice. En 1, la lutte contre le narcotrafic. En 2, les violences faites aux personnes. Le document appelle à un traitement prioritaire et à une vigilance particulière dans les dossiers de violences sexuelles sur les enfants. Son application va donc être interrogée. Application qui, selon une source gouvernementale ce midi, n'a pas été respectée par la procureure d'Auch en charge charge de la plainte de 2025 dont vous parliez.
6: Et voilà pourquoi, face à ce constat, les critiques fusent et s'accumulent pour dénoncer les failles béantes dans ce dossier. Autrement dit, Liana n'aurait pas dû mourir si le travail avait été bien fait, si cet homme avait été entendu et inquiété, Coralie Moreau. Les politiques de tous bords mettent, encore une fois, les autorités sous pression.
10: Et condamnation de la classe politique, condamnation unanime, à commencer par celle du président de la République. Je le cite, il est clair qu'il y a eu un dysfonctionnement. On ne peut pas accepter ce qu'il s'est passé. Emmanuel Macron, qui se dit lui aussi très choqué, et refuse tous les arguments sur les moyens. Il exige que les failles soient clarifiées. À droite, le président du Rassemblement National, Jordan Bardella, exige des comptes et estime que l'État a lourdement failli. Pour Bruno Retailleau, le patron des LR, c'est une mise en lumière de la faillite de notre système judiciaire. Édouard Philippe appelle à une priorité absolue aux plaintes concernant les enfants. À gauche, Marine Tondelier, la patronne des écologistes, déplore un système incapable aujourd'hui de gérer le sujet des violences sexuelles. Emmanuel Bompard, le coordinateur de LFI, rappelle quant à lui que plus de 70% des plaintes pour violences à l'égard des enfants ont été classées sans suite ces 8 dernières années.
6: Une colère qui gronde et qui s'organise. Le porte-parole du ministère de la Justice parlait de l'aube d'un MeToo des enfants avec des manifestations, Coralie, avec des rassemblements prévus dans les jours qui viennent.
10: Oui, les appels sont nombreux et largement relayés déjà sur les réseaux sociaux pour témoigner de la colère après la mort de Liana qui n'aurait jamais dû arriver et pour dénoncer l'inefficacité de la justice face à l'inceste. Demande à tous les citoyens de se rassembler lundi soir à 19h devant le ministère de la Justice et devant tous les tribunaux de France. Action relayée par la Fondation des Femmes qui dénonce une inaction fautive du gouvernement pour protéger nos enfants. Plusieurs voix demandent aussi d'interpeller les députés pour réclamer des mesures rapides et concrètes. Liana, c'est l'injustice de trop, peut-on lire dans les messages relayés sur les réseaux. Il faut mettre fin à l'impunité des agresseurs d'enfants. La pression monte, vous l'avez compris, pour le gouvernement sommet déjà ce midi d'apporter des réponses concrètes.
6: Merci beaucoup Coralie Moreau et cette vague d'émotions qui soulève le cœur, voilà ce qu'on peut dire, des réactions et de l'attente d'actes de la part de citoyens dévastés. Il est 13h08 et dans l'actualité encore, les prix de l'essence et du gasoil sont en recul par rapport à fin mai. Selon les données collectées par Radio France, le prix du gasoil est très légèrement au-dessus de 2 euros le litre. Le sans-plomb, 95 à 1,95 € en moyenne. Les professionnels sont plutôt optimistes pour rester sous ce seuil symbolique. Et à la pompe, les automobilistes profitent de ce petit mieux comme moi Soyon en Ardèche.
11: Je sais que ça fait pas une énorme remise, mais c'est déjà ça de gagner. Je suis allé ailleurs, c'est 2,10 €. Sur l'autoroute, je l'ai payé 2,30 €.
12: Ça fait une trentaine d'euros d'économie.
13: Ce qui me fait halluciner, c'est de me dire qu'on trouve ça pas cher à 1,96 €. Après, c'est habituel, coûte à 2,30 €.
14: Ça reste quand même toujours trop peu par rapport au prix qu'on pouvait avoir avant la guerre. De toute façon, on en a besoin pour aller travailler, donc on n'a pas le choix.
6: La LPO s'alarme d'un effondrement des populations d'oiseaux ces 25 dernières années. C'est un triste constat dressé dans le baromètre 2026 de l'association. Et ce sont, Fabien Forel, les espèces les plus communes de ces oiseaux, celles qui nous ont vu grandir, qui sont aujourd'hui les plus touchées.
15: Oui, les moineaux, les hirondelles, les mésanges, le martinet noir, emblématique des soirées d'été, a par exemple perdu, Wendy, 65% de ses effectifs en un quart de siècle. Les petits passereaux représentent près de 90% des oiseaux présents sur le territoire. Et ce sont eux qui déclinent le plus fortement des espèces indispensables, des témoins de la santé de nos écosystèmes, rappelle Alain Bougrain-Dubourg, le président de la LPO.
16: L'oiseau est intéressant parce qu'il est l'indicateur de l'état de la biodiversité. Quand ces populations disparaissent, c'est tout le cortège du vivant, les petits mammifères, les insectes. On a perdu 75% des insectes volants. Et donc c'est ce cortège du vivant qui s'estompe.
15: 800 millions d'oiseaux ont tout simplement disparu en Europe ces 40 dernières années.
6: Mais les raisons de la disparition à bas bruit de ces oiseaux, Fabien, sont connues, elles sont nombreuses.
15: Eh bien oui, les scientifiques pointent notamment l'agriculture intensive. Les pesticides provoquent la raréfaction des insectes dont se nourrissent de nombreuses espèces. Et puis il y a l'uniformisation des paysages agricoles. Alain Bougrain-Dubourg.
16: C'est un paysage uniforme qui s'est dessiné. Il n'y a plus de mares. Vous vous rendez compte qu'on perd 23 000 kilomètres de haies chaque année. Et ce sont dans les haies que les oiseaux s'épanouissent.
15: Le message du baromètre est simple. Protéger quelques espèces emblématiques ne suffira pas. C'est l'ensemble des écosystèmes qu'il faut préserver, Wendy, pour éviter que le chant des oiseaux, si cher à nos villes et nos campagnes, disparaisse remplacée par le silence.
6: C'est une enquête que vous retrouvez sur ici.fr. À la une encore, le ministère du Travail dévoile son nouveau plan consacré à la santé au travail pour les 5 ans à venir, en concertation avec les partenaires sociaux, car les accidents du travail mortels sont en hausse. Le cap est fixé donc en termes de prévention des risques, avec une priorité pour les jeunes et pour les nouveaux arrivants en entreprise. Laurine Benjebria.
17: Car ce sont les plus exposés aux accidents du travail. Plus de la moitié des décès au travail des moins de 25 ans surviennent l'année qui suit leur prise de poste. Le gouvernement veut donc renforcer la prévention des accidents auprès de ce public cible. Cela passe par la sensibilisation des jeunes à la sécurité lors de leur formation et une fois en entreprise, par la création de livrets spécifiques et la formation de leurs maîtres de stage et d'apprentissage. Le ministère propose aussi d'expérimenter des signes distinctifs comme des casques de couleurs spécifiques pour bien différencier sur les à risque les jeunes des autres travailleurs. En somme, les repérer plus vite pour avoir toujours un œil sur eux. Autre public jugé prioritaire par le gouvernement, les femmes, car le nombre d'accidents du travail augmente pour elles, plus 26% entre 2000 et 2023. Ce plan préconise donc d'adapter les équipements de protection individuelle aux femmes ou de renforcer la prévention des violences sexistes et sexuelles.
6: Laurine Benjebria, ce fut une mauvaise soirée pour les supporters de l'équipe de France hier. Le 11 tricolore qui s'incline sur la pelouse de Nantes 2-1 contre la Côte d'Ivoire. Première défaite en match de préparation avant une grande échéance sous l'ère Deschamps. Il faut donc, Julien Froment, que le collectif se ressaisisse. On est quand même à 10 jours de l'entame pour les Bleus du Mondial de foot.
18: Au coup de sifflet final, la joie extatique des supporters de la Côte d'Ivoire contraste avec le visage renfrogné des fans français. Pas de sifflet ou de signe de mécontentement ostentatoire, mais un goût amer en bouche.
19: Ouais, un peu frustré, on a vu mieux. Hein. La première mi-temps, on s'est un peu endormi. Deuxième mi-temps, bah, félicitations à la Côte d'Ivoire, on n'a rien à dire.
20: Un peu déçu, quoi. On s'attendait à mieux, il va falloir bien travailler, et voilà.
18: Il faut dire qu'en tout, 21 joueurs de l'équipe de France ont disputé la rencontre, 10 changements en 90 minutes. C'est pour le défenseur Lucas Hernandez une des raisons de cette contre-performance.
21: Il y a eu beaucoup de changements, beaucoup de rotations. C'est vrai que parfois tu peux avoir des petites manques de concentration.
18: Cette défaite, ça ne doit rester qu'une piqûre de rappel, rien de plus, selon le milieu de terrain Aurélien Tchouaméni.
22: Il faut qu'on garde la tête froide, peu importe le résultat. Même si on avait gagné, il ne fallait pas créer l'euphorie. De la même manière que, ouais, évidemment, ça fait chier de perdre ce match-là, mais on va continuer à travailler. On a un deuxième match de préparation, je suis sûr qu'on sera encore meilleur.
18: Et les Bleus seraient bien inspirés de remporter leur deuxième match lundi à Lille contre l'Irlande du Nord, histoire de chasser les doutes avant le début de l'aventure américaine.
6: L'aventure américaine, le 11 juin, démarrage de la Coupe du Monde 2026 jusqu'au 19 juillet. Et on va parler d'ailleurs foot et gueule de foot dans quelques secondes avec notre invité Gérard Rolls qui publie avec son fils un formidable livre illustré sur ce sujet. Et puis on termine cette édition de Ma France en Dordogne avec l'attraction du village, notamment de Sénac et Saint-Julien. Un coq gaulois, oui, mais sacrément domestique, le coq d'Amandine qui a adopté Pépito. Il vit à la maison, ce coq, pour éviter les attaques de renards. Partout où elle va, il est avec elle, même pour un petit café du matin, Margot Croison.
17: Direction le café du village, Pépito monte tout seul dans la voiture, dans son panier, sur le siège arrière. Arrivé au bar, Amandine le prend dans ses bras.
23: C'est Pépito, est-ce qu'on peut prendre un café ?
17: Gilles, le patron, il est mort de rire.
24: Je trouve ça génial, quoi. Je crois que c'est la première fois qu'il y a un coq qui entre.
17: Sur la table, Pépito, ses plumes rousses et sa crête rouge. Accoudé au bar, Romain l'observe.
25: Tout le monde, qui sait qui n'a pas regardé de toute façon, hein. C'est intriguant, mais bon. Il est alors calme sur sa table, il lui manque plus qu'un petit verre de bière et puis il est tranquille.
17: Après le bain de foule du matin, retour à la maison. Amandine avait plusieurs poules et un coq dans son jardin l'année dernière, mais ils ont été tués par des renards. Pour ne pas revivre ça, elle ne laisse jamais Pépito tout seul.
23: Je l'emmène sur mon paddle à la rivière, je prends ma douche, il est avec moi dans la salle de bain, il m'attend. Je fais à manger, il est sur ma table de cuisine. C'est comme un chien, c'est pareil. C'est un coq chien, ouais.
17: Avoir un coq domestique, ça peut paraître atypique, mais pas pour Amandine. La serveuse a eu son premier coq à 10 ans.
23: Je trouve que c'est plus simple. C'est beaucoup plus facile de transporter un petit coq avec soi qu'un chien. La stérilisation, il n'y en a pas. Je ne peux pas me passer, en fait, de vivre avec un coq.
17: Amandine partage sa vie avec Pépito sur les réseaux sociaux. Dernier exploit en date, un trail de 8 km avec le coq dans son gilet de course.
6: Un coq bien musclé. La vidéo de Pépito est à retrouver sur notre site ici-périgord.fr.
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6: Je le Je sais que ce sujet met en joie notre invité Gérard Rolls, avec un coq aussi sportif que celui-ci. On ne pouvait pas trouver meilleur slogan. Bonjour cher Gérard.
0: Bonjour Wendy.
6: Ouais, cher confrère, journaliste qui, avec votre talent et votre faconde, allez jouer pour nous les remontes morales. On en a vraiment besoin. Parler sport, nous raconter la manière dont le foot, dont le Tour de France, bientôt, sont des moments qui finalement échappent à une forme de réalité et nous rassemblent, Gérard.
0: Et ceux qui n'aiment pas le sport en ce moment sont bien tristes, parce qu'entre Roland Garros, où on a eu que des surprises, ouais. on va attaquer jeudi prochain avec la Coupe du Monde de football et avec les meilleures équipes du monde, les meilleurs joueurs, et puis ensuite ça va s'enchaîner sur le Tour de France masculin et sur le Tour de France féminin, dont l'arrivée sera jugée sur la promenade des Anglais à Nice. Mm-hmm. Oui, c'est vrai, il faut aimer le sport. Le sport, c'est bon pour tout. Le sport, c'est bon pour se rassembler les uns les autres. C'est une énorme fabrique d'émotions. C'est bon pour le corps, c'est bon pour le moral, c'est bon pour le cœur. Moi, je le dis de temps en temps, depuis que je fais du vélo, c'est-à-dire depuis 25 ans, j'ai baissé de 10 pulsations. C'est-à-dire que mon cœur marche mieux. Le sport, c'est bon pour tout.
6: Et ben voilà, et vous parlez de Nice, c'est d'où vous nous parlez, cher Gérard Holtz, pour évoquer avec nous ce nouvel ouvrage rédigé avec votre fils Julien Holtz dans cette collection qu'on adore chez Grund, Gueule du foot. Ouais. 17e livre, ouais. Et j'aime beaucoup ce titre, hein, Gueule du Tour de France, où nous en aviez parlé ici dans ma France, les gueules du foot. Ça nous renvoie aussi à la magie du sport. C'est un peu comme la radio, c'est la magie de l'instant qu'on capte, et notamment à travers ces photos qui sont figées dans ce récit qu'elle nous inspire, Gérard Holtz.
0: Et ça permet justement de se souvenir de grands moments qu'on a souvent vécu ensemble. Mmh. Alors quand je dis ensemble, c'est en famille ou avec des copains. On se souvient par exemple très souvent de l'endroit où on était quand on a appris ou quand on a vu la victoire de l'équipe de France en 98,
6: oui,
0: entre autres quand Maradona est champion du monde avec l'Argentine en 1986, lorsque, ou De Gaulle même en 67, le président De Gaulle qui reçoit le ballon, ce qui est incroyable, oui. Il est dans les tribunes,
6: la photo est géniale,
0: on a sorti la photo, ouais. De la finale entre Lyon et Sochaux, le président de la République qui reçoit le ballon, il y a une chance sur 40 millions, c'est lui qui reçoit le ballon et qui la redonne aux joueurs. Alors, très souvent, oui, avec ces photos-là, il y a 200 photos de 80 stars, mmh. Des moments, des visages surtout, qui deviennent en fait des récits. C'est-à-dire qu'un cliché permet de raconter une histoire autour de ces photos. Ça va des beaux mecs comme Beckham, comme Ginola, aux tatouages.
6: Oui.
0: Il y a des tatouages absolument dingos.
6: Ah oui, de Zlatan, Ibrahimovic à Djibril Cissé, hein, vous les remettez en lumière.
0: Des beaux gestes, oui. Des très très beaux gestes, des blessures aussi, parce que ça fait partie, des joies incommensurables aussi, voilà, ça fait partie de ces photos que c'est mon fils Julien qui a trouvé le slogan, on l'a repris à Paris Match, c'est le poids des mots, le choc des photos, voilà.
6: L'instant de vérité, là où vraiment on est dans l'action, où l'émotion est à fleur d'action aussi, avant de rentrer dans ces 11 chapitres avec vous, comme les 11 titulaires sur cette pelouse émotionnelle, parlons de gueule, parce que voilà, c'est le titre de cette collection que vous aimez élaborer avec Julien, votre fils Gérard Holtz. C'est gueule très théâtrale, vous qui aimez le théâtre, Gérard, elle vous inspire évidemment aussi.
0: Le football, mais le sport en général, oui. Est devenu un grand, grand spectacle. Ça a toujours été un grand spectacle. Les Jeux Olympiques, dans l'Antiquité, c'était déjà du grand spectacle. Mais maintenant, avec les caméras, avec les photos, avec les commentaires de radio et de télévision, c'est devenu un spectacle non seulement international, mais de toutes les façons. Les ralentis nous permettent de beaucoup mieux apprécier les actions.
6: Oui.
0: Les gros plans sur les visages, comme hier soir, là, à la Beaujoire, à Nantes, où on voyait la sueur couler sur le visage des joueurs, ça en fait des statues, ça en fait des œuvres d'art presque. Chacun des gestes qu'on revoit après avec le ralenti, c'est vraiment, c'est une chanson de gestes aujourd'hui le sport, et ça permet de le mieux sentir et de le mieux ressentir.
6: Oui, ben vous parliez des ralentis dans ces face-à-face immortalisés, vous nous légendez des photos incroyables, les pieds, les chevilles, les mains écrasées dans ces chocs de titans, vous écrivez l'instant précis où le duel devient collision. Et on y est vraiment dans cet instant suspendu, Gérard.
0: Et en particulier, par exemple, Wendy, on raconte l'histoire du fameux match Angleterre-Argentine de 1986 au stade Aztec, là où la semaine prochaine aura lieu la cérémonie d'ouverture et le premier match, hein, jeudi prochain. Au stade Aztec, je l'ai vécu, j'étais dans les tribunes. Argentine-Angleterre, c'est le jour où Maradona est entré dans la légende en étant à la fois Dieu et diable. Il a été Dieu parce qu'il a dribblé, il a passé en revue toute la défense anglaise depuis le milieu du terrain pour aller marquer un but absolument extraordinaire. Et en même temps, dans les secondes qui ont suivi, il a marqué un but avec la main. Il a pas voulu dire que c'était la main, il a dit que c'était la main de Dieu. Tiens, mon œil. Il a vraiment marqué le but avec la main. Et ce jour-là, la légende de Maradona s'est inscrite pour dans l'histoire, la grande histoire du football. Et on ressort justement cette photo-là.
6: Oui. Bah oui, qui est incroyable. C'est Mbappé qui fait la couverture de ce livre Gueule de foot chez Grouge.
0: Ah, il a eu la gentillesse, oui. Ouais. Kylian, que j'ai eu la chance de faire entrer parce que je fais partie du comité Grévin. Oui. Donc on lui a fait son personnage au musée Grévin. Ouais. Et ce jour-là, On a vraiment sympathisé avec sa maman en particulier, et c'est sa maman qui nous a donné l'autorisation en disant: mais je suis très fier que mon fils fasse la couverture de votre livre.
6: Ouais, avec ce cri de rage, de colère exprimé et d'intensité qu'il exprime aussi sur cette pelouse avec son maillot du numéro 10. Les goals de foot improbables, puisqu'on parlait de Kylian Mbappé, il a beaucoup fait parler le monde entier d'ailleurs avec son masque de tortue ninja, hein, ça c'est une image récente.
0: Donatella.
6: Donatella, exactement, de l'Euro de foot 2024.
0: Il s'est cassé le nez contre l'Autriche, et puis il avait commencé à essayer un masque tricolore. On lui a dit non, il est trop large et on n'a pas le droit de le porter, donc s'il vous plaît, mettez un masque noir, Donatella, tortues ninja. Et puis un Kylian que j'ai retrouvé particulièrement en jambes hier soir contre la Côte d'Ivoire. Il y a eu, comme le disait votre reporter tout à l'heure, il y a une déception évidemment sur la défaite, mais il y a deux ou trois joueurs qui ont marqué là d'ores et déjà, et en particulier Cherki bien sûr, mais même Kylian, que j'ai trouvé très en forme.
6: Ouais, bah tant mieux. Alors voilà, on va rester sur votre espoir et ce sillon, Gérard Holtz. Le look, alors vous évoquiez tout à l'heure les tatouages, et alors on va en découvrir de très très fort dans cet ouvrage. Le look comme mode d'expression, ça passe aussi par la coiffure, et puis là vous mettez en beauté Paul Beckham, bien sûr, le Spice Boy, et puis Paul Pogba.
0: Et Pogba. Alors l'histoire de Pogba, c'est assez extraordinaire parce qu'il avait trouvé un de ses copains coiffeurs, mais surtout il voulait pas tout de suite être coupé comme il l'entendait. Oui. Il avait une idée d'une coiffure, et donc il avait pris un deuxième copain comme modèle de ses coiffures. C'est-à-dire qu'en fait, il testait. Sur un de ses copains, est-ce que oui ou non ça passe ou ça passe pas, et ensuite si ça passait, à ce moment-là il se faisait couper, raser avec ou son nom ou avec une étoile. Ah, c'était tout un art, hein. Là il avait fait
6: c'est lui l'artistique, hein, vous le dites, qui l'accompagne sur le terrain.
0: Absolument. Donc, comme quoi les footballeurs sont aussi des artistes.
6: Vous n'oubliez pas les goals, hein, parce qu'on parle beaucoup des joueurs là, des goals majestueux. 1958, cette image d'archives géniale en noir et blanc, c'est René Vignal qui est vraiment qui plane à l'horizontale, goal volant.
0: Ouais, vous savez quoi, Wendy, parmi les belles rencontres que j'ai pu faire dans ma vie, j'ai commencé à jouer au football. À l'époque, la grande équipe, c'était le Racing, le Racing Club de Paris. C'était un peu le PSG de l'ancien temps. J'étais ramasseur de balles, et de temps en temps, je redonnais la balle à René Vignal, qui était vraiment une star extraordinaire, qui avait une détente, qui était pas très grand. Et puis ensuite, il y a eu Yashin, le Russe, et puis il y a Schmeichel. Il y a une photo de Schmeichel, il est lui aussi à l'horizontale, sauf que lui, il est pratiquement sous la barre transversale du but. Cette photo est exceptionnelle.
6: Ouais. Il y a ces photos je vous parlais de gestes tout à l'heure, de style aussi, les passes de Platini, Papin, Ronaldo, Cantona, Zidane, tout ça vous les retrouvez évidemment. Et puis, il y a ces drames aussi sur les terrains que vous décrivez de manière très émouvante. Par exemple, en 2021, on est à Copenhague quand les médecins relancent le cœur de Christian Eriksen sur la pelouse.
0: Il y a eu un grand moment là de silence, d'intensité, parce que on se demandait si sa crise cardiaque était vraiment définitive ou pas. Ouais. Certains de ses coéquipiers pleuraient déjà, alors qu'on était en train de lui défibrilliser et de lui faire un massage cardiaque. Et puis, non seulement il a été sauvé, parce que les secours sont arrivés tout de suite, il a été sauvé, et surtout il a rejoué et il rejoue aujourd'hui avec l'équipe du Danemark et avec une équipe professionnelle. Ouais. Mais c'est vrai que ce moment-là où tous ses copains l'entourent avec le maillot rouge du Danemark là, c'est un grand moment d'intensité émotionnelle.
6: 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Et puis, vous êtes aussi fan de vélo. Vous expliquez combien il vous faisait du bien ce vélo. L'été va être bien chargé entre le Mondial et le Tour de France. On s'organise comment face à une telle matière, Gérard?
0: D'abord, faut être en forme personnellement.
6: Ouais.
0: Vous savez, par exemple, à propos de la prochaine Coupe du Monde qui commence donc...
6: Le
0: jeudi prochain, donc. Oui. Moi, j'ai une petite pensée pour les copains algériens qui malheureusement vont être complètement défavorisés par le décalage horaire. Autant nous, nos matchs, le match de l'équipe de France qui seront retransmis soit sur M6, soit sur Being Sport.
6: Oui.
0: Autant nous, on est à 21h, 23h, ça va être correct.
6: Jouable, oui.
0: Bon, c'est jouable pour regarder ça dans des bonnes conditions. Nos pauvres copains algériens, eux, avec le décalage horaire et comme ils ne jouent pas sur la côte est, ça va être 3h du matin. Ils vont jouer contre la Jordanie à 5h du matin, heure d'Europe, 4h.

0: du matin contre l'Autriche, ça va faire des drôles de nuits hein, pour poursuivre leur équipe favorite. Et en plus, ce qui est bien aussi, c'est qu'il y a les trois équipes du Maghreb. Il y a 10 équipes africaines hein, oui. qui se sont qualifiées. Mais les trois équipes du Maghreb sont là. Et je pense qu'on peut avoir des surprises parce qu'ils jouent un football formidable. Surtout le Maroc, la Tunisie et l'Algérie. Oui.
1: Merci, merci cher Gérard. Bah, on vous souhaite un bel été. On aura l'occasion de vous réentendre d'ici là. Vous êtes toujours chez vous, sur ici, ici Azur, qui vous merci. Accueille en duplex. Merci à Alix de vous avoir accueilli. Mais vous êtes chez vous, hein. Je le sais, ici. Et
0: merci,
1: Wendy. Merci cher merci Gérard. Beaucoup. Merci beaucoup. Et gueule du foot, joie fureur. Douleur et gloire, les visages qui ont façonné la légende du foot, c'est chez Grund, collaboration de Gérard Holz et Julien Holz. À l'approche de la Coupe du Monde, c'est une nouveauté, le 17e livre, après 14 ans de collaboration père-fils, c'est quelque chose.
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1: On se quitte avec votre rendez-vous anti-arnaque au quotidien, c'est pas vrai, Aude Raseau, alors que décidément les escrocs adorent se faire passer pour la sécu. Ce sont des auditeurs qui vous alertent sur un mail qui risque de faire, Aude, beaucoup, beaucoup de dégâts.
3: Oui, merci à Sylvain et merci à Maggie parce que grâce à eux, ce mail, je l'ai sous les yeux, je ne l'avais jamais vu et je pense qu'il va piéger beaucoup, beaucoup de monde. Bonjour, un feuillet vient d'être glissé. C'est le message énigmatique qu'a reçu Maggie. On invite notre auditrice à cliquer pour ouvrir le fameux feuillet. Pour Sylvain, c'est un peu différent. On lui dit qu'une attestation a été préparée, le tout avec le logo de l'assurance maladie, des numéros de dossier absolument incompréhensibles et attention, il y a aussi le nom-prénom de notre auditeur.
1: Oui, donc là, Aude, comme d'habitude, on ne clique surtout pas.
3: Voilà, Maggie me dit « Je n'ai pas ouvert le lien, elle a bien fait. » L'adresse mail qui lui écrit « Je vois le mot World Cup dedans. » Ben ça, c'est pas la sécu, World Cup. On voit pas bien ce que la Coupe du Monde vient faire là-dedans. Alors moi, j'ai cliqué pour voir quand même ce que ça fait. Je me retrouve sur un site qui ressemble énormément, mais vraiment, hein, à celui de l'assurance maladie. On me parle d'un remboursement en attente, 284,99€. Mais pour le toucher, me dit-on, je dois mettre à jour mes coordonnées. Kesako, roulement de tambour, les escrocs veulent mon numéro de carte bleue. Je précise que sur ce faux site, dans les deux cas, je vois le nom, prénom de Sylvain et de Maggie déjà pré-rempli. Sylvain, il y a même son adresse postale, la vraie, donc c'est très crédible. Ce qui ne va pas, c'est l'adresse du site, amélie-mescomptes.com, ça ressemble, mais le vrai site, c'est pas ça, c'est amélie.fr. Et si la sécu a quelque chose à vous dire, je le redis encore et toujours, c'est là que vous vous connectez directement, amélie.fr et pas ailleurs.
1: Merci Aude Raseau pour vos conseils de vigilance, comme chaque jour après Ma France, l'info locale, la proximité, la musique, la bonne humeur, c'est le programme qui vous attend. Je vous retrouve lundi 13h dans Ma France.
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8: Allez, idée sortie à vous proposer avec tout d'abord un week-end unique qui vous attend à Thouet-sur-Var demain et dimanche à partir de 10h avec Thouet en jeu et ses médiévales. Événement qui combine un salon du jeu et une fête médiévale, des jeux sous toutes leurs formes, un banquet médiéval, un campement viking, un spectacle d'époque, un combat de chevaliers en armure, mais aussi, on n'oublie pas les petits plaisirs, la buvette et le barbecue. L'entrée et les animations sont gratuites. Thouet en jeu à Thouet-sur-Var ce week-end. Et puis, préparez-vous à vibrer. Demain, les Chœurs du Sud vous donnent rendez-vous au Palais Nicaïa, à Nice bien sûr, 15h et 20h30, deux shows grandioses, 1500 choristes réunis sur scène, un répertoire varié, irrésistible et un invité exceptionnel comme pilier central, Marc Lavoine, un moment unique, un événement à vivre en famille ou entre amis. Et pour certains d'entre vous, bravo les Vénards, vous avez gagné vos invitations avec Ici Azur.
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Mademoiselle Mylène Farmer à l'instant sur Ici Azur avec Désenchanté au début des années 90. Mylène Farmer qui nous a réenchanté ces derniers jours avec la sortie de son tout nouveau single. On attend l'album derrière et la tournée. C'est une artiste qu'on aime beaucoup, une des artistes préférées des Français. Mylène Farmer, on suivra l'affaire Mylène Farmer de près d'ailleurs. Bienvenue à vous, bon après-midi en musique cet après-midi. Encore une fois, je suis ravi de vous accompagner, de vous le souhaiter excellent cet après-midi. D'ores et déjà un bon week-end entre nouveautés et souvenirs. Dans un instant, on écoutera Patricia Cass avec Quand Jimmy D. Et pour l'heure, voici le dernier single d'Amir. Encore une fois, bon après-midi à tous.

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1: 7483 euros. C'est la somme déjà récoltée dans une cagnotte en ligne pour aider Edith de la chèvrerie du Bois d'Amont. Elle exploite cette ferme pédagogique à Saint-Césaire-sur-Siagne et elle veut acquérir un terrain ombragé parce que ses chèvres, ses brebis, ses chevaux et ses ânesses ont trop chaud.
2: Bonjour Edith Cellier.
3: Bonjour Julien.
2: Pourquoi il vous faut un nouveau terrain?
3: Ce nouveau terrain est essentiel pour nous afin d'avoir des pâturages à proximité qui sont attenants à notre ferme et qui permettraient à nos animaux d'avoir un peu plus d'ombrage et également d'avoir une autonomie alimentaire qui est très importante à l'heure actuelle.
2: Parce que là, avec le pic de chaleur qu'on a connu ces derniers temps, vos animaux, vos chèvres, vos brebis, vos chevaux, ils ont souffert?
3: Ça souffre toujours de la chaleur et justement dans ces terrains que nous voulons acquérir, ce sont des bois et des bois auxquels il y a pas mal d'ombrage. Donc du coup, moins de pâturage, mais plus d'ombrage dans ces bois, ce qui serait parfait pour toute notre petite famille.
2: Et il est vraiment à côté de l'exploitation, du coup ce serait très pratique pour vous, ce serait ça en fait l'idée?
3: Oui, c'est ça l'idée, c'est qu'il est attenant à nos terrains, directement.
2: Donc pour aller les nourrir, s'occuper d'eux et tout, c'est bien.
3: Pour aller les nourrir, s'occuper d'eux, pouvoir dans leur installer des abris, faire moins de voyages, de trajets, et les avoir à proximité de notre ferme.
2: C'est donc pour ça que vous avez lancé donc une collecte en ligne. Combien il vous faut pour ce terrain?
3: Alors, l'idéal de qu'il nous faudrait, donc, afin de pouvoir obtenir ce terrain et d'avoir, ne pas avoir le couteau sur la gorge, donc ce serait à 60 000 euros. Donc, avec ces 60 000 euros, ce qui nous permettrait d'avoir, nous, de mettre un bel apport, déjà, donc, pour ce terrain, et d'avoir un emprunt à la banque qui soit certain sans avoir trop d'annuités qui soient trop importantes.
2: Pour l'instant, il y a un peu plus de 7000 euros donc, qui ont été récoltés. Et ce qui est original, Edith, c'est que chaque contribution est récompensée, c'est ça?
3: Oui, tout à fait. Donc, c'était vraiment ce que je veux, c'est que chaque contribution soit récompensée. Donc, on offre différentes contreparties. Donc, il y a des savons, il y a des fromages, il y a des terrines, il y a des séjours à la ferme, il y a du gîte. Donc, ce qu'on veut donner, c'est vraiment ce que nous, on représente. Donc, faire vivre un peu ce qu'on veut prendre, nous, aussi bien dans les goûts ou dans ce qu'on fait à la ferme, comme nous sommes également en ferme pédagogique, et faire vivre notre passion au travers de nos produits et de nos visites sur la ferme.
2: Vous en appelez aux particuliers, bien sûr, aux auditeurs qui vous écoutent actuellement, mais pas seulement.
3: Mais pas seulement. Donc, s'il y a des collectivités également donc qui veulent être nos sponsors, des collectivités qui veulent amener leur personnel à la ferme afin qu'on leur fasse découvrir la ferme, il y a différentes façons de nous aider. Donc, toutes les façons sont bonnes et les petits ruisseaux font de grandes rivières. Donc, on a déjà été bien soutenus. J'avoue que finalement, on a été étonnés de la solidarité des communes voisines, des milliers de partages sur les réseaux et vraiment, ça nous touche. Donc, ce travail, nous le portons à cœur, au bras. Et voilà.
2: Alors pour vous aider encore un peu plus, on donne le nom de cette cagnotte à taper sur le site mimosa.com, mimosa avec deux i, un pâturage pour nos chèvres, pérennisons notre ferme. On vous le mettra aussi en ligne sur notre appli ici Azur. Merci beaucoup Edith Cellier de la chèvrerie du Bois d'Amont.
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0: Next Summer, il est là, on le touche du bout des doigts, le Next Summer, l'été prochain, puisque l'été c'est dans quoi? Dans une bonne quinzaine de jours. Damiano David à l'instant sur ICI Azur. La chaleur, le soleil, le ciel bleu, il y en aura pour tout le week-end sur toute la Côte d'Azur. Et du soleil en chanson, dans un instant, Julien Clerc et des envies de vacances. Oui, ça aussi, on en a tous. Partir, ça arrive juste après la pause et tout ceci pour vous mener jusqu'aux infos de 14h.
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1: Je vous souhaite un excellent après-midi, il est 14h.
2: Dans l'affaire de la jeune Liana, Emmanuel Macron se dit choqué. Il est clair qu'il y a eu un dysfonctionnement, dit aussi le président de la République depuis le Monténégro, où il est en déplacement. Le Premier ministre Sébastien Lecornu attend, lui, les conclusions de l'enquête administrative sous 15 jours. Gérald Darmanin va convoquer tous les procureurs généraux du ministère de la Justice lundi prochain. Un corps, qui pourrait être celui de la jeune fille de 11 ans, a donc été retrouvé hier dans une exploitation agricole près du village de Puy-Gaquier, dans le Gers. Le suspect a été visé par au moins 5 procédures concernant des violences sexuelles sur des mineurs avant la disparition de la collégienne. Puis des collectifs de victimes appellent à un rassemblement lundi soir à 19h devant le ministère de la Justice à Paris et puis devant les tribunaux dans toute la France pour faire entendre leur colère face à l'impunité des pédocriminels. Près d'une centaine de maires et parlementaires du Sud-Ouest demandent aujourd'hui à l'État un abandon immédiat du projet de ligne ferroviaire à grande vitesse, la LGV, entre Bordeaux, Toulouse et Dax. Ils prônent une rénovation du réseau existant et ils estiment que ce projet est infinançable. Sophie Binet est reconduite à la tête de la CGT aujourd'hui pour un nouveau mandat, la secrétaire générale du syndicat qui veut faire peser son syndicat dans le débat présidentiel. Et puis ce n'est pas une blague, le slogan de l'Olympique de Marseille « À jamais les premiers » appartient désormais au club de basket de Limoges. La direction du club a officiellement déposé la marque. Le CSP Limoges a en effet gagné une Coupe d'Europe 41 jours avant l'Olympique de Marseille, explique-t-il à Ici Provence.
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1: Votre météo en ce vendredi après-midi, un ciel bien bleu, un soleil bien présent, de la mer à la montagne, c'est formidable ce qui se passe, d'autant que les températures ne sont pas encore trop chaudes, alors on en profite. Soleil, 24 degrés sur la promenade des Anglais à Nice, dans le proche intérieur on aura 25 à Grasse et à Saint-Vallier-de-Thiers. Menton, Monaco avec le week-end du Grand Prix, du soleil encore et toujours avec du 25 degrés, et qu'on se rassure, ça va durer puisque demain Météo France nous promet une très très belle journée. Encore beaucoup de soleil pour tout le monde et dimanche, jour de course, jour de Grand Prix en Principauté, là aussi, ça va briller, ça va chauffer. Bon week-end à tous.
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Quand je vous parlais de souvenirs sur Ici Azur, la grande époque de la New Wave, représentée entre autres musicalement parlant par Depeche Mode à l'instant, Dave Graham et consort Enjoy the Silence. Dans un instant, nous allons nous poser sur la chanson française que nous aimons, puisque tous les après-midi, on vous prépare un petit trio 100% chanson française. Ce sera

0: Juste après la pause, on écoutera Pierre Bachelet, on écoutera Charles Doré avec son dernier single et France Gall, Hong Kong Star. Ça arrive juste après ceci. Et après la chanson, quelques infos sorties pour votre week-end. À tout de suite.
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0: 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Allez, quelques idées sorties à vous proposer. Tout d'abord, connaissez-vous le printemps du conservatoire? Jusqu'au 16 juin, c'est une série de concerts gratuits qui vous est proposée à Valbonne, Sophie Antipolis, avec des performances très variées portées par les élèves et les professeurs du conservatoire. Musique classique, jazz, musiques actuelles, des créations originales. Venez savourer un univers musical tous azimuts le 16 juin, jusqu'au 16 juin, à Valbonne, Sophie Antipolis, le printemps du conservatoire. Et puis toujours au chapitre musique, ils vous ont fait vibrer à la télévision, ils vont le faire sur scène. Les académiciens de la tournée 2026 de la Star Academy font escale ce week-end au Palais Nicaillet à Nice, dimanche 7 juin, deux shows événements, 14h et 18h30. Vous allez pouvoir retrouver les artistes qui ont marqué la saison 2026. Deux concerts à partager en famille, le concert des élèves de la Starac ce dimanche au Palais Nicaillet.
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0: Cassav, à l'instant, scier. Eh ben moi, je peux vous dire, les enfants, qu'on n'est pas là pour se faire scier. Hein. Je vous souhaite un bon week-end, un bon après-midi. Et pour vous mener jusqu'à 15h, je vous ai encore programmé le meilleur de la musique. Dans un instant, Mike Oldfield, Benjamin Biolay. Écran total, son dernier single, ce sera savouré dans quelques minutes, juste après les Fallen Blondes avec WhatsApp. Ça arrive juste après la pause. Encore une fois, bienvenue, vous arrivez. Installez-vous tranquillement, je vous souhaite un bon après-midi et un bon week-end sur Ici Azur.
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2: Ouais, quand j'ai commencé à étendre mon linge presque tous les jours dehors, je dis, ouais, je vais rester là, ouais.

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1: Bon après-midi à tous sur Ici Azur. Il est 15h.
2: La commission indépendante sur l'inceste et les violences sexuelles faites aux enfants, la CIVISE, appelle le gouvernement à tirer toutes les conséquences du drame de la petite Liana. Il demande de mettre en œuvre sans délai leurs recommandations. Ils avaient notamment recommandé que les plaintes concernant les violences sexuelles sur mineurs soient traitées en priorité et que les victimes soient informées du déroulement de l'enquête. À l'issue d'une réunion à la mi-journée entre le Premier ministre avec ses ministres de la Justice et de l'Intérieur, Sébastien Lecornu fait état d'éléments accablants dans la procédure. Le parquet d'Agen va lui communiquer en fin de journée dans l'enquête sur la disparition de cette jeune fille de 11 ans dont le corps a probablement été retrouvé dans le Gers. La circulation des trains interrompue entre Toulouse et Carcassonne après une collision mortelle. Un TER a percuté une voiture à un passage à niveau au sud-est de Toulouse. Deux témoins ont vu l'automobiliste forcer le passage. Il n'y a pas de blessés parmi les passagers. Une centaine d'établissements hospitaliers vont expérimenter un filtrage pour permettre d'accéder aux urgences cet automne. La ministre de la Santé indique vouloir lutter contre le regorgement en obligeant les usagers à d'abord appeler le 15 pour régulation. Une campagne de communication « Les urgences, ce n'est pas une évidence » est également lancée dans ce sens. Et puis les demi-finales hommes de Roland-Garros cet après-midi entre l'Allemand tête de série numéro 2 et le Tchèque Jakub Mencich, 27e mondial. Il y a un partout dans le premier set. Et puis ce soir, c'est un duel entre Italiens dans l'autre demi-finale entre Arnaldi et Koboli.
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4: Votre météo en ce vendredi après-midi, un ciel bien bleu, un soleil bien présent, de la mer à la montagne, c'est formidable ce qui se passe, d'autant que les températures ne sont pas encore trop chaudes, alors on en profite. Soleil, 24 degrés sur la promenade des Anglais à Nice, dans le proche intérieur on aura 25 à Grasse et à Saint-Vallier-de-Thiers. Menton, Monaco avec le week-end du Grand Prix, du soleil encore et toujours avec du 25 degrés, et qu'on se rassure, ça va durer puisque demain Météo France nous promet une très très belle journée. Encore beaucoup de soleil pour tout le monde et dimanche, jour de course, jour de Grand Prix en Principauté, là aussi, ça va briller, ça va chauffer. Bon week-end à tous.
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0: On aime bien retrouver Pascal Obispo sur Ici Azur, et notamment avec les chansons de ses débuts. Celle-ci en fait partie, hein. C'est peut-être d'ailleurs, me semble-t-il, la chanson qui a lancé sa carrière en 1992, plus que tout au monde. On va marquer une pause dans un instant. Prenez papier, prenez stylo, en tous les cas, ce qui est sûr, c'est prenez note, parce qu'il y a beaucoup de choses qui vont se passer ce week-end sur la Côte d'Azur, beaucoup d'événements. On vous a fait une petite sélection, une petite compilation, ce sera à savourer dans une dizaine de minutes. Entre les deux, le meilleur de la chanson française. On va retrouver Étienne Dao, le groupe Indochine, et juste après cette pause, cette magnifique chanson signée Daniel Lavoie en 1984, Il s'aime. Bon après-midi à tous.
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1: Allez, idée sortie à vous proposer avec tout d'abord un week-end unique qui vous attend à Thouet-sur-Var demain et dimanche à partir de 10h avec Thouet en jeu et ses médiévales. Événement qui combine un salon du jeu et une fête médiévale, des jeux sous toutes leurs formes, un banquet médiéval, un campement viking, un spectacle d'époque, un combat de chevaliers en armure, mais aussi, on n'oublie pas les petits plaisirs, la buvette et le barbecue. L'entrée et les animations sont gratuites. Thouet en jeu à Thouet-sur-Var ce week-end. Et puis, préparez-vous à vibrer. Demain, les Chœurs du Sud vous donnent rendez-vous au Palais Nicaïa, à Nice bien sûr, 15h et 20h30, deux shows grandioses, 1500 choristes réunis sur scène, un répertoire varié, irrésistible et un invité exceptionnel comme pilier central, Marc Lavoine, un moment unique, un événement à vivre en famille ou entre amis. Et pour certains d'entre vous, bravo les Vénards, vous avez gagné vos invitations avec Ici Azur.
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0: Monaco. On y reviendra longuement tout au long de ce week-end dans nos différentes éditions et dans nos différents rendez-vous sur Ici Azur. Juste après la pause et juste avant de rejoindre la rédaction d'Ici Azur pour toute l'info de ce vendredi, le meilleur de la musique avec le groupe Queen. Manon Lisa, c'est une nouveauté, et William Scheller, un homme heureux. C'est ce qu'on se souhaite à tous. Bon après-midi et bon week-end.
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1: Bel après-midi à tous, il est 16h.
2: La cellule d'urgence médico-psychologique ouverte en début de semaine dans le collège de Liana à Fleurance dans le Gers a été renforcée depuis la découverte d'un corps pouvant correspondre à celui de la fille de 11 ans hier. En plus des élèves et des personnels, les parents qui le souhaitent peuvent désormais également être entendus. La Fédération France Victimes appelle à la tenue d'un Grenelle national sur les crimes commis contre les mineurs. L'association plaide pour évaluer dès le dépôt de plainte ou un signalement la situation de la victime pour ordonner des mesures de protection immédiate. Le suspect dans la mort de Liana avait été visé par au moins 5 procédures concernant des violences sexuelles sur des mineurs avant la disparition de la collégienne. Emmanuel Macron se dit lui choqué. Il est clair qu'il y a eu un dysfonctionnement, dit aussi le président de la République depuis le Monténégro où il est en déplacement. Le trafic est totalement interrompu entre Carcassonne et Toulouse. Une collision violente s'est produite à un passage à niveau situé près de Toulouse. Un automobiliste a perdu la vie après que son véhicule ait été percuté par un TER, rapporte ici Occitanie. Les 22 Français potentiellement cas contact avec la croisiériste néerlandaise morte d'une infection à l'hantavirus, c'était en avril dernier, vont enfin sortir d'isolement. Ils ont passé 3 semaines à l'hôpital. La seule Française contaminée est toujours en réanimation. Et puis Taylor Swift entre dans l'histoire. Elle est l'artiste musicale féminine la plus riche de tous les temps, selon le magazine Forbes qui publie un article sur le sujet, grâce à la bagatelle de 2 milliards de dollars.
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4: Votre météo en ce vendredi après-midi, un ciel bien bleu, un soleil bien présent, de la mer à la montagne, c'est formidable ce qui se passe, d'autant que les températures ne sont pas encore trop chaudes, alors on en profite. Soleil, 24 degrés sur la promenade des Anglais à Nice, dans le proche intérieur on aura 25 à Grasse et à Saint-Vallier-de-Thiers. Menton, Monaco avec le week-end du Grand Prix, du soleil encore et toujours avec du 25 degrés, et qu'on se rassure, ça va durer puisque demain Météo France nous promet une très belle journée. Encore beaucoup de soleil pour tout le monde et dimanche, jour de course, jour de Grand Prix en Principauté, là aussi, ça va briller, ça va chauffer. Bon week-end à tous.
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1: Il est l'heure de retrouver les tapis rouges, l'actualité des stars qui font l'actualité. Adrien Mangano, notre tapis rouge du jour est consacré à une grande comédienne, Jodie Foster, puisque ce soir à la télévision, elle sera diffusée le film Vie privée.
2: Si je vous dis Taxi Driver, Les Accusés, Panic Room ou encore Le silence des agneaux. Jodie Foster, évidemment. C'est un immense honneur d'avoir la comédienne avec nous sur Ici Azur. Toujours aussi impressionnante par son parcours de comédienne, de réalisatrice, mais aussi pour sa parfaite maîtrise de la langue française. Son film Vie privée est présenté ce soir sur Canal+. L'histoire d'une psychiatre qui va mener l'enquête sur la disparition étrange de sa patiente. Qu'est-ce qui a séduit la comédienne dans ce rôle?
3: L'humour. Puis différents genres aussi. Ça, c'est une chose qu'on n'arrive pas vraiment à faire dans le cinéma américain. Les Américains, ils veulent vraiment que ça soit une piste, un seul genre. Et là, c'est riche. Les personnages sont riches, leurs histoires sont riches, le trajet qu'elle prend, Liliane Steiner, mon personnage. Moi j'adore.
4: C'est la troisième séance que vous avez ratée sans prévenir, Paula. Au bout des trois séances, je suis quand même en mesure de m'inquiéter. Je pense que j'ai été assassinée. Par qui et pourquoi? Vous pensez que je suis responsable de la mort de votre mère?
5: Mon père le pense.
6: Bon, vous nous dérangez là. Je suis sur le point de coucher avec mon ancienne femme, alors ça suffit.
2: Vie privée, une comédie romantique réalisée par Rebecca Zlotowski.
7: Ça commence comme une blague juive quand même. C'est qu'est-ce qui se passe si votre psy derrière vous se met à pleurer quand vous lui racontez votre vie? Et alors là, imaginez Jodie Foster en psychiatre / psychanalyste qui derrière vous pense secrètement beaucoup de choses de ce que vous êtes en train de vivre. C'était irrésistible.
2: Un sacré casting dans Vie privée dans lequel on retrouve Daniel Auteuil. Surprenant.
8: Je suis le mari de Jodie Foster. Cette Jodie Foster a été ma partenaire, ou j'ai été son partenaire plutôt. C'est une actrice et une femme, mais actrice exceptionnelle. Nous le savions, mais d'une grande générosité, une grande intelligence, on le savait, qu'il y a beaucoup d'humour. C'est extrêmement facile de travailler avec elle, très très facile.
2: Jodie Foster, après toutes ces années passées dans le milieu du cinéma, est-ce que vous êtes toujours impressionné par le tapis rouge de Cannes?
3: Un peu le trac, bien sûr, toujours, parce que Cannes, c'est une expérience à part, avec cette foule de photographes, tout ce monde chaotique, ça bat le cœur.
2: Est-ce que vous aimeriez un jour être présidente du Festival du Film?
3: Oui, pourquoi pas. Enfin, j'aimerais bien être présidente, mais la seule chose, c'est toutes les fêtes et toutes les photos. Ça, c'est la partie qui est plus difficile. Et le reste, j'aimerais bien.
2: Jodie Foster, qu'est-ce que vous connaissez de la Côte d'Azur? Cannes, vous y venez souvent?
3: Enfin, quand je viens pour le festival, je découvre absolument rien parce que je suis dans une chambre d'hôtel, passant à une autre chambre d'hôtel dans une voiture. Mais mon neveu, il y avance. Les petits villages, tout ça, j'ai l'impression que ça n'a pas changé du tout. De temps en temps, je viens par là et quand il n'y a pas le festival, et c'est fantastique.
2: Jodie Foster, attachée à notre région Cannes pour des raisons professionnelles et puis Vence pour des raisons familiales. Vie privée à voir ce soir sur Canal+. Premier passage à la télévision, c'est drôle, c'est intriguant, une sorte de Cluedo intime et ludique avec Jodie Foster, Daniel Auteuil et Virginie Efira.
1: Toujours un plaisir de retrouver Jodie Foster, hein, que ce soit en tant que réalisatrice ou en tant que comédienne. Donc ce soir à la télé avec Vie privée. Côté musique, dans un instant, Pharrell Williams. Et pour l'heure, voici Monsieur Michel Sardou.
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0: Un bel adage, hein, Pharrell Williams, ne serait-ce qu'une seconde, ne serait-ce que quelques minutes, quelques instants dans une journée, soyez heureux, c'est tout ce que je vous souhaite. Moi, en tous les cas, je suis très heureux de vous accompagner tous les jours en musique sur Ici Azur. Dans un instant, le week-end s'annonce grandiose, un véritable feu d'artifice d'événements. Je vous ai fait une petite sélection, c'est à suivre et à noter. Dans un instant, entre les deux, le meilleur de la chanson française, on va retrouver le taulier, Johnny, Zazie avec son dernier single et le groupe Mécano avec cette très jolie chanson. Une femme avec une femme, c'est juste après la pause.
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1: Allez, quelques idées sorties à vous proposer. Tout d'abord, connaissez-vous le printemps du conservatoire? Jusqu'au 16

0: juin. C'est une série de concerts gratuits qui vous est proposée à Valbonne, Sophie Antipolis, avec des performances très variées portées par les élèves et les professeurs du conservatoire. Musique classique, jazz, musiques actuelles, des créations originales. Venez savourer un univers musical tous azimuts le 16 juin jusqu'au 16 juin à Valbonne, Sophie Antipolis, le printemps du conservatoire. Et puis toujours au chapitre musique, ils vous ont fait vibrer à la télévision, ils vont le faire sur scène. Les académiciens de la tournée 2026 de la Star Academy font escale ce week-end au Palais Nicaillet à Nice, dimanche 7 juin, deux shows événements, 14h et 18h30. Vous allez pouvoir retrouver les artistes qui ont marqué la saison 2026. Deux concerts à partager en famille, le concert des élèves de la Starac, ce dimanche au Palais Nicaillet.
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0: Le moment détente plus de l'après-midi, c'est l'humour en tube. Et cette question cet après-midi, comment décrocher le job de ses rêves ou la promotion de l'année en performant pendant les entretiens? Et c'est pour ça que Fred Ballard s'est entouré des meilleurs coachs dans l'humour en tube cet après-midi. Ces coachs qui ne tombent pas dans le piège des questions bateaux.
1: Quel est votre défaut? Alors là, en général, on dit je suis perfectionniste, exactement. Et là, il me dit non, je veux un truc personnel. Je suis ok, je suis nécrophile.
2: Alors, c'est vrai que c'est un défaut très original qui peut interpeller leur recruteur, mais attention avec cette technique de Warren Mission. Il faut quand même nuancer ce défaut singulier pour rassurer le recruteur sur votre professionnalisme.
1: Mais seulement en dehors des heures de travail. Ça, c'est mon côté perfectionniste sur le timing. En fait, moi, mon but, c'est de les perturber. Une fois, il y a un mec qui m'appelle, il me dit « Bonjour, monsieur ». Je fais « Non, moi, c'est madame ». Et déjà, il fait « Ah, pardon, je suis vraiment désolé ». Et là, tu as une autoroute devant toi. Tu peux demander le salaire que tu veux, les vacances que tu veux.
2: Voilà, c'est pas hyper académique comme coaching, mais par les temps qui courent, ça peut se tenter. Si le recruteur a bien suivi sa formation anti-discrimination, c'est dans la poche. Et si ça marche pas, Thomas Wiesel va nous aider à relativiser.
3: Le métier prend tellement de place dans nos vies. Vous savez, quand on rencontre quelqu'un pour la première fois, souvent la première question qu'on pose, c'est « Qu'est-ce que tu fais dans la vie ?» Puis on répond avec son métier. On aimerait bien répondre autre chose, on aimerait bien se définir autrement, mais c'est difficile. T'en as qui essayent, t'en as qui disent « Oh, je souris au ciel, je remercie la terre d'être là, mais parce que répondre « je suis au chômage », c'est encore pire. »
2: Voilà, mais il n'y a pas à dire, quand des humoristes nous donnent des conseils pour trouver du travail, on a tout de suite très envie de faire leur métier quand on sera grand. Être payé en fou rire tous les soirs, c'est quand même le plus beau métier du monde.
0: Les meilleurs humoristes réunis l'après-midi sur Ici Azur autour de Fred Ballard, l'humour en tube. Merci beaucoup Fred, bon week-end, à lundi, la musique dans un instant. Louise attaque et pour l'heure, voici Regret.
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1: Une petite douceur sur Ici Azur avec le groupe Louise Attaque en vous souhaitant une belle fin d'après-midi juste après la pause et pour vous mener jusqu'à 17h. Le dernier single de Taylor Swift. On écoutera également Michel Polnareff. Tout ceci pour vous mener sur la route du week-end que je vous souhaite excellent. Excellent week-end à tous sur Ici Azur.
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1: La musique revient vite avec Phil Collins. Ici Azur, il est 17h. L'actu avec Violaine Hill et un couple en garde à vue à Nice après avoir agressé un médecin.
2: Deux personnes, un homme et une femme, avaient été interpellées, placées en garde à vue dès hier soir après l'agression d'un psychiatre. Des violences contre le médecin dans son cabinet rue du Bouchage à Nice. Accès de violence après un refus du médecin de prescrire un arrêt de travail. Le procureur indique dans un communiqué cette poursuite des gardes à vue dans la journée aujourd'hui. Ils sont entendus pour violence aggravée et menace de mort. 5 ans d'emprisonnement requis pour le conducteur à Cannes qui avait roulé à 100 km/h avec un refus d'obtempérer. Il avait forcé 2 barrages de police en 2023 et renversé au passage un agent qui avait été grièvement blessé. L'homme était alors atteint de troubles psychiatriques. Il avait eu une bouffée délirante. Le procureur devant le tribunal correctionnel de Grasse aujourd'hui a requis 5 ans de prison, dont 1 an sous bracelet électronique, délibéré attendu début juillet. La cour d'appel d'Aix-en-Provence a relaxé l'ex-attaquant des Bleus et de l'AS Monaco, Wissam Ben Yedder, pour violence psychologique envers son épouse. Il avait été condamné en première instance en septembre à Nice à 90 000 euros d'amende. Le couple séparé depuis 2023 est en cours de divorce.
1: L'abandon des Jeux Olympiques à Nice continue de provoquer des réactions.
2: Éric Ciotti a en quelques jours gâché la fête de milliers d'enfants par ses réticences à accueillir les épreuves de glace des JO qui seront, on le sait, transférées à Lyon. Petit tacle ce matin chez nos confrères de CNews du ministre des Transports. Philippe Tabarot, pour lui, c'était une chance de recevoir ces JO avec 500 000 spectateurs attendus sur les épreuves de glace. Et ce matin, au conseil municipal de Nice, Philippe Pradal a saisi la commission des finances de la ville de Nice pour faire toute la lumière, dit-il, sur les conséquences du retrait de ces épreuves. Nice qui étend la gratuité du stationnement dans les rues à 2 heures par jour. La ville a voté ce ticket gratuit dans les rues pour faciliter l'accès au commerce. Et puis sachez que la plage horaire du stationnement payant est réduite d'une heure. Ce sera désormais de 9h à 19h au lieu de 9h à 20h. Le conseil municipal de Nice a aussi voté une revalorisation des indemnités des policiers municipaux. Il y aura 770 000 euros de plus pour 2026. Et pour les nouvelles recrues, d'ici la fin de l'année, 27 logements leur seront proposés. L'objectif est d'atteindre 50 logements disponibles pour eux dans les 18 prochains mois. En conseil municipal, toujours, les élus de gauche se sont déclarés inquiets au sujet du Nice Jazz Festival. Est-ce toujours un festival, disent-ils, puisqu'il passe en quelques années de 5 jours à 3 jours. Le groupe de gauche estime aussi qu'il devrait aussi être moins cher. Les prix sont exorbitants. Selon eux, le ticket d'entrée est à 45 euros par jour avec 90 euros pour le concert de Sting. Cannes a mis aujourd'hui en service sa première station urbaine de production d'hydrogène. L'hydrogène qui permet de produire ensuite de l'électricité pour les moteurs de bus. Il s'agit d'un programme unique en France, nous dit-on, pour alimenter à terme 41 bus.
1: La Formule 1 et le Grand Prix de Monaco pour les essais libres sur Ferrari qui a été le plus rapide.
2: Oui, c'est Leclerc, le monégasque Charles Leclerc et sur oui. Son circuit qui a réalisé le meilleur temps de cette première séance d'essais libres. Le français Isaac Hadjar a lui perdu le contrôle de sa monoplace, il a terminé dans un mur, mais sa voiture est réparée, tout va bien, la deuxième séance d'essais libres débute à l'instant, et puis sachez qu'évidemment pour ce Grand Prix

0: De F1, le trafic s'annonce très chargé pour tout le week-end à Monaco. La SNCF, on le rappelle, a prévu de doubler les TER. Ils seront allongés. Un TER toutes les 15 minutes jusqu'à 2h du matin, ce soir et samedi soir. Pour le trafic aérien, la direction de l'aéroport rappelle que les axes routiers et autoroutiers pour se rendre à l'aéroport sont susceptibles d'être saturés. Il est recommandé de prévoir un temps de parcours supplémentaire avant votre vol de départ. Et le soleil a réservé tout,
1: tout son week-end,
0: son week-end sur la Côte d'Azur. Il vient aussi
1: complètement parce que le grand ciel bleu que l'on a aujourd'hui, eh bien, il continue ce samedi, ce dimanche, avec juste quelques nuages timides dans les montagnes. Vous comptez entre 24 et 26 degrés l'après-midi sur le littoral, autour de 20 degrés dans le haut pays. Bref, peu de vent, pas de pluie en tous les cas à l'horizon. Un week-end parfait pour sortir, bronzer ou faire semblant de jardiner. 17h05 sur la route, des ralentissements, c'est habituel hein, en fin d'après-midi, c'est la pénétrante du Paillon, également la promenade des Anglais à Nice, la voie rapide en direction de Nice-Ouest, du monde sur la route du bord de mer entre Antibes et Villeneuve-Loubet-Plage, et puis sur l'autoroute A8, vous êtes fortement ralenti au niveau du péage d'Antibes en direction de Nice et de l'Italie. Bon courage dans ces ralentissements. Retour de l'actu à 18h.
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1: Et la musique de Phil Collins, voici Two Hearts.

0: Ici Azur avec Phil Collins, Two Hearts. Dans le prochain quart d'heure, on écoutera Michel Berger, il y aura Lewis Capaldi et Les Innocents.
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0: 17-19.
1: Et ravi de vous retrouver, je suis Arnaud Visconti, donc l'équipe avec moi, je la renomme la Viscontim, avec Aveline qui réalise l'émission, c'est Mario qui vous accueille au 04 93 82 03 04. Puis comme chaque jour, l'équipe d'ICI Azur, vous le savez, teste des activités, des bons plans ici, et aujourd'hui c'est Richard Marcovecchio qui part à Monaco, parce que c'est le Grand Prix qui débute aujourd'hui, donc Richard à Monaco, c'est juste après M. Pokora et quand même.

0: Ici Azur avec M Pokora et quand même des activités, des bons plans ici testés, approuvés par l'équipe d'Ici Azur. C'est tous les après-midi et aujourd'hui, comme c'est parti pour le week-end du Grand Prix à Monaco, Richard Marcovecchio est parti justement à Monaco.
1: Et cette fois-ci, c'est en plein cœur du stade Louis II à Monaco, dans le quartier de Fontvieille que je vous retrouve. Parce qu'à chaque fois qu'il y a un Grand Prix de Monaco, un Grand Prix de Formule 1, mais pas que, il y a également des matchs de charité qui sont organisés. Alors l'entrée est vraiment pas chère, hein, c'est 5€ les premiers prix, avec ce stade qui forcément reste à remplir. Aujourd'hui, la rencontre se tient avec l'équipe créée par le prince Albert II en personne, les Barbadians, face à la Nazionale Piloti. Et forcément, c'est un match de gala. Et forcément, ce sont des joueurs d'exception qui nous attendent. Alors parmi eux, je peux vous proposer les noms de Ronaldinho, oui, de Valère Germain pour les supporters de l'AS Monaco qui s'en souviennent. On a évidemment la famille princière qui est représentée par Louis Ducruet. Et dans le camp adverse, alors là c'est quand même plutôt la classe, Kimi Antonelli qui est actuellement en tête de ce championnat. On a Isaac Hadjar, le français, Pierre Gasly également qui sont présents sur le terrain, ou encore Carlos Sainz. Ce sont des noms parmi tant d'autres parce que vraiment sur le terrain, finalement la rencontre s'annonce à plus de 200 à l'heure, ça je peux vous le garantir. En tout cas, l'ambiance est plutôt chaude et surtout

0: les travées sont plutôt remplies hein, pour un stade ici même à Louis II. Souvent, on a tendance à se moquer. Non, non, là, il y a du monde.
1: Il est 15h32, départ Major Monaco et la nationale de l'entrée. On s'affronte pour 2 fois 40 minutes.
0: Bon, comment tu t'appelles?
2: Luca.
0: T'as quel âge?
2: 9 ans.
0: Et c'est la première fois que tu viens ici supporter des joueurs de foot, de Formule 1 et de différentes disciplines?
2: Des joueurs de Formule 1, non. Mais des joueurs de foot professionnels, oui.
0: Est-ce que t'as un petit favori?
2: Non, pas trop. Enfin, Ronaldinho, oui.
0: Et d'ailleurs, en parlant de Ronaldinho, il vient, je crois, de marquer un but. Hein.
1: Le premier but. Premier but pour l'équipe des Marocains.
0: Ça court quand même hein, sur le terrain. Visiblement, les joueurs de F1 ont l'habitude d'aller vite. Hein. Une sacrée condition physique. Hein. Vous vous appelez comment tous les deux?
3: Nicolas.
4: Clara.
0: Et vous donnez de la voix pour les Barbadjans.
4: Exactement, on est pour Monaco. Dague Mounegou, dague les Barbadjans.
3: L'hymne national, c'est triste.
0: Clair. Après, s'ils gagnent, normalement, on devrait entendre l'hymne national, j'imagine.
4: J'espère, on sera là pour la chanter également.
0: Bon, vous êtes là pour soutenir du coup les Barbadjans. Est-ce qu'on n'avait pas un peu espoir qu'il y ait Charles Leclerc aussi?
4: Si, où est-il? Il y a Gasly, mais pas Charles Leclerc.
0: Ça, Gasly c'est... est à la concurrence en plus.
4: En plus, ça c'est quand même un cocasse, comme on dit.
0: Bon, en tout cas, vous gueulez un petit peu. J'ai pas l'impression que ça motive les troupes autour de vous. Hein.
4: On essaye de mettre un peu d'ambiance dans ce stade très silencieux pour le moment. Mais on entend aussi des cris de l'autre côté. Je pense qu'on n'est pas dans la même tribune, c'est peut-être ça le...
0: Voilà.
4: Non, on motive, on est là pour gagner, on est déjà sur le bon chemin.
3: J'espère qu'ils vont aussi offrir des barbajons à la fin du match.
0: Ça serait quand même une très très bonne idée. Allez, dague Mounegou.
4: Merci, dague les barbajons.
0: Et voilà, fin de la rencontre. Les Barbadjans ont gagné 6-2 face au National Les Piloti. Forcément, c'est une victoire ici pour les Monégasques. Nombreux sont les supporters qui se sont pressés dans ce stade Louis II. Un événement populaire auquel les Monégasques, les Azuréens plus largement, et puis toutes celles et tous ceux qui le veulent, peuvent assister pour vraiment pas grand-chose, puisque les premiers billets sont en vente à partir de 5 €, et qui permet de financer notamment deux associations. Merci Chips, mais aussi l'association Les Sons de l'Espoir. C'est vraiment une belle cause, pour pas cher, et l'occasion de voir une belle rencontre. 80 minutes, c'est presque un match de football complet. Forcément, je vous invite à venir l'année prochaine hein, pour cette nouvelle édition qui sera organisée donc au sein du stade Louis II à Monaco.
5: Et Monaco avec le Grand Prix de Monaco durant tout ce week-end, et vous l'avez entendu, il va y avoir des trains allongés, des TER allongés. Voilà, si vous rejoignez la Principauté avec toutes les animations, les événements et les courses auto, donc tout ce week-end, ce grand événement ici sur la Côte d'Azur. Lewis Capaldi arrive juste après les Innocents maintenant, et voici l'autre Finistère.

0: Ici Azur, votre radio locale dans les Alpes-Maritimes avec la chanson de Lewis Capaldi, Wish You the Best, à suivre Michel Berger pour les Princes des Villes. 17h25 sur la route, un fort ralentissement à Nice pour entrer sur la pénétrante du Paillon entre Nice et la Trinité. Vous comptez 45 minutes, il y a un embouteillage visiblement sur le secteur de votre entrée par les abattoirs. Lorsque vous voulez rejoindre la pénétrante du Paillon, il semble qu'elle soit complètement saturé jusqu'à la Trinité, vers le centre commercial notamment, donc la sortie sous le tunnel, par la suite sur le début de la pénétrante du Paillon. C'est bien chargé en ce moment et peut-être qu'il y a un incident ou un accident. N'hésitez pas à nous envoyer un petit vocal si vous le pouvez sur le WhatsApp. Le numéro, c'est le 04 93 82 03 04. D'autres difficultés sur l'autoroute A8 cette fois, sur le contournement de Nice. Ça vous concerne sur les deux sens de circulation, en direction de l'Italie ou en direction d'Aix-en-Provence, et en direction toujours de l'Italie à partir d'Antibes. C'est embouteillage vers le péage d'Antibes justement, avec une circulation qui semble être à l'arrêt. Sur Antibes, la zone d'activité bien chargée en ce moment, la zone d'activité de Sophia Antipolis à Valoris aussi, et puis votre entrée sur Cannes par La Boca, là aussi il y a du monde. Enfin sur la pénétrante Grasse-Cannes, c'est le plan de Grasse et Mouans-Sartoux qui est bien chargé en ce moment.
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0: Et bientôt 5h30, et vous le savez, à 5h30, on partage avec vous des idées de sortie. Voici Michel Berger et les Princes des Villes.

0: Galaxy Azur avec Michel Berger et les Princes des Villes. Il est un peu plus de 5h30. À 5h30, vous le savez, on partage avec vous des idées de sortie.
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0: Avec les festivités Biagini, ça y est, ça commence ce soir et c'est aussi demain. C'est à la Citadelle de Villefranche-sur-Mer. Ce soir à 19h, vous avez le spectacle Sur la Place, sur le cours Volti. Et à 21h, place à la pièce Jules et Marcel au Théâtre de Verdure. Deux jours, voilà, pour vibrer ensemble avec la compagnie Biagini. Ne manquez pas ce rendez-vous festif incontournable. Et au fait, si vous avez un bon plan près de chez vous, vous pouvez nous envoyer un message ou un vocal sur le WhatsApp d'ICI Azur, le numéro 04 93 82 03 04.
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0: On va parler de musique, on va parler d'Elena, de Véronique Sanson, de Big Flo et Oli et d'Astrud Gilberto, juste après Rockwell et Somebody's Watching Me.

0: Ici Azur avec Rockwell, Somebody's Watching Me. Et on parle tout de suite musique avec Émilie Mazoyer. Bonjour Émilie.
1: Salut. Salut tout le monde. Émilie au rapport pour votre dose quotidienne d'actualité musicale. Un anniversaire plein de saudades aujourd'hui puisque ce 5 juin marque les 3 ans de la mort d'Astrud Gilberto.

Une des voix les plus inoubliables de la musique brésilienne, Astrud Gilberto chantait la bossa nova comme personne et était aussi une belle autrice et compositrice. En France, un de ses plus grands admirateurs, Étienne Dao, avait eu le bonheur de partager avec elle un duo. Ça s'appelait Les Bords de Seine en 1996. Picasso de Big Flo et Oli, une splendeur pour les oreilles et pour les yeux aussi.

0: c'est une des chansons d'amour les plus émouvantes de Karma, le dernier album de Big Flo et Oli. Et alors, il faut que vous voyez le clip qui vient de sortir, tourné à Toulouse, au musée des abattoirs, devant un tableau de Picasso, La dépouille du Minotaure en costume d'Arlequin. C'est une peinture immense de 1936. Elle fait 8 mètres sur 13. Et c'est fou de regarder Big Flo et Oli et leurs musiciens jouer devant ce chef-d'œuvre. Très chouette aussi de les entendre chanter en espagnol. Et mention spéciale au solo de trompette de Oli. Trop joli. Bonne nouvelle, Véronique Sanson va mieux.
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0: Hospitalisée d'urgence fin mai pour une infection respiratoire aiguë, elle n'avait pas pu assurer son concert en tête d'affiche du festival Art Rock de Saint-Brieuc qui devait marquer le top départ de sa tournée de festival. Véronique Sanson a posté un message rassurant sur ses réseaux sociaux et son équipe confirme, elle se requinque chez elle et pour le moment,

Toutes les autres dates de l'été sont maintenues. Bon, j'ai 6 mois de retard, mais tant pis, j'assume. Si comme moi, vous n'aviez pas encore écouté la version orchestrale de Mauvais Garçon, le tube de Helena, couronnée chanson de l'année aux dernières victoires de la musique, eh ben, il est temps de s'y mettre. C'est très réussi et ça donne envie de tout plaquer pour s'enfuir avec un chef d'orchestre. Mmh.

sont en tournée sur la route des festivals cet été et à l'automne prochain. Les Nègres Marrons, invités ici à Azur, c'est tout à l'heure à 20h. Et d'ici là, nous jouons 04 93 82 03 04. 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Qui va jouer avec nous? Qui va être sélectionné? 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Le suspense à fond là, hein. C'est le dernier après-midi pour jouer avec nous. 04 93 82 03 04. En attendant la musique de Fine Young Cannibals et le nouveau Mylène Farmer tout de suite, c'est à qui le tour?

0: DC Azure avec Fan Young Cannibals et She Drives Me Crazy. Il est 17h47.
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0: Dans moins d'une demi-heure, on vous parle de Tremplin au Sommet. C'est votre rendez-vous de l'été tous les jeudis, tous les samedis à 18h. C'est un concert. Ça se passe à Isola 2000. On y revient parce qu'on est en train de rechercher justement des groupes locaux. Vous en connaissez peut-être qui veulent investir la scène face aux montagnes cet été. Et nous, en plus, on va pouvoir noter dans notre agenda que l'on va pouvoir profiter de ces concerts gratuits avec ici Azure. On en reparle tout à l'heure, 18h15. Les Azuréens qui donnent envie de sortir. Autre événement, la Coupe du Monde, ça débute le 11 juin. 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Le tirage, c'est lundi matin et pour inscrire votre prénom, eh bien, on joue chaque après-midi. On va jouer avec Odile à Levens. Bonjour Odile.
3: Bonjour.
0: Bienvenue.
3: Bonjour tout le monde.
0: Bienvenue ici, Azure. Est-ce que vous allez suivre la Coupe du Monde, vous, avec grande attention?
3: Pas trop, je suis pas très foot.
0: Vous n'êtes pas très foot?
3: Non.
0: Bon, alors, pas de télé écran plat, alors?
3: Ben, si.
0: Ah, si, quand même.
3: Ben, je le regarderai, voilà.
0: Voilà. Donc, promis, hein, vous regardez la Coupe du Monde si vous gagnez la télé écran plat. Je vous comprends. Bon, Odile, on va jouer. Je vous l'ai dit, on va parler de tremplin au sommet dans la prochaine demi-heure. Donc, au sommet, un tremplin, des artistes révélés dans des tremplins télé, mais dans lesquels? Ça vous dit? On y va? Non, avec un premier extrait. Allez, une chanteuse, une niçoise, révélée dans quelle émission?

0: dirais la nouvelle star.
1: Non, c'était The Voice, c'était en 2014. Et puis deux ans après, ouais, Amir, il avait ensuite participé à l'Eurovision.
0: Amir, ouais.
1: Voilà. On y va avec Christophe Willem, lui aussi. Christophe Willem, il a été révélé dans un télécrochet, mais lequel ?
0: C'est sur M6, je me rappelle. Bon, c'est pas la nouvelle star ?
1: Si, c'est la nouvelle star. Ben voilà, encore une bonne réponse. Allez, puisque vous me disiez c'est ancien, je vous. Là, c'est une chanteuse qu'on a découvert il y a deux ans, je crois, à peu près. La chanteuse Elena.
0: Marie, c'est l'année dernière. Je sais pas.
1: Non,
0: non.
1: On dirait The Voice ou la Starac pour Elena.
0: Je reconnais la musique, je crois que c'est la Starac.
1: Oui, c'est la Starac. Allez, un petit dernier pour la route, Odile. Là, c'est Chimène Badi. Elle aussi révélée dans une émission de télé.
0: J'adore cette chanson en plus.
1: Mais ouais, je viens du sud.
0: Mais ouais.
1: Alors là, on était, je crois, c'était en 2002. Bah, la même année d'ailleurs que la Star Academy pour Jennifer.
0: Bah, c'est pas. C'est pas la Star Academy. Est-ce que j'ai dit là pour.
1: Est-ce que
0: je
1: c'est...
0: mélange les émissions est-ce dans ma que tête.
1: Il y en a tellement. Est-ce que c'est Nouvelle Star ou est-ce que c'est Pop Star?
0: Je crois que c'est une nouvelle star.
1: Eh ben non, c'était Popstar. Allez, j'inscris votre prénom, Odile.

0: Ici Azur avec les Belles Stars et Sign of the Times. Il est 17h55 sur la route. Je reviens sur cet incident qui s'est produit sur la pénétrante du Paillon. Et du coup, c'est très compliqué à Nice de rentrer sur la pénétrante du Paillon. Il y a un embouteillage assez fort et vous comptez une bonne trentaine de minutes pour traverser la difficulté. C'est notamment l'entrée des abattoirs qui est perturbée. Et ensuite, le trafic est assez perturbé jusqu'à la Trinité. Donc vous avez cette difficulté et également un report de circulation dans l'autre sens, dans le quartier Pasteur, depuis le quartier Pasteur et depuis l'entrée, la sortie pardon, de l'autoroute pour revenir vers Nice. Donc un secteur bien encombré ce soir. Autre difficulté, la voie rapide en direction de Nice-Ouest, ça c'est habituel. Et puis l'autoroute A8, particulièrement en direction de Nice et de l'Italie, ça freine déjà à partir d'Antibes, ensuite le péage. Et puis après le péage jusqu'à Saint-Laurent-du-Var, vous comptez une bonne vingtaine de minutes à rajouter sur le temps de trajet habituel pour traverser là aussi une circulation qui semble très dense.
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5: Et dans 3 minutes de 18h est le retour de l'actu locale. D'ici là, Alex Warren tout de suite, voici Fever Dreams.

0: Côté Azur avec Alex Warren et Fever Dream.
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0: Et la musique revient très vite avec Téléphone. Nous sommes vendredi le 5 juin, 18h. L'actu avec vous, Violet Nil, et attention, tout d'abord, il y a un embouteillage très important.
2: Oui, c'est à Nice, en direction de la Trinité, sur la pénétrante du Paillon. C'est bouché entre Nice et la Trinité, suite à un incident qu'on nous signale au niveau de Bon Voyage.
0: Et tous les yeux sont tournés maintenant vers le circuit de Monaco.
2: Eh oui, c'est le week-end du Grand Prix. La F1 à fond, 250 000 personnes attendues d'ici dimanche pour suivre la compétition. Et surtout, le héros local, le pilote Charles Leclerc, au volant de sa Ferrari. Il n'a gagné qu'une seule fois sur cette terre il y a 2 ans. Et écoutez-le au micro de Maxime Baquet dans les rues de la Principauté. Charles Leclerc fait le plein de supporters.
3: On aimerait bien que Charles gagne quand même.
4: Il a gagné qu'une fois ?
3: Ouais, mais bon.
4: C'est pour lui ?
3: C'est pour lui, je pense, oui. Cette année, avec la voiture qu'il a, il a des chances de gagner.
5: Ouais, moi aussi, je pense qu'il a de bonnes chances de gagner. Il n'y a pas de grande ligne droite, donc là, il a plus de chances avec sa voiture. Donc, ouais, non, je pense que ça va être une bonne année pour lui, là.
4: Pourquoi Charles Leclerc ?
6: Monégasque, presque français, finalement. Et Hamilton, c'est un Britannique, donc il y a trop de Britanniques sur la grille.
4: Mais vous, c'est d'abord Ferrari au départ, et du coup, Charles Leclerc.
6: Ouais.
4: Et là, il vient de prolonger en plus, donc l'histoire va.
6: Ouais, c'est une bonne chose, ça.
4: Et vous, monsieur Charles Leclerc aussi ?
7: Ouais, pareil, Charles Leclerc. Je suis redevenu ferrariste depuis que Schumacher n'est plus là.
4: Charles Leclerc vous a réconcilié avec Ferrari.
7: Tout à fait, en étant en plus à moitié italien, donc on reste ferrariste. Un peu compliqué quand même Ferrari en ce moment.
6: Alors, on se rappelle de la victoire d'il y a 2 ans et elle va se réitérer, j'en suis sûr.
2: Et pour l'instant, Charles Leclerc a réalisé le meilleur temps de la première séance d'essais cet après-midi, des essais libres. Et puis, pour ce week-end, bien sûr, attention, le trafic s'annonce partout chargé pour aller à Monaco. La SNCF va doubler le nombre de rames de TER avec des horaires étendus. Ce soir et samedi soir, demain soir, il y aura un TER toutes les 15 minutes jusqu'à 2h du matin. Pour le trafic aérien, la direction de l'aéroport de Nice rappelle que les axes routiers et l'autoroute, évidemment, pour se rendre à l'aéroport, devraient être saturés. Il faut donc prévoir un temps de parcours supplémentaire avant votre vol. La fête est gâchée. Si Éric Ciotti, en quelques jours, a gâché la fête de milliers d'enfants par ses réticences à accueillir les épreuves des JO, qui seront, pour la glace, on le sait, transférées à Lyon. Petit tacle ce matin chez nos confrères de CNews du ministre des Transports, Philippe Tabarot, pour qui c'était une chance de recevoir les JO. Il espère toutefois que cette décision du maire de Nice n'entraînera pas, dit-il, de retard pour lancer la plus grande gare intermodale de France, qui reliera à Nice donc l'aéroport, l'A8, les trams, les TER, les TGV et les bus. Toujours sur ce dossier ce matin, Philippe Pradal, élu d'opposition au conseil municipal, a lui saisi la commission des finances, il l'avait déjà annoncé sur notre antenne, et ce pour évaluer les conséquences financières de l'abandon des JO. Les élus qui ont voté par ailleurs ce matin 2 heures de stationnement gratuit dans les rues de Nice pour tous les automobilistes et 770 000 euros pour améliorer les rémunérations des policiers municipaux dès cette année, avec aussi des facilités pour les nouvelles recrues pour obtenir des logements. À gauche, a noté la réaction contre le prochain Nice Jazz Fest, un festival fin juillet qui ne cesse de se réduire, dit la gauche, en passant de 5 jours à 3 jours de programmation et qui coûte trop cher, toujours selon les élus de gauche. Le prix est de 45 euros et passe même à 90 euros pour le concert de Sting.
0: Un couple en garde à vue à Nice pour l'agression d'un médecin.
2: 2 personnes, un homme et une femme, ont été interpellés, placés en garde à vue dès hier soir après l'agression d'un psychiatre. Le médecin a été frappé au visage dans son cabinet rue de Bouchage à Nice hier soir. Il refusait de prescrire un arrêt de travail. Le procureur de Nice nous indique qu'il a poursuivi les gardes à vue pour aujourd'hui pour violence aggravée et menace de mort. 5 ans d'emprisonnement. Emprisonnement requis pour le conducteur qui avait notamment effectué un refus d'obtempérer pour avoir blessé un policier à Cannes. Il avait roulé à 100 km/h sur la Croisette en 2003, forcé 2 barrages de police, renversé au passage un agent. L'homme est atteint de troubles psychiatriques. Il aurait eu une bouffée délirante. Le procureur devant le tribunal correctionnel de Grasse cet après-midi a requis 5 ans de prison, dont 1 an sous bracelet électronique. Et les suites du carambolage géant d'Antibes avec 23 voitures percutées par un camion. Le bilan est de 36 blessés légers. Le chauffeur du poids lourd qui transportait donc un engin de chantier est toujours au centre de l'enquête. On fait le point avec vous, Laurent Vareille. Les enquêteurs avancent en fait par élimination.
8: Les enquêteurs éliminent en effet les différents scénarios. L'acte terroriste a été écarté, de même que la conduite sous alcool ou stupéfiant. Les analyses se sont en effet révélées négatives. Une première expertise psychiatrique a été menée sur le conducteur du poids lourd pendant sa garde à vue. Elle a révélé que l'homme pouvait être responsable de ses actes, qu'il n'était donc pas juridiquement irresponsable. Mais elle n'est pas allée plus loin. Les policiers ont alors suspendu la garde à vue pour garder sous le coude des heures qu'ils pourront de nouveau utiliser, si besoin, pour remettre en garde à vue le chauffeur. Quand l'enquête aura progressé. Il est donc rentré chez lui, il reste à disposition de la police. Cette dernière va désormais essayer de savoir ce qui s'est réellement passé. Pourquoi le camion a-t-il continué sa course, écrasant voiture après voiture sans freiner? Malaise, absence, démence temporaire, la police cherche sous la direction du parquet de Grasse.
2: Laurent Vareille. Et puis Cannes passe à fond à l'hydrogène pour ses bus, avec la mise en service aujourd'hui de la première station urbaine pour produire de l'hydrogène. C'est l'hydrogène qui permet ensuite de produire de l'électricité. Et cette unité est alimentée avec les eaux usées de la station d'épuration, qu'est le circuit. En tous les cas, le programme est inédit en France. Il servira à alimenter à terme 41 bus, les bus Palmbus. La tendance du week-end pour la météo, alors c'est crème solaire oui, parapluie non.
0: Et oui, parce que demain c'est le même scénario qu'aujourd'hui, c'est-à-dire du soleil à volonté et quasiment aucun nuage à signaler. Entre 23 et 25 degrés demain après-midi au bord de la Méditerranée, jusqu'à 20 degrés dans le moyen et le haut pays. Et le vent est parti également en week-end. Lui aussi, dimanche, le soleil remet ça. Quelques nuages vont tenter une apparition discrète vers la montagne, hein, vers le haut. Var ou Verdon, mais ils n'ont clairement pas obtenu le premier rôle et donc c'est une belle journée pour dimanche avec jusqu'à 26 degrés sur le littoral. Bref, une météo parfaite pour les pique-niques, les balades, les marchés ou simplement pour ne rien faire mais avec beaucoup de conviction et donc du soleil. 18h07 sur la route, je reviens sur l'événement pénétrante du paillon entre Nice et la Trinité, important bouchon suite à un incident donc sur la pénétrante du paillon juste après Bon Voyage, donc en direction de la Trinité. Il semble que la pénétrante soit fermée d'accès sur les abattoirs. Voilà les dernières infos que nous avons. Et si vous êtes sur place et que vous avez des précisions, n'hésitez pas, passez-nous un coup de fil. 04 93 82 03 04. Ailleurs, le trafic est normal, c'est-à-dire saturé sur la fin d'après-midi entre Antibes et Nice en direction de l'Italie sur l'autoroute A8. Vous avez une grosse demi-heure de circulation bloquée, il y a un trafic dense. La zone d'activité d'Antibes, elle aussi, est bien chargée. La route du bord de mer entre Antibes et Villeneuve-Loubet et votre entrée sur Cannes par Cannes-La Bocca, là aussi, c'est bien chargé. Le retour de l'actu tout à l'heure à 19h.
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0: Et pour nous raconter l'histoire de Cendrillon, on passe un coup de téléphone.

0: Sophie Azur avec Téléphone et Cendrillon. Dans le prochain quart d'heure, Louane, Bonnie Tyler ou encore le groupe Raft.
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0: Avec les Azuréens qui donnent envie de sortir, c'est dans 3 minutes. On va parler aujourd'hui d'un tremplin, un tremplin musical. Oui. Vous connaissez justement peut-être des musiciens, des groupes, bah faudra leur en parler. C'est espace à Isola 2000, c'est tremplin au sommet. Et puis en tout cas, nous, on va noter que le samedi, hein, durant le mois de juillet et le mois d'août, eh bien à Isola, on va pouvoir profiter tous les samedis à 18h. On vous raconte juste après Florent Pagny et la dernière chanson du monde.

0: la dernière chanson du monde.
1: Ici Azur, celle de la dernière chanson du monde, la dernière chanson de Florent Pagny à l'instant. Il est 18h16. Les Azuréens qui donnent envie de sortir, on va au sommet, on va à Isola 2000 rejoindre Virginie Tumortiki. Bonjour Virginie.
2: Bonjour Arnaud, bonjour à tous.
1: On va au sommet, musique au sommet, c'est le tremplin de l'été et c'est à Isola 2000. Des groupes, des formations locales de chez nous jouent en live tout l'été face aux montagnes. Font vibrer, nous font vibrer et passent ensuite à la radio, c'est ça hein ?
2: C'est un petit peu ça, en fait, on a la chance depuis 4 ans d'organiser ce tremplin musical amateur avec vous, ici à Azur. Donc on offre une des plus belles scènes du département de la Côte d'Azur, sans être chauvine, parce que c'est quand même une très belle scène avec les montagnes en face, oui. À des groupes amateurs qui ont envie de se faire connaître. Et pendant 6 samedis de l'été, donc du 11 juillet au 22 août, on accueille chaque samedi un groupe qui est noté par le public, et à la fin, eh bien, il y a un gagnant qui va gagner un concert pendant notre saison d'hiver, qui est la haute saison chez nous à Isola 2000, et puis qui va être suivi un petit peu par vous, parce que vous vous intéressez aux musiciens locaux, aux gens d'ici, et donc voilà, que vous allez suivre pour mettre en avant leur date éventuelle de concert et un petit peu leur actualité. C'est ça le principe, c'est d'offrir cette scène et cette visibilité à des groupes amateurs locaux.
1: Ce qui veut dire que là encore cet été, parce que je prépare un petit peu mon agenda, hein, Virginie, normal. Cet été, tous les samedis, 18h, je peux monter à Isola et j'ai un concert.
2: Exactement. À partir du 11 juillet, tous les samedis, 18h, il y a un concert. On vote pour le groupe, si on l'aime, si on l'aime moins. Et ça, c'est tout l'été. On est une destination très musicale à Isola 2000. Et ce rendez-vous musique au sommet est devenu le rendez-vous du samedi 18h à Isola 2000.
1: Alors, c'est trop, trop bien parce que c'est gratuit pour nous. Et ça fait une super animation. Et en plus, on prend un petit peu l'air parce que souvent, hein, on a chaud quand même. Là, de plus en plus, hein, les étés, on le sent déjà là en ce mois de juin.
2: C'est ça. Alors, il fait déjà bien chaud. Donc c'est sûr qu'à Isola 2000, l'été, il fait bon.
1: Oui.
2: Voire même, on met un blouson le soir. Donc il faut vraiment venir se rafraîchir chez nous. Et comme le concert est à 18h, on est bien, assis dans l'herbe avec la scène face à nous et derrière les sommets. Et on écoute des amateurs qui sont parfois très très proches du professionnalisme. Comme ça va faire, ça fait 4 ans qu'on organise ce tremplin. On a vraiment du bon niveau et de la bonne musique.
1: Et c'est quel style de musique justement qui a interprété?
2: Alors, c'est ouvert à tous les styles. Au départ, on était un petit peu fixé sur des reprises. Depuis l'année dernière, on a élargi reprises et compo. Tous les styles sont acceptés. Là, dans les candidatures que j'ai déjà reçues cette année, on a une majorité de rock, pop rock. Mais l'année dernière, on a eu de la musique africaine, on a eu de la polyphonie de musique occitane.
1: Ah ouais.
2: Voilà. En fait, on ouvre les candidatures jusqu'au 15 juin. Et après, on fait une présélection avec vous, ici à Azur. Et on garde 6 groupes, parce qu'il y a 6 dates de concert. Et voilà, on va garder les groupes qui nous semblent les plus prêts pour venir se produire sur une scène et devant un public.
1: On a trop hâte de les découvrir en tous les cas. Alors, si vous connaissez des musicos, c'est le moment. Dites-leur, le formulaire, il est sur internet, musique au pluriel, hein, musiqueausommet.fr. Et puis rendez-vous donc cet été du côté d'Isola, ça va être trop trop chouette. On prépare déjà l'été nous ici. Hein. La musique, Bonnie Tyler, et tout de suite c'est Raft avec Yaka Danser, ça met de bonne humeur.

0: Ici Azur avec Bonnie Tyler, It's a Heartache. 18h27 sur la pénétrante du Paillon, ça s'améliore entre Nice et la Trinité avec cet incident tout à l'heure qui a bouché une bonne partie de la pénétrante du Paillon, particulièrement avec des accès qui étaient compliqués au niveau des abattoirs et juste après Pont Michel en direction de la Trinité. Ça semble s'améliorer dans les deux sens de circulation et la voie est j'allais dire la voie est libre, presque. En tous les cas, elle est encore un petit peu ralentie, mais ça va mieux. Sur la voie rapide, en revanche, à Nice, c'est toujours très chargé en direction de Nice-Ouest. Il y a du monde également pour venir sur l'aéroport depuis l'autoroute A8. L'autoroute A8 qui est bien chargée aussi à partir du péage d'Antibes et jusqu'à Nice, avec une circulation qui est particulièrement dense. Je reviens également sur l'aéroport de Nice-Côte d'Azur. Justement, on nous signale qu'il y a plusieurs vols qui sont retardés à l'aéroport. N'oublions pas qu'en ce moment c'est le Grand Prix de Monaco et que forcément le trafic est perturbé en raison de ce grand événement. Il y a en ce qui concerne le Grand Prix de Monaco des trains allongés et des rotations entre Nice et Monaco via les TER tous les quarts d'heure jusqu'à plus de 2h du matin, sachez-le.
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0: Ah bah, ça y est, 6h30 et vous le savez, à 6h30, on partage avec vous des idées de sortie. Ça arrive juste après Louane et conduire.
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0: ici à Azur, la magnifique nouvelle chanson de Louane qui s'appelle Conduire. Il est un peu plus de 6h30 et vous le savez, à cette heure-ci, on partage avec vous des idées de sortie.
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0: Abatteur de grandes voix, découvrez les héroïnes baroques, un concert avec l'ensemble Les Paladins sous la direction de Jérôme Coréas. C'est dimanche à 17h à la cathédrale Sainte-Réparade de Nice. Une soirée qui met à l'honneur les compositeurs Vivaldi et Handel pour célébrer l'intensité et la diversité des passions humaines. Laissez-vous embarquer par des musiciens et des chanteuses virtuoses pour vivre ce moment suspendu. C'est dimanche à 17h à la cathédrale Sainte-Réparade de Nice. Petite info en plus, c'est toujours pour dimanche, mais le matin, cette fois à partir de 8h, un grand vide-grenier avec brocante proposé dans le Vieux-Nice, sur la place du Palais de Justice.
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0: Baroudeur, c'est sur RMC Découverte et c'est dans votre radio dans 5 minutes après avoir écouté la niçoise Santa pour Recommence-moi et George Benson tout de suite, Give Me The Night.

0: Ici Azur et notre Azuréenne, un Santa avec Recommence-moi. On parle télé tout de suite avec Patrice Gascoin. Vous allez nous parler, Patrice, d'un aventurier, Loury Lag. Il nous emmène aux quatre coins de la planète parce qu'il a sa propre émission sur RMC Découverte.
1: Ça va à vous en ce moment? Pas oui. Trop de galères? Oui. Parce que Loury Lag, lui, ça rigole pas. Hein.
2: On s'est fait tirer dessus sur plusieurs des épisodes, notamment l'Alaska, on s'est fait braquer au Honduras et on a failli mourir sur à peu près tous les épisodes.
1: Eh bien, ces épisodes, ils commencent à être diffusés à partir de ce soir sur la chaîne RMC Découverte. Le magazine de Loury Lag s'appelle Baroudeur. Cet explorateur de l'extrême nous embarque dans les environnements les plus hostiles de la planète. Le premier épisode de ce soir nous propose 28 jours dans l'enfer vert du Honduras. Loury Lag y affronte tout un tas de dangers, des crocodiles, des serpents venimeux et des narcotrafiquants. La mort rôde autour de lui, mais qu'est-ce qui vous pousse à défier ainsi la mort, Loury Lag?
2: La mort fait partie de l'écosystème dans lequel j'évolue, et pour moi, pour pouvoir apprécier la vie à sa juste valeur, il faut se frotter ou flirter avec la mort. C'est ce qui me permet d'avoir beaucoup d'amour pour la vie.
3: Là, dans ce qu'on voit des épisodes, les limites, elles y sont là.
2: D'habitude, je pars tout seul et pour la première fois, je fabrique une émission où je vais à la rencontre des gens. Et donc, effectivement, on perd un petit peu le contrôle des limites, on perd un petit peu le contrôle du danger. Et c'est ça qui est difficile dans ces épisodes, c'est que on rencontre des gens qui sont aussi fous que moi et qui font des métiers tellement fous que du coup, on outrepasse toutes les limites, que ce soit les températures, que ce soit les risques. Et effectivement, le danger est partout.
3: Alors moi, ce que je voulais comprendre, c'est que vous vivez des aventures extrêmes, donc vous vous mettez en danger et voilà. Mais dès l'instant où on peut voir les images, ça veut dire que d'autres personnes sont à côté de vous. Elles aussi vivent ces mêmes dangers, mais j'ai envie de dire encore plus difficiles parce qu'elles, en plus, il faut qu'elles filment.
2: Alors, c'est vrai que l'équipe de tournage, qui est très réduite, la plupart du temps, ils partagent à 90% les mêmes conditions que moi de tournage, qui sont très souvent extrêmement dures, voire parfois abominables.
1: Les confidences d'un trompe-la-mort, Loury Lag a retrouvé ce soir sur RMC Découverte avec ce nouveau magazine Baroudeur. Et si vous voulez en prendre plein les yeux, retrouvez une autre aventure de Loury Lag, mais cette fois au cinéma en Alaska, avec le comédien Jérémy Régnier. Ça s'appelle « D'un monde à l'autre », un magnifique et glaçant voyage initiatique entre deux hommes heurtés par la vie d'un monde à l'autre dans les salles à partir du 10 juin. À demain pour une nouvelle aventure, celle des coulisses télé.
0: Et ben à demain Patrice, avec plaisir. À suivre la Minute Rouge et Noire qui regarde vers le banc du gym aujourd'hui, où Claude Puel est toujours le locataire, mais il n'est pas sûr d'étirer son bail. Maxime Baquet, bonjour.
4: Bonjour.
0: Allez, c'est tout de suite après UB40, tout de suite, et I Got Your Babe.

0: Ici Azure, UB40, Chrissy Hind avec I Got Your Babe. Il est 18h46.
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0: Avec la minute rouge et noire, Maxime Bakier, l'OGC Nice et une réflexion toujours en cours pour connaître l'identité du futur entraîneur.
3: Oui, on l'a dit, tous les dossiers sont en stand-by jusqu'à mi-juin, le temps de ce vaste audit réalisé par le potentiel repreneur du club. Mais en attendant de savoir si Ineos reste ou vend, Maurice Cohen bosse dans l'ombre pour anticiper un scénario où il serait toujours aux manettes la saison prochaine, avec Geoffrey Moncada comme directeur sportif, ça c'est acté, mais avec qui sur le banc? Pour l'instant, ce n'est pas tranché et Claude Puel reste une option, nous glisser les dirigeants après le maintien.

0: rassuré difficilement, mais objectif atteint malgré tout pour le Béarnais qui peut donc prétendre à rester. Mais en a-t-il envie? Déjà, il paraît usé par ces 5 mois qui l'ont peu à peu éteint face à la presse, mais jamais devant ses joueurs, malgré des incompréhensions et des tensions, il a réussi à ne pas perdre son vestiaire, pourtant ingérable, et a fini par se renier également pour réussir sa mission. C'était pas gagné, hein, vu son caractère, et impossible du coup de l'imaginer repartir sur ses mêmes bases. La feuille de route pourrait d'ailleurs correspondre avec des profils plus jeunes à accompagner et un jeu plus maîtrisé, moins étriqué. Puel sait faire, on l'a déjà vu ici. Son côté corporate et imprégné des valeurs du club colle aussi avec ce qu'attend Maurice Cohen, et son cadre de vie sur la Côte d'Azur lui permettrait d'allier l'utile à l'agréable, ce qui n'est jamais anodin, surtout à 64 ans. Mais la tendance est malgré tout à un départ, lui qui est sous contrat jusqu'au 30 juin, et son successeur pourrait être Alexandre Dujeu, qui vient de réaliser des miracles depuis 3 saisons à Angers, une remontée immédiate et 2 maintiens en Ligue 1 confortables malgré des moyens très limités et en proposant du jeu. Alors le bien nommé coche lui aussi toutes les cases, en plus de celle de la fraîcheur, de la nouveauté pour repartir d'une feuille blanche cet été après la saison cauchemar. Et en plus il est libre puisque son club a annoncé son départ mercredi soir. Pas d'indemnité à payer mais une concurrence à écarter puisque Lens par exemple cherche un coach et apprécie visiblement son profil. Alors du jeu sur le terrain avec Puel ou du jeu sur le banc sans Puel? Réponse sans doute mi-juin.
1: Et une chronique à retrouver sur notre appli ici, la Minute Rouge et Noire, chaque jour pour se tenir au courant, bien évidemment, de l'actu de l'OGC Nice, qui reste en Ligue 1. Nice à Nice. Allez, les Rolling Stones tout de suite et Sam Yep.

0: Sophie Azur avec les Rolling Stones. Turning Up, 18h51 sur la route. Est-ce que ça s'améliore? Pas trop. Si vous êtes sur l'autoroute A8 en direction de Nice et de l'Italie, ça reste bien chargé au niveau du péage d'Antibes et puis ensuite de Cagnes-sur-Mer à Nice. Sur le contournement de Nice, dans l'autre sens de circulation en direction de Canet-en-Provence, c'est bien chargé entre Nice Nord et Nice Saint-Isidore. Embouteillage dans ce secteur. La route du bord de mer entre Antibes et Villeneuve-Loubet, bien empruntée aussi et donc au ralenti. Vous comptez un bon quart d'heure pour traverser la difficulté, un quart d'heure à rajouter sur votre temps de trajet. Et puis la sortie de Monaco par Cap d'Ail, c'est chargé là aussi. Je vous rappelle le Grand Prix de Monaco en ce moment, avec des perturbations sur le trafic, bien sûr, en principauté, mais aussi pour vous qui empruntez, qui allez vers l'aéroport de Nice, avec plusieurs vols qui sont retardés, avec des arrivées, elles aussi, qui sont retardées, donc et du trafic sur l'aéroport durant tout le week-end qui va être perturbé. Il faut bien prendre en compte les temps de déplacement suite à cet événement. Et en ce qui concerne les déplacements justement vers Monaco, sachez qu'il y a des rotations TER avec le réseau Zou tous les quarts d'heure jusqu'à 2h du matin sur tout ce week-end du Grand Prix de Monaco.
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0: Ici Azur avec dans 5 minutes le retour de l'actu à 19h et d'ici là, la musique d'Alain Souchon sous les jupes des filles.

0: Ici Azur avec Alain Souchon et Sous les jupes des filles. Je vous souhaite une très très belle soirée. Tout à l'heure à 20h, n'oubliez pas notre rendez-vous avec Jackie et Benji, les Negmarons. Ils seront là en direct sur Ici Azur.
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0: Merci d'écouter Ici Azur. Très bon début de soirée. Il est 19h. Toute l'actu maintenant avec la rédaction.
2: Il n'y a désormais plus de doute. Le corps retrouvé est bien celui de la petite Liana, la fillette de 11 ans, disparue il y a une semaine dans le Gers. Le procureur d'Agen vient de le confirmer. Le principal suspect, Jérôme Barella, un père de famille d'une quarantaine d'années, était pourtant visé par au moins 5 procédures concernant des violences sexuelles sur des mineurs sans avoir été inquiété. Le ministre de la Justice, Gérald Darmanin, sera sur TF1 dans le 20h pour s'expliquer. Nicolas Joly, bonsoir.
3: Bonsoir Benjamin, bonsoir à tous.
2: Vous revenez du ministère de la Justice, et car dans cette affaire, c'est une véritable succession de dysfonctionnements administratifs qui sont mis au jour.
3: Oui, des dysfonctionnements à tous les niveaux et notamment des délais incompréhensibles, notamment dans l'affaire d'août 2025. Selon une source proche du dossier, le parquet de Toulouse met plusieurs semaines pour se dessaisir auprès du parquet d'Auch. Surtout, il ne donne pas d'alerte, aucune trace d'un appel téléphonique ou d'un échange de mail pour dire « Attention, on vous envoie une affaire de violence sur mineur, il faudrait demander une garde à vue immédiatement ». L'ordre papier met 13 jours pour faire Toulouse-Auch. On met plusieurs semaines à désigner un magistrat, plusieurs jours pour désigner un service enquêteur, les gendarmes. Entre janvier et le 14 février, ils font plusieurs actes d'enquête. La mère de la jeune fille est auditionnée à nouveau, l'entourage est interrogé, mais le principal suspect n'est pas mis en garde à vue alors qu'il y a une expertise médicale qui atteste des violences et une expertise psychologique de l'enfant qui crédibilise son témoignage. Ils ont traité cette affaire comme n'importe quelle affaire, déplore-t-on du côté de la chancellerie, alors que 3 circulaires demandent aux tribunaux de mettre la priorité sur les violences faites aux enfants. Une mission d'inspection est en cours pour identifier les responsables de ces dysfonctionnements avec un premier rapport prévu le 19 juin. Le ministre de la Justice ne peut pas sanctionner lui-même les magistrats, mais il proposera des sanctions individuelles au Conseil national de la magistrature.
2: Merci Nicolas. Dans la commune de Florence, là où la collégienne était scolarisée, la cellule d'urgence médico-psychologique ouverte en début de semaine dans son collège a été renforcée aujourd'hui, car Adèle Belloumri, les élèves et leurs parents sont particulièrement émus. Vous êtes sur place pour Ici.
4: Plusieurs élèves ne sont pas venus ce matin. Devant l'établissement Hubert Reeves, un bal incessant de voitures. Quelques parents confient au micro être apeurés et vouloir désormais systématiquement être présents pour déposer ou récupérer les enfants. Angélique, maman de 2 collégiens, est toujours en état de choc.
5: Totalement abasourdi, parce que on s'imagine pas que ça peut arriver ici.
4: Et ça va être impossible de tourner la page, poursuit-elle.
5: C'est pas quelque chose qu'on oublie, et puis il n'y a pas qu'elle. Enfin, avant, il y avait Marion, il y a Maïlis, le petit Émile.
4: Alors autant en parler, dit cette maman, pour extérioriser ce que son fils de 6e a eu du mal à faire jusque-là.
5: Hier, on a discuté à table, avec BFM derrière, et du coup, il s'est mis à pleurer.
4: Une émotion contenue par cet enfant depuis une semaine, Nathan, 11 ans, a fini par réaliser et par parler.
6: Je me sens un petit peu mal, pour elle et pour sa famille.
4: Les cours n'étaient pas imposés ce matin, nous dit-il, alors on a beaucoup parlé entre camarades.
6: Ça m'a choqué, tout le monde en parlait, j'étais avec mes potes, on essayait d'esquiver, mais au bout d'un moment, on s'est dit, vas-y, tout le monde se sentait mal pour elle.
4: Et certains enfants se sont mis à pleurer, plusieurs ont sollicité la cellule d'écoute mise en place lundi, renforcée depuis ce matin. En tout, 40 professionnels de santé sont là pour écouter les enfants, les professeurs, mais aussi les parents, s'ils le souhaitent.
2: La mairie qui va organiser ce dimanche une marche blanche et puis des appels à rassemblement citoyen se multiplient pour faire entendre la colère face à l'impunité des pédocriminels. Des manifestations seront organisées lundi à 19h devant les tribunaux un peu partout en France. À Marseille, le narcotrafiquant Félix Bengui, chef présumé du clan Yoda, condamné à 12 ans de prison par le tribunal correctionnel. Il était jugé depuis 3 semaines dans un procès sous haute protection judiciaire. Une centaine d'établissements hospitaliers vont expérimenter un filtrage pour permettre d'accéder aux urgences cet automne. La ministre de la Santé indique vouloir lutter contre leur engorgement en obligeant les usagers à d'abord appeler le 15 pour régulation, une campagne de communication. Les urgences, ce n'est pas une évidence, est également lancée dans ce sens. En sport, et si c'était son année à Roland-Garros, Alexander Zverev s'est qualifié pour la finale du tournoi après sa victoire sur le Tchèque Jakub Mencik. Plusieurs fois finaliste d'un grand chelem, l'Allemand n'a jamais gagné une finale. Il traîne depuis une réputation de loser dont il s'amuse un peu à la fin du match.
7: Mon coach m'a rien dit en 25 ans, donc j'aimerais d'ailleurs qu'il me dise quelque chose.
8: No, I lost so many matches in my life and you still haven't said anything, so it doesn't change.
7: J'ai perdu tellement de matchs dans ma vie.
8: It's okay. No, look, I think the atmosphere here is always amazing. I think
7: l'atmosphère ici est toujours incroyable. Le public français est vraiment là, c'est vraiment un événement historique.
8: The atmosphere is amazing and
7: l'ambiance est incroyable.
8: Playing on this beautiful court.
7: Fabuleux de jouer sur ce magnifique court.
2: Et dans l'autre demi-finale, Matteo Arnaldi, victime d'un virus et forfait, c'est son compatriote Flavio Coboli qui jouera la finale.
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10: Votre météo en ce vendredi après-midi, un ciel bien bleu, un soleil bien présent, de la mer à la montagne, c'est formidable ce qui se passe, d'autant que les températures ne sont pas encore trop chaudes, alors on en profite, soleil, 24 degrés sur la promenade des Anglais à Nice, dans le Proche intérieur on aura 25 à Grasse et à Saint-Vallier-de-Thiers, Menton, Monaco avec le week-end du Grand Prix, du soleil encore et toujours avec du 25 degrés, et qu'on se rassure, ça va durer puisque demain Météo France nous promet une très très belle journée. Encore beaucoup de soleil pour tout le monde et dimanche, jour de course, jour de Grand Prix en Principauté, là aussi, ça va briller, ça va chauffer. Bon week-end à tous.
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11: Bonsoir à tous. On a tous des chansons qui accompagnent des souvenirs perso. On a tous des refrains qui sont synonymes de rencontres, de lieux, de moments de vie perso. Et il y en aura encore ce soir, je vous promets, d'ici 20h. Et ça commence comme ça. Oh là là.

0: Minogue, c'était The Locomotion.
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0: 1987, c'est le premier tube mondial de la jeune Australienne et de nombreux vont suivre jusqu'à aujourd'hui. Et c'est pas fini, Kylie vient d'annoncer une tournée anniversaire pour fêter ses 40 ans de carrière. Et si vous voulez en savoir plus, actuellement elle se raconte dans une série documentaire en 3 épisodes disponibles sur Netflix, ça s'appelle Kylie. Les années 80, c'est aussi bien sûr les années Gold. Un groupe de balles au départ, qui s'est formé dans les années 60. En 87, ils sont numéro 1 avec Capitaine Abandonné.
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0: Le groupe Double, c'était Captain of Her Heart. C'est un duo suisse qui laisse son empreinte dans l'histoire de la musique des années 80 avec ce titre que toutes les jeunes radios libres de l'époque s'approprient pour en faire un tube. C'était en 85. Alors et vous, vous écoutiez quoi comme nouvelle radio à cette époque-là? Bon, je vous laisse avec vos souvenirs et pour la suite, on avance de 4 ans. Encore un duo, mais suédois. Roxette, Listen to Your Heart, c'est juste après ça.
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0: Ici Azur, 100% les 80, ça continue. Mais avant, quelques infos près de chez vous.
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2: Allez, il est sorti à vous proposer avec tout d'abord un week-end unique qui vous attend à Thouet-sur-Var demain et dimanche à partir de 10h avec Thouet en jeu et ses médiévales. Événement qui combine un salon du jeu et une fête médiévale, des jeux sous toutes leurs formes, un banquet médiéval, un campement viking, un spectacle d'époque, un combat de chevaliers.

0: en armure, mais aussi on n'oublie pas les petits plaisirs, la buvette et le barbecue. L'entrée et les animations sont gratuites. Tout est en jeu à Touette-sur-Var ce week-end. Et puis préparez-vous à vibrer. Demain, les Chœurs du Sud vous donnent rendez-vous au Palais Nicaïa à Nice, bien sûr, 15h et 20h30, deux shows grandioses. 1500 choristes réunis sur scène, un répertoire varié, irrésistible et un invité exceptionnel comme pilier central, Marc Lavoine, un moment unique, un événement à vivre en famille ou entre amis. Et pour certains d'entre vous, bravo les Vénards, vous avez gagné vos invitations avec Ici Azur.
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0: Jean-Jacques Goldman, c'était Il suffira d'un signe.
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0: C'est le premier tube de Goldman et pourtant cette chanson qu'il compose à la fin des années 70 ne lui était pas destinée. Et oui, un producteur lui avait

0: demandé des chansons pour une jeune chanteuse qui a participé à l'émission de télé Le Jeu de la Chance. La chanson passe inaperçue, sauf pour un autre producteur qui demande à Goldman de la réenregistrer pour lui. Bah, la suite, vous la connaissez, sa carrière est lancée. C'est aussi grâce à une émission de télé qu'en 85, Paradise Mis à Mort du groupe Lune de Miel devient un tube.
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0: George Harrison, Got My Mind Set On You, qui à l'origine s'intitule I've Got My Mind Set On You. Et oui, l'ex-Beatle s'est offert une reprise, un titre créé en 1962 par un certain James Ray. Allez, dans un instant, dès 20h, Émilie Mazoyer pour Décibel, elle reçoit ce soir le groupe Neck Baron pour fêter leurs 30 ans de carrière. Bon, ce sera après, entre autres, un tube des années 80, High of the Tiger, Survivor, juste après ça.
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1: Belle soirée à tous. Vous écoutez votre radio ici, il est 20h.
2: Il est 20h et vous écoutez Décibel sur votre radio ici, toute l'actualité musicale jusqu'à 21h avec ce soir Jackie, Benji, les Nègres Marrons, oh oui!
3: Le temps passé, passé, beaucoup de choses ont changé. Qui aurait pu s'imaginer que le temps serait si vite écoulé? Quel bilan!
2: Calmement. Non, on fait le bilan en se réjouissant. 30 ans de carrière, 1 million d'albums vendus, un nouveau dans les starting blocks et les concerts à venir. Un nouveau single aussi, tout va bien.
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2: Salut à tous et bienvenue dans Décibel. C'est parti pour une heure autour de l'actualité musicale. Ce soir, on célébrera Astrud Gilberto, une des plus belles voix de la bossa nova, cette musique brésilienne. Astrud qui nous a quittés il y a 3 ans, jour pour jour. Alors voilà, la chanson anniversaire, c'est pas toujours pour souffler des bougies, c'est parfois pour se souvenir. Et c'est ce qu'on fera à la fin de l'émission. Le coup de cœur du jour, c'est un jeune homme que nos invités connaissent bien, Tommy Bugsy, qui vient de sortir une nouvelle chanson, Revolver Lover. Vous allez la découvrir tout à l'heure. 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Jackie, Benji, les Nègres Marrons, bonsoir.
5: Bonsoir.
2: Ah, je suis contente de votre actualité parce que ça me permet à chaque fois de vous inviter à nouveau.
5: C'est vrai.
2: Dans des sujets.
5: C'est toujours un plaisir pour nous de te revoir, Emilien.
2: Merci.
5: C'est cool.
2: 30 ans d'amour. Vous êtes ma relation la plus longue depuis ça.

0: Rue Casnègre, premier album de Neg Marron. Et donc, je le disais tout à l'heure en intro, avec ses quasi 30 ans de carrière, arrive ce chiffre canon de 1 million de disques vendus. Félicitations.
1: Merci.
0: Bravo, messieurs. Et bravo pour la longévité aussi, parce que on sait que c'est pas forcément évident. Alors, dans la chanson, on dit, on fait le bilan calmement. Mais si vous faites le bilan posément, est-ce que vous vous dites qu'effectivement, c'était pas un long fleuve tranquille ces 30 dernières années?
1: Ouais, c'est vrai qu'on peut dire que c'est pas un long fleuve tranquille, mais c'est aussi ça, le charme et la magie de la musique. Et c'est, il y a des périodes où tout va se passer très bien, il y a d'autres périodes où ça va être un petit peu plus compliqué. Comme on dit, il y a les hauts, il y a les bas, mais l'essentiel, c'est de garder toujours cette envie. L'envie de retrouver le public, l'envie d'aller en studio, l'envie de créer. Tant qu'on aura toujours cette envie en nous, on pourra dire que tout va bien malgré tout.
0: Et entre vous, alors, parce que moi je le dis, c'est une histoire d'amour sans nuage entre vous et moi depuis 30 ans, mais c'est normal, vous m'avez pas sur le dos tous les jours. Vous, en revanche, vous avez passé énormément de temps ensemble. Vous êtes sans doute la personne qui connaît le mieux l'autre sur Terre. Est-ce que ça, c'est une relation qui s'entretient d'une manière particulière?
2: Il y a de fortes chances, effectivement. Ouais, hein. Que... Ben écoute, franchement, c'est assez naturel. Ce qui est intéressant aussi, c'est qu'au-delà de la musique, on a surtout des liens d'amitié qui sont très forts.
0: Ça a commencé par ça.
2: Tout à fait, ça a commencé par l'amitié d'abord, et puis la passion est venue consolider tout ça. Et aujourd'hui, on a des vies de famille, on est des darons, donc pour le coup, les enfants aussi sont proches, et donc toutes sortes d'occasions et de célébrations sont bonnes pour qu'on se retrouve ensemble, bien au-delà de la musique en fait. Et donc, oui.
0: Vous diriez que ça ressemble à une relation de frère ou c'est encore autre chose?
1: Bah oui, c'est une relation familiale, une relation frère, une relation de couple. D'une certaine manière.
0: On était
2: au bord du divorce il y a pas longtemps. Là.
1: Donc il faut des concessions, des consensus.
0: Ouais, c'est ça, ouais.
1: Mais après voilà, tout ça ne tient pas s'il n'y a pas une réelle fraternité entre nous, une réelle amitié. Et c'est vrai que Benji, je le vois plus que ma femme carrément, quasiment, parce que entre les studios, les concerts, le travail, il y a tout plein de choses qu'on fait ensemble. Mais en fait, je pense que ce qui continue de nourrir cette amitié, cette fraternité, c'est justement le fait qu'on se voit pas uniquement pour le boulot, quoi. On va s'appeler pour aller voir un match de foot, on va s'appeler pour aller manger au resto ensemble, on va s'appeler pour aller dans une soirée, on va s'appeler comme il disait Benji, quand il y a des événements familiaux, mariage, baptême. Donc tout ça fait que ça va au-delà de juste de gars qui travaillent ensemble. Non, on est des frères pour de vrai, quoi.
0: C'est beau. Alors, il y a un nouveau single qui s'appelle Diaspora avec un clip qui vient de sortir. On va l'écouter et en parler tout à l'heure, le décortiquer, mais juste pour vous mettre l'eau à la bouche, enfin aux oreilles exactement.

Il faut qu'on parle de cet énorme tube qu'on passe régulièrement ici dans cette émission. Dès qu'on a envie de se réconforter avec un petit peu de nostalgie, mais de la nostalgie douce et lumineuse. Le temps passe.

0: Le bilan, c'est une chanson que tout le monde a dans ses playlists, que plein de gens qui n'iraient pas au même concert ont quand même en commun. C'est des chansons comme ça qui font un peu ciment pour pas qu'une génération, d'ailleurs pour plusieurs. Quand elle est née, cette chanson, est-ce que vous vous êtes rendu compte que vous étiez en train de créer un truc à part qui allait durer vraiment?
1: En fait, je me rappelle bien du jour de l'enregistrement de ce titre. Dans le studio, il planait une atmosphère assez particulière, une forme de mélancolie, quelque chose de très touchant et d'assez sincère. Mais on était loin de s'imaginer quand même que ce morceau traverserait le temps, les années, les générations à ce point-là. Ouais. Par contre, ce qui est intéressant, c'est que à chaque fois que des gens nous rendaient visite en studio et que les gens l'écoutaient, il y avait toujours des réactions de surprise. Des gens étaient vraiment touchés par le propos, par l'histoire, par le côté authentique en fait aussi de cette chanson et de notre histoire. Donc ouais. Donc on sentait qu'on tenait quelque chose d'intéressant, mais de là à prédire ouais. que ça allait voyager, traverser le temps à ce point-là, franchement, on n'y était pas vraiment.
0: Et c'est fou quand même d'avoir, parce qu'à l'époque, c'est que le deuxième album de Negmaron, on est en l'an 2000, vous êtes encore très jeune, et pourtant déjà, donc très, oui, tu parlais de mélancolie, très nostalgique, et en fait, j'ai l'impression que c'est un truc qui est vraiment partagé par tout un tas d'artistes. Je sais pas si vous écoutez de temps en temps, par exemple, les albums de Big Flo et Oli, dès qu'ils ont eu 22 ans, ils commençaient à faire des chansons sur la nostalgie de leur adolescence, etc. Comment vous l'analysez, ça? De chérir des moments qui viennent à peine de se passer?
2: Parce que déjà, faut rappeler le parcours des Negmaron. Nous, on a grandi à Gare Charcel, banlieue parisienne, dans le 95. Et on n'était pas prédestinés à faire cette carrière. Nous, la musique, on a toujours fait de la musique, mais c'est vrai que ça, pour nous, ça a été très vite.
0: Oui, il fallait les défoncer, les portes. En tout cas, elles n'étaient pas ouvertes pour vous.
2: Justement, nous, non.
0: Ah ouais?
2: On n'a pas trop eu à les défoncer parce que c'est voilà, il y a eu un film qui a été tourné à Garges, le film de Thomas Gilou, le film Rail. Ouais. Et donc
0: il y avait la monnaie,
2: voilà, la B qui est sortie dans la BO du film. Et c'est vrai que tout s'est accéléré, tout s'est enchaîné très vite. Sortie du single, ensuite on sort un album assez rapidement. Ensuite il y a un projet Bisson à Bisson. On crée le label Première Classe. En 4-5 ans, il y a un énorme changement dans notre vie. De rien, de amateur, on passe au statut de professionnel. Il y a tout plein de choses qui se passent. Et c'est vrai que, et c'est à ce moment-là qu'on a l'idée de faire ce titre, le bilan, pour raconter tout ce qui se passe en 4-5 ans. On vit peut-être ce que d'autres personnes peuvent vivre en 20 ans, quoi.
0: Et en écrivant justement cette chanson, les paroles, et en se rappelant de tout ça, en le remettant dans l'ordre, est-ce que vous avez réalisé que vous en aviez profité, ou bien est-ce que c'était tellement rapide que vous n'avez peut-être pas tout kiffé au maximum?
1: Non, quand même, je pense qu'on était quand même conscient d'avoir vécu des moments extraordinaires, d'avoir bien profité. J'ai même envie de dire d'être un peu des privilégiés quelque part. Parce que on a signé nos contrats en maison de disque, on avait 18 ans, on sortait du lycée, on était, comme le disait Jackie, on était super jeunes. Et on était encore à l'époque où, je dis bien entre guillemets, le show business, il se passait beaucoup de choses, tout ce qui est vraiment des moyens dans la musique, des budgets. Donc on a mis tout ça à notre disposition pour qu'on enregistre dans des super bonnes conditions, pour qu'on ait un environnement assez sain. Donc on se rendait bien compte, non, qu'on vivait des choses assez magiques pour notre jeune âge. Tu vois.
0: Ah, c'est beau. Allez, on va la réécouter, cette chanson, et puis ensuite on va se plonger dans Diaspora, puis on va essayer surtout de récupérer des informations essentielles, à savoir à quand le prochain album des Negmaron. Pour le moment, si vous vous demandez à quand la tournée des Negmaron, ça, je peux vous le dire, après quelques festivals d'été, attaque une tournée belle comme tout, le 2 octobre au Zénith de Paris, rendez-vous le 6 novembre au Havre, Lons-le-Saunier le 27 novembre, Auxerre le 5 décembre et Grenoble le 11 décembre. J'ai fait le bilan des concerts, on écoute la

Nègre Marron sont les invités de Décibel ce soir. Je ne cache pas ma joie, alors ne boudez pas votre plaisir, les amis. Les Nègre Marron en tournée, on en a parlé. Les Nègre Marron qui préparent, l'air de rien, un nouvel album, il faut qu'on en parle. La dernière fois, on s'est vu pour un peu de temps.

0: On va l'écouter en entier tout à l'heure, ne m'engueulez pas, mais je voudrais qu'on en parle avant avec Jackie et Benji des Negmarrons qui sont avec nous. Le mot diaspora, ouais, qui peut rappeler évidemment plein de thématiques de l'album Exodus de Bob Marley. Et puis le petit clin d'œil aussi à Alpha Blondie, Brigadier Savali. Voilà, donc il y a vraiment plein de trucs qui se passent dans cette chanson. Racontez-moi comment elle est née.
1: Alors Jackie, je te...
2: comment elle est née? Elle est née lors d'une création, une séance de création au studio.
0: Ça ressemble à quoi vos séances de création?
2: En fait, on est là, on écoute différentes musiques. Et ouais, c'est vrai qu'on avait dans un petit coin de la tête de reprendre ce morceau d'Alpha Blondie. Donc. Et ce jour-là, on était en studio et on s'est dit, on n'avait pas l'idée de reprendre le Alpha. Vas-y, on va se l'écouter maintenant. Et du coup, on a joué quelques accords du morceau et puis on s'est mis à faire un buff autour de ce titre-là et c'est comme ça. C'est... En fait, ce morceau, il n'a pas vraiment été trop pensé. Il est vraiment venu de manière assez naturelle,
1: très spontanée. Ouais.
2: Très très spontané. C'est vraiment la musique qui nous a inspiré la thématique. Des fois, c'est en sens inverse. On a une thématique et on va chercher la musique qui va avec. Là, c'est le morceau qui nous a inspiré cette thématique et puis on est parti sur le mot diaspora. Enfin. On avait cette idée de parler de la communauté, de parler du pays, etc. Et c'est comme ça qu'est né ce titre.
0: Alors, c'est sûr que il faut voir le clip qui va avec cette chanson. Moi, je viens de le découvrir là, juste avant le début de l'émission. Il est magnifique. Il vient de sortir, tourné en Côte d'Ivoire.
2: Exactement. Abidjan, oui.
0: Racontez-moi pourquoi là-bas, d'ailleurs, et ensuite comment ça s'est passé.
1: On a fait le choix de tourner à Abidjan parce qu'on voulait tout simplement retourner à la source. Comme tu l'as si bien indiqué, c'est une reprise d'Alpha Blondie, Brigadier Savali. Et donc ce titre, Brigadier Savali, est né à Abidjan. Et on s'est dit qu'il serait intéressant d'aller tourner là-bas. Et donc on a travaillé avec un jeune réalisateur qui s'appelle Mindsef, qui s'est bien approprié la chanson et a fait une très belle retranscription en images. Donc on est super content. L'idée c'était aussi de dire que aujourd'hui quand on parle de la diaspora, on parle de toutes ces personnes qui comme nous ont la double culture. Moi je suis né à Sarcelles, Jackie est né à Paris et c'est vrai qu'à la maison on a reçu aussi une éducation avec des valeurs africaines et aujourd'hui voyant le continent africain, l'Afrique émergent, on a envie aussi d'apporter notre contribution à l'émergence du continent et voir comment on peut apporter notre pierre à l'édifice et donc c'est aussi de ça dont on parle dans ce titre quoi.
0: La double culture, alors arrêtez-moi si je me trompe, mais pour toi Benji, Congo et pour toi Cap Vert,
1: exactement.
0: Jackie, est-ce que c'est quelque chose qui est à géométrie variable dans votre vie, par moments hyper important, hyper devant, par moments un peu plus en retrait? Maintenant, comme tu l'as dit tout à l'heure, vous êtes des darons. Et surtout, comment vous transmettez ça à vos enfants?
2: Pour moi, c'est une chance d'avoir cette double culture. Et surtout d'en être conscient et d'épouser les deux cultures. Aussi bien la culture française que, pour ma part, la culture capverdienne. J'ai eu cette chance d'aller très très jeune au Cap-Vert. La première fois que j'ai mis les pieds au Cap-Vert, j'avais 2 ans. Donc mes parents, c'est vrai qu'ils m'ont toujours transmis les valeurs du pays. À la maison, ça parle capverdien.

0: ça mange capverdien. Et puis, voilà, j'ai grandi aussi dans le quartier avec plusieurs communautés. Et c'est aussi ça le message qu'on veut passer à travers Diaspora. Nous, on a eu cette chance. Ah, tu vois, pendant un certain temps, je l'entends un petit peu moins maintenant, mais on a beaucoup parlé de diversité, etc.
1: Oui.
0: Et nous, en fait, tu vois, nous, la diversité, pour nous, ça a toujours été quelque chose de normal, parce qu'on a grandi avec plein de communautés autour de nous, plein d'origines différentes. Donc, et aujourd'hui, c'est vraiment une force. C'est une force de pouvoir, tu vois, nous, on sait dire quelques petits mots en créole, on sait dire des petits mots en lingala, là, tu vois, il y a plein de trucs. Le fait d'avoir grandi avec plein de cultures différentes, moi, je trouve que c'est vraiment une force, quoi.
1: Ouais. Mais alors, grande force, grande responsabilité. La génération suivante, comment vous transmettez ça?
2: C'est une vraie question parce que, effectivement, on a pu recevoir de la part de nos parents certains codes, parfois la langue, mais pas forcément pour tout le monde.
1: Ouais.
2: Et aujourd'hui, on a vraiment envie aussi que nos enfants connaissent une partie de leurs racines et puissent découvrir qu'ils ont aussi l'éducation française. Mais il y a aussi historiquement d'autres choses et d'autres endroits auxquels ils sont liés. Donc je pense qu'il faut faire le travail, les emmener là-bas de temps en temps en vacances, leur en parler, leur lire pourquoi pas des BD adaptés aussi aux jeunes enfants avec l'histoire des pays d'origine et puis voilà, faire le travail comme on peut, mais c'est important quand même. Et nous, ça nous impacte aujourd'hui, ce côté diaspora nous impacte tout simplement parce qu'on a vu nos parents arriver, venir d'ailleurs et mener certains combats pour s'intégrer, pour exister, pour élever les enfants dans de bonnes conditions. Et forcément, ça nous a impacté dans notre manière d'aborder la vie, tout simplement, ouais. Face à des obstacles, des difficultés, des choses à régler, voilà. Donc, même d'une manière inconsciente, finalement, c'est toujours là. Ce côté-là est forcément sous-jacent.
0: Si nous, des fois, on l'oublie, il y a les grands-parents qui sont là pour continuer à faire le travail.
2: Exactement.
1: Ça, c'est vrai. Non, mais du coup, des chansons comme Diaspora, ça fait aussi partie, finalement, enfin, c'est une manière douce et dansante, mais ne serait-ce que ce mot disparaisse pas.
0: Exactement. Mais tu sais, Nous, Diaspora, c'est la version 2026, mais en fait, on a toujours parlé de notre culture, toujours parlé de nos origines, toujours parlé de nos valeurs à travers nos albums, à travers différents morceaux. Et puis aujourd'hui, en fait, on le retranscrit différemment. Mais c'est quelque chose qui a toujours été ancré en nous, ou même via différents projets, des projets comme le Bissona Bisso. Des projets comme la MC Malcriado. Donc ça, c'est vraiment quelque chose qui est propre à nous, cette double culture, parler du quartier là d'où l'on vient, là où on a grandi, mais également parler de nos origines et de nos racines.
1: Alors il y a des doubles cultures évidemment qui sont beaucoup plus dures à porter que d'autres, difficiles et douloureuses. On en parlait il y a quelques semaines ici avec Abdelmalik et Matteo Falcon à propos des descendants d'esclaves, donc des africaines et des africains qui ont été arrachés à leur continent pour ce commerce de l'esclavage, le code noir, c'est fou, que la France avait mis en place à l'époque pour formaliser un petit peu tout ça, a enfin été abrogé. Et c'est dingue parce que le code noir, c'était le cœur du film de Abdelmalik Fursi, Né libre. Il y a un album qui est sorti de chansons inspirées par l'histoire de Fursi. Et vous êtes dessus avec cette chanson qui s'appelle Justice.

comme moi, hein, vous lisez les journaux et vous avez entendu la nouvelle, l'abrogation du code noir. Je vous pose la question parce que vous étiez à l'Olympia le 22 mai 98 pour célébrer les 150 ans de l'abolition de l'esclavage.

0: c'est comme dans la chanson, lève-toi, bats-toi sur ces thématiques-là encore aujourd'hui?
1: Ben, c'est bien sûr des thématiques qui sont très très importantes pour nous, déjà parce qu'on s'appelle

0: collègue Marron, et que c'est pas un nom anodin, c'est un nom qui est quand même lourd et chargé d'histoire.
1: Tu peux expliquer?
0: Ben, les nègres marrons, en fait, c'était les esclaves insoumis qui refusaient tout le système colonial, qui s'organisaient pour s'évader, pour reconstituer des communautés loin du colonisateur, loin de l'oppresseur. Et ce sont des esclaves, en fait, rebelles. Et donc, nous, on a choisi de s'appeler comme ça, étant très jeune, avec un certain nombre d'informations, parce qu'on était quand même assez renseigné aussi sur toute cette histoire, l'histoire de l'esclavage. Et là, en l'occurrence, de voir aujourd'hui que les choses avancent, ça fait plaisir. C'est le fruit du travail de plusieurs personnes. On voit des députés aussi qui ont porté ce dossier à bras-le-corps, ouais. qui n'est pas évident. Il y a effectivement le film aussi d'Abdel Malik qui a fait bouger un petit peu les lignes. Donc ça, c'est très important de poser des sujets comme ça sur la table. Et voilà, mais il faut pas que la France ait peur de regarder son histoire dans les yeux, en fait. Parce que tant qu'on fera pas ce travail de mémoire, il y aura toujours un gap entre certaines communautés, les gens qui nous dirigent. Il faut qu'on crève les abcès et puis ensuite qu'on aille de l'avant. Mais tant que tout ça, ce ne sera pas finalement réglé, posé, inscrit dans les livres d'histoire avec tout le récit qui, comment dirais-je, dans son intégralité, en fait.
1: Oui, parce qu'il y a ça, un vrai début, un vrai milieu, une vraie fin, des lois.
0: Exactement, il ne faut pas avoir peur d'en parler.
2: Sans modifier l'histoire, surtout.
0: Exactement.
2: La raconter telle qu'elle est.
0: Voilà. Et je mets le doigt sur quelque chose, mais c'est vrai qu'il y a de cela un ou deux mois, quand il y a eu le Conseil de sécurité de l'ONU et que la France n'a pas reconnu l'esclavage comme étant un crime contre l'humanité, il y a une partie de la population, en tout cas, qui a été vraiment heurté par ce manque de reconnaissance
1: et de réalisme,
0: réalisme des faits historiques qui sont avérés, documentés, etc. Et donc là, de voir que le code noir est abrogé, c'est déjà un pas en avant. Mais on a encore beaucoup de travail à faire.
1: Mais avant de se mettre au boulot, on danse, ça vous dit? Diaspora, les nègres marrons, c'est tout nouveau, ça vient de sortir et c'est déjà sur votre radio, ici.
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0: Oh là là, le coup de maître. Sérieusement, est incroyable cette chanson. Diaspora, Negmaron. Allez, dites-moi, pas forcément une date exacte, mais donnez-moi une tranche, un semestre, comme à la fac, pour la sortie de l'album.
1: Bah écoute, c'est incessamment sous peu. Hein.
0: C'est vrai ?
1: Ouais, il y a déjà une date qui est le 3 juillet.
0: Mais non !
1: Ah oui !
0: Mais c'est bientôt !
1: Ah bah c'est très bientôt.
0: Mais c'est génial !
1: Bah c'est super. Et tu sais, je voulais, Émilie, revenir sur Diaspora, là,
0: en la réécoutant.
1: Et en fait, j'ai eu des flashs parce que la première fois qu'on l'a chanté en concert, c'était ce week-end. On a fait deux concerts à Bordeaux. Et j'ai l'image des gens qui me reviennent, en fait, et en le découvrant sur scène. Les gens étaient vraiment très joyeux, tu vois. Beaucoup. En fait, c'est un morceau qui transmet beaucoup d'amour. Il y a un message derrière ce morceau, mais il donne.
0: Mais il est lumineux.
1: Voilà,
0: mais,
1: il est extrêmement lumineux. C'est un très beau mot pour le définir. Et voilà, j'avais ces images de personnes avec beaucoup de lumière dans leurs yeux quand ils l'ont découvert. Et voilà, je suis très fier de ce morceau. Et pour revenir à l'album, très fier également de ce nouvel album. On a mis du temps à trouver la direction parce que ouais, quand on va en studio, bah faut trouver la magie, faut trouver la bonne DA, faut trouver la bonne couleur, et surtout quand t'as une longue carrière comme nous, faut essayer d'éviter de se répéter, tu vois, d'essayer d'être novateur. Et à travers cet album, je pense que vraiment les supporters de Negmaron vont être contents. On a déjà pu faire découvrir un premier titre qui était un peu de temps, que les gens ont très bien accueilli. Ouais. Diaspora qui reçoit également un très bel accueil. Et je pense que l'album aussi va faire son effet.
0: Oh, et c'est un secret le titre ou pas de l'album ?
1: Pour l'instant, oui.
0: Okay. Attendez, il y a une minute de pub. Je vais essayer de trouver l'info.
1: Tu vas sonder.
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0: Décibel, deuxième partie. On est ce soir avec les Negmaron qui sont nos invités. Et puis d'ici à 21h, on écoutera Astrud Gilberto, la nouvelle chanson de Stomy Bugsy, dites donc, qui fait son retour. Et puis un blind test autour des métiers en chanson. Inscrivez-vous, 0810 055 056. C'est Sadika qui est au standard. Le grand bilan, c'est le nom du concert des Negmaron le 2 octobre prochain aux Zénith de Paris.
6: 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Quel bilan ?
0: Il n'y a pas que Paris hein, dans les dates. Attention, après les festivals d'été, il y a aussi Le Havre, Lons-le-Saunier, Auxerre ou encore Grenoble. Le grand bilan, ça veut dire concert avec tous les hits.
1: Ouais, c'est 30 ans de carrière, hein.
0: Ouais.
1: Donc effectivement, tous les hits, des invités surprises, et puis ouais, ça va être, je pense, une très belle fête, sachant que nous, on aime prendre notre pied sur scène, quoi. On aime vraiment envoyer, mouiller le maillot, et ce qui est intéressant, c'est que depuis toutes ces années, ben c'est vrai qu'on a réussi à conquérir un nouveau public. Donc il y a les anciens qui nous suivent, qui sont là, mais il y a aussi toute une nouvelle génération là qui a pris le train en route. Donc ça fait un beau panel dans le public, et c'est intéressant.

0: intéressant de voir ce mélange de générations qui t'as ce, tu vois, et chacun a ses chansons préférées parce que ça leur évoque des souvenirs à différents moments, aux différentes époques, mais en tout cas tout le monde est dans la même ambiance et dans la même fréquence.
1: Et bonne nouvelle, ils seront sur scène pour le grand bilan et pour défendre un nouvel album au nom de code Fréquence. Mais on ne sait pas encore comment il va s'appeler cet album, en tout cas de Sylvia Diaspora.

juillet le nouvel album des Negmarons. Les gars, je vous ai entendu deux fois depuis le début de cette émission parler de Bisson à Bisson. Alors, même si on pleure tous ensemble, un bon coup, hommage à Calbo.

0: Thibaut qui nous a quittés au mois de janvier. Tout jeune, il avait 53 ans. C'était un rappeur incroyable, notamment dans Arsenic. Un parolier aussi de génie pour plein d'autres gens, même des tubes de Asia. Elle est à toi. Ben c'est Calbo quand même.
1: J'avais écrit.
0: Voilà. Et pour vous, c'était aussi vraiment un ami, un proche. Est-ce que vous avez envie, je ne vais pas vous forcer parce que c'est triste et il est mort il y a vraiment peu de temps, mais de dire quelques mots sur lui?
1: Bah oui, Calbo, de toute façon, voilà, il sera toujours avec nous, on l'oubliera jamais. On lui rend hommage à chacun de nos concerts. C'est un frère qui nous a quitté trop tôt, malheureusement. Mais son image, sa voix résonnera à tout jamais dans nos cœurs, à tout jamais dans le cœur des gens, parce que il a énormément apporté pour la musique avec son frère Lino. Voilà, Arsenic, ce sont des légendes de la musique, et c'est ça aussi la chance qu'on a de pouvoir faire ce métier, c'est que on fait des choses qui resteront.
0: Et, même après vous.
1: Donc même après nous, et aujourd'hui, Calbo est parti, mais son œuvre restera toujours là, et quelque part, son âme sera toujours avec nous, à travers ses morceaux, à travers sa musique, donc il sera toujours là avec nous, quoi qu'il arrive.
0: Merci beaucoup, Jackie. Merci, Benji. Longue vie et belle vie au Negmaron et à leur nouvel album qui sort le 3 juillet. On va écouter, une voix qui vient nous parler de l'au-delà avec la vôtre. Petites îles avec Césaria Evora pour se dire au revoir. Les Negmaron, merci les gars.
1: Merci,
0: à bientôt.
1: Vraiment, merci beaucoup.

0: Césaria Évora, elle est Neg Marron, Petites Îles. Neg Marron, nouvel album le 3 juillet, youpi!
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0: On est en avance sur le planning, ce qu'on vient de vivre avec les Neg Marron. Et parfois, eh bien, je suis en retard. Mais genre 6 mois de retard, je viens à peine de découvrir une version de Mauvais Garçon d'Elena. Voilà, comme ça, version orchestrale. Je savais pas qu'elle existait, je l'ai écoutée, je l'ai trouvée vraiment canon, vraiment réussie. Et puisque cette chanson a été couronnée chanson de l'année aux dernières victoires de la musique, je me suis dit qu'il était grand temps aussi pour vous de la découvrir. Mauvais Garçon, Elena, version orchestrale dans Décibels.

0: franchement, je sais pas si on l'écoutera tous les jours, mais cette version, il fallait qu'elle soit connue, voilà, de tout le monde. Je la découvre 6 mois trop tard, peut-être que pour vous c'est de l'histoire ancienne, ou peut-être que comme moi, vous la découvrez un peu ébahie en vous disant, eh waouh, la petite Elena, après une grande tournée de festival d'été, elle attaquera une tournée des Zéniths le 3 novembre au Zénith de Nantes.
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0: Le cahier de vacances pour adultes, 100% musique. Je sais, sur le papier, ça peut paraître étrange, mais croyez-moi, je l'ai reçu. Et vraiment, on s'amuse à remplir des quiz, des QCM, des tests, des textes à trous. Ou alors, vous savez, comme quand on était à l'école, on a 2 colonnes et il faut relier, par exemple, le bon papa avec la bonne fille dans une chanson. Vous voyez, genre Nougaro qui chante Cécile, ma fille, ce genre de truc. Bref, que de la culture générale que normalement, nous, les fans de musique, on a. Et enfin, un cahier de vacances pour lequel vous ne vous sentirez pas cancre. C'est ce qui est à gagner ce soir. Et c'est ce qu'on offre à Elisabeth et Stéphane. Salut à tous les deux.
2: Bonsoir.
0: Ah, je suis contente de vous avoir tous les deux pour jouer ce soir, Elisabeth et Stéphane. Le thème du blind test de ce soir, ce sont les chansons qui parlent des métiers. Est-ce que c'est un thème qui vous inspire? Tiens, je demande à Elisabeth d'abord.
2: Alors, je vais noter un petit, mais on va voir.
0: On va voir.
2: J'ai noté le poissonneur des lilas.
0: Ah bah, c'est celui qu'on écoutera à la fin. Donc déjà, tu peux te dire, Elisabeth, il sera pas dans le... Celui-là, il sera pas dans le blind test parce que c'est la chanson qu'on écoutera à la fin du blind test, le poissonneur. Ça faisait longtemps qu'on n'avait pas écouté Gainsbourg.
2: Je suis bonne.
0: Ah,
2: je
0: très
2: suis
0: forte.
2: Bonne.
3: Si, ah, moi j'écoute la Marine Nationale, alors je pense à In the Navy.
0: Ah, de, oui, c'est drôle ça. In the Navy. Des gars qui font YMCA. Comment ils s'appellent déjà? Village People, mais oui, c'est ça.
2: Village People, oui.
0: J'ai pas pensé à mettre Village People dans le blind test. Allez, Stéphane et Elisabeth, ce sont des métiers en chanson et on cherche le nom des interprètes de ces fameuses chansons. Un point par bonne réponse et à la fin, tout le monde gagne. N'oubliez pas de donner votre prénom avant de donner la réponse, hein. Vous le savez. C'est comme ça que ça marche ici. Une première chanson, un premier métier. Dites-moi, qui chante ça?
3: Oui!
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0: chanson de Jacques Dutronc. L'hôtesse de l'air. C'est Stéphane qui a trouvé en premier. Bravo Stéphane. Bravo, premier point qui va chez Stéphane. On continue, là c'est une chanson multimétier, mais un seul interprète.
1: Ah ouais, c'est Goldman.
0: Oui, bravo Stéphane.
1: Cordonnier.
0: Le cordonnier, le professeur aussi.
1: Ouais.
0: Changer la vie. L'hôtesse de l'air, le cordonnier, le professeur. On n'a pas encore fait le tour de tous les métiers ni de toutes les chansons qui parlent de métiers. Stéphane et Elisabeth, êtes-vous prêts pour la troisième chanson?
2: Et Stéphane est plus fort que moi, hein, pour l'instant.
0: Ah, et c'est pas grave, Elisabeth, c'est normal, c'est la fin de semaine. C'est parce que tu... Elisabeth, tu te relâches au troisième trimestre. C'est tout, c'est normal.
2: Enfin, oui. Oh non, non, non, jusqu'à maintenant, je suis bonne. Hein. Ça tient elle-même.
0: Allez, on continue.
2: Oui.
1: Ah, sur le taxi.
2: Alors, le taxi,
1: Vanessa Paradise.

0: Oui, j'ai un pote à Rennes.
1: Ouais.
0: Il est chauffeur de taxi BSL. Et son surnom, c'est Joe le taxi.
1: Donc il y a un vrai Joe le taxi.
0: Son vrai prénom, c'est Jean-Baptiste.
1: Ah, ben on l'embrasse, peut-être qu'il nous écoute.
0: Ah ben ouais, peut-être, ouais.
1: Bisous au vrai Joe le taxi. Et surtout plein de bisous à Stéphane et Elisabeth. Merci infiniment d'être venus jouer avec nous autour des métiers en chanson. Je suis ravie de vous offrir le cahier de vacances pour adultes en avant la musique. Et puisque ces métiers en chanson ont été complètement décodés dès le début du jeu par Elisabeth, ce n'est pas une surprise, on va écouter une chanson de 1958. Et oui, dès les années 50, Serge Gainsbourg, avec son album Du chant à la une, écrivait, composait et interprétait le poinçonneur des Lilas. Voilà un métier qui n'existe plus, hein. On ne poinçonne plus les tickets à la main dans le métro parisien. Il ne faut même plus maintenant poinçonner les tickets nulle part, enfin quasiment nulle part. Mais c'est pas grave, la chanson est toujours là. Et s'il y a des enfants à côté de vous qui veulent que vous leur expliquiez le métier de poinçonneur, je pense qu'on a tous le droit de mimer.
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1: Serge Gainsbourg, le poinçonneur des lilas, c'est marrant, il a une voix tellement jeune sur ce titre qui date de son premier vrai album en 1958. Il avait 30 ans, Serge Gainsbourg, et seulement 62 quand il nous a quittés, beaucoup trop jeune, c'était en 1991.
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1: Allez, tant qu'on est dans les anniversaires, vous vous souvenez, la semaine dernière, on a célébré les 54 ans de Stomy Bugsy. 30 ans après son premier tube, mon papa à moi est un gangster.
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1: Eh bien, Stomy Bugsy, qui a aussi été décoré, hein, il est désormais chevalier de l'ordre des arts et des lettres, a fait son retour discographique et il s'en sort super bien, hein, parce que les rappeurs des années 90 en 2026, ils sont parfois en territoire un peu dangereux, bah là, c'est pas le cas. Vous allez entendre sa toute nouvelle chanson qui s'appelle Revolver Lover. Y a les codes du rap moderne de 2026, mais il y a les fondamentaux qui font que, bah voilà, hein, si vous aimiez Stomy Bugsy dans les années 90, vous allez toujours l'aimer aujourd'hui. C'est tout nouveau, ça vient de sortir. Stomy Bugsy est de retour.

0: Le retour de Stomy Bugsy.
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0: C'est déjà l'heure de la dernière chanson de l'émission, la chanson anniversaire. Alors aujourd'hui c'est l'anniversaire de la mort de quelqu'un, donc c'est pas très joyeux, mais je pense que vous allez adorer la musique qu'on va écouter ensemble. Ce 5 juin marque les 3 ans de la mort d'Astrud Gilberto, une des voix les plus inoubliables de la musique brésilienne. Elle chantait la bossa nova, mais alors d'une manière incroyable. Et puis si vous regardez un peu...

pouvez trouver ça sur YouTube ou sur les réseaux, les vidéos, en plus une attitude, un truc dans le regard. Elle était absolument incroyable. Et puis elle était grande chanteuse, mais aussi autrice et compositrice. Alors elle a chanté notamment The Girl from Ipanema. Mais c'est pas ça qu'on va écouter ce soir. On va écouter Aguaji Bébert parce que c'est trop beau. Elle a des fans en France plein et un illustre, Étienne Dao, qui avait enregistré un duo avec elle en 1996, une très jolie chanson qui s'appelle Les Bords de Seine, que vous écouterez plus tard peut-être. Pour le moment, un classique, Astrud Gilbert.

0: Guadji Bébert, c'est la merveilleuse voix d'Astrud Gilberto avec le compositeur de la chanson Antonio Carlos Jobim, et leur version date de 1965. Allez, Décibel qui tire sa révérence juste pour ce soir. Hein. Demain, on revient à 20h avec les chansons préférées de Tété, monsieur, à la faveur de l'automne. Ce sera superbe. Merci à l'équipe de l'émission, tout aussi superbe. Il y avait Iris Guitoni, Fred Vigneault, Christophe Hulens, Elodie Bianca Maria, Sadika Raou et Franck Moilier. Je vous souhaite une belle soirée, les amis.
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4: On a commencé ensemble, vous savez, dans les disques RCA. Et le grand président, c'était François Dacla, qui Je dois tout. Il y avait Mylène Farmer qui débutait, il y avait Laurent Voulzy.

0: Il m'a dit, vous avez tous des baskets, allez, je vous emmène tous à l'usine. On va amener du champagne pour tous ceux qui enveloppent vos CD pour Noël. Et ça, on a tous parti en courant avec deux bouteilles de champagne sous le bras. On est allé à l'usine.
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0: Mai 1990, Vanessa Paradis a 17 ans et pour son titre Tandem, elle doit travailler avec Renaud et Souchon, mais le destin s'appelle Serge Gainsbourg.
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0: En découvrant les musiques, le grand Serge flash. Il veut écrire tout l'album. Entre le vieux lion et la jeune louve, le studio devient un ring. Vanessa ne se laisse pas faire, elle recadre le maître rue de Verneuil dès qu'une rime est trop facile. Gainsbourg en sortira une phrase mythique, « Paradis, c'est l'enfer ».

ces étincelles naît le titre Tandem. Place à une femme qui s'affirme. Jean-Baptiste Mondino sublime le tout avec un clip en noir et blanc, électrique et ultra sexy.

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0: Avec Je ne rêve plus.
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1: Saviez-vous que le titre Gabriel de Johnny Hallyday est en fait une reprise ?
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2: Gabriel.
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1: Johnny est allé chercher l'inspiration du côté de l'Australie en adaptant une chanson de Tony Cole intitulée The King is Dead.
3: Gabriel.
1: Si le thème de départ évoquait la mort d'un roi, le premier mot hurlé par le chanteur australien dans le refrain était déjà ce fameux prénom, Gabriel. Johnny flaire le potentiel rock de ce patronyme. Il en fait un cri de ralliement, une explosion d'énergie. Ce qui n'était qu'une simple piste sur un album se transforme en un hymne de stade, le symbole ultime du rock à la française. 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
4: C'est assez significatif de l'écriture de Louis, c'est-à-dire que quand on écoute la chanson deux fois, on s'aperçoit que ça raconte un truc.

0: c'est un talent particulier qu'a Louis, parce qu'il y a ceux, en effet, qui font des chansons justes, entraînantes, et puis basta. 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

0: Yannis Croze avec On jettera nos montres.
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3: Arnaud Fromage, bonjour, bonjour.
4: Bonjour, bonjour.
3: Oh, ça fait beaucoup de bonjour, dites-moi. Bon Arnaud, aujourd'hui, quand le général de Gaulle vient en Franche-Comté?
4: Eh bien, il se passe toujours quelque chose. D'autant qu'il y est venu plusieurs fois dans la région. Trois fois déjà à l'automne 1944 pour préparer la libération de Belfort lors d'une réunion secrète avec le général Delattre de Tassigny et Churchill au château de Montalembert à Metz après la libération. Ensuite, quand de Gaulle est venu saluer les villes libérées, Besançon, Morteau, Grandcombe, Châteleux. Mais ce n'est pas la dernière fois que de Gaulle va venir dans la région. En 1959, sur la route qui le mène en Alsace, il en profite pour aller faire quelques petites pauses dans le territoire de Belfort. À chaque fois, le grand homme descend de sa déesse noire et passe quelques minutes à discuter avec les habitants, stupéfaits de voir le général en vrai dans leur commune. À Rope, Saint-Germain, Felon, La Chapelle-sous-Rougemont, La Rivière, Fontaine, Foussemagne et à Angeau. Angeau, 206 habitants, où de Gaulle est accueilli par la foule dans l'unique rue ornée de drapeaux et de bandeaux bleu, blanc, rouge. Anecdote amusante, le village d'ailleurs, qui ne possédait pas autant de décorations, est allé les piquer chez les voisins de Dell.
3: Ah, bon, mais Arnaud, la grande tournée de Gaulle en Franche-Comté, c'était en 1962.
4: Oui, la tournée des Grands-Ducs même. Le 14 juin, il atterrit à la base aérienne militaire de Luxeuil, avant de se rendre à Vesoul, puis de filer vers Dole, à bord cette fois d'une Simca présidentielle. Ensuite, direction Arbois, puis Poligny, Lons-le-Saunier, où à chaque fois, il est accueilli en héros. Le lendemain, il continue sa tournée par le Haut-Jura, Saint-Claude, Morée, Morbier, Saint-Laurent, Grand-Vaux, Cise, un petit quart d'heure à Champagnole, et ensuite direction Équevillon, Onglières, Plénise et Sanzeau, avant de remonter dans le Doubs, un discours à Pontarlier, à Besançon. Bref, le marathon présidentiel se termine le 17 juin dans le territoire de Belfort.
3: Et bah dis donc, et pendant toute la durée de ce périple, il a eu un problème majeur.
4: Oui, pendant ces 4 jours en Franche-Comté, le général de Gaulle ne s'est pas contenté de prononcer des discours et de serrer des louches. Non, il a bien fallu qu'il dorme aussi. Or, Charles de Gaulle est grand, très grand même, 1m96 au garrot, donc les préfectures vont galérer à chacune de ces étapes pour lui trouver un paddock à ses dimensions. D'ailleurs, l'Élysée a fait réaliser en avance des lits sur mesure. Alors, pour la première nuit de sa visite à Vesoul, l'on apporte donc à la préfecture le lit spécial du général. Sauf que l'année 1962 est très tendue. C'est la fin de la guerre d'Algérie, une partie des accords d'Évian est d'ailleurs négociée en secret au Fort des Rousses pendant ce voyage présidentiel. De Gaulle a échappé de peu à l'attentat du petit Clamart, alors son service de sécurité est sur les dents. Ainsi, il lui déconseille de dormir à Vesoul même et préfère l'envoyer à la base aérienne de Saint-Sauveur, jugée plus sûre. Mais si les hommes et les véhicules ont pu faire le transfert, le lit, lui, eh bien, il est resté à Vesoul, dans les appartements du préfet. Et il y est toujours, d'ailleurs, parce que l'Élysée ne l'a jamais réclamé. Alors, l'histoire ne dit pas si De Gaulle a bien dormi ce soir-là, mais en tout cas, c'était pas dans un lit à sa taille.
3: Non, c'est certain, ça. Merci beaucoup, Arnaud Fromage, et puis à demain.
4: À demain.
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5: On sait qu'on est lorrain parce qu'on prend des obus pour des cèpes. C'est une histoire qu'on m'a racontée.
6: Ça va aller dans les Vosges.
5: Non, du côté d'Amnéville. Non, j'ai croisé Frédéric, le Fred Kuntz. Vous le connaissez?
6: Non.
5: Il est maître d'école à Amnéville.
6: Je connais pas.
5: Il m'a raconté ses aventures. Ça va rappeler des souvenirs à tout le monde.
6: Allez-y.
5: Lorsque, adolescent, il partait en vacances en mobylette.
6: Mm-hmm.
5: Trajet à Gondange, Niederbronn-les-Bains, 150 bornes en cyclo. Largement de quoi faire cuire le steak sous la selle, comme Attila le Hun.
6: Mon père faisait Paris, le Jura, en vélo.
5: Ouf, en vélo?
6: En mobylette.
5: Ah bah ouais, mais on essaye. Qu'est-ce qu'il avait comme mobylette?
6: Bon, ça devait être un 103 à l'époque, ça devait être ces mobylettes-là.
5: S'ils étaient déjà là, ouais. Ou un Solex. Le Fred. Le Fred, il partait avec Bernard, dit Bébert, le Mac, le Bled. Le Bled, c'était son nom, pas la destination de ses vacances. Et Mounir, qui aurait dû être au Bled. Et Mounir, le passager de dernière minute, qui s'était dégoté une cacahuète improbable pour se joindre à l'équipage. Une mini-moto, vous savez, qu'il fallait laisser refroidir toutes les 10 bornes, l'enfer. Le Fred m'a dit, il avait l'air d'un singe sur un paquet de tabac. Mais une vraie équipée sauvage que ceux-là. Et puis ces bandes-là, ça roule en triangle, comme les oies sauvages. Pour ceux qui ont une meule moins puissante, profite de l'aspiration. Comme mon Fred, il avait une 103 SPR, refroidissement liquide et carbu 17.
7: Ah, la vache.
5: Autant dire qu'il roulait en tête. Sourire béat, les dents éclatées de moustiques, en route pour le camping, la gloire et les grandes découvertes. Parce que ces types-là étaient des chercheurs de trésors, des fanades de la Seconde Guerre mondiale, le genre qui arpente les champs et les forêts, poil à frire entre les pognes, à la recherche de vestiges. Résumé des vacances par le principal intéressé, je cite le Fred, deux points, ouvrez les guillemets, on allait chercher des bricoles qu'on ne trouvait jamais. Des chercheurs du trésor au pied de l'arc-en-ciel, en somme.
7: C'est joli, ça.
5: Tente plantée à Sturzelbrunn. Oh la vache, c'est pas facile,
7: c'est pas facile,
5: le matin. Le Beecherland comme terrain de jeu. Les gars vivent la grande vie. Pique-nique tous les jours, et peu importe les guêpes qui les taquinent, ils découvriront que le dernier jour que le nid était précisément sous la table du déjeuner. Les gars, ils s'en foutaient. Les grands soirs, ils sortent au casino de Niederbronn. 15 kilomètres en brêle à travers les bois. La 103 devant, Mounir loin derrière. Vers la fin du congé, alors qu'ils zonent dans un coin qu'on leur a vendu pour être un coin à champignons, ils se baissent pour ramasser des cèpes. Et là, bingo, tout un tas d'obus et de munitions de la guerre de 14. Pompiers, gendarmes, des mineurs, les ados sont au comble du bonheur. Des vacances 100% Lorraine, plus locales, tu meurs.
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8: Dans la rue Poncillon, il y a un atelier de gravure. Philippe Estrade. À mon avis, ça fait belle lurette qu'il est là, cet homme. On va essayer d'aller faire connaissance. Allez, on va aller dans l'arrière-boutique, discuter avec Philippe Estrade himself. Vous êtes là depuis combien de temps ?
9: 1987.
8: Le métier de graveur, c'est quoi en fait ?
9: Alors, je fais des plaques de toubib pour les bancs et des plaques de cercueil quand les toubibs sont mauvais.
8: Et vous faites aussi les clés pour ouvrir certains cœurs ?
9: Non, non, malheureusement, non. Je fais des clés pour ouvrir les chambres des jeunes filles.
8: Vous avez des souvenirs de gravures un petit peu spéciales qu'on vous a eu demandé, parce que vous gravez un peu de tout, des plaques, j'imagine.
9: Alors, j'ai un souvenir, alors ça reste un peu dans le même secteur. Un jour, un monsieur m'a amené une jolie médaille, un bijou, quoi, où il m'a demandé de graver salope. Je lui ai dit que le bijou était beau, que c'était, qu'il fallait pas le faire, quoi. Et il a insisté, je l'ai fait.
8: Et alors, c'est la fin, là, vous arrêtez votre activité?
9: Oui, à la fin de l'année.
8: Content ou finalement, quand même, ça fait un petit pincement au cœur? Parce que moi, je la vois, votre enseigne, depuis longtemps. Hein.
9: Alors, ça date des années 50. Mon prédécesseur, à qui j'ai racheté le magasin, on ne s'en est pas à la retraite, et je passe la main, et mon successeur est là, c'est mon fils.
8: Histoire de transmission, encore une fois, votre fils qui, du coup, allez hop, reprend le flanc.

0: Voilà, il me pousse au trou.
1: C'est difficile d'arrêter du jour au lendemain.
0: Ouais, faut se réinventer et j'ai encore pas eu d'idée. Je sais pas ce que je vais faire, je vais m'ennuyer.
1: C'est pas dit.
0: Je sais pas. C'est compliqué, hein.
1: Ah, il y a une inquiétude, hein, c'est clair. Mais rien ne vous empêcherait de continuer.
0: Si, lui.
1: On va aller lui dire deux mots.
0: J'aurais pas travaillé avec mon père, hein, donc il est pareil. Hein.
1: Pourquoi pas?
0: C'est infaisable.
1: Mais si, j'en connais plein, moi, qui travaillent avec leur père.
0: Père, c'est toujours un vieux con. Là, la pièce où on est, c'était l'endroit où on cassait la croûte avec les copains. Il y avait donc les photos de mes copains, des quelques bringouilles qui se sont fait là. Il a tout viré.
1: Ils font plus la bringue, les jeunes?
0: Il a mis des trucs comme ça. Là, c'est plus pareil. Mais mes copains étaient désespérés quand ils ont vu.
1: Bah, il y a de quoi?
0: Ben oui.
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1: Nous partons à la découverte des Maranges, ce petit territoire partagé entre trois villages. Chéilly-les-Maranges, Sampigny-les-Maranges et Desize-les-Maranges, au lieu de la prochaine Saint-Vincent tournante 2026. Alors, avec Plus belle la vigne, on zoome sur ce territoire viticole caché dans une petite vallée. Ici, les coteaux font partie de la côte de Beaune, mais en Saône-et-Loire. Explication avec Élodie Roy, viticultrice et vice-présidente du comité d'organisation de la Saint-Vincent.
2: La côte de Beaune s'étale d'une même exposition, mais il y a une faille géologique à Santenay. Et les Maranges, on est une vallée un petit peu à part, je dirais.
1: Alors là, Santenay, c'est dans quelle direction ?
2: Santenay, c'est juste en face. Voilà, là-bas.
1: C'est dans le petit creux, là-bas.
2: Là, vous voyez des bâtiments en face. Oui. Là, c'est tout le début de Santenay.
1: D'accord. Voilà. Et donc après, il y a les hauteurs, en fait, il y a les collines.
2: Les coteaux, voilà. Les coteaux. C'est une vallée, en fait. Les Maranges, vous avez la vallée de la Causanne et la vallée de la Deune. Donc la Causanne, c'est une petite rivière qui circule sur Chéilly, sur Sampigny, qui prend sa source en fait à Vauchignon, au bout du monde. Donc c'est un nom qui ça s'invente pas.
1: C'est joli.
2: C'est une petite rivière qui fait 14 km et qui se jette dans la Deune juste à la sortie de Chéilly. Donc cette rivière, elle passe au milieu là. Le petit village de Sampigny qui est ici, très étriqué, très enclavé, et sur les hauteurs, vous avez Desize et tout en haut le petit hameau de Borgie et la montagne des Trois Croix qui est en face de nous. Connu aussi sous le nom de Mont de Seine. Alors, bon, moi je les vois les croix, mais je connais. C'est vraiment juste en face de moi. Je sais pas si vous voyez.
1: Non, mais
2: le petit point culminant.
1: D'accord.
2: Oui, là, on est à 521 mètres d'altitude, je crois. Et le vignoble des Maranges, est vraiment devant nous.
1: Alors, qu'est-ce qui fait que ça reste tout de même la côte de Beaune? Alors qu'on décroche quand même de cette côte de Beaune.
2: On décroche de cette côte de Beaune légèrement. Hein, c'est quand même pas parce qu'après. Une fois passé la côte de Beaune, on est sur la côte chalonnaise. Mais la côte chalonnaise, on est sur la plaine de Saône. Nous, on est quand même très éloigné. La côte chalonnaise, elle est vraiment derrière cette colline-là.
1: D'accord.
2: Avec le village de Bouzeron qui commence la côte chalonnaise, Ruilly, Mercurey, etc. On a des terroirs distincts. Là, on a une carte géologique. Vous voyez qu'il y a beaucoup de couleurs différentes en fonction du type de sol.
1: Ah oui, je vois, jurassique, plutonique.
2: Donc ça, ce sont des niveaux géologiques. Donc là, on parle de millions et de millions d'années. Pour faire simple, c'est argilo-calcaire, mais pas que. On est un vignoble assez tardif. On vendange souvent plus tard que les autres appellations de la côte de Beaune.
1: Vous êtes entre la côte de Beaune et les hautes côtes, finalement.
2: Oui, exactement.
1: C'est ça.
2: Les Maranges, ils sont exposés sud-sud-est, on va dire. Les hautes côtes, moi, personnellement, j'ai des parcelles. Elles sont exposées vraiment plein sud.
1: Nouvelle confirmation de la définition hyper millimétrée des terroirs bourguignons.
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4: Et dans le 7-9 France Bleu Paris, tous les week-ends, Thierry Boeuf vous donne ses bons conseils de bistrot parisien. Il vous présente aujourd'hui un établissement qui a fait des émules un peu partout en France avec ses fameux bouillons. Direction Chartier ce matin.
5: Et le cocktail américain, c'est quoi ?
6: C'est un cocktail grillé avec une sauce américaine, tomate, échalote, une pointe de cognac, du vin blanc. C'est un peu relevé.
7: Un décain !
8: Pâté, jambon, c'est du pain, veillette, gruyère, chantal, rosbif, jambon de pays.
9: Eh ben, tout ça, ça valait dans la blanquette.
10: Bon appétit !
11: Chartier, le temple vénéré de la gastronomie populaire à Paris, appelé Bouillon, a fait des émules ces dernières années. Pas moins de 12 bouillons se sont créés depuis 2019. Des indépendants, des groupes, Pigalle et République, Julien, Faramond et autres. Mais c'est bel et bien Chartier qui tire son épingle du jeu en ajoutant deux bouillons à la maison mère du 7 de la rue du Faubourg Montmartre, à Montparnasse et Gare de l'Est, avec l'assurance de trouver dans les trois établissements le même menu à prix mini doux.
12: Aujourd'hui, nous aurons un saucisson à l'ail ou alors une salade de tomates pour 2 euros, un rôti de porc pomme normande ou bien une semonette sauce poivre vert à 9,60 €, une mousse au chocolat ou une coupe vanille chocolat, une glace, pour 2,80 €.
11: Et c'est bien ça qui fait le succès des bouillons depuis 130 ans. Prenons l'exemple du navire amiral, le Chartier des Grands Boulevards. 325 places, 6 à 800 repas servis chaque jour dans un décor 1900. Rien n'a bougé sauf l'ajout du chauffage central. Imaginez il y a 100 ans, dans la salle de 25 mètres de long et 6 mètres de hauteur sous plafond, un énorme poêle à charbon au centre brûlait les clients qui en étaient proches et laissait geler tous ceux qui en étaient éloignés. Pour le reste, c'est de l'authentique et dès la porte à tambour franchi, la magie opère.
7: Alors nous approchons, vous voyez, pour entrer, on va être obligé de pousser cette porte à tambour qui était posée en 1912 et qui a vu tous les clients depuis. Poussez fort, allez-y, allez-y, nous allons entrer.
11: Et si l'on est bien dans ce premier quart 21e siècle, grâce à Chartier, on entre chez Balzac ou Maupassant. Et on doit ce privilège à Camille Chartier. Il suffit de se balader rue Racine, admirer la devanture du grand bouillon Camille Chartier, un joyau de l'art nouveau.
10: Vous êtes au premier étage du bouillon Chartier, au 3 rue Racine. C'est historiquement un bouillon Camille Chartier ouvert en 1906. On est allé jusqu'à environ 200 bouillons sur Paris à une époque. Ils ont été à l'origine très populaires et puis après sont devenus un petit peu plus bourgeois. Il y a eu différentes variantes qui ont été créées. Toujours avec un souci du décor et un soin amené à l'esthétique. Hein. Le début du siècle, c'était l'apogée de l'art nouveau.
11: La devise de la maison Chartier, souvent copiée, jamais égalée. Pour preuve, cette altercation en 1900 entre Camille Chartier et Alexandre Duval, un autre grand patron de bouillon parisien. Chartier un jour va déjeuner chez son concurrent. Duval, le voyant rentrer chez lui, l'apostrophe d'un ton ironique. « Alors Chartier, vous venez manger chez moi parce que c'est meilleur que chez vous ?» Et Camille Chartier de répondre « Eh non, parce que chez moi, c'est complet. »
4: Merci beaucoup Thierry Boeuf. 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
13: 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C'est la cabine minute sur ICI Picardie. J'espère que vous allez bien. Aujourd'hui, on va parler d'amour ou alors de célibat. Enfin, je sais pas, parce que on voit tellement de choses sur les réseaux sociaux. Oui, les hommes ceci, les femmes ceci. Il y a une femme, elle m'a fait du mal au cœur. Mon mec m'a fait du mal au cœur. Il m'a trompé. Il est parti. Mais en fait, pourquoi vous vous mettez en couple? Vous savez qui vous mettez en couple? Vous vous mettez en couple avec un être humain. Alors un être humain, je vous rappelle quand même ce qu'il est capable de faire. Un être humain, ils ont créé la guerre, l'esclavage, la torture, le viol, le génocide et la télé-réalité. Et après vous êtes surpris quand votre partenaire, qui est un être humain, il vous a mal parlé ou alors il vous a trompé, machin et tout. C'est vous qui choisissez de sortir. Pourquoi vous sortez avec un être humain? Et après vous êtes surpris quand ça se passe mal. Vous avez l'arrogance de croire qu'un être humain, il va bien vous traiter pendant 30 ans. Il y a des êtres humains, ils trichent au Scrabble. C'est quoi l'intérêt de tricher au Scrabble? Et vous, vous leur confiez vos émotions, vous leur confiez votre cœur à un être humain, et vous êtes surpris quand l'être humain il vous fait un coup de Trafalgar, mais vous n'êtes pas bien. Arrêtez de vous mettre en couple. Mettez-vous en couple avec un esprit, voilà. Tu mets en couple avec un esprit, voilà, l'esprit, au moins il va pas t'emmerder. En même temps, un esprit, c'est un ancien être humain, donc si ça peut être emmerdant. Non, mais pas les esprits. Arrêtez de faire confiance aux êtres humains. T'as cru que ton partenaire, c'était qui? C'était Jésus. D'ailleurs, même Jésus, ils l'ont tué, les êtres humains. Même lui, il s'est fait avoir. Et vous, vous exigez une loyauté pendant 30 ans. Arrêtez ça. Arrêtez de vous mettre en couple avec des humains. Mettez-vous avec un arbre. Voilà. L'arbre, c'est solide, calme, silencieux, stable. Et en plus, il est enraciné, il peut pas partir. Voilà. Ton ex, il aurait dû essayer. L'arbre, tu peux lui faire des câlins. Il parle pas, il t'engueule pas. Tu peux oublier les sacs poubelles, il dit rien. Tu peux lui raconter ta journée, il te juge pas. C'est mieux qu'un mec, c'est mieux qu'une meuf, c'est mieux qu'un psy. Alors après, niveau sexe, bah écoute, c'est du bois. Il est toujours dur. Alors après ça dépend de ce qu'on aime, hein, ça dépend de ce que t'aimes, tu vois. En même temps, si c'est pas très fun, au moins il te ghoste pas, l'arbre, tu vois. Il a pas d'insta, il pose pas de story ambigu en mode « je suis dans une forêt chelou ». Et le pire, c'est que des fois, tu parles à un arbre dans la vie, tu vois. T'as plus de réponses que quand tu parles à une copine. Parce qu'un arbre, lui, il te fait pas rien, non, rien. Non, c'est pas ça, mais laisse tomber. Alors, moralité, si vous vous mettez en couple avec un être humain, n'oubliez jamais qu'en face de vous, bah, vous avez un être humain. 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
1: Si vous portez le nom de famille Salin, restez à l'écoute. Et mais avant cela, je vais vous parler d'un bretonnisme bien connu qui est le lagen.
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1: Moi, je suis dans le lagen. Bon, voilà une expression typique dans le français local. C'est inspiré par notre belle langue bretonne. On l'entend souvent aujourd'hui, en particulier les lendemains de fête. Quand on est un peu dans le brouillard, on a tendance à dire « ouais, je suis dans le lagen ». Alors ce mot a pourtant une signification un petit peu différente en breton. En breton, « lagen », c'est en général de la boue bien collante, impossible à cultiver, dans laquelle on a difficulté à marcher, voire on s'enfonce un peu. Mais pas que ça, ça désigne donc les fondrières, les mares d'eau boueuse. Donc « bea el lagen », être dans le lagen, c'est devenu une expression permettant de dire que l'on est dans un état qui n'est pas des plus sympathiques. Vous saurez maintenant que lagen, c'est pas la gueule de bois, mais c'est de la boue en langue bretonne. Al lagen.
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1: Et j'en arrive maintenant à un nom de famille très commun. Vous en connaissez peut-être, hein, peut-être qu'il y en a dans votre entourage, ou peut-être le portez-vous vous-même. C'est Salin. Alors, déjà en breton, on prononce Salahun. Pas Salin, mais Salahun. Comme le célèbre ermite de la forêt de Landévennec, ou encore du Folgoat, près de l'Esnevin, Salahun ar Fol, Salin dit le fou. Salin est donc un nom ou un prénom, et son origine remonte à loin, très loin, et vient aussi de très loin. C'est avec l'évangélisation de l'Armorique que ce nom est sûrement arrivé, car Salin, ou Salahun, n'est rien d'autre que l'adaptation bretonne du prénom Salomon, Salomon, fils de David, roi d'Israël, donc un nom de famille biblique aujourd'hui, Salomon, devenu Salahun en breton, mais aussi Salou ou encore Salik. C'est la même origine pour ces noms de famille. Salin ou Salomon, si vous voulez, fut d'ailleurs le nom d'un autre roi, mais de Bretagne, cette fois-ci au 9e siècle. Donc un nom de famille plus que royal. Les Salins pourront à l'avenir se vanter d'avoir un nom de famille prestigieux. Je vous dis à demain, même heure, même radio, en Mans. Ici Evaljust, Canemarquois.
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4: Un curé en soutane et en charentaise. Un curé farfelu, hein, mais aussi romancier et brocanteur, est capable de faire venir Jacques Brel ou Pierre Dac à Tusson, ce village situé dans le Nord Charente. Bienvenue dans la vie trépidante de l'abbé du Couré. Roger du Couré, il est ordonné prêtre en 1937. Il arrive à Tusson en 1942, il a alors 30 ans, et il restera près de 40 ans dans le village charentais. Très vite, il devient une figure incontournable de Tusson. Alors, bon, il faut dire que l'abbé du Couré, c'est un sacré personnage. Alors, c'est un homme cultivé qui vit avec ses chats et ses livres au milieu d'un énorme bric-à-brac installé dans le presbytère. Alors, il s'est aussi distingué par les échanges réguliers et parfois musclés, avouons-le, qu'il avait avec le maire, qui était un instituteur athée. Évidemment, difficile de ne pas faire le parallèle avec le célèbre duo Don Camillo et Pépone. Et c'est d'ailleurs ce parallèle que faisaient les habitants de Tusson à ce moment-là. Et cette relation, va inspirer un premier roman policier à notre curé en 1954. Le titre de ce roman, écoutez bien, « On a assassiné Monsieur le maire », tout un programme. Mais l'abbé du curé ne se contente

0: pas d'écrire pour financer l'école privée qu'il a fondée, eh bien, il organise des spectacles. Et il arrive à faire venir à Tusson des vedettes de l'époque. Pierre Dac, Fernand Reynaud ou encore Sacha Distel. Ce qui est quand même incroyable pour un village de cette taille dans les années 1950-1960. L'abbé Ducouré publie des contes pour enfants, des ouvrages historiques et même un livre intitulé « L'humour en soutane », salué à l'époque jusqu'au Vatican et le pape en personne. En 1970, il est élu membre de l'Académie d'Angoumois, hein, en reconnaissance de son travail littéraire et surtout de la place accordée à la Charente dans ses écrits. À côté de ça, c'est aussi un rêveur, hein. On raconte hein, qu'un jour, il a oublié d'aller célébrer un mariage dans une commune voisine. Pourquoi ? Eh bien parce qu'il regardait un match de foot à la télé. À la fin de sa vie, l'abbé Ducouré entreprend une vaste monographie consacrée à l'histoire de Tusson. Deux volumes sont parus, le troisième n'a pas pu être édité en raison de son décès le 3 mars 1990. 36 ans après sa mort, l'abbé Ducouré demeure une figure singulière du paysage de Tusson, mais du paysage charentais, un prêtre écrivain profondément attaché à son village et dont l'empreinte dépasse largement les murs du presbytère de Tusson.
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2: Là, on est sous la tribune.
3: Sous la tribune gouache, oui, exactement. Donc, la tribune historique du stade Gilbert Brutus. Et on va aller réveiller la mascotte qui sommeille ici depuis le dernier match.
2: Et vous, Nicolas, vous faites quoi ici ?
3: Alors, moi, je suis donc président de la peine de Canouès. Et depuis la saison dernière, j'endosse aussi le rôle de mascotte lors des matchs.
2: D'accord, c'est-à-dire on ne vous voit pas.
3: On me voit pas.
2: Voilà, et vous enfilez le costume.
3: Le costume là, qui se trouve juste ici. Donc les différents éléments, donc la tête et le reste du corps qui sort du pressing.
2: Donc là, on est un peu dans votre loge.
3: Voilà, dans ma loge à moi, donc avec mon coéquipier qui fait Drago, moi je fais Drax et on fait l'animation, l'entrée des joueurs, on salue les supporters et donc les photos avant le match.
2: Voilà, les mascottes, l'une est jaune, l'autre voilà, rouge.
3: C'est ça, aux couleurs des dragons, donc avec le nouveau maillot qui va être porté par la mascotte aussi. On fait toutes les animations liées avec les dragons, donc tous les événements qu'il peut y avoir et les différents matchs tout au cours de la saison.
2: Et alors comment vous avez eu cette opportunité de devenir mascotte ? Il y a eu un appel d'offres ? Comment ça s'est passé ?
3: Alors non, je connaissais l'ancienne mascotte. Je lui ai demandé si jamais il y avait quelqu'un intéressé pour faire la mascotte, comment ça se passait. Et j'ai testé et ça m'a plu. Et du coup, je continue depuis l'an dernier.
2: D'accord, là on ressort donc.
3: On ressort de la tribune et généralement quand je ressors ici, c'est habillé avec le costume de la mascotte et on va saluer les supporters anglais lors des matchs et on va faire quelques photos près de la boutique et après on revient ici pour aller sur le terrain sortir avec les joueurs.
2: Mais dites-moi, vous aviez une âme d'artiste parce que c'est un petit peu spectacle là ce que vous faites.
3: Non, pas vraiment, mais bon, je suis un peu dans les associations, tout ça, donc ça me plaisait bien. Et ouais, une fois qu'on a la tête, on change de rôle et ça permet de faire des gestes, aller serrer les mains avec les supporters, aller prendre les gens dans les bras quand ils nous tendent les bras, aller faire des photos avec des petits, voir les petits aussi contents de nous voir arriver en mascotte, de voir la mascotte, ça réjouit les petits. Les photos, les Anglais, beaucoup de supporters anglais aussi veulent leurs photos avec la mascotte.
2: Donc finalement, les gens ne savent pas que c'est vous à l'intérieur ?
3: Non, ils ne le savent pas. Non, maintenant, certains vont savoir. Mais dans mes proches et dans les membres de la peigne, il y en a qui savent que c'est moi à l'intérieur. Oui. Non, beaucoup ignorent et après j'aime bien leur dire « Ah ben, je t'ai vu au match ». Et eux, ils m'ont pas vu, mais je leur dis « Oh, moi, je t'ai vu ». Bon, j'aime bien, ça me fait voir autre chose du match.
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1: Dans Toujours à la page, je vous emmène dans une forêt extraordinaire. Extraordinaire et inquiétante à la fois. Celle de Chimère tropicale, un dernier livre de Corinne Morel-Darleux, paru chez Dalva. Femme politique repentie, écologiste convaincue, Corinne Morel-Darleux a d'abord écrit des essais pour transmettre ses convictions, mais depuis quelques années, c'est aussi à travers le roman que cette drômoise a choisi d'exprimer sa fascination pour la nature. Et c'est en Inde du Sud, lors d'une résidence d'écriture, que l'autrice a imaginé cette histoire, l'histoire d'Ariane, infirmière en psychiatrie qui n'a jamais quitté ses montagnes, mais rêve de jungle. Alors le jour où un double accident d'avion improbable se produit dans une forêt tropicale éloignée, Ariane trouve l'occasion de rejoindre cet univers fantasmé. Un univers de moiteurs, de crocs, de mystères, de magie, où elle croisera un homme jaguar, des chamans, des morts inaccomplis et l'inquiétant Cadillac qui la poursuit comme une ombre. Vous l'aurez compris, la place de l'imaginaire dans le livre de Corinne Morel-Darleux est centrale. Alors je lui ai demandé quelle était pour elle la place de l'imaginaire, son importance dans la vie.
2: Ouais, j'ai l'impression que c'est un sujet d'une actualité brûlante, cette question de la place de l'imaginaire. D'abord parce que j'ai l'impression qu'on est nombreuses et nombreux à avoir de plus en plus besoin de se réfugier dans l'imaginaire pour de temps en temps échapper au réel qui semble de plus en plus dystopique et difficile à affronter. Et ensuite, parce que l'imaginaire, c'est aussi ce qui nous permet éventuellement d'imaginer autre chose. Comment le monde pourrait être de manière différente, de cultiver une forme d'empathie aussi, de pouvoir se mettre à la place de l'autre, d'envisager qu'il puisse y avoir des réalités multiples et pas une seule manière d'aborder la vie, d'aborder les événements, les faits. Toute ma question, moi, c'est de savoir comment on nourrit nos imaginaires, qu'est-ce que ça nous permet de produire qui n'est pas encore là, qu'est-ce que ça peut faire advenir dans nos vies.
1: Alors dans ce que vous nous racontez, il y a de l'extraordinaire, il y a du magique, il y a cette jungle qui est presque hantée.
2: Oui, cette forêt tropicale, elle est à l'image de la symbolique de la forêt qui est à la fois dans l'imaginaire collectif, un endroit, un milieu qui attire et en même temps qui a souvent provoqué aussi la peur, la crainte, parce que c'est un lieu mystérieux, étrange, sombre. Parce que finalement, je trouve que c'est beaucoup à l'image de notre époque, de nos vies, d'apprendre à cheminer sur cette ligne de crête entre émerveillement et inquiétude. Et donc, c'est finalement assez logique que ça se soit retrouvé dans mon écriture et dans l'histoire de Chimère tropicale.
1: Chimère tropicale, c'est un objet littéraire étrange, un roman organique qui nous enlace, nous emporte, sans laisser voir ce qui relève de la réalité ou de l'illusion. C'est sûrement pour cela qu'il est présélectionné pour le prix Ouest France Étonnant Voyageur, verdict attendu le 24 mai 2026. En attendant, à vous de vous plonger dans ces chimères tropicales parues chez Dalva.
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3: On raconte, on vous rappelle aussi les mille raisons d'aimer la Côte d'Azur. Tout ne se passe pas que sur le plancher des vaches. Salut Tom Aubry.
4: Salut Quentin, bonjour à tous.
3: C'est un bon moyen justement d'ouvrir la page du jour.
4: Allez, c'est parti.
3: Allez hop.
4: Raison numéro 5, journée spéciale. Aujourd'hui, ce 28 novembre, on célèbre une vieille dame. Une vieille dame que l'on connaît tous, c'est la mère de centaines de millions de personnes, car elle borde notre littoral. Je parle bien sûr de la Méditerranée. Méditerranéum, la mer au milieu des terres en latin. Ou Mare Nostrum, notre mer. Et il faut bien dire, ici dans les Alpes-Maritimes, on est tous méditerranéens.
3: Alors, ça veut dire que la Méditerranée fait aussi partie de notre patrimoine.
4: Bien évidemment, un patrimoine que l'on partage avec des millions de personnes. C'est un carrefour de culture, un pont entre trois continents. La Méditerranée a vu naître des civilisations, des philosophes, des poètes et les plus anciennes routes commerciales. Et aujourd'hui encore, elle abrite l'une des plus fortes biodiversités du monde. Des des herbiers, des coraux, des tortues, des mérous. Un patrimoine naturel incroyable, juste sous nos yeux.
3: Alors, qu'il y ait une journée mondiale de la Méditerranée, pourquoi pas? Mais pourquoi le 28 novembre? Pourquoi aujourd'hui précisément?
4: Car il y a 30 ans, jour pour jour, une décision historique a été prise. À Barcelone, le 28 novembre 1995, l'Union européenne et 12 autres pays bordant la Méditerranée se sont réunis pour signer un accord fondateur. C'est le lancement du processus de Barcelone, dont l'un des piliers stipule qu'il faut renforcer les échanges entre les peuples, promouvoir l'éducation, la culture, les droits humains et développer une identité méditerranéenne partagée. En bref, il faut faire de cette mer un lieu de dialogue plutôt qu'un lieu de fracture. Alors aujourd'hui, que l'on vive à Nice, à Menton, à Barcelone, à Tunis ou à Alexandrie, on partage tous un bout de cette mer, de cette histoire et de cette culture commune.
3: Mais on le sait, Tom, hein, la Méditerranée est aussi en danger.
4: Le changement climatique détruit cet écosystème hors norme. Des cachalots aux phoques moines, en passant par le corail rouge et le mérou brun. Car oui, il y a du monde qui vit sous la surface. 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
4: En plein dans le mille.
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5: Dès la création de son entreprise, Thomas Giuntini s'est fixé un cap précis.
6: La première étape, c'était de vouloir apporter à la Corse un savoir-faire supplémentaire par le métier de siropier. La deuxième, c'était de proposer une alternative au sirop industriel en proposant des sirops naturels à base de fruits, de plantes. Sucre.
5: Le jeune Bourguignon, qui travaille avec sa mère et sa sœur, a appris le métier de siropier sur le tas.
6: Alors, il n'existe pas de formation de siropier, donc on s'est auto-formé, on a contacté des siropiers sur le continent pour nous transmettre aussi un peu leur savoir. On a fait beaucoup de recherche et de développement, beaucoup d'essais, pour pouvoir réussir à avoir une recette qui nous convient.
5: Et pour créer un sirop, il faut passer par différentes étapes.
6: Ça va être d'abord une base d'eau. Nous, on utilise l'eau de Dille. Un bon produit, donc ça peut être du fruit, ça peut être de la plante. En l'occurrence, aujourd'hui, on est sur une production de sirop de menthe avec des feuilles de menthe fraîches. Alors, la première étape, ça va être déjà de laver les produits, de les découper. Par exemple, la menthe, on va l'équeuter. Ensuite, on va venir faire une infusion du produit pour libérer tous les arômes. Alors, en fonction du produit, on peut aussi faire une macération ou une extraction, comme aujourd'hui une infusion. Ensuite, on va venir faire un sirop neutre, donc une base d'eau et de sucre. On va ajouter cette infusion ou notre jus directement dans ce sirop neutre, qu'on va monter en température, à une certaine température, qu'on va redescendre puis remonter. Et ensuite, on passe à la mise en bouteille, après stérilisation des bouteilles bouchons. On embouteille à chaud. Et ensuite, on va laisser refroidir, on va passer à l'étape de nettoyage des bouteilles, étiquetage et numérotage.
5: Thomas travaille avec des produits locaux.
6: La myrte, la clémentine, la figue. Quand on a des fraises, on travaille avec de la fraise de Corse. Après, sinon, on se limite pas qu'à ça. On aime bien travailler plein de produits différents, mais on privilégie énormément les produits corse comme l'eau et le reste.
5: Développer sa gamme, être implanté sur toute la Corse, conquérir un jour le continent, telles sont les perspectives pour Thomas Giuntini, le jeune siropier de bord.
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7: Vous partagez avec nous un lieu de Provence. Et ce matin, vous allez nous faire découvrir une source.
8: Eh ben non.
7: Ah bon?
8: Non.
7: qu'est-ce que vous m'avez écrit alors?
8: Sur le coup, je voulais, puis après, je me suis dit, non, une source, ça se dit pas.
7: Vous faites un peu comme vous voulez.
8: Exactement. Non, ça se dit pas une source. Alors, c'est pas moi qui le dis, c'est l'île des Bellons dans le château de ma mère. Voilà. Mais je vais quand même vous parler de source à travers ces gens de Manon. Ouais. Hier, vous vous rappelez, je vous ai parlé de l'expression patin couffin.
7: Oui. Hein,
8: qu'on emploie dans le sens de etc. Et j'ai mentionné l'expression et le con de Manon. Et pour n'offenser personne, j'ai dit, ne le prenez pas pour vous les Manon, c'est juste une expression. Et j'ai ajouté, on vous aime d'amour. Ok. Problème, c'est qu'à peine ma chronique finie, ma chérie m'a demandé, c'est qui cette Manon que tu aimes d'amour? C'est vrai. Alors je lui ai dit, mais personne, c'est une expression. Et elle m'a dit, mais pourquoi tu me dis que tu l'aimes d'amour? J'ai dit, mais non, mais t'as pas la ref, c'est Pagnol, c'est Manon des Sources, c'est Hugolin, hein. Vous savez, Manon, je t'aime d'amour.
7: Vous faites, non, Eric?
8: Manon, je t'aime d'amour.
7: Je t'aime, Manon.
8: Voilà, on est d'accord, voilà. Mais désolé, on va quitter la poésie bucolique et romantique de Manon des Sources et les collines pour que je vous explique cette expression, le conte de Manon. Alors pour tout vous dire, on ne sait pas trop d'où elle vient, elle ne semble pas typiquement provençale, en tout cas on la connaît dans le sud-ouest, jusqu'à chez Francis Cabrel, même si elle est très attachée à la Provence, notamment à travers l'œuvre de Pagnol, bien sûr. Comme je vous l'ai dit, on l'emploie pour exprimer là aussi une suite que l'on n'énumérera pas, comme vous direz, etc. Exemple dans un roman de Jean-Paul Delfino, et tout le conte de Manon et tout le tremblement. Ou encore chez Maurice Gouirand, il regrettait la prospérité de Marseille, mais aussi le respect de la religion, de la morale, de la discipline, du patin couffin et du conte de Manon. Oui, le conte de Manon, c'est l'équivalent de patin couffin et tutti quanti. Autre subtilité décrite par Rivo Nora dans son dictionnaire des parlers régionaux, l'expression serait utilisée pour couper court aux exigences de son interlocuteur. Exemple, et le conte de Manon, non, pendant que tu es là, dire, allez, c'est bon, hein, arrête-toi, tu m'as gonflé. Dans la lignée des fatieux de, fan de chichoulo, fan de pute, ou même, autre expression avec d'autres prénoms, je suis désolé, la putain d'Adèle ou la putain de la Caroline, c'est, on va avoir des problèmes.
7: Je pense, oui.
8: Cette interjection est aussi utilisée pour marquer la surprise. En voici un exemple sous la plume de Maurice Gouirand, cette fois dans le théorème de Langambi, le con de Manon, mais c'est mon riri. Et on la trouve aussi chez Gilles Del Papas, sous la variante la con de Manon. Selon Robert Bouvier dans le Parler Marseillais, l'expression exprime aussi le dépit ou l'irritation, hein, et il donnait cet exemple, le con de Manon, ça a encore foiré. On trouve aussi des variantes avec le con de Madon, et on vous aime aussi d'amour, les Madons. Non, je vais rien dire, parce que je vais avoir des problèmes avec Magaté. Magaté, c'est toi que j'aime d'amour. En tout cas, tous les auteurs s'accordent à dire que Manon est sûrement là juste pour la rime, sans aucun lien avec une quelconque Manon qui aurait existé.
7: Mais bien sûr.
8: Et je vous le confirme parce que j'ai vérifié toutes mes sources.
7: Parfait. Un petit bonjour à votre gâté qui nous écoute ce matin.
9: Manon des Sources.
7: Oui, non, mais c'est pardon.
9: Il avait bien Manon des Sources.
8: Non, j'ai vérifié mes sources. Maintenant, je ne sais pas s'il l'a vérifié.
7: Oui, non, mais bien sûr. Non, bien sûr. Mais vous me prenez.
8: On vérifie. C'est comme ça.
7: Non, mais si vous voulez, je vous laisse.
8: Mais non, thème d'amour, Eric.
7: Bon. Donc, un petit bonjour à votre gâté. Oui. Je le confirme, mais Eric est sage comme une image.
8: Mais exactement.
7: Enfin, chérie, je t'aime.
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10: Et nous sommes à Châteldon, un charmant village du Puy-de-Dôme, connu pour son eau minérale et ses ruelles pittoresques. Et désormais également pour une illustratrice, Christine qui est avec nous, Christine Flamand. Qu'est-ce qui a été le plus rude, Christine? Racontez-nous sincèrement, plutôt le climat ou les Auvergnats?
11: Ni l'un ni l'autre. Le climat, ça m'a beaucoup plu parce que de nouveau, on trouve vraiment les saisons, l'automne, l'été, l'hiver, et l'hiver vraiment, quoi, avec de la neige. Donc ça m'a beaucoup plu. Les Auvergnats, j'ai été très bien accueillie dans ce village, donc ça m'a pas pesé. Ce qui a été plus dur, c'est, en fait, pour moi, ça a été de l'éloignement de Paris, c'est-à-dire plus voir mes amis, ma famille, pas pouvoir aller au cinéma en sortant de la maison. Il faut prendre la voiture pour tout faire, faut prendre la voiture, alors qu'avant, je prenais mon vélo. Bon, ici, c'est pas possible. C'est plutôt une vie complètement différente de la vie parisienne. Cela dit, je m'y attendais. Et en fait, j'ai aimé Châteldon et l'Auvergne pour des choses différentes. Hein. Pour la nature, pour les balades.
10: Et est-ce que le changement d'environnement a influencé votre travail?
11: J'ai pas eu cette impression-là, quoique. C'est-à-dire que quand j'arrêtais de travailler, je pouvais aller marcher dans la montagne, dans la campagne alentour. Et ça, c'était très agréable. Beaucoup plus agréable. Avant, je veux dire, fallait que je prenne mon vélo, que j'aille soit dans Paris, soit au bois de Vincennes, c'est pas pareil, quoi. Donc peut-être une espèce de quiétude.
10: Moi, j'aimerais savoir, Christine, comment vous êtes devenue illustratrice? Qu'est-ce qui s'est passé? Il y a eu un déclic à un moment ou à un autre? Ou alors dans la famille, il y avait déjà des gens qui avaient ce genre de talent?
11: Non, alors, mais on lisait beaucoup, on a eu des livres pour la jeunesse. Moi, j'admirais énormément les livres qu'on nous offrait ou qu'on pouvait lire quand j'étais enfant. Ce qui me plaisait pas, c'est que les princesses, elles étaient toujours blondes aux yeux bleus, ce qui n'est pas mon cas. Donc, je me pensais que moi, si j'avais dû faire l'illustration, je l'aurais fait autrement, évidemment. Et puis, donc, j'ai suivi des études de lettres. Je n'ai pas vraiment écrit livre pour la jeunesse. Par contre, j'ai commencé à prendre des cours de dessin. Et j'ai commencé donc.
10: C'était en vous, c'était vraiment une certitude.
11: Oui, oui, mais sans savoir si ça allait marcher.
10: Oui, mais c'est ce que vous vouliez faire.
11: Exactement, voilà. Oui. Donc, j'ai travaillé en autodidacte à illustrer des contes, des comptines, des petites histoires que j'inventais, que j'allais présenter régulièrement aux éditeurs, qui me refusaient parce que c'était quand même très, très maladroit ce que je faisais, mais à l'époque, c'était quand même assez facile.
10: Donc, maladroit, bon, c'est-à-dire?
11: C'était mal dessiné, quoi. Vraiment,
10: ah oui.
11: Oui, oui. Mais
10: c'est avec du recul que vous dites ça.
11: Oui, bien sûr. Ah oui, à l'époque, je trouvais que c'était
10: très
11: pas mal.
10: Fière de vous, à l'époque.
11: Non, quand même, non. Non, non, quand même, je voyais bien par rapport à d'autres. Mais je trouvais que malgré tout, ça allait.
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9: On doit faire un reportage avec les R3, Mondio Carnon, mais je ne sais pas sur quel terrain ils sont.
12: Ils vont venir là ou là-bas?
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14: Virginie et vous.
15: Il y a quelques jours, le monde du football héraultais a vécu un moment historique. Quatre clubs étaient en effet en 7e tour de la Coupe de France.
16: Le numéro que vous demandez n'est pas attribué.
15: Point P foot pour ceux qui n'y voient pas très clair. En gros, on part des professionnels de la Ligue 1, 2, 3. Ensuite, les semaines.

0: Bonsoir, bébé.
1: Bonsoir,
2: aussi,
1: merci.
2: Je suis super bien, Eugène, dispose, bonsoir. Ah, moi, il me sort. Ce que je leur dis souvent, il y a des gens qui préparent la buvette, qui préparent celui. Quand vous finissez le match, première chose que vous faites, vous allez leur dire bonjour, vous mangez un morceau, vous dites bonjour à tout le monde. Là, c'est... Le respect, c'est...
1: Tout en regardant les joueurs faire des jongles et des passes en attendant le coach, je demande à Mehdi depuis combien de temps il est au club.
2: Moi, je suis resté pendant 30 ans à Van Darre. Après, je suis parti dans un gros club à Palavas, R1, tout ça, là. J'ai fait 2 ans, puis après, ceux qui sont venus me chercher ici. Après, la politique d'ici m'a pas plu, je suis reparti. Après, ils sont revenus me rechercher.
1: La politique a changé ou quoi?
2: Ouais.
1: Ah oui, d'accord. Mais c'est quoi le boulot d'un directeur sportif?
2: Toute la coordination des éducateurs, des joueurs, quand il y a un problème, au lieu de se prendre le chou avec l'entraîneur, de venir me rencontrer, discuter,
1: d'accord,
2: faire les planifications des matchs à l'extérieur quand on se déplace, tout gérer, tout.
1: Ah oui, c'est un sacré boulot.
2: Ah oui.
1: Et ça, c'est du bénévolat?
2: On me paye mes frais d'essence,
1: ouais, d'accord.
2: Oui, mais après, je j'attends pas ça pour vivre.
1: Oui, d'accord.
2: Moi, j'ai un boulot. Hein.
1: Vous faites quoi dans la vie?
2: Je suis responsable de maintenance dans une grosse société, Van Darre.
1: Et donc, le foot, ça a toujours été votre truc?
2: Ah, toujours, toujours.
1: Vous avez toujours fait deux métiers tout le temps?
2: Ah oui, moi, le foot, c'était... J'y jouais, j'entraînais.
1: Il n'y a jamais eu de truc de... Quand je serai grand, je serai Zidane?
2: Les Zidane, il y en a... On croit tout le monde les Zidane, mais il n'y en a pas beaucoup. Hein. Oui. Après, il y a des regrets, bien sûr, parce que nous, quand on a notre époque... On avait des copains, et quand tu avais tes copains, tu restais avec tes copains. J'aurais pu partir ailleurs, hein. Je dis la vérité, j'aurais pu partir ailleurs. Mais quand les copains du village et tout, bon, après, c'est des choix qu'on a fait de la vie. Hein.
1: Et les copains, ils sont toujours là?
2: Oui, oui, je les vois toujours.
1: Ah bon, alors ça valait la peine peut-être.
2: Non, mon collègue, c'est...
1: On ne sait pas si Mehdi aurait été un grand joueur pro, mais comme directeur sportif du club amateur de Moglio-Carnon, il fait l'unanimité.
2: Bonsoir.
1: Bonsoir.

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2: Un sacré gang formé autour de Pascal Obispo pour son nouvel album. Un album de chansons originales, interprété en duo avec Julien Clerc, Francis Cabrel, Zazie, Renaud, Axel Bauer, Michel Jonas, Benabar.
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2: Le nouvel album de Pascal Obispo, c'est Héritage, volume 2. Mais j'ai raté le volume 1, vous demandez-vous, incrédule, car normalement la carrière de Pascal Obispo n'a aucun secret pour vous. Eh bien non, les amis, jurisprudence Star Wars, le volume 2 de ce nouvel album de Pascal Obispo vient de sortir avant le volume 1, qui arrivera à la rentrée. Mais vous en faites pas, il va tout vous expliquer. Il est pas loin, il est assis à côté de moi. Bonsoir Pascal.
4: Bonsoir, ça va bien.
2: Comment ça va?
4: Oui, ben ça va, l'album est sorti, c'est...
2: Oui.
4: C'est toujours, une joie, parce qu'avec depuis 2 ans et demi, c'est vrai que...
2: C'est un boulot, hein.
4: Beaucoup de travail, ouais, c'est beaucoup de travail. Je pense que les gens qui écoutent de la musique et qui adorent écouter des chansons, je suis pas sûr qu'ils se rendent compte à quel point on passe énormément de temps à s'écouter. C'est d'ailleurs pour ça que je ne m'écoute plus une fois que c'est sorti. J'adore écouter les autres, d'où cet album Héritage, en fait.
2: Bah oui. Ouais. Parce que c'est vraiment des chansons qui sont écrites sur mesure. En fait, c'est la haute couture. Ce que vous avez fait, Pascal.
4: C'est gentil, merci.
2: Mais c'est vrai, c'est de la haute couture, puisqu'en fait, chaque chanteur, chanteuse, et à la fois, bonjour, je parlais de Star Wars, mais c'est aussi un peu les Avengers de la chanson française qui sont là. Et donc, non seulement les textes, ce sont des textes qui leur parlent, et qui ont été associés donc à des mélodies que vous avez composées, des musiques que vous avez composées, en pensant à eux, à leur voix, à ce qui leur correspondrait. Enfin, c'est de la haute couture, et c'est aussi beaucoup d'amour.
4: D'abord, c'est le boulot d'un compositeur de pouvoir s'adapter à l'interprète.
2: Quoique, Gainsbourg, il faisait l'inverse. Hein. Il faisait exprès de taper des notes très hautes pour faire souffrir Jane Birkin.
4: Ouais, mais sauf que là, le problème, c'est que je me suis positionné en tant qu'un compositeur, sauf qu'eux, ils n'avaient pas besoin de moi.
2: Ah.
4: C'est le principe. Parce qu'ils sont aussi auteurs-compositeurs. Oui. En fait, c'est ça le concept, c'est rendre hommage à une stylistique un peu des années 70. Mon album est complètement organique. Un album, comme je dis pour rigoler, INA, une intelligence non artificielle.
2: C'est bien.
4: Et le reste, c'est vrai que, voilà, remercier des icônes de ces années-là, et puis des héritiers aussi, comme Bruno Benabar, comme Icar. Alors, pour vous répondre à votre question, parce que, voilà, vous savez pas, peut-être pas pourquoi c'est le volume 2, c'est parce que quand vous enregistrez 26 duos, on répartit un peu en fonction.
2: On fait deux disques,
4: on essaye d'équilibrer entre les plus anciens, les plus jeunes, un peu de génération, etc. Équilibre de générationnel. Et puis surtout que, il faut quand même avoir un peu d'élégance parce qu'ils sont tous venus quasiment au même moment, dans la période de 2 ans et demi.
2: Ouais.
4: Donc en fait, l'élégance.